poursuit avec du soleil et quelques passages nuageux. La température sera même à la hausse alors qu'on prévoit un maximum de 23 degrés. 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

À la météo, demain, le beau temps se poursuit avec du soleil et quelques passages nuageux. La température sera même à la hausse alors qu'on prévoit un maximum de 23 degrés. 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

la météo demain, le beau temps se poursuit avec du soleil et quelques passages nuageux. La température sera même à la hausse alors qu'on prévoit un maximum de 23 degrés. 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

À la météo demain, le beau temps se poursuit avec du soleil et quelques passages nuageux. La température sera même à la hausse alors qu'on prévoit un maximum de 23 degrés. 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
20: Il est 6h25 septembre et c'est vendredi. Fin de la semaine, certains diront enfin. Magnifique lune ce matin qui était devant moi. Je m'en venais au bureau dans la bonne humeur avec la lune magnifique.
21: On est à trois mois de Noël. Pile, 25 septembre.
20: T'accroches là, tu essaies de gagner un droit de parler des albums, de tout ça que tu travailles?
21: Pas tout.
20: Ah, OK.
21: C'est juste un fusil flagrant. T'as dit 25, bon. J'ai eu un petit frisson.
20: Isabelle Perrault, Alexandre Dubé. Bonjour.
22: Salut,
20: deux. Là, je suis désolé, Isabelle, mais on peut plus faire ça.
21: Quoi?
20: Mais tu te présentes au bureau, t'es avec... avec
21: picots.
20: Un chemisier en picot. Qu'est-ce qu'ils ont dit tout de suite en te voyant? Tiens, tu te prends pour un jean de poitrine.
21: Oui, c'est comme si je me colle au brand, mais il y a plusieurs compagnies. Tu sais, je pense à Zara, entre autres, il y a un onglet avec des picots, des pantalons en picot, des sacs à main en picot.
20: Ils ont fait un onglet?
21: Oui, de trucs picotés. C'est comme devenu la mode là, de reporter ça. Comme il y a une vingtaine d'années.
20: Ça n'a pas de bon sens.
21: Mais sauf qu'on n'est plus capable de l'identifier à autre chose que ça.
20: Alors, on te voit matin, on te dit, t'es ben, dans la zone de poterie.
21: Ça se prend pour Sébastien.
0: Mais, oui, non, mais c'est juste que toi, c'est une accumulation parce que là, ton étui à téléphone cellulaire.
21: Oui, mais c'était avant le buzz.
20: Ouais, mais là, c'est des grands picots. Ouais,
21: la tasse, j'ai fait exprès. Picot. J'ai vu ça, là, puis je me suis dit, oh, je vais l'acheter. Il m'en manquait.
20: Bon. Quel est cet achat essentiel pour la fin de semaine dont tu veux nous parler?
21: C'est parce qu'en fait,
20: c'est pas des vêtements à picot, non?
21: Non, c'est pas des picots, mais c'est parce que pour la fin de semaine, souvent, on en profite pour faire des commissions, on va au dépanneur, on va à l'épicerie, puis on pourrait se procurer le magazine la semaine, parce que c'est toi qui fais la une du magazine cette semaine.
0: Regarde ça comme
21: il y a plusieurs pages, là. C'est comme un 5-6 pages, certains, pleines photos.
20: Mais sincèrement, je savais pas. Ben, je savais que j'avais fait une entrevue avec la semaine, mais on sait jamais. Tu sais, c'est toujours fait un peu d'avance, quelques semaines d'avance, qu'on sait jamais le jour où ça sort.
21: Mais c'est la une du magazine, puis il y a plusieurs pages où tu racontes, entre autres, ton aventure de grand-père pour une deuxième fois, la famille, la dernière qui part de la maison. Très, très familial, là, où les gens semblent s'inquiéter pour ton mode de vie.
20: Ah oui?
21: Moi, je trouve que dans les questions, les gens ont peur que tu n'aies pas l'équilibre travail-famille.
20: Je vais très bien. Je vais très bien. Avec des vieilles photos, ma foi.
21: Oui. Des photos d'archives, des photos de mariage.
20: Des photos de ma carrière politique en 1995.
21: C'est en noir et blanc.
20: J'avais 25 ans. Oui, en noir et blanc. La photo couleur existe.
21: Il y a des photos même à côté de Christophe Colomb. Non, mais tu sais, c'est vraiment un parcours complet.
20: Bon.
21: Il y a la radio qui arrive à la toute fin de l'article. Une petite mention sur que.
0: Tu dis des bons mots pour tes collègues?
20: Ben, c'est pas tellement. Non, l'entrevue, c'était vraiment. Non, mais j'ai pas dit de mauvais mots. Non, mais c'est vrai ce qu'ils avaient dit. L'entrevue, les questions, toi, c'était vraiment la famille. Là. C'était vraiment ça, l'angle.
21: Le mariage, la surprise du mariage.
20: Ben oui.
21: Le plaisir. T'as pas de misère à décrocher aussi, on apprend ça dans l'article.
20: T'as tout lu?
21: Ah, j'ai tout lu. Là, c'était une grande lecture, là.
0: Mais c'est ce que je vais faire cet après-midi.
21: Puis j'ai l'impression. C'est-tu l'intelligence artificielle qui a fait ça ou t'as vraiment fait l'entrevue?
20: J'ai vraiment fait l'entrevue. Faudrait que tu demandes. La semaine, est-ce que ça a été écrit avec l'IA? Mais c'est-tu la une?
21: Oui, c'est
20: parce que ça non plus, on ne sait pas quand on fait une entrevue.
21: C'est la une. Quand tu regardes le magazine, c'est toi. Là. Donc, quand on va arriver pour scanner nos oignons et nos
20: salades,
21: c'est ta face, de ce côté. Tu sais, quand on hésite, on prend un petit paquet de gomme ou un paquet de chocolat.
0: C'est un grand bonheur d'être papy.
21: C'est la une.
0: Non, j'ai une super belle photo.
21: Donc, ta face entre une palette de caramel.
20: Ma fille m'a envoyé une photo hier, pendant que j'étais à LCN. Ils étaient dans un restaurant. Avant-hier. Ils sont allés aux pommes. Ils ont dîné au restaurant, en chemin vers les pommes, ils sont allés au restaurant avec Henri, qui me voyait, il y avait dans le restaurant
0: une télé.
20: Des télés, puis là, tout le monde l'entendait pointer du doigt la télé drôle. En disant « papy ».
21: C'est écrit dans l'article. Citation. Quand mon petit-fils Henri me voit à la télévision, ses réactions sont parfois très drôles.
0: Oh, ouais,
20: comme dit papy. Il dit, hey, c'est papy.
21: C'est cute.
20: Bon, météo, parlons de choses sérieuses.
21: Mais bref, c'est le fun. Ta face entre les caramels et les gommes Excel.
20: Non, mais toi, dans ma peau, quand moi-même je vais à l'épicerie, là, tu sais, puis il y a ta face à gros.
21: Là, les gens te reconnaissent dans le fil, puis les... en tout cas, ça doit être
0: quand même dans le kiosque.
21: Tu dis quoi dans ce temps-là?
20: Ah, tu dis rien. Tu payes.
21: Tu vas aller à la caisse libre-service pour cette fois-là?
20: Tu payes ton épicerie.
21: Mais on pourra faire cette lecture sous un radieux soleil cette fin de semaine. C'est beau aujourd'hui, 23 degrés. C'est beau demain, c'est radieux dimanche, ensoleillé lundi. On est vraiment sur une séquence. Puis on était supposé d'avoir une espèce de couverture nuageuse demain. Ça semble se déplacer à mardi. On a une coupe de nuages décoratifs dans le ciel, là, mais pas rien de majeur. Puis il y a une belle stabilité des températures, même les minimums. 13, 14, on s'éloigne du point de congélation.
20: On n'est plus dans les nuits froides.
21: Nu.
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20: Eh bien, toutes sortes de nouvelles éparpillées de la campagne électorale. Lendemain de débat hier, les chefs donc reprenaient la tournée. Il y a Paul Saint-Pierre Plamondon qui est passé à la FTQ. Il a pris des engagements, peut-être les engagements les plus importants, là, parmi les plus importants de la campagne en termes d'engagement précis, là, de changer des lois rapidement.
0: Oui, et on a peu parlé justement de la question syndicale dans la campagne électorale, Mario. Puis on vote là, par anticipation à compter de dimanche. On est à peu près une dizaine de jours là, du vote. Ce qu'on apprend dans la presse ce matin, c'est qu'il y a eu une rencontre à huis clos entre Paul Saint-Pierre Plamondon et la présidente de la FTQ, Magali Picard. Il y avait d'autres dirigeants de la centrale syndicale aussi. Ça s'est produit hier. Ce que Magali Picard a dit, c'est qu'il n'y a pas de deal entre la FTQ et le Parti québécois.
20: Ouais, mais ça a dû se défendre de ça parce que dans le passé, mais elle avait déjà dit qu'il y avait une sorte de deal, puis c'était très maladroit, là.
0: Ouais. Et là, ce qu'on apprend, c'est que, et on peut le lire dans l'article, c'est qu'un éventuel gouvernement du PQ revisiterait carrément cette réforme du régime syndical qui avait été mise en place par Jean Boulay, ça avait fait grand bruit, pour enlever des mesures qui font pas l'affaire des syndicats. Alors, d'abord, la loi 4, hein, ça, c'est sur la gouvernance et la transparence des syndicats, puis la loi 14.
20: Mais la 4, c'est entre autres les cotisations syndicales là, qui seraient facultatives si c'est pour faire de la politique.
0: Exactement. Alors ça, on se souviendra là, de la levée de boucliers, il y avait eu des manifestations, ça avait été décrié comme tel. Tu sais, la FTQ, Mario, ça représente quand même 600 000 travailleurs. Là.
20: Oui, mais attention, on a ouvert les... Parce que c'est un dossier, je m'y suis intéressé hier, parce que c'est un dossier qu'on a beaucoup suivi, nous, à l'émission. On a ouvert les lignes là-dessus, on a écouté notre public, on a reçu le président de la FTQ, on s'en souviendra.
0: On s'en souviendra.
20: Mais moi, j'ai été surpris. Sais-tu quoi? Ce matin, je cherchais des écrits. J'ai dit, normalement, le Parti québécois, là, tu sais, il y a le programme, on est rigoureux. Il n'y a pas d'écrit sur cet engagement-là. Hier, il n'y a pas de communiqué. Donc, le PQ s'engage à changer des lois. Parce que, tu sais, des fois, tu prends des engagements plus généraux. On va travailler sur ceci, on va améliorer cela. C'est des engagements généraux. Ça ne veut pas dire que tu ne le feras pas, mais disons, c'est... J'appelle ça des engagements non mesurables. Tu sais, c'est, alors que ça, c'est quelque chose de précis. Je vais, si je suis élu, rapidement changer les lois. Pas un écrit, pas de communiqué de presse.
0: Comment tu interprètes ça?
20: Ben, j'ai deux affaires. D'abord, je pense qu'il n'y a pas de cachette, là, ça me déçoit, là, dans le sens que moi, j'aimais ces lois. J'aimais sincèrement la transparence syndicale, l'autre loi, la 14, qui a moins de grève, qui a un mécanisme pour les services essentiels, transport en commun, quand le public est pris en otage dans des services publics, on ferme les écoles, tout ça, qu'on puisse restreindre les grèves, moi, ça me plaisait. Même si je savais que ça allait probablement être contesté un jour jusqu'à la Cour suprême, mais à un moment donné, le gouvernement, les élus sont là pour voter des lois. Mais le fait qu'il n'y ait pas d'écrit et tout ça, c'est comme si tu dis, OK, c'est un engagement le lendemain du débat, le lendemain matin du débat, après que les débats sont passés, tu t'en vas à la FTQ, rencontre, t'en parles pas trop, ils ont fait leur communiqué, hier le communiqué portait sur l'intelligence artificielle, sur d'autres choses. Moi, ça me laisse perplexe. Et ça m'a rappelé quand même, tu sais, est-ce que le deal avec la FTQ, c'est aussi, parce qu'il n'y en a pas de deal, là, mais mettons qu'il y en avait un, c'est aussi pour le référendum, parce que Jacques Parizeau, tu sais, fait la même chose en 1994. Avant 94, le gouvernement libéral avait voté une loi qui changeait les règles syndicales pour faire plus de place aux jeunes, faciliter l'entrée des jeunes dans la construction. Mm-hmm. Puis la FTQ est en beau torieux, comme présentement. Et le PQ s'était engagé à changer la loi, puis tout de suite, une fois élu, avait donné à la FTQ exactement la loi qu'il voulait. Puis la FTQ avait été très active dans le référendum. Tu sais, un appui important pour la cause de la souveraineté dans le référendum. Est-ce que, tu sais, on ne veut pas, on se pose la question, est-ce que c'est ça qui se rejoue là à l'heure actuelle? Madame Picard assure que non, qu'il n'y a pas de deal qu'elle appuie. D'ailleurs, la FTQ n'appuie pas le PQ, appuie personne dans le cadre de la campagne. Mais je reste avec un point d'interrogation sur cet engagement. Il y a des bonnes choses dans le programme du PQ. Ça, c'en est pas une. Excusez-moi, mais ça, c'en est pas une. Il y a un candidat de la CAQ qui continue, toujours le même, mais qui continue à mettre des mauvaises nouvelles pour son parti dans la une.
0: Alors, on vous parle encore une fois de Louis-Charles Thouin. Louis-Charles Thouin, c'était l'histoire des 20 piastres, des 10 piastres roulés dans des chandails et des casquettes comme prix au bingo.
20: Ouais. Hein?
0: Bon. Là, Mme Fréchette, tu sais, avait fait une sortie, mais elle ne l'avait pas exclue. Tu sais, ça coïncidait aussi avec la fin des mises en candidature et elle ne l'avait pas exclue. Je vous en parle de deux volets, là. D'abord, la Société d'État ce matin, il y a un article intéressant. Radio-Canada s'est entretenu avec une dizaine de députés sortants ou de candidats de la coalition Avenir Québec. Ils sont très déçus. Ils sont très
20: touchés. Ils sont surtout choqués, mais c'est toujours le cas. Quand un candidat met son parti dans l'embarras, imagine les autres candidats qui font du porte-à-porte et qui se font parler de ça. Là. Votre gars a des 20$ au bingo. Toi, tu voudrais parler de ton programme, tu te fais écœurer au porte-à-porte.
0: Puis on perd des journées aussi. Tu sais, combien de journées, exemple, là, on n'a pas parlé du tout de l'annonce du jour parce qu'on a parlé de l'affaire Toi.

0: inscrit une résidence appartenant à Thouin sur sa liste d'immeubles en défaut de paiement. C'est une maison à Rawdon. Et dans ce cas-ci, le montant impayé, c'était 5 141. C'est plus élevé. Et finalement, le couple a acquitté la somme due en septembre 2025. Lorsque Thouin finalement a fait une réaction en cours de journée en disant les taxes sont payées jusqu'en 2027, tant pour sa résidence de Québec que pour sa résidence principale. Mais quand même, tu sais, ça...
1: Ah oui,
0: ça s'ajoute taxes, sur la pile.
1: Là. Les taxes sont payées, mais les taxes sont payées. Il faut que la ville publie ton nom comme quasiment qu'ils sont sur le bord de vendre, de
0: oui,
1: vendre ta maison pour la créance.
0: Puis,
1: c'est ça. Ça fait... Ça fait croche. Ça fait...
0: Mais est-ce qu'elle aurait dû l'évincer, là, déjà, là, la semaine passée?
1: Ben, écoute, l'explication, parce que la question s'est posée, l'explication qui a été donnée aux candidats insatisfaits, tu viens de parler des autres candidats insatisfaits, ouais. C'est que l'affaire du bingo aurait été un peu, selon la CAQ, grossi par les médias. Que c'est tout croche, un peu comme ses taxes. T'sais. D'abord, il a fini par les payer, là, t'sais, mais que... D'abord, il n'y a pas de cachette. Il n'y a pas caché des 20$. C'était dit au micro, là, puis que l'explication, c'est que... Il disait, puis moi-même, je l'ai blâmé pour ça. Dis, voyons, tu donnes une casquette de la CAQ ou un T-shirt de la CAQ. Le monde qui vote pas pour la CAQ, ils en veulent pas, là, t'sais. Je veux dire, c'est pas tout le monde qui vote pour le même parti. Moi, je gagne une casquette d'un parti que je veux pas... Je veux rien savoir de ça. Là. Mais là, lui, ce qu'il disait, c'est je mets un 20$ avec, puis c'était annoncé au micro. Je mets un 20$. Donc, si vous aimez pas la CAQ, vous gagnez la casquette, ben, au moins, vous aurez quelque chose. Dans le bingo, vous aurez gagné un 20$, il va vous rester quelque chose. Fait que c'est pas classe, ça n'a pas bien d'allure.
0: Mais c'était pas caché.
1: Mais c'était pas caché. C'était pas caché, c'était dit, puis tout le monde le savait dans la salle, puis le gagnant ramassait son 20$. Bon, tu sais. Fait que c'est bizarre, là. C'est... Bon, après ça, est-ce que c'est acheter un vote? Là? Tu vois, là, tu sais même, tu sais, un bingo, tu sais même pas qui va gagner. Une personne part avec 20$ sur une salle où tout le monde joue au bingo. Est-ce que vraiment, tu peux dire que t'as acheté un vote? Je pense pas,
0: sincèrement. Non, mais c'est juste que la CAQ a pas arrêté de chialer ses brownies.
1: Ben oui, ben oui, ben oui.
0: Non, dans dire, ce contexte-là, tu
1: de
0: dis
1: quoi ça a l'air, là, ouais, tu sais. Fait que.
0: Pour les apparences, en tout cas.
1: Fait que c'est sûr que quand tu vas faire, tu dis, une campagne de 39 jours, si on a parlé de Thouin pendant 4, il a coûté cher au parti, là.
0: Yeah.
1: Là, je parle plus que 20$. Je parle plus d'argent, je parle de visibilité négative, de nouvelles négatives, de dommages réputationnels pour l'ensemble du parti. C'est vraiment terrible. Et mes antennes dans la nadière me disent, par ailleurs, attention, là, il n'est pas battu. Parce que nous, on regarde ça, là, de Montréal, mais localement, ça a l'air que c'est un gars bien populaire, très connu depuis longtemps, aimé dans le milieu. Bon, là, tu sais, la CAQ est en danger à beaucoup d'endroits, peut-être qu'il ne gagnera pas, mais les gens disent, attention, il n'est pas battu, toi, là. Puis il y a bien des gens qui trouvent pas ça, tu sais, les gens trouvent pas ça grave. Il donnait 20$ à un prix au bingo. C'est une niaiserie, là, tu sais. C'est pas, il a pas volé l'État. Fait que, voilà. Donc, c'est à suivre ce qui se passe dans cette circonscription. Comme on suit ce qui se passe dans Trois-Rivières.
0: Ben oui, parce que là, la question qu'on se pose, Mario, c'est est-ce que Christine Fréchette est en danger dans Trois-Rivières?
1: Ça, c'est sûr que oui. Ben, en fait, c'est sûr que c'est
0: parce
1: serré,
0: que là. Ah oui, c'est très serré. C'est une lutte à deux entre le Parti québécois et Christine Fréchette. D'ailleurs, dans sa circonscription, le chef de la CAQ a à peu près 0,1% d'avance sur son adversaire péquiste selon le site de projection de siège Route 127.
1: Ouais, mais tu connais ce que je pense.
0: Oui, je sais.
1: Mais toi, ces sites-là, là, c'est à 10%. Il faut que tu prennes ça à plus ou moins 10%.
0: Ouais.
1: Pas 1%, là. 10%. C'est aux dernières élections. Fait, donc, ça nous donne une idée quand tu le regardes globalement, mais il faut rester hyper prudent.
0: Ouais. Mais il y a le pouls du terrain aussi, Marie.
1: Ouais.
0: Il y a des électeurs
1: mais
0: qui disent...
1: Mais c'est sûr que c'est serré.
0: On la voit pas assez. Là, tu sais, elle avait dit aussi la semaine dernière en conférence de presse, bah, même si elle se relatait ses beaux souvenirs à Trois-Rivières, elle ne va pas déménager dans la circonscription. Ça a dérangé certains. Par contre, son équipe dit... Attention, là, on s'est arrêté à Trois-Rivières 9 fois depuis le déclenchement de la campagne. Donc, Mme Fréchette, elle est allée.
1: Ouais, mais ça... Juste ça, ça dit que c'est serré. Parce que normalement, je veux pas être plate, là, mais un chef va pas beaucoup dans son comté.
0: Il retourne aujourd'hui?
1: Oui, oui. Mais c'est la même chose pour Charles Milliard, qui passe beaucoup de temps dans les cantons de l'Est.
0: Ouais.
1: M. Milliard aussi. Mais en fait, il y a 3 chefs qui avaient un enjeu pour se faire élire dans leur comté. Mme Fréchette qui change de comté, s'en va dans Trois-Rivières, alors que son parti en arrache un peu. Charles Milliard qui se présente dans une région francophone. Il y a un petit peu d'anglophone, mais une région surtout francophone, alors que le vote chez les francophones, il est pas là. Puis il y avait Éric Duhaime. Curieusement, Éric Duhaime, tout à coup, parce que lui aussi, c'était un des défis de se faire élire dans Bellechasse, il vient pas de là. Mais tout à coup, lui, on n'en parle plus parce que lui, il a tellement de momentum dans la région Chaudière-Appalaches qu'on prend pour acquis que ça va passer comme une balle dans Bellechasse. Mais lui aussi a fait un défi de se faire élire. Je viens de nommer Charles Milliard, j'en profite pour dire, on a fait ça avec

0: Éric Duhaime, mardi. On le refait, Charles Milliard, ce matin. Vos questions, on va prendre vos questions. Vous pouvez déjà commencer. Bon, si vous mettez en ligne au téléphone pour quelque chose qui va avoir lieu à 8h25.
1: C'est de la patience.
2: C'est de la patience. Vous avez tout notre respect.
0: 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Mais vous pouvez déjà nous écrire des questions que vous voulez que je lui pose en votre nom. Mais c'est même exercice, les questions du public. On attend toujours. En fait, on a une réponse au Parti québécois, on a un nom définitif. Ils ne viendront pas participer à l'exercice, mais on attend toujours des réponses de Québec solidaire et de la CAQ. L'invitation est toujours lancée, mais donc Charles Milliard va être avec nous vers les 8h20.
1: Et Christine Fréchette, l'enjeu aussi, c'est que le candidat du Parti québécois est tellement impliqué à Trois-Rivières depuis longtemps. Tu sais, elle a l'enjeu de couvrir toute la...
0: Oui. Mais je veux dire, t'as peu, là. Elle est quand même chef. On oublie ça, mais... Il y a des gens qui veulent avoir un chef dans le comté, potentiel premier ministre, etc. Puis moi, je suis mal placé pour dire que les chefs vont être battus dans leur comté. Moi, à toutes mes élections, les médias m'ont annoncé « Oh, dans Rivière-du-Loup, ça va être serré. D'après moi, Dumont est battu. » Puis les libéraux spinaient ça. Parce qu'il faut aussi que tu penses que, mettons, les libéraux, eux autres, là, ils avaient peur. Plus Dumont se promène dans le Québec, plus ils gagnent des votes. Fait que faut pousser la rumeur. Mm-hmm. Fait que là, ils téléphonaient aux journalistes, dites qu'il est en difficulté dans son comté, nous, on a des preuves, puis tout ça. Puis là, les journalistes répétaient ça en ondes. Dans l'espoir que moi, je dis, ah, Colin, j'annule, je devais aller dans les Laurentides, je devais aller à Québec, j'annule tout, je m'en viens dans mon comté en panique. Pour pas que tu gagnes des votes ailleurs, là. Mais tu sais, je veux dire, le plus serré que j'ai vécu dans mon comté, c'est 18-19 points d'avance, quelque chose comme ça.
3: Une chance d'aller être battu, Mario.
0: Ben, je dis toutes les élections, peut-être pas les deux dernières, 2007-2008, mais c'est toujours cette rumeur-là qui partait, du monde dans son comté. Fait que, mais en même temps, je dis ça, mais tu sais, Mme Marois a perdu dans Charlevoix, Jean Charest a fini par perdre dans Sherbrooke, etc. Donc, ça arrive que des chefs sont battus dans leur comté, mais avant d'annoncer ça, tu sais, moi, je reste très, très, très prudent. Même Charles Milliard, là, dans Offord, où tu dis, ouais, ça a l'air, tu sais, mettons, tu regardes le portrait, ça a l'air impossible. Restons calmes. Tu sais, des fois, dans la dernière semaine, dans la dernière journée, les gens se disent, on a un chef dans notre comté, il est sympathique, on l'aime bien, il y a un ralliement. Donc, c'est pour ça que je demeure prudent avec ça. Bon. Isabelle, la saga Télisson Aurélien, l'écriture d'un roman à succès par l'IA. Là, il commence à avoir des conséquences.
1: Premièrement, lui est encore en tournée promotionnelle en France. Là. Hier, il était à Manosque, c'est près de Marseille. Il a parlé devant le monde, il a voulu ne pas parler de la controverse. Au fait, il a dit, je mets ça dans un sac, puis on parlera pas de ça aujourd'hui.
0: Puis il parle de son livre.
1: Puis il parle de son livre, puis les gens étaient là, l'acclamaient. Il y a l'AFP qui a tendu le micro pour essayer d'avoir une réaction par rapport à ça. Puis lui, ce qu'il a mentionné, c'est que, si je le cite, là, il y a quand même cette volonté non seulement d'attaquer le livre, et surtout de me faire taire. Donc lui, nie encore à ce jour qui a utilisé l'intelligence artificielle.
0: Il présente ça comme une sorte de théorie, pas de complot, de le faire taire.
1: Ouais, taire sa voix, c'est ça qu'il dit pour l'instant. Sauf que chez nous, là, il y en a plusieurs qui réagissent. Le Salon du livre de l'Estrie qui retire le titre d'invité d'honneur, Salon du livre qui arrive très très bientôt, n'est plus invité à l'événement non plus. Il y a Renaud Bré qui enlève la mention coup de cœur. Ils font souvent ça dans les librairies, là, la suggestion de Renaud Bré.
0: C'est un petit collant.
1: Puis Jess, ça nous disait, c'est tellement collé fort, là, c'est une méchante job. Je sais pas s'il y a du temps supplémentaire qui va t'accorder. L'éditeur québécois, là, les éditions du Boréal, qui suspendent les activités promotionnelles. Eux autres rédigent des communiqués à tous les jours. Et à chaque fois, le ton change.
0: C'est ce que j'allais dire. Rédigent des communiqués, mais là, le message a changé beaucoup.
1: Complètement.
0: Là.
1: Puis à chaque fois, là, ce qu'on nous dit, c'est impossible pour eux, à ce stade-ci, d'infirmer ou de confirmer les allégations. Pour eux, la pratique est inacceptable s'il a utilisé l'intelligence artificielle, mais ils condamnent quand même les messages haineux, les attaques personnelles envers l'auteur.
0: Ouais, ça, c'est correct.
1: Suspendent les activités promotionnelles. Donc, pour l'instant,
0: mais c'est ça la nouvelle. Plus. Il n'y a plus d'activités promotionnelles chez Boréal. Mais chez Grasset, qui est le distributeur en France, là, on continue.
1: Oui, pour l'instant, oui. Salon du livre de Montréal, on est en réflexion. Parce que ça aussi, ça s'en vient. Qu'est-ce qu'on fait avec ce livre-là? La décision n'est pas encore prise, mais il va falloir se pencher sur la question éminemment. C'est quelque chose.
0: C'est vraiment, vraiment...
1: Mais est-ce qu'on aura, au bout du compte, la vraie réponse, je me demande? Est-ce qu'on saura vraiment la fin? Là?
0: C'est fou, hein? Peut-être c'est bien... C'est-à-dire que... Mais c'est-à-dire que ta question revient à poser la question, est-ce qu'il existe un détecteur d'IA hors de tout doute raisonnable?
1: Oui.
0: Parce que là, pour l'instant, moi, je me réfère à l'exercice qu'a fait la presse.
1: Avec le plagiat.
0: Qui a utilisé sept différents détecteurs d'IA.
1: Ils n'ont pas de la même affaire.
0: Deux disaient, c'est sûr que c'est l'IA. Un disait, c'est sûr que c'est humain, c'est sûr que c'est pas l'IA. Puis quatre autres disaient, c'est 50-50, ça pourrait être l'IA, peut-être pas.
1: Puis après, c'est quoi l'IA? Est-ce que c'est la création du texte? Est-ce que c'est la correction? Est-ce que c'est des modifications? Est-ce que c'est de composer ses idées?
0: Mettons, je fais un livre. J'écris un livre, 300 pages. Puis que, mettons, un paragraphe à page 27. Tu sais, des fois, t'écris, puis tu dis, oh, j'aime pas.
1: Il manque une formulation.
0: Je sais ce que je veux dire, mais on dirait que ça sonne pas, ça coule pas. Je demande à Lyon de le formuler, il fait mieux. Je mets le nouveau paragraphe.
1: Bon, ça, est-ce que ça discrédite?
0: Est-ce que tout le livre est corrompu?
1: Oui. Pour vrai, la question est embêtante. Puis après, on sait que l'intelligence artificielle s'est servie de vraies œuvres pour s'entraîner. Donc, est-ce que l'intelligence artificielle reconnaît qu'il l'a gobé? C'est difficile, je trouve, d'établir l'intelligence artificielle, oui, mais à quel niveau puis comment? Parce que qui n'utilise pas l'intelligence artificielle aujourd'hui pour corriger ou pour...
0: Ben oui.
1: La plupart.
0: Faire sa recherche, oui. Pour trouver... Oui, je sais bien.
1: Les fameux brainstorms.
0: Et là là, mais on n'est pas sorti de l'auberge avec celle-là.
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0: C'est Louis Amand qui est là ce matin. Bonjour Louis.
18: Bonjour Mario.
0: Et conclusion du sommet. En fait, c'est la troisième et dernière journée de la présence du dirigeant chinois Xi Jinping à Washington. Est-ce que les résultats seront à la hauteur du faste, du décorum qu'on a mis à sa visite?
18: Je sais pas, mais en tout cas, le mot d'ordre hier soir à Washington, Mario, c'était probablement « Sortez vos tuxedos et vos robes de bal. Ce soir, on impressionne M. Xi Jinping, le président chinois. »
0: Mais toute la grosse gomme de la technologie, milliardaire, tout le monde était
18: alors,
0: là.
18: Alors, tout le monde était là. Le gratin de Wall Street, le gratin de Silicon Valley, tout le monde était là. Une centaine d'invités, je crois, qui étaient là. Maintenant, est-ce que il va y avoir des résultats? Moi, je pense pas. Tu sais, c'était le deuxième sommet entre les deux hommes depuis le mois de mai. Il y en avait eu un à Pékin, évidemment. Puis tout comme le sommet à Pékin, les attentes étaient très, très basses, hein, Mario? Tu sais, je veux dire, moi, je pense que l'idée de ce sommet-là, c'était d'afficher, moi, ce que j'appellerais une stabilité stratégique. Autrement dit, là, on veut pas trop brasser le bateau. Le monde va déjà assez mal comme c'est là. Alors, essayons de nous entendre. Et c'est pas un hasard, Mario, si on a, réglé ou tenté de régler le sujet qui fâche en amont, avant même que M. Xi arrive à Washington, c'est-à-dire la guerre commerciale entre...
0: Ouais, mais deux mois. L'entente, ils l'ont prolongée de deux mois. Quand la nouvelle est sortie, les marchés financiers à Wall Street sont tout de suite passés au rouge. Pas parce que les gens étaient pas contents qu'il y ait une entente, parce que la durée, deux mois, je pense que tout le monde s'est dit. Tout le monde espérait, mettons, six mois, un an, même un an.
18: Ouais, ben c'est ce que
0: deux
18: les
0: mois,
18: Chinois...
0: c'est vite passé, là.
18: Non, c'est certain, mais il y a une raison pour ça, Mario, c'est que les Chinois espéraient un horizon plus lointain dans le temps pour avoir un peu plus de stabilité, un peu plus de prévisibilité dans cette guerre commerciale-là. Puis l'administration américaine a dit, ben non, un instant, là, parce que nous, là, dans le deal, dans la trêve commerciale qu'on a conclue l'an dernier, il était prévu que, d'une part, les Chinois s'étaient engagés à acheter davantage de produits agricoles américains, d'une part.
0: Ça se produit pas.
18: Ben, ça se produit, mais pas assez rapidement. Et il y avait toute la question également de la chaîne de rapprovisionnement des minéraux critiques et stratégiques. On sait que les Chinois contrôlent ça à 90%. Et ça aussi, les Chinois semblent être un peu, ça branle dans le manche un peu. Ça va pas aussi rapidement que les Américains aimeraient. Alors, ce que les Américains se sont dit, c'est qu'on va les garder sur une laisse très, très courte de deux mois. Comme ça, si on
0: pour
18: voit...
0: Pour garder la pression.
18: Ben, si ça bouge pas, on va pouvoir le renégocier, revenir, si on veut, à la table pour voir que ces dossiers-là avancent.
0: Une des questions que je me posais, Louis, c'est on est dans la forme, tu sais, mais Donald Trump, bon, on connaît son ego un peu démesuré. Tu sais, mettons, quand il a été reçu là, par le roi, là, au château, puis tout ça, là, mais, les coupes en cristal, puis de la dorure. Non, mais il aime ça, tu comprends? Ils l'ont promené en carrosse dorée avec les chevaux, tout ça. Je me demande, parce que lui, il fait ça à Xi Jinping, là, il essaie de faire ce genre d'apparat, montrer le durée. Mais j'ai l'impression que Xi Jinping, là, il est pas là pantoute, une espèce de vieux renard très stratégique, il veut devenir la première puissance du monde, stoïque, puis probablement qu'il apprécie ça, oui, comme ça, là, mais je le sens beaucoup moins... Tu sais, c'est toujours ma fable, là, du renard et du corbeau. Je sens que Xi Jinping, même si tu lui dis qu'il a une belle voix, il laisse pas tomber son fromage.
18: Non, c'est clair.
0: Il est moins sensible à la flatterie.
18: Je pense que c'est Confucius qui disait « L'homme sage apprend de ses erreurs. L'homme plus sage apprend des erreurs des autres. Ouais. » Alors, je pense que Xi Jinping probablement a pris quelques notes au cours des deux derniers jours à Washington. Mais c'est certain que, tu sais, les Chinois sont très, très stratégique, là. Alors, c'est certain que lui apprécie ce faste que lui offre Donald Trump. Le fait que M. Trump se déplace à Andrews Air Force Base pour aller l'accueillir.
0: Ça faisait 60 ans que ça n'avait pas été fait.
18: Exactement.
0: Le président sur le tarmac. Là.
18: Non. On a littéralement, là, on y est allé à fond les ballons. Là. Comme je le disais en entrée de jeu, là, je pense que le mot d'ordre hier, c'était « On impressionne le président chinois ». Mais Xi Jinping, là, quand il va monter dans son avion pour rentrer à Pékin, là, tu sais, je veux dire, tout ça, là, c'est de l'eau sous le pont. Là. C'est-à-dire que c'est pas ça sur quoi il va se concentrer, lui. Lui, il se concentre sur les choses qui compte sur les choses qui sont bénéfiques à la Chine. Et le fait d'avoir une réception, un accueil en grande pompe, ça bouge pas l'aiguille zéro là pour lui.
0: Ouais.
18: Certainement qu'il l'apprécie, mais sur le fond des choses, je pense pas que ça va faire avancer les dossiers. Là.
0: Bon, c'est une nouvelle qui est sortie par le New York Times. Il y aurait déposé par l'Iran au cours des dernières heures, des derniers jours, une proposition, la proposition de 7 jours. Donc, rouvrir le détroit d'Ormuz dans 7 jours, mais évidemment 7 jours de négociations intensives. Une perche tendue aux États-Unis, est-ce que ça pourrait, est-ce que Trump pourrait...
18: Ne retenez pas votre souffle, je pense que c'est ce que je dirais moi ce matin. Et écoute, Mario, on dit souvent qu'il se passe rien à l'Assemblée générale de l'ONU à chaque année. Là, ben, c'est pas tout à fait vrai.
0: Il se passe rien dans les coulisses, ça passe.
18: Il se passe beaucoup de choses, parce que bon, derrière la guerre des mots entre le président Trump et le président iranien à la tribune de l'ONU un peu plus tôt cette semaine, ben, tout indique que ça s'activait en coulisses. Là, on sait que Marco Rubio, le secrétaire d'État américain, aurait rencontré la délégation iranienne pendant une réunion de 3 heures.
0: Ce qui était déjà un événement, parce qu'il s'était jamais vraiment parlé directement. Il y avait toujours un intermédiaire, et le Pakistan, le Qatar.
18: Ça se fait encore via un intermédiaire, mais évidemment, là, il y a présence des personnes, si tu veux, là, en jeu qui sont là aussi, d'une part. D'autre part, il y a le ministre iranien des Affaires étrangères qui aurait rencontré également en coulisses à New York Steve Witkoff et Jared Kushner, qui sont les deux hommes, si tu veux, de Donald Trump dans ce dossier-là. Et là, ce matin, le ministre des Affaires étrangères iranien aurait déclare qu'il aurait proposé un plan de sortie de crise aux États-Unis, donc sur 7 jours. Ça ressemble étrangement au deal qui avait été conclu au mois de juin, qui est allé nulle part. Et dans ce deal-là, tu te rappelleras, Marion, on se donnait une période de 60 jours.
0: Donc là, on négocierait en 7 jours ce qu'on espérait négocier en 60.
18: Exactement.
0: Négociation intensive.
18: Oui, alors c'est très, très compressé. Alors, 7 jours pour régler un paquet d'affaires. Puis là, les Iraniens ont ressorti la liste du Père Noël. Là, c'est-à-dire qu'ils demandent, dans ces 7 jours-là, la négociation pour la fin des hostilités, y compris au sud du Liban. Dégel des avoirs iraniens à l'étranger, on parle de 12 milliards de dollars.
0: Ça arrive toujours assez haut dans la liste de faire dégeler leurs actifs.
18: Lever des sanctions sur le pétrole iranien et lever également du blocus des ports iraniens dans le golfe Persique. Alors, on parle de négocier tout ça en 7 jours, après quoi le détroit d'Ormuz rouvrirait immédiatement.
0: Complètement, là. Cette fois-là.
18: Sans condition. Et on entamerait à ce moment-là les pourparlers sur le nucléaire iranien. Alors, moi, encore une fois, là, je vous le dis, là, retenez pas votre souffle, mais pour un Trump qui cherche une sortie de crise à tout prix, qui voit les mi-mandats arriver à grands pas, c'est peut-être une proposition qui va être tentante pour le président.
0: Ce serait-tu le gamble des Iraniens de dire, ah, Trump pourrait être intéressé à quelque chose qui se réglerait vite, qui ferait son affaire?
18: Ben, je pense que oui, d'autant plus que le ministre des Affaires étrangères de l'Iran aurait dit que eux préféraient un deal avant les mi-mandats. On sait que M. Trump avait parlé de quelque chose immédiatement après. Donc, il y a quelque chose qui se passe. Donc, à surveiller, le ministre iranien et la délégation iranienne sont à New York encore jusqu'à lundi. Alors, moi, je te dirais, là, d'ici lundi, les choses pourraient bouger encore à surveiller.
0: Benjamin Netanyahou qui a livré tout un discours devant l'Assemblée des Nations Unies.
18: Endiablé, Mario, il faut aller voir ça. Faut dire que bon.
0: Endiablé et inquiétant.
18: Ouais, ben un peu. Il est connu pour faire des discours vraiment là incendiaires devant l'Assemblée générale de l'ONU. Là, soyons francs, là, Israël n'a jamais été l'ami de l'ONU et vice versa. Il faut dire par ailleurs qu'il est arrivé à New York, Monsieur Netanyahou, plutôt crinqué. Tu te rappelleras que le maire de New York, Monsieur Mamdani, avait menacé de l'arrêter en vertu d'un mandat d'arrestation émis par la Cour pénale internationale. Alors, bon, c'était quelque chose de complètement invraisemblable. Même le maire de New York a avoué que, bon, c'est un peu fantaisiste de dire ça. Ça n'a pas empêché Netanyahou de s'en prendre de façon virulente au maire de New York. Il a dit que celui-ci était à la solde du Hamas. D'ailleurs, dès le début de son allocution, Mario, il y a un paquet de délégations dans l'enceinte de l'Assemblée générale qui ont quitté la salle.
0: C'est un classique, par exemple.
18: Oui, Netanyahou les a traités de lâches. Il s'en est pris aux leaders européens aujourd'hui en disant qu'ils succombaient à des meutes antisémites en Europe. Il a accusé le Qatar et la Turquie de propager des mensonges à l'endroit d'Israël. Il a dit « Israël n'a pas commis de génocide, comme le disent certains. Au contraire, Israël a prévenu un génocide, en faisant référence, évidemment, au 7 octobre 2023. Maintenant, il faut savoir, Mario, que oui, M. Netanyahou était devant l'Assemblée générale de l'ONU, mais son public cible, il n'était pas là, là. Son public cible, il était en Israël.
0: Parce qu'il y a des élections devant lui.
18: 27 octobre, et sa survie politique, là, il joue sa survie politique. Alors, lui parlait notamment à l'électorat israélien, de surcroît à la droite, sinon pas l'extrême droite israélienne, parce qu'il a absolument besoin de l'extrême droite pour rester au pouvoir. Alors, écoutez, on va voir. Netanyahou, tu sais, est de plus en plus isolé. L'Israël est de plus en plus isolé. D'ailleurs, M. Netanyahou peut à peine se déplacer à l'international en vertu de ce fameux mandat de la CPI. Et puis, bon, les sanctions, comment dire, on a vu que le Canada, la France, le Royaume-Uni, qui habituellement, oui, critique Israël, mais avec une certaine retenue, on l'a, comment dire, adopté des sanctions contre des colonies juives en Cisjordanie. Donc, ça bouge. L'Israël est de plus en plus isolé et la solution à deux États, je le mentionne parce que M. Carney a participé à une réunion justement sur la solution à deux États, ça semble très, très, très lointain, là, cette solution.
0: Oui, à ce moment-ci. Merci beaucoup, Louis.
18: Il n'y a pas de quoi.
0: Au revoir.
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3: En rétrospective, pas besoin d'autres témoins, là. C'est vrai que ça a pris une débarque, c'est un moyen temps. Ben, il faut maintenir cette tension-là, c'est toujours payant.
4: Yasmine Abdel-Fadel.
5: Bonjour Yasmine. Oui, bonjour Yasmine.
3: Bonjour Mario.
5: Alors, engagement pris par Paul Saint-Pierre Plamondon hier, j'en parlais plus tôt dans l'émission, il n'y a pas, que je n'ai pas vu, là, c'est peut-être moi qui n'ai pas trouvé, mais d'écrit ou de communiqué officiel, mais c'est un engagement très important parce que c'est pas un engagement d'ordre général, là, c'est une modification immédiate aux lois du Québec qu'il a promis à la FTQ.
3: En fait, hier, c'est ça, tu le disais, Paul Saint-Pierre Plamondon a rencontré la présidente de la FTQ, Magali Picard, avec d'autres têtes dirigeantes de la FTQ. Et au sortir de cette rencontre-là, il a tenu une mêlée de presse dans laquelle il a dit qu'il s'engage à revisiter les deux lois là, de la réforme syndicale qui ont été faite sous Jean Boulay, ministre du Travail, deux lois qui ont été adoptées. D'abord, la loi 4. C'était quoi la loi 4? C'est la loi qui limite, disons, le droit... En fait, c'est une loi qui permet d'avoir plus de transparence dans la gouvernance des syndicats, notamment sur toute la question là des cotisations. On fait quoi avec les cotisations? Les syndicats peuvent faire quoi avec les cotisations? Doivent-ils aller chercher l'autorisation des syndiqués avant d'engager des fonds, notamment pour des raisons politiques, des raisons publicitaires? Tu sais, toutes les questions là plus accessoires,
5: appelons ça comme ça. On sépare la cotisation en deux. Pour la fonction principale du syndicat, la défense, les relations de travail, la cotisation est obligatoire. Quand le syndicat fait des campagnes politiques pour toutes sortes de causes, elle doit consulter ses membres, s'assurer que les membres veulent bien investir ses sommes dans cette cause. Bon, moi, là-dessus, j'étais commis. J'ai tellement approuvé cette loi-là. On a ouvert les lignes. On a eu nos auditeurs ont embarqué. Mais là, donc, lui, il défrait ça, là.
3: Oui, il défrait ça. Il dit pas sur quoi, il dit pas comment. Il y a aussi une deuxième loi, la loi 14. La loi 14, là, c'est la loi qui permet finalement de tenir compte des besoins de la population sur la question de services essentiels. Parce que avant, la question de services essentiels, c'était pas mal santé, sécurité, là, ou à peu près, dans le cadre d'une grève, là, ou de dire il faut maintenir des services essentiels. Là, on prendrait en compte, là, des besoins plus que juste santé, sécurité. On prendrait en compte des besoins dits essentiels. Par exemple, l'éducation, par exemple, le transport en commun. On se rappelle la grève de la STM, là. Ça, sans cette loi-là, on n'aurait pas pu considérer le transport collectif comme service essentiel pour obliger les parties, finalement, à s'entendre. Ce qui est particulier, c'est que ces deux lois-là, M. Paul Saint-Pierre Plamondon dit qu'il les revisiterait. Pour faire quoi? On ne le sait pas encore. Qu'est-ce qu'il proposerait pour maintenir les objectifs? Ça non plus, il ne le dit pas. Et ces deux lois-là sont actuellement contestées devant les tribunaux par les syndicats, Mario. La première, la loi 4, là, elle est contestée à l'Organisation internationale du travail. Ça a été annoncé le 7 juillet dernier par les syndicats. Et la deuxième, c'est devant les tribunaux ici. Une contestation juridique a été déposée dès qu'elle a été adoptée en novembre 2025. Là, se dire, pourquoi il n'y a pas eu d'annonce là-dessus? T'sais? Pourquoi il n'y a pas eu... Il me semble que de dire, ben regardez, moi, je suis pas d'accord avec la réforme syndicale proposée par le gouvernement de la Coalition Avenir Québec. Je vais venir modifier ça. Voici ce que je vais venir modifier. Voici ce que je vais venir garder. C'est un peu glissé sous le tapis.
5: Il l'a quand même fait. Écoute, c'est peut-être un hasard. Là. Je sais que les agendas sont durs à construire pour un chef en campagne. C'est complètement fou. Mais je veux dire... Mettons, quelqu'un qui veut penser croche, tu dis, OK, ça se fait le lendemain matin des débats, parce que c'est peut-être le genre de sujet où, avec Éric Duhaime, ça aurait pété aux frettes, ou même avec Christine Fréchette, le genre de sujet, puis d'autant plus que, tu sais, il y avait la présidente de la FTQ dans le passé qui s'était mis pied d'un plat en disant qu'elle avait un deal avec Éric Duhaime. Hier, elle aurait dit, c'est pas vrai, il y a pas de deal, on n'a plus aucun parti. Mais, tu sais, ça arrive...
3: Pas avec Éric Duhaime.
5: Deal avec Paul Saint-Pierre Plamondon, ouais. Non, pas de deal avec Éric Duhaime. Non, mais je veux dire, ça se fait le lendemain matin du débat, là, tu sais. Les débats finissent, puis le lendemain matin, à 11 h, il est au siège social de la FTQ.
3: Pendant qu'on est en train de digérer le débat finalement, là, tu sais, ou disons. Moi, je trouve ça un peu particulier parce que évidemment, le Parti québécois, on a vu qu'il a pris un peu plus d'une tangente plus à droite. Là, on parlait même de bromance avec Éric Duhaime.
5: Et là, pas sur celle-là.
3: La question de la FTQ, pas sur celle-là. Et ça a fait couler peu d'encre, disons, cette rencontre-là avec la FTQ. Madame Picard avait été invitée avec d'autres chefs syndicaux à un cocktail là, durant le congrès du Parti québécois. Elle disait qu'elle, elle aurait bien voulu avoir un deal, mais M. Saint-Pierre Plamondon dit non, il n'y a pas de deal avec les syndicats. Faut dire qu'il y a comme une relation de proximité historique là, entre les syndicats et le Parti québécois. Là. Mais est-ce que c'est vendeur aujourd'hui de maintenir et de mettre de l'avant cette relation-là? Pas sûr, mais tu sais, revisiter une loi qui est aujourd'hui contestée devant les tribunaux avant que les tribunaux puissent avoir finalement qu'ils puissent avoir une lecture là-dessus, c'est aussi particulier. Je tomberais pas en bas de ma chaise si Éric Duhaime aujourd'hui embarquerait sur cette question-là parce que ça ferait son affaire là. Puis disons que la population est un peu écœurée des questions des grèves qu'ils ont subies dans les derniers mois là ou les arrêts de service. Est-ce que c'est très vendeur pour le Parti québécois?
5: Mais ça sera à suivre. J'ai l'impression que ce débat-là est pas complètement fini dans la campagne. Bon, c'est toujours à cette étape-ci d'une campagne, on se demande toujours est-ce que les chefs sont sécures dans leur circonscription. Et là, c'est le cas de la première ministre elle-même, la madame Fréchette dans Trois-Rivières, qui quand même elle a fait un pari, elle a changé de comté, elle a été élue sur la rive sud de Montréal. Elle dit je suis native de Trois-Rivières. La journée que Jean Boulay a annoncé son retrait de candidature, je me suis mis à réfléchir à retourner chez nous. Mais bon, c'est chez elle, mais elle habite pas là en même temps.
3: Elle habite pas là, mais il faut dire qu'il y a beaucoup de chefs qui habitent pas dans leur circonscription nécessairement, là. Donc, ce serait pas la seule qui habite pas dans sa circonscription.
5: Je dirais quasiment la plupart. Moi, quand j'habitais Rivière-du-Loup, j'étais vraiment à l'exception. Puis ça m'a fait snobber. Ça m'a fait snobber par les médias montréalais. Fait que je suis même pas sûr que c'était. T'sais, moi, c'était chez nous, là, mais je suis pas sûr que ça a été payant si je faisais le bilan de ça, là.
3: C'est de moins en moins. En fait, on est de moins en moins dans il faut absolument habiter dans sa circonscription. Il faut être présent dans sa circonscription. Ouais. Il faut donner des bons services et rencontrer la population. Mais dans le cas de Christine Fréchette, c'est quand même un pari. Oui, Jean Boulay s'est fait élire. Oui, c'était favorable à la CAQ. Et même aujourd'hui, le Route 125 dit qu'elle aurait une avance de 0,1% sur son plus proche rival, qui serait le Parti québécois. On regarde ça, puis Christine Fréchette, ça fait 2 jours qu'elle est à Trois-Rivières. Elle était là hier, aujourd'hui, elle va y être en fin de journée.
5: Mais juste
3: après
5: ça parle de quelque chose. Là. Normalement, un chef s'attarde pas à son propre comté quand elle a tout le Québec à gagner. Si elle est en avance, c'est que sa propre organisation sait que c'est serré. Là. C'est ça que ça veut dire.
3: Si qu'elle est là, c'est ça que ça veut dire qu'elle est serrée. Si elle a besoin de passer du temps dans sa circonscription, c'est un bon signal que c'est serré.
5: Mais tu sais ce qui est drôle, là?
3: On a vu.
5: Ouais, c'est que... Au départ de la campagne, on disait Éric Duhaime, lui, son défi, c'est de se faire élire dans son comté. Puis là, on arrive aux deux tiers de la campagne, aux trois quarts de la campagne, puis tout à coup, c'est « Oups, est-ce que Christine Fréchette va être élue dans son comté? Est-ce que Charles Milliard peut être élu
3: Charles
5: dans Ford? » Puis tout à coup, c'est comme si on prend pour acquis. Ben là, tu sais, avec l'avance qu'il y a dans Chaudière-Appalaches, Duhaime dans Bellechasse, c'est fait qu'on a le focus à changer sur quel chef est en danger dans son comté, là.
3: Oui, et Mme Fréchette dit que si elle est élue dans son comté, peu importe ce qui va arriver, là, elle va rester chef de la coalition Avenir Québec, puis elle va mener les troupes, elle va demeurer députée. Mais qu'est-ce qui arrive si elle n'est pas élue dans sa circonscription? Est-ce que sa carrière politique est terminée, puis elle aurait duré finalement moins d'un an? Tu sais, c'est la question
5: c'est
3: à se
5: possible.
3: Poser. La même question peut se poser pour Charles Milliard également. Trois-Rivières, tu sais, on parle beaucoup des chefs là et des premiers ministres sortants qui ne se font pas réélire. C'est pas arrivé si souvent que les premiers ministres sortants ne se fassent pas réélire. Dans l'histoire récente, Madame Marois s'est pas fait réélire en 2014 à Charlevoix-Côte-de-Beaupré. Philippe Couillard s'était fait réélire, lui, à Roberval et avait démissionné lorsqu'il avait décidé de quitter la vie politique après la défaite des libéraux. Et il y a Jean Charest qui s'est pas fait élire à Sherbrooke en 2012 également.
5: Tu sais qu'il y a un exemple plus gros en 1985. Robert Bourassa, 2 décembre 85, oui. Robert Bourassa revient au pouvoir triomphant, mais à l'époque il y avait juste deux partis, mais avec 90 ou 92 comtés, là, une victoire éclatante, mais lui s'était essayé dans Boucherville, qui s'appelait Bertrand, les comtés ont changé de nom, mais dans Boucherville, un comté quand même fort péquiste à l'époque, mais il avait dit, garde, là, pour prouver que je veux reconquérir le vote francophone, il s'était fait battre, donc ce soir-là, le Parti libéral était triomphant, il était redevenu premier ministre du Québec, mais il n'y avait pas de comté. fallu que, je pense que c'est le député de Saint-Laurent qui avait, bon, tu sais, ils l'ont nommé quelque part, dans, ils ont trouvé un job, il a libéré le siège, puis bon, le PM s'est présenté là, puis ça s'est réglé. Mais il y a déjà eu un gagnant d'élection avec une victoire éclatante, battue dans son comté.
3: Mais un perdant dans son comté. Est-ce que la question va se poser? Paul Saint-Pierre Plamondon avait eu de la misère en dernières élections en 2022 à Camille Lorrain. Il y avait eu, on se rappelle, cette question avec Québec solidaire, la candidate qui avait retiré des pamphlets dans des boîtes aux lettres. Là, je pense qu'il va rentrer facilement à Camille Lorrain. Mais des questions qu'on se pose finalement sur la capacité d'un chef à se faire réélire, là, c'est assez intéressant parce que ça peut écrire le parcours, le restant là, de sa vie politique. Est-ce qu'il peut se permettre de rester ou pas s'il gagne ou il perd le 5 octobre prochain?
5: Et j'en profite pour rappeler, parlant des chefs, que Charles Milliard va être avec nous pour répondre à vos questions vers les 8h20. Et puis, vous pouvez nous écrire déjà des questions. Déjà quelques-uns qui l'ont fait. Vous avez des questions précises à poser à Charles Milliard. Vous pourrez nous appeler à ce moment-là. Mais Jessica faisait dire, vous pouvez appeler tout de suite, mais on vous gardera pas en ligne pendant 2 heures à attendre. On va prendre votre numéro, puis on va vous rappeler au moment là, de poser. Fait que si vraiment vous voulez prendre votre place sur la ligne, laissez votre nom, votre numéro de téléphone tout de suite, puis on va vous rappeler. Merci, Yasmine.
3: Merci, bonne fin de semaine.
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5: C'est Evelyne Audet qui est là ce matin au sport. Salut Evelyne.
9: Salut Mario.
5: Des bonnes nouvelles pour le hockey féminin hier.
9: Ouais. Puis pas seulement une, deux belles nouvelles. La première, c'est qu'on a appris que Corey Chevry, qui est l'entraîneuse chef de la Victoire de Montréal, sera également entraîneuse chef de l'équipe nationale lors des championnats mondiaux qui auront lieu en novembre prochain. Et ben, c'est pas vraiment une surprise parce qu'elle a quand même mené la Victoire à la première conquête de la Coupe Walter au printemps dernier. Et c'est aussi elle qui a été nommée entraîneuse de l'année dans la Ligue. Donc, il y a pas de surprise là. Mais ce qui est intéressant, c'est que la Victoire sera très bien représentée parce qu'on a aussi appris que son adjointe, ce sera Caroline Ouellette, qui est son adjointe à la Victoire. Et on sait que Danielle Sauvageau est directrice générale des deux côtés. Donc, on a une belle représentation de la Victoire.
5: C'est comme si la Victoire devient la référence pour l'équipe nationale.
9: Là. C'est intéressant. Puis la deuxième bonne nouvelle qui a été annoncée, ça, c'est au niveau de la Ligue, la LPHF qui a annoncé qu'elle tiendrait son tout premier match des étoiles. Il n'y en avait pas auparavant. Ça aura lieu le 7 mars à Toronto. Alors, c'est un tournoi à la ronde de 4 équipes. C'est du 3 contre 3 sur la glace. À l'issue du tournoi, ben de la ronde du moins, les équipes qui ont fini deuxième et troisième s'affrontent en demi-finale. La gagnante s'en va chercher la première position en finale. Et c'est intéressant aussi parce que les partisans ont leur mot à dire sur les joueuses qui seront partantes dans ce tournoi-là. C'est un mélange d'un scrutin là, des votes du partisan, des joueuses et des membres des médias. Donc je trouve
5: qui
9: ça
5: déterminer
9: qui vont
5: les
9: déterminer les étoiles qui vont y participer. Donc je trouve ça quand même fort positif.
5: Dernier droit aux mondiaux de cyclisme.
9: Ouais, là, on embarque dans le dernier bout, le plus intéressant, le plus excitant, parce que là, c'est le sur-route, hein, donc c'est l'épreuve reine de la compétition. Hier, c'était les femmes U23 qui étaient sur piste. C'est une Slovaque qui a remporté la course, mais la deuxième position est allée à une Canadienne. C'est une Ontarienne de 21 ans qui s'appelle Isabella Holmgren. C'est elle, le meilleur espoir canadien. C'est elle qui a remporté une médaille. C'est quand même notre première médaille canadienne depuis le début de la compétition. Aujourd'hui, on a les hommes U23 et les femmes juniors qui sont en action. Et là, en fin de semaine, c'est le tour de l'élite. Alors, manquez pas les femmes samedi, les hommes dimanche. T'as peut-être entendu parler, excuse-moi, de ce qui s'est passé au début de la semaine avec l'équipe canadienne. Derek G. West, qui était notre principal espoir, a dû se retirer de la course. Le malheur des uns fait le bonheur des autres. C'est le Québécois Guillaume Boivin, donc, qui arrive en renfort.
5: Ça y fait une place, ouais.
9: Ça y fait une place.
5: Est-ce que l'équipe reste aussi compétitive? Déjà qu'on n'est pas une puissance...
9: Ouais, non, c'est sûr que non, t'as un bon point, mais tu sais, juste pour être chauvin un peu, là, Guillaume Boivin, lui, il a 36 ans, hein, il est en fin de carrière, puis sa saison a vraiment été difficile. Il y a eu des problèmes de santé, des blessures, puis tu sais, il va probablement, là, prendre sa retraite à la fin de celle-ci. Il était super déçu, il l'avait dit dans les médias d'être seulement réserviste aux mondiaux, et là, il a tient sa chance comme ça à la dernière minute. Donc, ça demeure une belle histoire.
5: Il manquera pas de motivation.
9: Non, c'est sûr.
5: Le partisan doit s'habituer à la nouvelle formule. Je dois dire, moi-même, je regardais le calendrier du Canadien. Je voyais mardi, match contre Toronto. Dans ma tête, c'était un match pré-saison. Je regardais ça hier, avant-hier. Là, je me suis réveillé. Non. Mardi prochain, c'est un match de saison. Donc, il reste...
9: Un seul.
5: Ben, un seul.
9: Divisé en deux.
5: Divisé en deux. Donc, deux matchs pré-saison, mais qui vont jouer en même temps samedi soir.
9: C'est ça.
5: Comme samedi passé à Toronto.
9: Exactement.
5: Là.
9: Le Canadien affronte les Sénateurs en fin de semaine. On appelle ça concrètement là, un format divisé. Donc, c'est deux matchs en simultané. Alors, il y a deux alignements qui affrontent deux alignements des Sénateurs. Il y a un match qui est à Montréal, l'autre est à Ottawa. Tu sais, le Canadien a une fiche parfaite, là, quand même, depuis le début de ses matchs. C'est ça que j'allais dire, là, pour ce que ça vaut. Mais ça nous a permis de voir des super belles choses, par exemple.
5: Mais de voir que plusieurs joueurs sont prêts, là. Sont prêts.
9: Tu sais, il y en a qui se demandaient est-ce que Cole Caulfield va encore avoir sa petite touche, sa finition légendaire? Ben, la réponse, c'est oui, hein. Deux buts au dernier match.
5: Plus encore, si ça se peut.
9: Ça se peut, ouais. Sa chimie avec Lane Hudson, as-tu vu les tic-tac-toe, les passes? C'était extraordinaire, les voir aller au dernier match. Florian Jacky fait réfléchir la direction. Des belles performances qui pourraient lui créer une place dans l'alignement.
5: Comme Ryan Backer, mais ça m'amène à ma question. Le samedi.
9: Oui.
5: T'as deux alignements.
9: Oui.
5: T'as un alignement à Ottawa, un alignement à Montréal. T'as deux équipes, dans le fond.
9: Mm-hmm.
5: Puis mardi, t'amorces la vraie saison. Ça veut dire que ça te laisse essentiellement dimanche, lundi ou dimanche seulement, parce que là, lundi, je suppose, à un moment donné, faut que tu repratiques, faut que tu réalignes tes flûtes pour être prêt mardi soir. C'est que là, tout à coup, on va. Parce que d'habitude, les camps d'entraînement, ça, on coupe le 3-4 joueurs, puis 3-4 joueurs.
9: À la fois. Ouais. Au compte-gouttes. Là, vu qu'on a deux alignements complets, on en floche un.
5: Fait que là, on va couper 20 quelques gars du
9: ben, on va couper énormément de gars. Cela dit, la majorité de ces gars-là s'y attendent. Les Owen Beck de ce monde, ils savent qu'ils s'en vont chez le Rocket. Mais il y a quand même, il reste des décisions.
5: C'est juste que c'est comme violent. Dans une journée, tu vas couper tout le monde.
9: On va
5: couper
9: absolument. La moitié de l'équipe. De samedi à mardi, il y a des grosses, grosses décisions qui vont être prises. Les gardiens, Kent Hughes a dit qu'il voulait pas commencer la saison avec un ménage à 3. Alors,
5: mais
9: qui
5: la seule explication, c'est que Fowler s'en va au Rocket. Ou sinon, dans Mayo au balotage, on met Montembeau au balotage.
9: Pas juste au balotage, il peut être échangé. Là, il peut changer d'adresse là, littéralement sans même passer par le balotage. Donc, il peut se passer beaucoup de choses. Il va se passer beaucoup de choses d'ici mars.
5: Mais j'entendais les experts de sport dire peut-être que Montembeau, on aimerait mieux le garder pour faire un échange quand une équipe sera mal prise.
9: Oui,
5: soit
9: que
5: son gardien performe pas, soit qu'un gardien est blessé. Quand une équipe, mettons, serait un petit peu en manque là,
9: de le garder
5: gardien,
9: en monnaie d'échange.
5: En
9: ouais,
5: c'est ça,
9: absolument.
5: C'est ça,
9: c'est une bonne stratégie aussi.
5: À suivre. Tout ça pour dire que ça joue samedi, puis le prochain match après, on est mardi, on est en saison régulière.
9: Mardi, déjà, on tombe en saison régulière.
5: Les
9: on a tous hâte en ce format-là où on a eu presque une semaine en deux matchs aussi pour le Partizan. Les choses s'étirent, je trouve. Là, c'était long un peu comme
5: pré-saison. Le Partizan est perdu dans tout ça,
9: Camp
5: d'entraînement aussi court, des matchs, deux matchs le même soir.
9: Un seul qui est diffusé, tu peux pas tout suivre non plus. Fait que ça, c'est, on est perdant, ouais. Là, côté Partizan.
5: On va s'habituer. Merci.
9: Plaisir.
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5: Double tentative de meurtre à Montréal, Alexandre.
16: Ce qui est arrivé, ça s'est produit dans Rivière-des-Prairies, Pointe-aux-Trembles, à Montréal, hier soir. Deux personnes blessées après avoir été atteintes par balle dans cette tentative de meurtre. Les policiers sont appelés vers 19h40. On est près de la rue Jacques-Rousseau et de l'avenue Nicolas-Joliet. Selon nos informations, il y a un suspect qui aurait ouvert le feu à plusieurs reprises sur deux personnes. Les victimes sont un jeune homme de 18 ans et une femme de 23 ans. Les deux ont été transportés à l'hôpital. Leur vie n'est pas en danger, par contre. Le suspect s'est enfui. Un périmètre de sécurité a été érigé. Là, on a même déployé l'escouade canine pour effectuer des recherches.
5: Un homme agressé à l'arme blanche.
16: C'est un homme de 23 ans. Ça s'est produit au cours de la nuit dans un parc de l'arrondissement Rosemont, la petite patrie à Montréal. Il est minuit 20 environ quand les appels entrent au 911 pour cette agression armée. On est Mont-Royal et Augustin Frigon. Quand les policiers arrivent, localisent la victime, qui a des blessures au haut du corps causées par un objet tranchant. On a transporté l'homme de 23 ans conscient à l'hôpital. Son état est stable. Les circonstances de cette agression pour l'instant sont inconnues.
5: Ce qui est fou, c'est quand tu dis que c'est survenu dans un parc, la première question qui me vient, c'est est-ce que c'est un parc ou c'est un campement? Parce qu'il y a une partie des parcs de Montréal qui sont comme changés. Je vais le dire poliment, ont changé de vocation. Là.
16: Ouais, pas d'arrestation non plus.
5: Et un homme arrêté pour terrorisme et voulait empoisonner des gens.
16: Quelle histoire. C'est un homme de Québec qui aurait effectivement obtenu des informations sur la fabrication d'une arme chimique. C'est ce qu'on apprend en une d'ailleurs du Journal de Québec ce matin. Il s'appelle Loué Angoud, qui serait entré en contact via le web avec des membres de l'État islamique au cours des derniers mois. Il a 24 ans, il demeurait sur le chemin Saint-Louis, aurait recueilli aussi des informations lui permettant de fabriquer une arme chimique. Il avait l'intention, selon la police, de se procurer des armes à feu et était prêt à passer à l'acte. On ne précise pas si l'acte était imminent comme tel. Il a été arrêté par le groupe tactique d'intervention de la GRC mercredi, 16h, dans un café de la place Ville-Marie à Montréal. Plusieurs curieux ont assisté à ça, n'en revenaient pas. D'ailleurs, il fait face maintenant à des accusations de possession de biens à des fins terroristes, de participation à une activité terroriste et de port d'armes dans un dessein dangereux. La couronne s'est opposée à sa remise en liberté. Le dossier revient en cours lundi.
5: Isabelle, on a des développements en ce qui concerne Télisson Aurélien, parce qu'hier, tantôt, on se parlait de Salon du Livre, on se parlait de librairie, donc de promotion qui s'arrête, mais là, c'est le prix Goncourt.
23: Oui, l'Académie Goncourt qui retire la candidature de Télisson Aurélien, entre autres avec le plagiat, ça fait partie de la décision, le plagiat des textes.
5: OK, donc l'enquête de la presse,
23: ça fait
5: comme il y a de l'incertitude concernant l'IA, ils vont là où il y a de la certitude.
23: Et
5: là.
23: Ça, c'est les deux points. Au fait, certitude sur le plagiat. Ensuite, ce qu'il mentionne, c'est que selon les analyses puis le travail des journalistes, pour eux, c'est selon toute vraisemblance très largement le produit issu de l'intelligence artificielle. Donc, pour eux, ils considèrent que c'est de l'intelligence artificielle. Ils veulent envoyer un message clair, préserver l'intégrité de l'Académie Goncourt. Ce qu'ils disent également, c'est que ils ne cautionnent pas, n'adoubons pas non plus d'une façon ou d'une autre la création de textes générés avec l'aide de l'intelligence artificielle. La deuxième liste de Goncourt va être diffusée le 6 octobre, mais pour eux, il se dissocie complètement de cette œuvre-là.
5: C'est un gros coup pour lui. Là.
23: Complètement.
5: Ouais. Et le film Le Grand Saut à l'affiche aujourd'hui.
23: Et ça, c'est une grosse
5: Qu'est-ce
23: affaire.
5: Que le Grand Saut?
23: Parce que c'est un cascadeur montréalais qui a été hyper important dans ce monde-là, mais qui est méconnu aujourd'hui, Ken Carter. Ken Carter, l'équivalent aux États-Unis, c'est Evel Knievel.
5: Okay.
23: Donc, il fait des courses, ben, des courses, des sauts en automobile dangereuses. D'ailleurs, c'est comme ça qu'il en est décédé. Il a essayé de battre son propre record en faisant des stepettes, des cascades en voiture, puis il en est décédé en 1983. Mais ce film-là, Le Grand Saut, c'est que lui a essayé de créer pendant plusieurs années une espèce de bolide avec une méga rampe de 10 étages pour traverser le fleuve, 1,5 km, faire un méga saut avec le bolide en question, traverser le fleuve Saint-Laurent. Ça aurait été un projet, il n'aurait jamais pu le faire.
5: Mais ça, c'est
23: finalement.
5: Un film.
23: Mais c'est un film, mais c'est la vraie vie, là.
16: Ah, c'était ça le troisième lien.
5: C'est un tremplin.
23: C'est de même qu'on traverse sur le bord de la rive. Donc, c'est des Québécois qui travaillent là-dessus, qui ont décidé de rendre hommage à Ken Carter, ce cascadeur montréalais qui a été complètement oublié. Donc, on va être dans ce processus-là de la création du bolide, le fait que le projet est retardé, ils n'ont pas beaucoup de financement. Et tout ça est issu d'un documentaire qui a été proposé par l'ONF, The Evil at Your Heels, en 1981. Donc, ils vont prendre les images d'archives pour faire les images de cascade parce qu'ils ont manqué de temps puis ils manquaient de budget pour faire ça. Mais Michael Dawes a vraiment essayer de se mettre dans sa tête. C'est Laurence Leboeuf qui incarne sa femme, c'est Jay Baruchel qui l'incarne, Ken Carter, Marc Beaupré aussi fait partie de ce film-là.
5: Et ça sort aujourd'hui.
23: Ça sort aujourd'hui, personnalité comique, tragique. Elle, Laurence Leboeuf, a même parlé avec la conjointe de Ken Carter qui aujourd'hui a 85 ans pour essayer de faire hommage à ce cascadeur-là. Il y en a qui trouvent qu'il manque d'émotion dans le film, mais c'est un pan d'histoire quand même oublié à l'affiche aujourd'hui dans les cinémas du Québec.
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2: Une femme qui est décédée d'une hépatite, mais une hépatite provoquée par une surconsommation de Tylenol. Ça s'est passé à Montréal. C'est une femme de Dorval. C'est au CHUM qu'elle a été accueillie. Et on en parle ce matin parce que on nous dit que ça relance le débat sur la grosseur des pots de Tylenol. On voudrait faire rapetisser les formats, les pots de Tylenol. J'en déduis que c'est des personnes qui prennent le pot au complet, puis que si le pot est plus petit, la surdose est moins grande. Jean-François Desgagnés, président de l'Ordre des pharmaciens, est avec nous. Monsieur Desgagnés, bonjour.
3: Bonjour, monsieur Dumont.
2: Donc, commençons par le côté pharmacologique ou médical de l'affaire. Prendre beaucoup de Tylenol, ça provoque quoi au foie?
3: Ben, ça peut causer vous avez parlé d'une hépatite, mais on parle plutôt là, d'une défaillance, donc une insuffisance hépatique aiguë, sévère, puis voire même mortelle. Dans des situations où on est où on dépasse largement la dose et souvent pour des longues périodes de temps. Donc premièrement, je voudrais dire là, que toutes nos pensées sont avec la famille là, de la défunte, parce que c'est une situation qui est vraiment dramatique.
2: Et ouais, et certainement. Mais c'est une... Est-ce que c'est fréquent? Ça me paraît quand même rare. Par contre, quand on lit les articles là-dessus, c'est comme si on parle de quelque chose qui aurait été répété à plusieurs reprises comme avertissement sur les formats. Est-ce que c'est quelque chose qu'on voit fréquemment?
3: Ben, vous savez, l'acétaminophène, c'est le médicament qui est en cause dans le plus grand nombre d'intoxications au Québec. Là. L'année dernière, le Centre anti-poison a révélé plus de 3500 intoxications à l'acétaminophène, puis la tendance est en augmentation depuis 2022. Puis nous, à l'Ordre des pharmaciens, on avait déjà dès 2017, on avait soulevé le problème en faisant des recommandations à l'Office des professions pour soit limiter les formats ou que les plus grands formats soient sous un contrôle plus serré, là.
2: Mais la question, quand on dit, mettons, 2, 3, 4 Tylenol, il n'y a pas de problème, ça, on parle de combien, mettons, de comprimés qu'on arrive dans les surdoses? Là?
3: La dose maximale pour un adulte comme vous, ça serait, on parlerait de 8 comprimés de 500 mg par 24 heures. Quand on regarde chez les personnes plus âgées, on essaie de ne pas utiliser les comprimés de 500 mg, on préfère les comprimés de 325 pour un maximum de 6 à 8 par 24 heures. Il faut comprendre une chose, M. Dumont. L'auto-soin, quand on parle de... Le Tylenol, l'acétaminophène, c'est un médicament qui est très sécuritaire, qui est largement utilisé avec une certaine sécurité. Là, on parle d'une situation très fortuite, une situation dramatique, où la personne, en raison de certains troubles cognitifs, a répété les doses.
2: Donc, se souvenait pas, avait mal à quelque part, se souvenait pas des avoir pris, puis en prenait d'autres, puis en prenait d'autres, puis en prenait d'autres, là.
3: C'est exactement ça. Donc, mais comme je vous disais, l'auto-soin, c'est toujours le principe d'en prendre le moins possible pour la plus courte période possible. On sait qu'on a des gens qui doivent prendre ce médicament-là sur des plus longues périodes pour traiter des situations, on va dire, plus chroniques, comme soit une chirurgie. Donc, on va en prendre pour quelques semaines.
2: Mais il y a des gens qui en prennent tous les jours, non? Qui en prennent vraiment souvent. Ça, c'est pas bon, vous dites?
3: Ben, en fait, c'est pas que je dis que c'est pas bon. Quand on parle de gens qui doivent en prendre sur une plus longue période ou lorsque c'est prescrit par un médecin, ben, ces gens-là, ben, ils viennent à la pharmacie puis on fait une certaine surveillance de la thérapie. Donc, il faut s'assurer que, mais on parle vraiment d'une situation ici d'auto-soin. Puis la recommandation qui est faite par le coroner à Santé Canada, c'est vraiment de dire, bon, mais est-ce qu'on pourrait limiter les formats? Parce que la question au bout du compte, c'est est-ce qu'on a vraiment besoin de 500 comprimés de Tylenol chez nous, là? Donc, il faut vraiment... C'est ce questionnement-là.
2: Les gros formats, essentiellement, c'est ceux du Costco, là.
3: Ben, il y en a dans différents... Il y en a, oui, en effet, chez Costco, mais il y en a également dans certaines pharmacies.
2: Mais c'est parce qu'est-ce qu'on va priver les gens qui prennent des Tylenol normalement? Est-ce qu'on va les priver d'un format qui est plus avantageux au niveau du prix? Parce que certaines personnes prennent la bouteille au complet, je veux dire, c'est...
4: Parce qu'il y en a qui disent sur la messagerie, tu sais, ils vont acheter deux pots puis c'est tout.
2: Ouais,
4: là.
2: C'est ça. C'est-tu vraiment le format du pot qui est l'enjeu? Parce que, est-ce que c'est ça, d'abord, est-ce qu'il y a des gens qui prennent la bouteille au complet?
3: Dans certaines situations, vous savez, dans les 3500 cas d'intoxication qui ont

0: été répertoriés, il y en a à peu près 1000 qui sont des intoxications volontaires. Puis ça, vous avez raison. Les gens peuvent toujours en acheter plusieurs. L'objectif, de toute façon, c'est pas de restreindre l'accès aux médicaments. C'est d'essayer d'avoir une réflexion sur qu'est-ce qu'on peut mettre en place. Quand on parle de santé publique, c'est d'avoir une réflexion sur qu'est-ce qu'on peut mettre en place pour essayer d'avoir un accès plus sécuritaire.
1: Est-ce que la consommation de Tylenol est un enjeu de santé publique maintenant?
0: Ce que je vous dirais, c'est quand on a 3500 situations au Québec d'intoxication, je pense qu'on peut avoir une réflexion. Après ça, ben comme je vous dis, nous, à l'Ordre des pharmaciens, en 2017, on avait fait une recommandation qui n'a pas été suivie. La responsabilité est à l'Office des professions de réglementer le classement des médicaments. Même chose aujourd'hui, c'est une recommandation qui est faite à Santé Canada pour essayer de réfléchir si ça pourrait être un enjeu. Mais je pense que, vous savez, 3500 intoxications dans une année...
2: Avec ouais, 3500 intoxications, parce que là, c'est pas tous des décès. Là. Le cas de cette dame-là est exceptionnel. Est-ce qu'il faut avoir une santé fragile? Mettons, un jeune en pleine santé qui prend le pot de Tylenol au complet, c'est loin d'être bon. Est-ce qu'il va en décéder? Est-ce qu'il peut en décéder? Sous-question, c'est s'il y a des dommages au foie, est-ce que c'est des dommages temporaires ou est-ce que ça peut être des dommages permanents?
0: Ça peut être des dommages permanents, puis on peut en décéder. Tout à fait. Dépendamment de la quantité qu'on absorbe, mais c'est le Tylenol, comme je vous dis, c'est un médicament qui est très sécuritaire lorsqu'il est utilisé à l'intérieur des doses recommandées, mais lorsqu'on dépasse les doses, puis dans des situations où on va, je vous comprenez, je veux pas non plus. Il faut faire attention à ce qu'on dit. Mais quand on utilise des très grandes quantités, ça peut être dans un dessein de vouloir mettre fin à ces jours.
2: Je comprends, parce que dans les 3500, vous nous avez dit, il y en a 2500 que c'est des gens, soit qui avaient problème de mémoire, de cognitif, ils en prenaient trop sans s'en rendre compte, mais il y en a 1000 que c'est un geste volontaire.
0: Il y a un autre élément qu'il faut faire attention aussi, puis ça, c'est important que les gens le sachent. On s'en va tranquillement vers l'automne, la période du rhume, de la grippe. Parfois, les gens vont s'acheter des congestionnants, des espèces de formulations combinées pour essayer de décongestionner le nez. Il faut faire attention parce que souvent, ces produits-là contiennent de l'acétaminophène. Ah ouais. Les gens font de la fièvre, fait que là, ils vont reprendre de l'acétaminophène à côté. Il faut faire attention parce que des fois, c'est ce type de combinaison-là qui peuvent amener des doses très importantes et amener des situations dangereuses.
2: Tu avais comme déjà ton acétaminophène dans ton médicament combiné, effectivement.
1: Le sirop comme le Dayquil, par exemple, t'en rajoutes. Il y a Linda, elle, qui confirme qu'effectivement, il y a quelqu'un dans sa famille qui est décédé, cirrhose du foie à cause de la consommation de Tylenol.
2: Mais ça, une cirrhose, je dirais que c'est une consommation sur une très longue période?
0: C'est pas nécessairement sur une très longue période, c'est plutôt la quantité qu'on absorbe.
2: OK, ça peut créer une cirrhose en accéléré.
0: Parce que quand on utilise ce produit-là, on a des gens qui nous écoutent ce matin, puis qui font de l'arthrite, de l'arthrose, des douleurs musculaires ou des douleurs au niveau articulaire, qui doivent en prendre pendant une longue période. Ces gens-là sont sous surveillance. Ils voient un médecin, ils voient un pharmacien régulièrement. Quand on demeure à l'intérieur des doses régulières, le risque est très, très faible. Un autre élément qu'il faut faire attention, que je tiens à dire, lorsque vous utilisez de l'acétaminophène, on recommande de ne pas consommer d'alcool. Parce qu'à ce moment-là, on va augmenter le risque, justement, d'avoir des problèmes au niveau hépatique.
2: Sur le foie. Donc,
1: Régis de la Gaspésie se demande si Advil et aspirine, c'est la même chose que ce dont on parle avec Tylenol.
2: Non, Advil, je pense que c'est de l'ibuprofène.
0: Non, c'est pas la même chose.
1: Est-ce que ça peut faire le même impact dans le sens... C'est pas la même molécule, mais est-ce que ça peut avoir le même impact sur la santé? C'est plutôt ça le sens de la question.
0: En fait, non, pas du tout. On pourrait en reparler de ces molécules-là parce que, notamment les anti-inflammatoires, on peut, si on utilise des doses trop élevées ou sur des longues périodes, avoir des problèmes au niveau de l'estomac ou... bref.
2: Mais c'est autre chose. C'est vraiment l'acétaminophène qui est visée dans ce cas-ci pour les problèmes de foie. Jean-François Degagné, président de l'Ordre des pharmaciens, merci d'avoir été avec nous.
0: Toujours un grand plaisir. Bonne journée.
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2: Salut Félix.
5: Bonjour Mario.
2: Saisi de stupéfiants, t'es impressionné par la quantité?
5: Oui, oh oui, tout à fait. Et puis ça se passe sur un territoire autochtone aussi. Écoute, je pense qu'on nous a, sans dire volontairement, caché l'information, là, mais Maxime Delan, comme lui seul sait le faire, a réussi à l'obtenir ce matin, c'est que ça se passe à Kanawagé. Alors, il y a des dizaines de kilos de stupéfiants du fentanyl, des comprimés de méthamphétamine, près de 400 000 comprimés qui ont été saisis au cours des derniers jours. Alors, c'est le démantèlement d'un laboratoire clandestin, dans le fond, qui était installé sur ce territoire autochtone de Kanawagé, pour ceux qui savent pas. C'est à côté de Montréal, de l'autre côté du pont. Merci. C'est rare aussi qu'on a des opérations comme ça qui impliquent deux corps de police, c'est-à-dire la Sûreté du Québec collabore avec les Peacekeepers, donc de Kanawagé. Alors, ça a commencé mardi matin, ça s'est poursuivi hier, ça s'est poursuivi mercredi. Bref, chiffres, là.
2: Ouais, t'es-tu capable de mettre un approximatif d'argent? Parce que, tu sais, des kilos pis tout ça, oui, mais c'est des millions, c'est...
5: C'est des millions. Regarde, faisons le calcul assez rapidement, là. 32 kilos de poudre d'ecstasy, 23 000 comprimés d'ecstasy, 13 000 comprimés qui contiennent du fentanyl, 18 kilos de méthamphétamine en poudre, près de 400 000 comprimés de méthamphétamine, des presses à comprimés qui peuvent produire 30 pilules à la fois. Alors moi, ce que je dirais, à vue de nez pour une valeur marchande, parce qu'évidemment, là, tu quintuples au moins la valeur là, quand c'est rendu dans la rue, là, c'est plusieurs millions de dollars. Puis sur ce fameux terrain-là, où était situé le laboratoire clandestin, il y a eu une résidence qui a brûlé cet été. Le bâtiment est situé sur Zachary Road. Cet été, moi, j'en avais entendu parler un peu de cette affaire-là, et on disait que quelqu'un de l'extérieur du territoire Mohawk de Kanawagé avait maille à partir avec des trafiquants à l'intérieur de la réserve autochtone. Alors, moi, je voulais juste situer ça dans le temps. J'ai l'impression qu'on va entendre parler de cette histoire-là encore.
2: OK. OK. Mais donc, là, le laboratoire est tout démantelé, là.
5: Ça se continue, ça risque de se poursuivre aujourd'hui.
2: Bon. Des détails sur la façon dont la tueuse de Tumblr Ridge en Colombie-Britannique a contourné sa propre IA.
5: Ben oui, je t'en parle très souvent de ça parce que vous savez hein, qu'à Tumblr Ridge, entre autres en Colombie-Britannique et aussi avec des familles qui ont été éplorées lors de cette tragédie, ChatGPT et son fondateur là font face à la justice. Alors, il y a plus de 300 poursuites contre OpenAI dans ce cas-ci. Et ce qu'on dit, c'est que l'IA aurait dû avertir les services policiers des sombres desseins de la tueuse de la tuerie de Tumblr Ridge. Alors là, on se demandait qu'est-ce qu'elle a bien pu faire, elle? Comment a-t-elle bien pu contourner à ce point ChatGPT? Ben, sais-tu quoi? Une intelligence artificielle lui a montré comment contourner l'intelligence artificielle. C'est assez incroyable, hein? Alors, au départ, là, elle avait verbalisé, si l'on veut, sur ChatGPT, ses visées. Et là, ChatGPT avait fermé son compte. Alors, elle s'est ouvert un nouveau ChatGPT, puis elle lui a demandé quels sont les moyens de déjouer vos propres mécanismes de modération.
2: Ben, voyons.
5: Ben, exact. Alors là, l'IA, le nouveau compte IA, a dit à la tueuse...
2: Comment procéder pour contourner les règles de ChatGPT?
5: C'est ça que ChatGPT se serait lui-même fixé. Alors, qu'est-ce qu'il lui a dit? Là, on est dans le concret, par exemple. N'utilisez pas de lieu réel. Vous pouvez tout de même laisser libre cours à votre côté sombre. Il suffit de s'y prendre intelligemment. Alors, c'est le magazine américain Mother c'est Jones fou. Qui révèle tout ça, qui a pu consulter l'historique de clavardage de la tueuse avec le robot AI. IA plutôt. Et c'est ça, rappelons qu'elle a tué 8 personnes hein, avant de s'enlever la vie. Et il y a des conseils précis qui lui sont donnés, il semble. Notamment, elle a discuté de la fabrication, de l'utilisation d'armes à feu, d'explosifs artisanaux. Elle fantasmait sur l'idée de devenir une tueuse de masse. Alors, je termine là-dessus, là. Regardez ce que l'IA a dit. En supposant que chaque projectile atteigne sa cible, vous pourriez abattre entre 10 et 20 personnes au maximum selon l'espacement, la densité, les temps de réaction et la confusion ambiante.
2: Ouh. Ouais. Ça glace le sang. Merci Félix. Bonne fin de semaine. Au revoir.
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2: C'est un sujet qu'on aborde souvent à l'émission, parfois avec le collègue du Trisac et à d'autres moments. Nos jeunes qui se retrouvent dans la criminalité, j'insiste, nos jeunes, même pas de 20-25 ans, nos jeunes mineurs, des ados qui se retrouvent dans la criminalité. On en a eu tout un exemple cette semaine avec ce vol dans une bijouterie à Place Rosemère. Écoutez, c'est pas rien, ça se fait. Le vol se fait à l'heure du dîner. Les policiers les arrêtent, les jeunes sont sur le bord de l'école. Et tout donne à penser que c'est des ados là, qui s'en retournaient faire leur après-midi à l'école après être rentrés dans une bijouterie avec des haches puis du poivre de Cayenne pendant leur heure du dîner. La question a été soulevée hier à la Chambre des communes. Pierre Paulus, député conservateur de Charlebourg-Haute-Saint-Charles, était avec nous. Monsieur Paulus, bonjour.
6: Bonjour, Monsieur Dumont.
2: Expliquez-nous sous quel angle vous avez amené la question.
6: L'angle, c'est dans la globalité des problèmes qu'on vit avec les criminalités au Canada, dont ce cas-là, c'est un exemple parmi tant d'autres, malheureusement, de crimes qui sont commis. Et ce qu'on voit, c'est qu'il y a une forme d'impunité. Les gens, des gens qui manipulent des jeunes ou les jeunes font des crimes sans avoir peur des conséquences. Puis ça fait partie là, des changements législatifs qu'il y a eu au cours des 10-11 dernières années par les libéraux.
2: M. Paulus, je pense même que les bandits recrutent des jeunes en leur faisant valoir aux jeunes que du côté positif, si tout va bien, tu vas faire un gros coup d'argent, mais du côté négatif, si jamais tu te fais prendre, mais là, de toute façon, toi, vu que t'es jeune, que t'as moins de 18 ans, t'auras pas de peine sévère. Donc, je pense même que la loi est utilisée pour vendre aux jeunes l'intérêt ou le côté payant de son acte criminel, là.
6: Absolument. Puis ça, c'est majeur comme problème. Puis on le vit un peu partout au Canada et au Québec en particulier. Écoutez, dans les derniers 30 jours, il y a eu huit crimes commis avec armes à feu. Celui-là, c'est un vol d'une bijouterie, il n'y avait pas d'armes. Par contre, les jeunes, c'est ça, sont manipulés de façon très facile par des adultes. Puis ces adultes-là aussi ont pas peur aux conséquences. Parce que, exemple, on arrête un adulte qui aurait influencé un jeune, il va regarder la justice, puis il va dire « je m'en fous, il m'arrivera rien ». Parce qu'ils savent qu'ils vont finir par soit qu'une accusation, puis ils vont avoir des peines à la maison, puis qu'ils se... Tu sais, il y a vraiment une forme de non-respect de l'autorité, parce que l'autorité n'est plus là. Pas parce que la police fait pas son travail, c'est parce que les lois, le code criminel a été changé, a été affaibli, et on vit des situations comme ça de plus en plus depuis quelques années. Et c'est pour ça qu'on a soulevé l'opposition, ça fait partie de nos priorités de la rentrée, c'est de ramener la sécurité au Canada, de pousser le gouvernement libéral à défaire ce qu'ils ont fait dans les dernières années, à ramener des lois plus sévères et s'assurer que les gens comprennent que si tu commets un acte criminel, ben, il va y avoir des conséquences.
2: Ce qu'ils ont pas il me semble que monsieur Garnier défait à peu près tout ce que Justin Trudeau a fait, mais dans cette matière-là, c'est un souvenir là, de son discours inaugural, de son discours du trône. Il y avait de ça, là, de ramener des lois plus sévères. Est-ce qu'il y en a qui touchent ça?
6: Ben, pour être honnête, ce qu'ils font, c'est qu'ils font ils ont fait la loi C-13, par exemple, C-16, ils vont par étapes, mais pas assez loin. Donc, ce qu'ils font, c'est qu'ils disent, oui, on ramène un code criminel plus sévère pour tel type de criminalité, mais c'est très sur le bout des lèvres, là, puis ils ont de la difficulté à vraiment dire, on ramène les lois comme ils étaient à l'époque, avant l'arrivée du gouvernement libéral en 2015. Ce qui a été défait par Justin Trudeau est ramener, mais trop lentement. Et nous, du côté conservateur, on a des projets de loi, vous savez, d'initiatives privées, des députés conservateurs qui déposent des projets de loi. Dans les dernières années, énormément de projets de loi, dont moi-même, j'ai déposé un projet de loi pour défendre la fameuse loi C-5, là, qui fait en sorte qu'il y a des peines Netflix. Tous ces projets de loi-là sont rejetés par les libéraux. Donc, c'est une autre preuve qu'ils n'ont pas vraiment d'intention de ramener la justice comme elle était avant.
2: Mais dans le cas des jeunes, on fait quoi, là, dans le cas des mineurs? Parce que il semble y avoir dans l'opinion publique un consensus sur le fait qu'il y ait faut que nos jeunes, on les réhabilite. On veut pas, tu sais, si t'as 15 ans, 16 ans, tu fais une niaiserie, mais là, tu sais, on veut être capable de te réhabiliter, de te remettre dans le droit chemin avant qu'il soit trop tard. Là, il est encore temps. Mais le fait que les criminels, maintenant, utilisent ces dispositions-là pour encourager vol d'auto, incendie dans des restaurants, vol de bijouterie maintenant, on
1: même
2: se met là.
1: Même des meurtres,
2: je sais bien. On fait faire ça par un jeune, il n'y aura pas de conséquences pour lui. Qu'est-ce que vous proposez pour retrouver l'équilibre?
6: Ben, il y a deux volets. C'est sûr que la prévention, il y a un volet vraiment de trouver une façon de parler aux jeunes, puis de leur expliquer de pas s'en aller dans le monde criminel. Mais de l'autre côté, je pense que les adultes, là, les personnes majeures qui influencent, qui se servent des jeunes, eux devraient avoir des conséquences majeures. Donc, à partir du moment où on peut prouver qu'un individu qui a recruter des jeunes, des mineurs pour commettre des actes criminels, ben il doit avoir une conséquence.
2: Ça devrait être puni très très sévèrement, là. Très
6: exactement,
2: sévèrement, là.
6: Parce que c'est la manipulation, l'utilisation d'un mineur à des fins criminelles. Ça devrait être traité de façon beaucoup plus sévère, parce que là, oui, le jeune de 13-14 ans qui s'est fait influencer, là, c'est sûr qu'il faut y donner une chance. En même temps, il faut voir d'où vient tout ça, là, mais il reste qu'à la base, c'est sûr, c'est des jeunes, c'est l'adulte qui a fait ça, qui a influencé le jeune, qui a besoin d'être puni beaucoup plus sévèrement.
1: Mais il y a même Éric qui parle d'une réforme du code criminel pour les mineurs, là, carrément.
2: On est-tu prêt
6: pour ça? Ça aussi, ça peut être revu. Là. Ça, là-dessus, je ne suis pas expert là, dans le code qui touche la jeunesse. Là. Mais il y a des éléments peut-être qui seraient à revoir, effectivement.
2: Mais, rentrée parlementaire, pendant ce temps, M. Carney avait occupé tout l'espace, dominé toute la scène politique pendant des semaines. Même, on s'était posé la question ici à l'émission, est-ce que le Parti conservateur est en hibernation ou en voie de disparition ou en train de mourir? Parlez-nous de votre rentrée parlementaire. Vous êtes toutes là?
6: Absolument. On est là, on est toutes là, puis on a fait une retraite la semaine passée, on était à Penticton, le caucus, puis on a rentré lundi avec des priorités très claires. Moi, ce que je dis souvent, puis j'en parlais avec notre chef, c'est que depuis un an et demi, deux ans, avec toutes les histoires avec Donald Trump, c'est sûr qu'il y a une espèce de nuage, de brume là au-dessus du pays. Les gens ont été affectés moralement, mentalement par les attaques de Donald Trump, et c'est très compréhensible. C'est pour ça que faire de la politique de façon normale, c'est difficile. Mais ce qu'on a actuellement, c'est des priorités, justement, des priorités de pour les Canadiens, parce qu'il faut pas oublier qu'en dehors de toute cette guerre-là, tout ce brouhaha-là qui se passe, ben la vraie vie est là. Puis il y a des gens, vous avez vu cette semaine encore dans le journal de Montréal, 44% des Canadiens n'arrivent pas à payer le minimum là, pour manger, payer leur logement. Ça fait que ça, c'est terrible quand on regarde ça, les chiffres économiques. Donc, nous, ce qu'on a comme conservateurs cette année, on a dit, pour la rentrée, on a 5 priorités. Faire économiser de l'argent aux citoyens, protéger les emplois. On parlait de sécurité tantôt, c'est pour ça qu'on soulève les enjeux de sécurité, sécuriser les Canadiens. Le système d'immigration, gros problème avec le système d'immigration. Vous disiez qu'on était absent, mais je peux vous dire que dans nos bureaux de comté, on est très occupés parce qu'il y a énormément de problèmes avec les cas d'immigration. Et le dernier point, c'est de toujours mettre le Canada d'abord. Donc ça, c'est nos 5 grandes priorités pour la rentrée.
2: Vous avez parlé de votre caucus là, en Colombie-Britannique, dont on a entendu parler la semaine passée, mais est-ce que le caucus est uni derrière le chef? On entend toutes sortes d'histoires. Il y a des députés qui étaient absents. Il y en a encore un qui a démissionné. Là, c'est en plus de tous ceux qui ont traversé du côté libéral en cours d'année. Est-ce que le caucus est toujours uni derrière le chef, solidement?
6: Ben, c'est d'être uni. Oui, on est là, parce que ceux qui sont partis, Larry Brock avait annoncé sa démission pour des raisons personnelles. Et Cathy Wagenthal aussi, c'est comme une retraite, là. Mais il reste que est-ce que le moral a été affecté? Je serais menteur de dire non. C'est sûr que l'année passée, après l'élection, tout le monde avait le moral à terre. C'est normal. On était sur le point de gagner le gouvernement. Ça n'a pas fonctionné pour toutes les raisons qu'on connaît. On a eu à passer à travers tout ça. Mais là, je peux vous dire que, écoutez, là, on est là. On a recommencé cette semaine. On a eu une très bonne semaine à Ottawa. Les gens font ce qu'ils ont à faire. Puis comme je vous dis, moi, je pense que l'important pour nous maintenant, c'est de ramener... La guerre commerciale est encore là. M. Carney a rien réglé avec Donald Trump. On va le laisser continuer à se démêler avec ça. Pendant ce temps-là, oui, il y a des entreprises qui souffrent. Il y en a qui s'en vont aux États-Unis faire de la business parce que ça marche pas au Canada. Ça, c'est des problèmes qui sont majeurs. Mais les citoyens, les gens, les travailleurs, les gens qui se lèvent le matin pour aller travailler, eux autres, faut pas les oublier. Puis c'est ça qu'on a mis comme priorité et on va s'organiser pour tasser le nuage puis ramener les problèmes que le gouvernement doit s'occuper également. La vie de tous les jours est là, puis il y a trop de problèmes, comme justement la criminalité. Il faut pas lâcher là-dessus. Fait que ça, c'est notre travail qu'on va... tout en aidant, on est prêt à aider le gouvernement à améliorer les choses avec la guerre tarifaire. Mais de l'autre côté, il faut pas oublier la vraie vie.
2: Pierre Paulus, lieutenant des conservateurs au Québec, merci d'avoir été avec nous.
6: Merci. Bonne journée.
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7: En bon français, qu'est-ce K-E-S-S-E, accent aigu, qu'est-ce que tu vas faire? Peux-tu arrêter de niaiser? 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
2: Salut Benoît. Ah, Mario. T'es-tu rassuré, Mario, le Parti conservateur? On s'était questionné, toi et moi. Le Parti conservateur, t'es encore en vie?
8: Oui, de peine et de misère. Encore en vie, Parti conservateur. Du Québec ou du Canada?
2: Non, du Canada. Là, ouais. Je parlais à M. Paulus. Il dit qu'il y a une bonne semaine. C'est vrai qu'ils ont eu une pas pire semaine. On a entendu parler un petit peu d'eux autres. Un petit peu.
8: Sacrement, t'es fin aujourd'hui. C'est vendredi, ça paraît.
2: T'es toujours fin.
8: T'es ouvert. Non, pas tout le temps. j'ai regardé ce que tu m'as envoyé, le complimard de Marc Carney à l'endroit de Pierre Poilievre, qui le félicite pour ses 20 ans.
2: On l'a. Que c'est les 20 ans de carrière politique de Pierre Poilievre.
8: Toute une carrière, mesdames et messieurs. On l'écoute.
9: Congratulate the leader of the opposition on his 20th anniversary of the House of Commons.
10: Here, here.
9: I've been here for a little more than a year. We passed the Build Canada Act for major projects, and we are putting in front of this House.
2: Moi, Benoît,
8: quoi?
2: J'ai trouvé ça très mauvais, mesquin. Pour vrai, là. T'as pas aimé ou pas, Poilievre? 20 ans de carrière politique. Tu t'es fait élire. Fait 20 ans que tu donnes ta vie.
8: Excuse-moi. Il sort les violons. Il est payé, il y a une pension à vie. Il donne rien. Il est chanceux d'avoir cette job-là, ce gars-là.
2: C'est pas vrai.
8: Je vais te dire pourquoi. Moi, j'avance pas des choses en l'air de même.
2: Ouais, vas-y.
8: La principale loi que Pierre Poilievre a parrainé et fait adopter au cours de sa carrière politique fédérale est la loi sur l'intégrité des élections adoptée en juin 2014 alors qu'il était ministre d'État de la réforme démocratique sous le gouvernement de Stephen Harper.
2: C'est bien ça?
8: Il y a 12 ans, il a fait quelque chose.
2: Comme il était ministre, après ça, il était battu. Les libéraux sont au pouvoir depuis 12 ans. Là,
8: Mario, je le répéterai toujours. Excuse-moi, j'allais oublier. Il a fait passer la loi sur les gyms qui les oblige à avoir des kettlebells.
2: Non, ça, c'est pas vrai. Benoît, quand tu soulignes les 20 ans de parlementarisme de quelqu'un, là.
8: Il est payé.
2: J'essaie de dire que quand tu veux offrir des vœux, tu prends le temps.
8: Offre-en ou offre-en
2: pas. Tu le regardes. C'est ça. À la limite, offre-en pas. Mais 20 ans, là.
8: Ou fais-le comme du
2: monde. Moi, j'ai siégé 15 ans à l'Assemblée nationale. Tous ceux avec qui j'ai siégé, là. Jean Charest. Lucien Bouchard, s'il avait souligné les 20 ans de quelqu'un, il l'aurait regardé dans les yeux, il l'aurait félicité pour vrai, sincèrement, là.
8: T'es-tu en train de me dire que t'aimes moins Marc Carney?
2: Je sais pas que j'aime ou j'aime pas, je juge, mais ça...
8: Tu l'aimes pas, là? T'aimes non, pas son ça, comportement?
2: J'aime pas les individus, je tombe pas en amour ou en haine avec les individus. Je juge les actes un par un, et ça, je trouve ça inacceptable.
8: Ah, OK.
2: Je trouve ça mesquin.
8: Mais sais-tu quoi? Pierre Poilievre n'a pas fait grand-chose dans sa vie. Il était présent, il s'entraîne, c'est M. Kettlebell, on attend des résultats. Il était 20 points en avance avant les élections, il a tout échappé.
2: Qu'est-ce que tu veux faire? Même si tu le répétais tous les jours.
8: Qu'est-ce que tu veux faire? Il faut quand même se le rappeler.
2: Je pense qu'il sait.
8: Oui, mais je pense que les gens ne savent pas ici. Malheureusement.
2: Ben.
8: M. Paulus devrait l'admettre aussi, tu sais. Il devrait dire.
2: Il a dit que le moral était à terre au lendemain des élections à cause de ça.
8: Ben, à cause de moi?
2: Non, à cause des 20 points. À cause de tes données 20 points d'avance qui finit par perdre l'élection.
8: Tu veux un chef qui va amener son équipe à la victoire?
2: Oui, mais au Canada, le monde va être libéral tout le temps.
8: Fait
2: un siècle au Canada.
8: Au Québec,
1: on s'entend qu'il n'y a pas la même machine que Mark Carney non plus. Là.
8: Comment?
1: Il n'y a pas la même machine que Mark Carney non plus. Là.
2: Il a plus d'argent.
8: Oui, oui. Tu n'as pas vu sa machine? C'est impressionnant. Grosse machine, Pierre Poilievre.
2: Pourquoi tu veux me parler de Québec solidaire ce matin?
8: Ah non, j'ai des images pour toi, mon ami.
2: Ah oui?
8: Ah oui. Là, il y a eu le débat à Radio-Canada.
2: Oui.
8: Puis il y avait évidemment des gens pour manifester. Mais sauf, j'ai vu une photo, je fais « Ah, j'en parlerai pas ». Là, j'ai vu une deuxième photo, « Ah, ça devient d'intérêt public ». Là, regarde ça. Ça, c'est des images pour ceux qui nous suivent. T'as des gens qui appuient Québec solidaire avec...
2: Qui viennent encourager leur chef.
8: Oui, rue Bagazal, avec des drapeaux de Québec solidaire, de la Palestine. Qu'est-ce qui manque? Drapeau du Québec. Une autre photo. Encore une fois, trouve-moi un drapeau du Québec dans tout ça. Québec solidaire.
2: Plusieurs drapeaux de la Palestine. La Palestine. 4 ou 5, le 5, je dirais 5.
8: Rue Bagazal est là, les gardes du corps sont là, à l'affût, bien en vue. Pas un drapeau du Québec. Souviens-toi quand le Conseil national de Québec...
2: T'as des drapeaux de la Palestine, pas de drapeau du Québec. Ouais.
8: Mais allez vous faire élire en Palestine, les amis. Là. Conseil national du Québec solidaire, de Québec solidaire, en juin 2023 à Saint-Hyacinthe. Bon, je peux pas présenter les images parce que c'est des images de Radio-Canada, mais tu te souviens que sur la scène, les journalistes avaient critiqué le fait que le drapeau du Québec était absent. Il n'y avait pas de drapeau du Québec. Il y avait le drapeau de Québec solidaire. Pour un parti qui se dit indépendantiste, c'est quand même particulier. Ne trouves-tu pas?
2: Ben c'est même pour un parti, c'est-à-dire le Parti libéral du Québec qui se dit fédéraliste, met des drapeaux du Québec sur scène parce qu'il se présente aux élections au Québec.
8: Ouais. Puis allez voir toutes les manifestations là auxquelles Québec solidaire s'est engagé ou a participé.
2: Benoît, là, j'aime pas ce que tu viens de dire.
8: Oh, que j'ai dit.
2: T'as dit allez voir toutes les manifestations auxquelles QS participe. Ne mets pas nos auditeurs devant une mandat impossible. Ils participent à 17 manifestations par jour. Tu vois pas leur communiqué de presse à toutes les fins de semaine, là. Mm-hmm. Nous serons à la manifestation pour ceci à Québec, pour cela. C'est un parti qui participe à des manifestations à longueur d'année pour toutes sortes de causes.
8: J'invite les citoyens à s'impliquer, à s'informer. Informez-vous. Non, mais c'est quand même particulier. Je veux pas toujours tomber sur la tomate de Québec solidaire. Mais si vous avez le drapeau palestinien, tu sais, votons Palestine avec tous les candidats de Québec solidaire, ben, allez-y, sacramouille en Palestine, vous faire élire. Moi, j'en ai plein de cul de ça. Tu sais, vous êtes aux élections au Québec. Vous êtes payé par des Québécois et des Québécoises. C'est eux autres qui font votre chèque. Fait que la moindre des choses, c'est de reconnaître que t'es au Québec. Puis là, Ruba Gazal parle d'indépendant, une grande consultation qui va durer 22 ans avec
2: 800 millions.
8: Ouais, avec un budget de presque un milliard. Puis mais jamais un drapeau du Québec nulle part. Ne trouves-tu pas ça particulier?
2: Ouais.
8: Moi, ouais, certain.
2: Non, mais
8: c'est ça ton commentaire?
2: Non, ouais. c'est mon commentaire, c'est que je vais en rajouter. Il y a une autre affaire que.
8: Vas-y.
2: Madame Gazal, elle parle beaucoup, beaucoup. À toutes les fois qu'elle parle du projet d'indépendance, elle dit toujours, avec les Inuits et les Premières Nations, quelque chose, je pense que je la cite mal, mais tu comprends, elle dit toujours ça. Là.
8: On paraphrase.
2: Mais, c'est-tu quelque chose qu'on ne sait pas? Parce que moi, j'ai l'impression que les Premières Nations sont toutes contre ça.
8: Je vais te répondre à ça.
2: Ouais.
8: Ruba Gazal, c'est beaucoup de choses qu'on ne sait pas.
2: Oui.
8: C'est tout.
2: Non, mais les Premières Nations, j'ai toujours entendu dire qu'ils étaient contre ça, ils voulaient rien savoir. En tout cas, peut-être quelques nuances près. Ouais. Fait que je me dis, de quel droit? Maintenant, pour dire ça, je serais tenté de dire, ben, va te faire signer une déclaration d'intérêt. Pas nécessairement qu'ils vont tous voter oui.
8: Une lettre d'appui.
2: Une lettre d'appui qui sont intéressés par le projet parce que.
8: De Québec solidaire.
2: Mais c'est comme si moi, je te disais que moi, là, je propose un projet d'indépendance avec la communauté anglophone. Je répétais ça tout le temps. Chaque fois que je parle de l'indépendance du Québec, je suis pour l'indépendance avec la communauté anglophone. Appel. Tu sais, tu me dirais de quoi tu parles, Mario? Ils sont tous contre, là.
8: Je te dirais, amène Thomas Mulcair pour confirmer ça. Mais ça, c'est hey, j'ai une nouvelle d'Amnesty International. Je veux pas. Là, c'est parce que hier, on a vu Amnesty International qui accusait le Parti québécois d'intimider les membres du Parti québécois, d'intimider la psychiatre Mme Coton et tout l'extrême gauche du Québec qui sont toujours des victimes. Aujourd'hui, on apprend qu'Amnesty International appelle à la suppression immédiate de la police d'immigration américaine parce que dans un rapport qui recense les violations généralisées des droits humains. Bien, puisque j'ai, comme toi, beaucoup de contacts, j'ai 4 autres demandes d'Amnesty International ce matin.
2: Ah oui?
8: Alors, j'aimerais qu'on porte attention parce que c'est un scoop. J'ai appris, grâce à mes nombreux contacts, qu'Amnesty International, 4, appelle d'abord au retour d'Éric Salvaire nouveau. Amnesty International exige aussi que Gilbert Rozon soit nommé à la tête du Conseil du statut de la femme. Amnesty International, toujours, demande de permettre aux têtes de ramène d'avoir le droit d'insulter des policières s'il y a ressenti de racisme systémique. Et enfin, Amnesty International exige que le gouvernement du Québec présente des excuses à Télisson Aurélien de l'avoir traité comme de la merde de chien jusqu'à Paris. Voilà. C'était les nouvelles d'Internet.
2: Le prix Goncourt, qui était exclu du prix Goncourt. Est-ce qu'Amnesty International va s'en mêler?
8: Oui, parce que c'est un cas, encore une fois, de racisme systémique, pas d'intelligence artificielle.
2: Mais tu sais qu'en France, sur les plateaux de TV en France, il y a des gens qui disent ça, là, qui défendent ça d'un point de vue du racisme. Je veux dire, là, c'est pas de bon sens.
8: Ben, à toutes les sources.
1: C'est l'intégrité intellectuelle.
2: Ben oui, c'est qu'à un moment donné, ça n'a aucun rapport.
8: T'as triché.
2: Le gars serait de n'importe quelle origine. tu sais, la presse ferait une enquête, démontrait, regarde, t'as traduit mot à mot.
10: Prétexte.
1: Ben, à l'université, t'as zéro quand tu plagies une phrase.
2: Ah. Oui, puis, peu importe.
10: D'où tu... Non, mais il faut répondre pour Éric Savard et Gilbert Rozon. Ah oui? Je m'attends à une réponse officielle là, des autorités en place.
2: Merci Benoît, bonne journée. On t'écoute à 9h30.
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7: Alexandre, la mission en Chine d'un candidat du Parti québécois soulève des questions.
8: Oui. C'est une histoire de notre collègue Annabelle Blais du bureau d'enquête. Rapportons-nous, en janvier dernier, Paul Saint-Pierre Plamondon avait condamné la mission de Mark Carney à Beijing, se disant qu'il y a des risques géopolitiques reliés à l'ingérence étrangère et à l'espionnage industriel. Ça plante un peu le décor. Mais là, on apprend que son candidat économique, Stéphane Paquette, s'est lui-même rendu en mai dernier pour promouvoir Montréal. Il est candidat, lui, dans Pointe-aux-Trembles. À l'époque, il était à la tête de Montréal International et il disait voir un important intérêt de la part de la Chine. Maintenant, s'il est élu, est-ce qu'une nomination comme ministre serait très probable? Est-ce que au gouvernement...
7: Mais cette visite... Je te réponds, c'est sûr que s'il est élu, il va être ministre.
8: Mais au gouvernement, Mario, cette visite-là aurait été très, très mal reçue. Et selon les informations avancées donc par notre collègue Annabelle Blais, il y aurait eu un malaise là, avec ses démarches au ministère des Relations internationales, comme personne au gouvernement n'a été avisé de ce voyage-là. Économique.
7: Ils disent qu'il lui aurait recommandé d'annuler certaines des rencontres là, qui leur apparaissaient plus risquées sur le plan de la sécurité nationale ou autre. Je suis toujours mal à l'aise à condamner un candidat sur la base de son travail passé. Mmh. Tu comprends? Oui, s'il devient ministre, là, il va travailler pour le Québec, pour le gouvernement du Parti québécois, pour les mandats que le premier ministre va y avoir donné, tu comprends? Là... Il travaillait pour Montréal International. Je suppose qu'il y avait un conseil d'administration. Le voyage a été approuvé au haut de lui. Quelqu'un, quelque part, d'autres gens ont dit, oui, la Chine, c'est un marché, il faudrait qu'on s'occupe, tout ça. Est-ce que lui a pu faire une erreur, manquer de jugement? C'est pas impossible. Mais moi, je suis toujours sur la pointe des pieds à dire. C'est comme si tu disais à quelqu'un, des fois, les gens disent ça. Lui, il travaillait pour une grosse compagnie avant, puis là, il va arriver au gouvernement. Puis... Non, mais il travaillera plus pour ça. Excusez-moi, il travaillera plus pour sa compagnie. Là. Il travaillait pour sa compagnie, il était payé. Tu sais, là, il se présente en politique, il a donné sa démission à sa compagnie, il veut faire un autre travail, s'il devient ministre de quelque chose. Donc, je trace quand même cette ligne-là. Pour moi, c'était beaucoup plus gros sur Nordvolt, parce que lui, il était à Montréal International. Il avait non seulement approuvé Nordvolt, salué le projet, mais il prenait même un crédit, disant d'autres Montréal International, on a joué un rôle pour attirer Nordvolt, etc. Ça, je trouvais que ça enlevait beaucoup de crédibilité à la critique de Paul Saint-Pierre Plamondon quand il disait « Ah, c'était écœurant, Nordvolt, tous des incompétents, puis tout ça. » Mais là, dans ce cas-ci, c'est son travail précédent, puis tu sais, ouais, est-ce que... Faudrait que j'aie le témoignage que son conseil d'administration, il l'a mandaté pour aller en Chine, tu sais, à suivre. Il y a Éric Duhaime qui fait une démarche assez spéciale auprès des nouveaux électeurs, des jeunes.
8: Il envoie des lettres. Il envoie des lettres aux jeunes électeurs pour les inciter à voter conservateur. Et le chef du Parti conservateur a décidé de cibler les Québécois qui vont exercer leur droit de vote pour la toute première fois le 5 octobre prochain. Il a envoyé une missive à plus de 46 000 jeunes de 18 à 22 ans qui habitent les circonscriptions qui sont jugées prenables par les conservateurs. Il laissait entre autres les charmer en disant « ben, je veux rendre votre rêve de devenir propriétaire possible ». On mise beaucoup là-dessus. On sait à quel point c'est une préoccupation, c'est un enjeu. d'accéder à la propriété pour les plus jeunes, assure aussi que les gouvernements précédents sont ceux qui ont refilé la facture aux générations futures. Alors, on joue sur cette
7: corde-là. Le message est assez habile. Je sais juste pas. Est-ce que ces jeunes-là vont voter? Est-ce qu'ils vont être influencés par une lettre? Mais, comme on dit, on essaye tout, là. En politique, on met toutes les lignes à l'eau. Il y a Le Devoir qui s'est penché sur les candidatures féminines issues de la diversité.
8: Oui, et c'est en une ce matin. Essentiellement, la démarche qui a été effectuée par Le Devoir, c'est qu'on a épluché les 635 candidatures des 5 principaux partis. Là-dessus, il y en a 112 qui sont issus de la diversité. C'est 18% de l'ensemble des candidatures, peut-on lire là-dessus. Et quand on regarde la conclusion de cet exercice-là, ben il y en a 98 sur les 112 issus de la diversité qui sont pas favoris, qui sont pas dans une course non plus, où leur parti a une réelle chance de gagner dans la circonscription.
7: Toujours la question, là. Est-ce que, même chose pour les femmes, est-ce que t'améliores tes ratios ou ta diversité de candidature en présentant, c'est comme les partis qui disent, on présente quelques jeunes, mais tu sais, des fois, le PQ présentait des jeunes dans l'ouest de Montréal pour dire, on a des jeunes, mais tu sais, ils seront pas élus. C'est une question classique que celle que soulève Le Devoir. Météo, Isabelle?
3: L'été colle. 23 degrés comme maximum dans le sud du Québec aujourd'hui, généralement ensoleillé, c'est beau. Samedi, dimanche et lundi aussi, on a une stabilité des températures pour les maximums. Et les minimums, on gagne des degrés, là, 13, 14 comme minimum, ça reste assez agréable. On est, pour la plupart des régions du Québec, en plein milieu de la saison des couleurs. Là, on pense entre autres à Saint-Tite-Tremblant, même chose pour
9: c'est
3: Mégantic.
9: C'est tellement beau là, dans le
3: oui,
9: coin. Là.
3: Mais il faut en profiter, ça fait crunch sous le pied.
7: Mais est-ce que les couleurs sont commencées dans Théo Laurent?
3: On est
7: en
3: milieu,
7: je vous dirais qu'on approche. Quand on l'est, ça ne l'était pas du tout en fin de semaine.
8: Mais Tremblant, on approche presque du pic.
3: On est en milieu,
8: dans mon coin.
3: J'ai la carte Bonjour Québec, là, c'est là qu'on peut regarder l'évolution des couleurs. Mais tu sais, d'Israëli en Estrie, on est à la mi-temps. Là, on est dans le milieu, même chose pour Sainte-Adèle, Mont-Tremblant, même chose pour Saint-Tite. Dès que tu t'éloignes un peu du fleuve, là.
7: Puis que tu vas en montagne, moi, c'est plus avancé.
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12: Ce secteur-là, ça va bien aller. On va y mettre un petit peu d'argent.
11: Francis Gosselin.
7: Salut Francis.
13: Bonjour Mario.
7: Alors la saga, tu sais, les zones Aurélien, saga sur l'IA qui peut écrire des livres, nous amènes sur les impacts économiques.
13: Ben je pense que la saga c'est plus sur l'IA, là, on va se le dire, là, c'est sur l'homme et son œuvre. Honnêtement, tu sais, le livre était le point de départ, là, ce qui a mis le feu aux poudres, mais là c'est l'ensemble de l'œuvre.
7: Ouais, parce qu'il y a du plagiat aussi dans l'histoire.
13: C'est un faussaire, cet homme-là, là, clairement depuis longtemps. Puis je voulais t'emmener effectivement sur la sphère économique parce que là il y a plusieurs éléments. La première chose, c'est depuis que les droits ont été achetés, puis selon Libération, là, Grasset aurait payé à la petite maison d'édition montréalaise Boréal 300 000 euros, $500,000. Puis je sais pas si tu te représentes les finances d'une maison d'édition québécoise de
7: c'est fragile. Là.
13: $500,000, Mario, là, c'est comme tout l'argent. En fait, je veux pas être méprisant, mais
7: que là,
13: c'est énormément.
7: Tu dis que les Français pourraient poursuivre Boréal?
13: Ben, je sais pas ce qui pourrait arriver. Là,
7: vous avez fait distribuer un faux livre.
13: En même temps, ils sont également coupables, mais je dis juste, il y a déjà donc $500,000 d'impliqués là, dans cette transaction-là de rachat des droits.
7: Parce que c'est de même, ça marche. Boréal, c'est un auteur québécois. Boréal a les premiers droits. Puis ensuite, si tu veux distribuer dans ton pays, tu rachètes les droits
13: et
7: pour ton pays.
13: Apparemment, 20 autres pays auraient acheté les droits. Là, donc, là,
7: pour des traductions.
13: Pour des petits montants. Là, probablement moindre. Là. C'est sûr qu'un livre français en France, là, c'est probablement le plus gros montant qu'ils ont reçu. Mais tu sais, mettons qu'ils ont reçu 5, 6, 700 000 $ Mario, j'espère qu'ils n'ont pas à le rembourser parce que ça pourrait mettre probablement Boréal en faillite là, carrément à ce stade-ci. Par ailleurs, il s'est vendu un peu plus de 40 000 exemplaires du livre là, depuis qu'il est sorti en France à 22 euros. Là. J'ai vérifié sur le site de la FNAC ce matin. Là. Ça fait 1,2 million de $. Là. Puis ça, c'est des chiffres qui datent il y a quelques semaines déjà.
7: Si t'as acheté le livre, tu ne vas pas rembourser. Pour ça, tu peux pas retourner à la librairie et dire je veux avoir mon argent.
13: Non, mais c'est le momentum. Mario, il vient de sortir le livre en France. Il est en liste pour le Goncourt, le Fémina, le Médicis.
7: Il s'en serait vendu des dizaines de milliers d'autres.
13: Il vient de gagner la FNAC. D'ailleurs, il est plus en page d'ouverture du site de la FNAC comme il l'était en début de la semaine. Le prix de l'ouvrage de la FNAC, c'est pas un prix en dollars, c'est un prix en visibilité médiatique. Essentiellement, ils mettent énormément de poids, la FNAC, là, qui est un grand distributeur de livres en France, pour vendre ton livre. là, quand il est plus sur la page d'accueil, quand il est peut-être même plus, tu sais, disponible en magasin, c'est
7: mais
13: c'est
7: plus ici, Renaud-Bray a enlevé son cœur, le coup de cœur. Ben, pour vrai, c'est ouais. Tout des...
13: Mais rendu là, c'est à se demander même, tu sais, Mario, y a-tu des libraires qui vont retirer le livre des tablettes, là, tu comprends, à la demande populaire. Je veux dire, franchement, c'est, comme je dis, il y a des conséquences économiques à tout ça, là, très évidentes. Puis après, ben, tu sais, les autres prix, le Goncourt, etc., ça aurait certainement donné un boost. On parle d'un livre qui aurait pu faire sûrement 5-10 millions de dollars de vente, qui finalement risque de stopper assez rapidement là, sur sa lancée. Donc, des conséquences assez dramatiques. Puis je dirais finalement, ce qui m'attriste beaucoup, tu sais, les auteurs québécois qui ont eu la chance de gagner le Goncourt ou même d'être en liste pour le Goncourt, ça se compte sur les doigts d'une main. Tu sais, le Québec était à l'honneur actuellement dans un festival de livres en Suède, apparemment, là, selon un ami. On ne parle que de ça. Tu sais, ça fait pas une belle jambe aux auteurs québécois. Fait que, tu sais, les conséquences, c'est un peu indirect, ouais, tu me diras, puis... mais tu sais, ça a fait une très mauvaise réputation à la province et à l'ensemble de son du secteur littéraire.
7: Parlons de taux d'intérêt. J'ai fait une présentation hier à mon émission là-dessus parce que je pense que pour monsieur, madame, tout le monde, c'est comme un espèce de changement de cap surprenant. L'impression générale, c'est qu'on était dans une phase de baisse des taux d'intérêt, plus avancée au Canada qu'aux États-Unis, là, tu sais. Mais tout à coup, les gens se réveillent. Pourquoi tout le monde, j'entends les gens, pourquoi tout le monde parle de hausse des taux d'intérêt? Qu'est-ce qui s'est passé, là?
13: Ben, il s'est passé puis ça a été très lent, un peu comme le supplice de la goutte. Mais évidemment, depuis que monsieur Trump est arrivé au pouvoir, depuis son Big Beautiful Bill là, qui a réduit énormément les impôts sur les riches et qui a sorti plein de nouvelles dépenses, le gouvernement américain fait près de 6% de déficit par année là, donc c'est énorme et donc ils s'endettent très rapidement.
7: Il y a eu un cap psychologique quand ils ont franchi les 40 000 milliards, la semaine d'avant. C'est sûr que ces chiffres-là, c'est comme pogner 60 ans dans la vie, c'est juste une journée de plus.
13: T'as une journée de plus qu'à 59.
7: Sauf que c'est des caps psychologiques pour dire que dans le cas de la dette américaine, ça a eu un effet, là.
13: Pis c'est surtout que là, on a aucune visibilité sur à quel moment cette orgie de dépenses-là du côté américain va arrêter. La défense, là, M. Hegseth réclame un demi-milliard, un 500 milliards de plus, un demi-billion de plus de... Tu sais, il y a plein de nouvelles dépenses potentiellement à venir. C'est insoutenable. Et donc, actuellement, ce qui se passe, c'est que les gens, les investisseurs qui financent ce rythme de vie du gouvernement américain, mais ils commencent à trouver qu'il y a des risques, en fait.
7: Donc, ils réclament un taux plus élevé pour prêter.
13: Et ce faisant, ben, ils vendent leurs obligations pour en acheter d'autres. C'est un peu compliqué, mais grosso modo, ça fait augmenter le taux de l'obligation.
7: Et le taux de 10 ans, le taux de 30 ans, monte tout le temps. Là.
13: Et là, on a passé d'autres seuils. Tu parlais du 40 000 milliards, mais là, l'autre seuil, c'est le 5% là, de rendement sur les obligations 10 ans, qui n'avait pas été franchi quand même depuis quelques années. Là, à matin, on était rendu à 5,2, là, tu sais, donc ça va vraiment, ça augmente là, comme de manière exponentielle. Tôt ou tard, le taux obligataire américain, il finit par avoir un impact sur le taux canadien. Puis en plus, le Canada aussi fait des déficits assez monstrueux. Là. Rappelons même si M. Carney aime ça nous présenter opération et capital, ça reste qu'on a fait 80 milliards et quelques là, de déficit l'an dernier.
7: Ça sera pas mieux cette année.
13: Le taux obligataire 10 ans au Canada a aussi augmenté de 1%, là, ce qui est pas beaucoup, mais évidemment, encore une fois, qui met de la pression sur tous les autres taux. Donc, c'est sûr que là, actuellement...
7: Plus l'inflation, plus les banques centrales sont reprises avec l'inflation qui est de retour.
13: Ben ça, c'est l'autre affaire, Mario. C'est que là, comme les gouvernements, ils injectent ces fonds-là dans l'économie, puis comme il y a le détroit d'Hormuz, puis comme il y a l'intelligence artificielle, ça, c'est l'autre affaire qui vient impacter ce secteur-là. C'est que là, on a peur que l'inflation reparte hein, à la hausse. Et évidemment, Mario, si tu détiens un bon du trésor 30 ans qui te donne 5% par année, s'il y a 6% d'inflation, tu t'es fait un peu fourrer.
7: Tu perds 1% de pouvoir
13: et
7: d'achat.
13: Donc, dans ce temps-là, quand on anticipe de l'inflation, ben encore une fois, on s'attend que le rendement sur le bon du trésor, il va augmenter à un niveau plus élevé que l'inflation. Donc, ça aussi, ça met de la pression. Donc là, les banques centrales aussi font ce qu'elles font. Elles augmentent leur taux. On l'a vu à la Fed. Certains disent que la Banque du Canada pourrait prendre la même décision en octobre.
7: Mais donc, en fait, au Canada, d'ici la fin de l'année, tout le monde, les banques semblent toutes s'attendre
13: d'un quart de point.
7: Un quart de point d'augmentation, donc plus de baisse, de hausse du taux.
13: Et donc, le taux obligataire là, dont je vous parle depuis tantôt, lui, il régit quand même pas mal le taux fixe. Là, c'est-à-dire ceux qui font des hypothèques à taux fixe actuellement, ils ont vu déjà, là, tu sais, en bas de 4%, 100%, c'est presque plus possible à moins que vous soyez SCHL. Sinon, c'est 4.1, 4.2, 4.25. Puis là, le taux directeur, lui, il régit pas mal plus le taux variable. Fait que là, ça, si ça augmente d'ici la fin de l'année, ben, on va voir les taux variables suivre la même trajectoire. Mais quoi qu'il advienne, Mario, à moins d'un changement de cap majeur, en début d'année 2027, vous allez payer au moins 0.25, peut-être un demi, peut-être même 1% de plus que vous
7: mais
13: payez.
7: Mais l'histoire, les taux, pour les raisons que tu viens de bien nous expliquer, les taux sont repartis à la hausse. Pas pour remonter, en tout cas. Moi, peut-être pas pour remonter au Canada à 5% où on les a connus là, au pire de 2023, je pense pas.
13: Non, ben tout va dépendre de l'inflation. Puis encore une fois, le diesel à 3$, là, j'ai signé un article dans le Journal de Montréal cette semaine. Je veux dire, on n'a pas encore vu l'impact de ça là, sur les cultures, sur les récoltes, sur les gars de la construction, sur le minier. Le diesel, Mario, là,
7: c'est partout. Là.
13: It's everywhere. Fait que c'est sûr que là, on commence à jouer avec ça, à augmenter nos prix. Mais si ça se transmet dans toute l'économie, ça va créer de l'inflation.
7: Bon, t'as des nouvelles en rafale sur McDonald's, Starbucks, Cineplex.
13: On l'a vu hier, McDonald's a annoncé 8,5 milliards de dollars pour moderniser ses restaurants aux États-Unis. Ils vont aussi lancer une intelligence artificielle pour prendre nos commandes à l'auto.
7: Ça, on en avait parlé, ça avait été annoncé. Là, ils l'ont précisé. Mais l'intention générale avait été annoncée il y a quelques mois. Là.
13: Ils avaient commencé à faire des tests. Là, ils déploient le 8,5 milliards.
7: Tu sais qu'est-ce qu'ils veulent faire. Là? Ils veulent deviner. À toi, tu demandes ça. Ils vont t'offrir. Évidemment. Si toi, tu commandes ceci et cela, t'es le genre de gars qui pourrait peut-être céder
13: Avec ça.
7: Non, mais pour vrai.
13: Ouais, puis c'est sûr que si t'es un client fidèle, ils vont probablement jouer là-dessus. Bref, ils investissent beaucoup. Ils vont aussi moderniser les restaurants. T'sais, j'en ai vu des McDo récemment, c'est un peu ringard. Là. On dirait que ça date des années 90, donc moderniser les lieux. J'espère qu'ils vont ramener les parcs à boules puis les glissoires. Là. Moi qui est papa de jeunes enfants, là, moi j'adorais ça quand j'étais petit.
7: Ils ont enlevé. Là.
13: Ils ont pas mal enlevé. T'sais, ils disaient que c'était pas un bon usage de l'immobilier, mais moi comme papa, j'irais passer probablement une heure au McDo pendant que mes enfants ils crient dans le parc.
7: Est-ce que tu vas dépenser assez durant cette heure-là? Si tu prends un café, une pièce, ça vaut pas la peine.
13: Ils ont 13 000 restaurants aux États-Unis, 45 000 restaurants dans le monde, McDonald's. Ça doit être pas pire comme bateau à naviguer. Oui. En rafale, Starbucks, eux, leur stratégie, parce qu'ils vivent les mêmes difficultés que McDonald's, eux, ils vont fermer 250 magasins en Amérique du Nord.
7: Mais il y en a.
13: Il y en a 18 000. Fait.
7: Ça m'est arrivé quelques fois, mettons, j'allais au football aux États-Unis, tout ça, là, puis je regardais, OK, je vais au café. Là, tu te rends compte, voyons, il y a quatre Starbucks dans 4 minutes de marche. Non, mais tu peux pas croire, il y en a à tous les coins de rue. Fait que je peux comprendre que quand tu te mets à faire un peu moins d'argent, que la rationalisation des lieux, des pieds carrés de plancher devient, puis tout dans des gros blocs, des coins de rue stratégiques, des loyers qui doivent coûter la totale.
13: Et ultimement, une possibilité d'augmenter tes prix, là, à un moment donné, tu sais, les cafés à 7-8 piastres, là, il y a plus beaucoup de marge, là, pour augmenter ça de 10% par année. Le dernier, c'est Cineplex, vite, mais qui est, bon, la plus grosse chaîne de restaurants, de cinéma au Canada, qui va pas très bien. Ils font des pertes, là, selon les chiffres qu'on considère, mais grosso modo, ils font des pertes au net. Ils pensent se vendre. Donc,
7: Cineplex, c'est à vendre.
13: C'est considéré, là, selon la direction générale, à qui, dans quelles circonstances, c'est qui va racheter ça, une business qui fait à peu près ses frais, qui perd, qui gagne un petit peu. Ça reste que du point de vue culturel, Mario, si c'est vendu un fonds d'investissement, c'est sûr qu'on va fermer des salles. Fait que là, il va sûrement y avoir un peu une implication de patrimoine canadien, des ministères de la culture, des provinces, parce que ils ont le gros du pavé, le Cineplex, dans la distribution de films au Canada.
7: Merci, Francis.
13: Bon week-end.
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7: C'est vendredi, Isabelle nous réserve quelques nouveautés musicales, avec des gros noms notamment.
3: Il y en a beaucoup, puis toute la semaine, les Swifties capotaient parce que Taylor Swift, cette semaine, nous a annoncé qu'elle allait dévoiler aujourd'hui de nouveaux titres. Elle le fait comme si c'était la face B du disque, le sorti de Live of a Showgirl, qui a été l'un des albums les plus vendus. C'est 4 nouvelles chansons qu'elle dévoile encore, The Live of a Showgirl encore, disque 2. 4 chansons, dont celle-ci, Patience Zero,

0: D'aujourd'hui, puis en fin de semaine, c'est les MTV Video Music Awards, donc elle devrait offrir une vidéo pour l'occasion.
1: Est-ce que je vois U2?
0: Hey, 50 ans, U2. 50 ans. Et pour ça, ben, ils vont sortir un nouvel album le 13 novembre. Ils viennent de sortir une nouvelle chanson aujourd'hui pour nous teaser avant la sortie le 13 novembre. S'intitule Silencio, mais Carnival de Luz, c'est le titre du prochain album. D'ailleurs, il y a une collaboration.
1: Mais ça,
0: avec...
1: ça a changé de son, là.
0: Oui, mais là, on est plus dans le raw assumé. Ouais. On n'est pas dans le Street of No Name, là. On n'est pas dans Ballade plate, là. Tu sais, là, on s'assume. Moi, j'aime mieux ce son-là. Okay. Je sais qu'il ne faut pas dire qu'on n'aime pas U2, là. C'est un sacrilège. Moi, c'est moi mon genre, mais cette chanson-là, je trouve qu'elle a du mordant. D'ailleurs, il y aura une collaboration avec Dolly Parton et c'est ça qui est touchant. La dernière.
1: T'aimes pas U2?
0: Je suis pas capable. Je sais que c'est un sacrilège de dire ça. J'ai essayé. J'ai pas été fâchée quand ils m'ont donné l'album gratuit sur Apple, par contre. Moi, j'ai pas fait de la levée de bouclier là-dessus. Mais c'est un son qui me rejoint moins. Par contre, il y a une collaboration avec Dolly Parton. Elle a fait une collabo avec Bono. Elle était malade, là. Puis elle a décidé quand même de se lever, puis de chanter, puis d'y aller la chanson.
1: Juste ça, ça va avoir une valeur sur l'album. Là.
0: Hyper touchant. C'est la dernière chanson. Juste pour ça, ça va valoir la peine. Mais je trouve que le groupe est en forme. Ils veulent souligner donc ces 50 ans d'union. C'est quelque chose.
1: Rock voisine?
0: Oh, Rock voisine. Rock voisine va faire un album de reprise. Cette chanson-là a été reprise par 150 artistes et lui a décidé d'offrir sa signature.

0: C'est Gordon Lightfoot, okay, le premier, en 1971, mais ça a été repris par Barbra Streisand. Il y a Cher qui le fait, Joe Dassin en français.
1: Ouais, c'est comme si on la connaît, mais ben je savais pas l'histoire. Là.
0: Mais ça, c'est une des chansons parce qu'il va faire 11 relectures pour son 31e album.
1: Ou...
0: Pour l'instant, ça semble en anglais parce que c'est de Lightfoot Sessions. Donc, le titre est en anglais. D'ailleurs, il va faire son entrée au Panthéon des auteurs-compositeurs demain. Il y a une cérémonie pour l'occasion en Ontario. Il va en faire partie. Donc, cet album-là, c'est inscrit, je trouve, dans une belle séquence pour lui. C'est un concert acoustique. Il donne plein de concerts acoustiques, d'ailleurs, dans l'Ouest canadien. Puis le reste de l'album va être disponible le 30 octobre.
1: Et finalement...
0: Céline! Ça fait longtemps qu'on n'a pas entendu parler.
1: Ben oui, c'est peu.
0: Rappelle-toi de Bon Entendeur, là, qui avait repris une chanson d'Isabelle Pierre, qui l'avait repimpée, Le temps est bon, le ciel est bleu, puis on avait réécouté ça l'année passée. Ben là, ils font la même chose cette fois-ci avec Céline Dion, puis c'est l'équipe qui a approché Bon Entendeur, c'est le Paris Match qui nous apprenait ça ce matin, pour reprendre Bonjour, pardon, merci, puis la remixer, puis la faire un petit peu plus dance.

0: tout, on doit avoir le droit de pas aimer ça.
1: C'est l'autotune qui t'a mis.
2: Il y en a quelques-uns qui ont écrit ça dans les commentaires là, sous la page des Dreadheads, la fan page de Céline. C'est pas tout le monde qui aime ça.
0: Je vais m'abstenir de tout commentaire supplémentaire.
2: Mais c'est pas une chanson d'ailleurs qu'on entend dans le spectacle. Donc,
3: tu vas être correct, Mario, quand tu vas y aller à mi-octobre.
0: Mais c'est quoi le but, là?
2: Ben, c'est de plus en plus populaire. Tu sais, même Madonna, aujourd'hui, je voulais pas présenter, mais elle fait un remix d'une chanson de son plus récent album avec Charlie XCX. C'est à la mode de faire plusieurs versions d'une même chanson. Bon entendeur, on le vend dans les voiles, les trips sur Céline, une collaboration pour rejoindre différentes générations.
0: Pourrais-tu faire ça, de te remixer un show, là?
3: Comment préférablement un vendredi.
2: Ouais, Mario Dumont.
0: C'est déjà ça, Joe Heidi. Excusez-moi.
2: Dumont.
0: Bon, un an d'attente. On arrive dans l'attente des urgences, pas rire comme des caves, ça va pas bien. Oui, un an d'attente pour une urgence.
3: Ouais, cette dame-là rit beaucoup moins, ça c'est clair. Puis c'est une histoire très touchante qui est en une du journal ce matin sous la plume d'Hugo Duchesne. L'histoire d'une dame, elle s'appelle donc Zahra Nourouziar Daki. Elle est originaire de l'Iran. Et depuis quelques mois, sa vie est un véritable enfer. Vous savez, souffre d'endométriose. L'endométriose, ça touche une femme sur 10, essentiellement des tissus de l'utérus qui se développent à l'extérieur sur d'autres organes comme des ovaires ou l'abdomen. Bref, ça cause des douleurs pelviennes chroniques épouvantables. Et dans son cas, elle veut carrément mourir. Là. C'est une citation qui est marquante là, dans le journal. Elle dit que psychologiquement, elle ne sait plus quoi faire, qu'elle ne peut plus vivre comme ça.
0: Mais là, elle est en attente de chirurgie?
3: Ben, elle est en attente de chirurgie, ça va prendre du temps. Elle a consulté au moins 4

0: gynécologue dans les dernières années. Cet été, les douleurs sont devenues intenses. Elle ne peut plus travailler depuis 2 mois. De la difficulté à marcher, elle dort 1 heure par nuit. Bref, c'est l'enfer. Et là, depuis juin, elle est sur une liste d'attente pour une intervention chirurgicale au CUSUM pour retirer les amas de tissu pour soulager sa douleur. Mais au minimum, Mario, l'attente, c'est 1 an. Ouais. Au minimum. Alors, elle a mais dit, je ne peux plus vivre comme ça.
1: Ça ressemble à l'histoire de la dame avec son hernie discale, à qui on a parlé hier, avant-hier, que j'ai parlé à LCN, à la différence qu'elle...
0: est allée se faire opérer au Brésil.
1: Ça lui a coûté 50 000 $.
0: Il faut que tu aies moyen de faire ça.
1: Mais elle débarquait de l'avion, elle rentrait à l'hôpital. La journée du débarquement de l'avion, ils ont passé tous les tests, ils ont tout fait. Le lendemain, opération, petite convalescence. Traité, douleur finie, tu sais. Les Québécois sont stressés sur les routes.
0: C'est ce que nous démontre un sondage léger pour l'école de conduite technique. 41% des Québécois ne se sentent pas en sécurité sur la route, c'est ce qui ressort de ce sondage-là. Si une majorité de Québécois reconnaît les risques et les sources de stress sur la route, moins nombreux sont ceux qui adoptent systématiquement des comportements plus sécuritaires. 86% des répondants disent ressentir du stress sur les routes, surtout l'hiver pendant la saison froide. 76% vivent de la distraction au volant et 48% des conducteurs déclarent toujours augmenter leur distance avec le véhicule devant eux. C'est drôle, moi, cette statistique-là, j'aurais tendance à dire qu'on a une mauvaise perception de notre conduite.
1: Ouais, non, mais on voit les autres.
0: Exemple, je sais pas, t'es dans la voie de droite ou dans la voie du centre, puis tu vois plus les lumières de la personne qui te suit.
2: Ça marche pas.
0: Il y a peut-être un... Ça, c'est un petit indice que t'es trop proche, mon ami.
1: Il est peut-être rendu un peu proche, oui.
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1: Retour à Montréal en fin de semaine de la Coupe Charles Bruno, une édition de tournoi de hockey-ball au profit de la recherche sur les cancers pédiatriques. Fondateur, porte-parole de la Fondation Charles Bruno, Pierre Bruno est avec nous. Salut Pierre.
5: Salut Mario.
1: Content de t'avoir en studio.
5: Oui, très heureux.
1: Le hockey qui recommence la semaine prochaine, le Canadien qui recommence la semaine prochaine. Bon momentum pour du hockey ball en fin de semaine.
5: Ben, ça va mettre le monde en forme. Ouais. Hein? On va commencer à se préparer pour ça. Non, mais c'est un événement, c'est notre 6e édition à Montréal. Faut que je m'occupe, Mario.
1: Oui, faut que tu t'occupes.
5: À défaut d'aller faire l'arbitre,
1: on va en parler tantôt. Non, mais les gens font leurs équipes, c'est quoi?
5: C'est déjà bien organisé. On a plus de 581 participants, 51 équipes. Tu sais, c'est un événement qui rapporte énormément à la Fondation.
1: Ça se passe où, en fait, ça?
5: Au stade IGA, imagine-toi. Okay. Puis les gens qui s'inquiètent pour la circulation, là, je peux déjà vous rassurer, parce qu'au cours de la fin de semaine, ça se part de la rive sud, ça passe sur le pont Champlain,
1: ça
5: le vélo.
1: Vers le nord, là.
5: Eh bien non, ça part pas, ça tourne autour du Mont-Royal. Alors, si vous prenez Saint-Laurent en montant, si vous prenez Papineau en montant...
1: Parce que le public est invité d'aller voir les matchs.
5: Bien sûr, autour de midi, il y a un match des étoiles. On a une quinzaine de personnalités qui sont avec nous. Ça nous permet d'amasser déjà plus de 6 millions depuis que ça existe, cet événement-là. 1 300 000, c'est notre objectif cette année encore. C'est notre 2e édition dans l'année parce qu'on a une édition en mai qui a lieu à Québec, qui a été un très grand succès. Là, on fait l'édition de Montréal, puis éventuellement, on va mettre tout ce monde-là en compétition.
1: Puis si on parle de montant comme ça, c'est autant les gens qui s'inscrivent, les commanditaires, parce que les gens peuvent, le public peut aller faire des dons aussi, quelqu'un
5: qui
1: peut pas se
5: rendre. On va sur le site internet de la Fondation, puis on clique sur Hockey Ball, puis on fait un don. Mais c'est important parce que quand je parle de 1 300 000, c'est toujours net. Ce qu'on annonce, nous, et ce qu'on veut aller chercher, toujours de l'argent net pour donner à nos chercheurs. Tu sais, on a pris un engagement de 50 millions l'an passé.
1: C'est fou les chiffres que cette fondation-là vous êtes rendu. On a 50 millions d'ici?
5: Il reste 4 ans. Là. D'ici 4 ans, on aura 50 millions supplémentaires de versés parce qu'on a déjà 100 millions de versés. Comme fondation, là, on est une des grandes
1: fondations. Pour la recherche pédiatrique.
5: On a, au départ, dans les premiers 100 millions qu'on a investis, on a construit, aménagé, développé les 4 centres Charles Bruno parce que on a été à Sainte-Justine.
1: Mais ils sont où les 4 Sainte-Justine?
5: Sainte-Justine, Québec. Children. À Québec et à Sherbrooke.
1: Et à Sherbrooke maintenant.
5: Et on a amené 4 hôpitaux, 4 universités à travailler ensemble au niveau de la recherche. Sherbrooke, Laval, McGill et Montréal. Et tu sais comment ça travaille en silo, ce monde-là, habituellement. On les a amenés à travailler dans des projets conjoint, commun.
1: Parce que les projets sont financés par la Fondation.
5: Parce qu'on les finance et puis on dit il faut travailler ensemble. On peut pas faire du doublement non plus en investissant en recherche. Mais tu sais, chacun a sa force. Où Children sont très forts en cancérologie au niveau des tumeurs cérébrales. À Sainte-Justine, au niveau des leucémies. Mais globalement, tu sais, je pense qu'il y a des choses importantes à amener. Quand on regarde Québec, Québec couvre le Bas-Saint-Laurent, la Gaspésie, la Côte-Nord, le Saguenay. Alors, quand un enfant est diagnostiqué d'un cancer, ben, il est d'abord amené à Québec. Et s'il y a des complications ou des traitements qui doivent être, disons, améliorés, ben, on les amène dans les centres de Sainte-Justine.
1: Et les résultats de la recherche sont là, les taux de survie sont...
5: Ben, si tu regardes nos porte-paroles cette année, nos enfants héros cette année, on a un très bel exemple. On a deux enfants de la même famille, c'est Loïc, et puis ils sont tellement cute, et Raphaël. Loïc avait 4 ans quand on a diagnostiqué un lymphome de Hodgkin. 4 ans, c'est très jeune, stade 4, et tout à coup, les chercheurs se sont dit, ben écoute, il y a peut-être quelque chose génétiquement dans cette famille-là, et ils ont trouvé qu'il y avait des symptômes pré-cancer chez son frère de 6 ans. Et alors, la recherche a permis de traiter les deux enfants qui sont guéris, qui à 10 ans et 8 ans aujourd'hui, font une vie d'enfant tout à fait normale. C'est la recherche, faut croire.
1: Il y a 25 ou 50 ans passés, ces enfants-là...
5: Même avant ça, même... Récemment, Mario,
1: il serait pas passé à travers.
5: Tellement, tes grands-pères, tu sais ce que c'est que quand on a des enfants, ils sont vulnérables, ils sont fragiles. Quand ça arrive, il y a deux choses. Tu peux pas te mettre les deux pieds sur la bavette du poêle puis regarder passer le train non plus, là. Tu sais, t'embarques, tu te dis, qu'est-ce qu'on peut faire? Qu'est-ce qu'on fait? Mais la beauté de l'affaire, c'est qu'au Québec, on est tellement solidaires dans ces moments-là. Moi, j'ai tellement trouvé d'appui, puis c'est vrai pour tous les parents dans la Fondation. Je les vois aller, là, puis je me dis, hey, on est chanceux d'avoir toute la population avec nous. 150 millions qu'on a remis dans 5 ans, je suis tellement fier, c'est le plus beau leg de ma vie.
2: Pour les familles et les parents qui vivent ça, ça fait tellement une différence pour l'avoir vu de l'intérieur. Là, c'est fou le filet social que ça crée autour de ces familles-là.
5: Ben, tu sais, c'est le lien, hein. On tisse des liens, on voit comment chez l'autre ça peut aller. Alors, on se dit, tout le monde, on travaille ensemble, puis, mon Dieu, c'est le soutien de l'un amène un peu de réconfort à l'autre. Et puis, c'est la même chose pour les enfants. Hein. Ils sont pour nous des vrais témoins, des vrais héros. Je regarde le hockey, c'est un peu compétitif, hein, le hockey.
1: Ouais, ça finit toujours par, même si on dit que c'est amical.
5: Il y a toujours une petite blessure, un coude ou quelque chose en sortant. Mais tu sais, tu regardes le parcours des enfants qui traversent, disons, cette maladie-là, et puis tu regardes après, tu te dis, hey, de quoi je me plains?
1: Ouais.
5: Hein, de quoi on se plaint? Alors tu les regardes, ils sont pour nous une bouffée de fraîcheur.
1: C'est comment de vivre une élection québécoise comme retraité de l'information, de regarder ça sur son divan?
5: Je t'avoue que j'ai eu un petit pincement. Tu sais, il faut être très honnête. Un petit pincement, mais en même temps, c'est d'un autre point de vue. Regardez ce qui se passe dans l'actualité. Mais honnêtement, Mario, tu sais, c'est tellement de préparation. Il y a tellement de choses à faire. Non. Quand on embarque, tu sais, tu en travailles un coup, toi. Je te vois aller, là, puis je me dis, ouais, y a-tu le temps de faire autre chose que vie?
1: Quand
5: on profite de la vie maintenant.
1: Bien, je le souhaite bien. Merci beaucoup, Pierre,
5: d'avoir
1: été là.
5: Merci, Mario, c'était gentil. Merci beaucoup.
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1: Eh bien voilà, on vous l'avait promis depuis mardi, le chef du Parti libéral du Québec, Charles Milliard, qui se prête à l'exercice, et je l'apprécie beaucoup, de répondre à vos questions. C'était l'invitation, je me répète, c'était l'invitation, puis il n'y avait pas de compromis. C'est pas une simple entrevue. Si les chefs veulent venir sur votre plateau, c'est pour répondre à vos questions. Éric Duhaime l'a fait mardi. Charles Milliard, bonjour.
6: Bonjour, M. Dumont.
1: Oui, bon, pendant que le public s'installe sur les lignes, que les gens nous écrivent, je vous pose une première question, bien très personnelle, arrive peut-être un peu du champ gauche, mais on parle tellement d'intelligence artificielle qui aurait écrit un livre. Je suis curieux de vous entendre là-dessus, puis je ne vais pas vous mettre dans la... Mais vous, parce que vous avez tellement insisté sur la lecture dans cette campagne-là, pour que les autres lisent, vous-même, vous dites « Je suis un lecteur, ma mère est une enseignante, les livres sont importants pour moi », ça vous fait quoi, toute cette controverse? Parce qu'un jour, on va lire des livres écrits par l'IA?
6: Une très bonne question, puis je l'ai lu, ce livre-là, qui est un roman exceptionnel, et ça m'inquiète, et je pense que ça met le milieu de l'édition dans l'embarras en ce moment, et que ça va nous prendre, justement, des stratégies pour encadrer l'intelligence artificielle. Parce que moi, je compte sur l'intelligence artificielle, entre autres, pour moderniser l'État québécois, mais il faut pas que ça brime, évidemment, le génie de nos artistes. Alors, c'est tout le, toute la complexité de l'intelligence artificielle, puis il va falloir qu'on se penche là-dessus. Puis là, vous voyez, vous, monsieur, l'auteur a été, on lui a retiré sa nomination au concours. C'est vraiment pas évident, puis j'ai une pensée pour les éditions du Boréal ce matin, parce que ça doit pas être facile ce matin.
1: Pas évident pour eux. Bon, les gens peuvent nous appeler, nous
2: écrire. Déjà, les réactions sont vives. 1-877-CUBE-RADIO, 1-877-827-2346 pour nous rejoindre par texto, par téléphone. Il y a David de Rouyn-Noranda, entre autres, qui se demande si, M. Millard, vous vous engagez à retirer ou rembourser la taxe carbone pour ceux qui nous nourrissent. Ils pensent, entre autres, aux agriculteurs.
6: Très bonne question. Moi, je suis venu en politique pour dire la vérité. Je crois qu'il faut maintenir la bourse du carbone, mais je pense que les argents qu'on ramasse avec la bourse du carbone, qui vont dans le fonds vert, bien, doivent servir à ceux qui ont le plus de difficultés à gérer justement la hausse du prix de l'énergie, puis la lutte au changement climatique. Et ça, c'est les agriculteurs. Alors, je suis allé à l'UPA il y a une dizaine de jours pour leur dire que j'allais retourner plus d'argent aux agriculteurs à partir du fonds vert. Et ça, c'est jusqu'à 560 millions de dollars dans les 4 prochaines années. Alors, on va redistribuer cet argent-là de façon plus intelligente, puis on va aider ceux qui en ont le plus besoin. Mmh.
1: Donc, on maintient le fonds vert et la taxe carbone, mais on en retourne aux agriculteurs davantage.
6: Exactement.
1: Jean-Pierre qui se demande vos directions concernant la laïcité de l'État. Jean-Pierre est préoccupé. Est-ce que vous êtes pour le maintien des lois qui ont été mises en place ces dernières années?
6: Alors, moi, ce que je veux mentionner ce matin, je suis en faveur de la laïcité de l'État. C'est évident, c'est un concept qui existe depuis 60 ans. La religion n'a rien à voir dans la prestation des services au Québec. Je n'ai pas l'intention, M. Dumont, de faire de changements dans les lois actuelles. Il y a un jugement de la Cour suprême aussi qui s'en vient dans... Honnêtement, je ne sais pas quand.
1: Je pense que c'est la question des gens. Si le jugement invalide la loi 21, est-ce que vous allez la laisser sauter ou vous allez la protéger, quitte à recourir à la clause dérogatoire?
6: Alors, moi, j'ai pas l'intention de faire de changement dans ce contexte-là. Ce que j'ai dit, c'est qu'on renouvellerait pas la clause en 2029, mais il reste 3 ans entre maintenant et 2029. Alors, la position traditionnelle du parti, elle est là. Mais j'entends les Québécois sur le besoin de protéger la laïcité au Québec, puis j'en suis. Mais il faut se rappeler que les lois, puis je termine là-dessus, les lois actuelles n'ont pas prévenu des situations comme l'école Bedford. Alors, il y a peut-être encore du travail à faire pour s'assurer que nos enseignants utilisent pas leur rôle pour faire du ce qu'on appelle du prosélytisme ou pour essayer d'embarquer des gens dans des religions. Ça, il n'y en est pas question. On ne tolérera pas ça au Québec.
1: Je m'insère parmi les auditeurs. J'en ai une pour vous, moi, qui était parce que c'est dans notre discussion du matin. Ah, ben garde, Jean-Pierre de Sherbrooke pose la même que moi. Votre position par rapport à la FTQ, Jean-Pierre, ce matin, on s'est posé la question. Hier, Paul Saint-Pierre Plamondon est allé à la FTQ, a promis de retirer les réformes de Jean Boulet sur les cotisations syndicales, sur la limitation du droit de grève quand l'intérêt public est en jeu. Est-ce que vous promettez la même chose que Paul Saint-Pierre Plamondon, là, de rouvrir ces lois syndicales?
6: J'ai rencontré les gens de la FTQ, moi aussi, il y a 2 semaines. On en a parlé. Alors, il y a des éléments sur la transparence là, qui est demandée, dans le fond, par le gouvernement de la CAQ, sur lequel je me pose des questions. Parce que là, les centrales syndicales, on leur fait confiance ou on leur fait pas confiance aussi. C'est des joueurs importants. Et je sais très bien que il y a des réformes de M. Boulet qui ne passent pas. Et ça réfère à tout le climat.
1: Il passe pas chez les chefs syndicaux, ça veut pas dire que les membres ou même que la population aime pas ça, donc vous pourriez vous aussi rouvrir ces lois-là.
6: Je suis pas fermé à ça parce que moi je veux travailler de façon différente avec les syndicats, puis j'ai besoin d'eux pour réparer le Québec. On a besoin de faire plus, de construire 100 000 logements entre autres, alors ça va prendre meilleure collaboration avec les syndicats. Il faut changer le ton avec les syndicats.
2: Question de Luc de Gatineau concernant l'ancienne position du Parti libéral. Il se demande si vous conservez la même quant à réduire le nombre de résidents temporaires au Québec.
6: Alors, j'imagine que la question porte sur les travailleurs étrangers temporaires.
1: Je pense que oui.
6: La question qu'on a eue hier. Donc, la situation a quand même beaucoup évolué dans les dernières années à cause de la pénurie de main-d'œuvre. Donc, ce que j'ai mentionné, c'est que moi, je pense que il y a suffisamment de travailleurs étrangers temporaires en ce moment au Québec, mais il ne faut pas en renvoyer la moitié dans l'avion, comme le propose M. Saint-Pierre Plamondon. Je vous le dis, c'est une catastrophe économique. J'ai toujours pas croisé dans cette campagne-là, après 30 jours, un entrepreneur qui est d'accord avec lui. D'ailleurs, il y a une trentaine de militants apparemment qui sont pas d'accord avec sa position non plus. Alors, la capacité d'accueil au Québec, elle est limitée. On doit s'occuper par contre de nos entrepreneurs. Puis ils nous le disent que la crise de main-d'œuvre actuelle, elle est importante. Puis si on est sérieux d'aider nos entrepreneurs, c'est pas en leur enlevant la moitié des travailleurs qu'on va les aider. Puis ça vaut aussi pour les CHSLD, ça vaut pour les commerces de détail.
1: Il y a Étienne de Montréal qui s'intéresse, s'inquiète de la montée de la criminalité chez la jeunesse. Il dit qu'elle a drastiquement augmenté dans les dernières années. C'est aussi, on l'abordait à l'émission à quelques reprises ces dernières semaines. On l'a encore vu. Disons, le cas de cette semaine est terrible parce que les jeunes volent une bijouterie. Bon, il y avait des majeurs à travers, mais la majorité, c'était des mineurs avec des haches, cassent tout dans la bijouterie, le personnel attaqué au poivre de Cayenne. Puis ils sont arrêtés à la porte d'une école, quasiment à l'entrée d'une école. On a l'impression, mais on n'a pas tous ces détails-là, mais l'impression que ça donne, c'est que le midi, là, plutôt que de jouer au ping-pong ou au ballon chasseur, ils vont se faire une bijouterie, puis ils reviennent à l'école. On fait quoi avec ça, la criminalité montante chez les jeunes? Ben, je pourrais parler des vols d'auto, je pourrais parler des incendies d'un restaurant.
6: Ben écoutez, moi ça me préoccupe. Il y a une certaine détresse chez les jeunes, puis on le voit dans la prévalence des problèmes de santé mentale qu'on a au Québec aussi chez nos jeunes. La consommation de médicaments en dit long sur la santé de nos jeunes aussi. Moi, je vous dirais que l'idée qu'on a, puis M. Plamondon aussi a cette idée-là, faut que je le mentionne, de convoquer des états généraux sur l'éducation, ça va être important parce qu'on a beau ajouter des ressources supplémentaires pour aider nos enseignants, avoir plus de sécurité dans les écoles, il reste qu'il y a de la violence, il y a de l'intimidation qui se fait en ce moment. Il va falloir adresser ces questions-là, probablement aussi en collaboration avec la sécurité publique. Alors, encore une fois, ça fait longtemps, je le dis, ça fait 30 ans qu'on n'a pas eu une discussion sur qu'est-ce qu'on fait avec nos jeunes à l'école, comment on s'assure que chaque jeune a au moins un diplôme, quel qu'il soit, que ce soit un DEP, que ce soit un doctorat. Quand on a un diplôme dans la vie, on a des meilleures chances de mieux s'insérer dans la société et de réussir. Alors, je pense que c'est un des vecteurs qu'on devrait mettre de l'avant.
1: Mais Isabelle, il y a Yvon qui a une question bien terre-à-terre au ras des pâquerettes.
2: Par rapport au crédit d'impôt, crédit d'impôt de 2000 $ pour personnes âgées, est-il là pour rester avec le Parti libéral? Il est de Terrebonne.
6: Ben, les crédits d'impôt qui existent actuellement, j'ai pas l'intention de faire des changements là-dedans. La façon d'aider les aînés qu'on propose supplémentaire, nous, c'est de limiter les hausses démesurées dans les résidences de personnes âgées. Et je ne dis pas que toutes les résidences de personnes âgées ont des hausses démesurées, mais quand il y a des hausses démesurées sans plus de services, moi, je veux plus avoir des aînés qui doivent déménager parce qu'ils n'y arrivent pas ou qui doivent aller se plaindre au tribunal administratif du logement. Donc, je propose un maintien des programmes en cours et d'ajouter ça. Et je sais que mes adversaires, en terminant, le proposent des chèques de ci, des crédits d'impôt, de ça. On a 8 milliards de déficit. C'est le temps qu'on remette de l'ordre dans nos finances publiques et qu'on mette fin au gaspillage.
1: Ouais. Parce que ça, c'est une ligne que vous avez tenue. Vous le dites souvent, vous commencez vos réponses comme ça. Vous voulez pas trop promettre. Vous voulez être celui quoi. Comment vous décrirez le candidat raisonnable, réaliste? En même temps, ça fait que vous avez des promesses peut-être moins spectaculaires. Vous vivez avec ça?
6: Je vis très bien avec ça, puis je pense qu'on reconnaît que je m'assume aussi là-dessus. C'est un cadre financier réaliste. Le cadre qu'on a proposé, le cadre financier, c'est le plus réaliste. La CAQ a encore un trou de 6 milliards de coupures qu'ils ne nous ont pas annoncé. Le PQ, eux, 2 milliards. Puis en plus, ils nous disent que dans les 6 premiers mois, donc entre le 6 octobre puis le 1er avril, ils vont couper 500 millions dans la fonction publique. J'ai essayé de demander à M. Plamondon mercredi soir où il allait couper.
1: Ouais, mais vous l'avez demandé, mais je vous ouvre la porte, là. Précisez votre idée là-dessus, parce que pour le public moins familier que l'administration gouvernementale, je suis pas sûr que tout le monde a saisi votre point. Vous pouvez détailler ce que vous voulez dire par ça?
6: Par rapport à M. Plamondon, en fait, c'est qu'il souhaite, dans son cadre financier, il promet 500 millions de coupes avant le dépôt du prochain budget. Le prochain budget du Québec, c'est le 1er avril 2020.
1: Donc, d'ici le 31 mars. Entre le 6 octobre et le 31 mars.
6: Et nous, les coupures qu'on a proposées, ou la modernisation de l'État, si vous voulez, on s'est donné plus de temps avant de commencer à faire des économies. Donc, je ne vois pas comment, de façon réaliste, il va couper 500 millions jusqu'au 1er avril, à moins qu'ils nous disent qu'il va couper des centaines, des milliers de postes dans les prochaines semaines. auquel cas, il faudrait qu'ils nous disent où.
1: Donc, mais ça veut dire, mettons le Conseil des ministres est formé mi-octobre. Si on veut avoir sauvé 500 millions au 31 mars, disons qu'il faut, quasiment le premier matin faire des mises à pied. Là. C'est tout
6: pas
1: un contrat.
6: Ce cadre-là, pour moi, il tient beaucoup moins la route que ce que M. Plamondon laisse entendre. D'ailleurs, il n'était même pas présent pour le présenter.
2: André de Saint-Hyacinthe, il revient sur votre proposition du 100 000 logements par année. Lui, son inquiétude, c'est plutôt de rénover, d'investir dans les villes. Il pense au bloc sanitaire, service sanitaire, le service des eaux. Il a l'impression qu'il y a un manquement à ce niveau-là, mais vous n'avez pas entendu vous prononcer là-dessus.
6: Il a tout à fait raison. Puis d'ailleurs, ce midi, tous les chefs, on sera à la Fédération québécoise des municipalités. Moi, ce que j'ai promis, c'est de doubler, je vais essayer d'être bref là-dessus, là, mais on veut doubler la part des investissements dans le plan québécois des infrastructures qui sont sur les infrastructures municipales. Donc, on veut mettre plus d'argent au service des municipalités pour rénover des aqueducs, des égouts, puis s'assurer que des villes comme Lévis, comme Sherbrooke en ce moment, qui ne peuvent plus construire parce qu'ils n'y arrivent pas avec leur système d'égouts et d'aqueducs, puissent continuer à construire des logements. Et la construction de 100 000 logements par année, je vous le dis, c'est la meilleure façon de lutter à long terme contre le coût de la vie. Ça va nous permettre de retrouver des prix de loyer qui ressemblent à ce qu'on avait avant la pandémie. Ça vaut beaucoup plus que des chèques de 100 $ envoyés à tout le monde.
1: Il y a Samy qui vous pose une drôle de question, mais je vais la twister un peu. Et lui, il reste dans un comté traditionnellement toujours libéral. Puis là, il dit, bon, un appui presque automatique, trouve ça malsain. Les gens connaissent même pas le chef ou les propositions, ils votent libéral pareil. Mais je comprends que c'est dans l'ouest de Montréal. La question que je vais poser, c'est, il y a des gens qui pensent que vous êtes prisonnier de ça. C'est-à-dire que comme le Parti libéral est fort dans l'ouest de Montréal, communauté anglophone, les non-francophones, que vous avez les mains attachées quand viendrait le temps de défendre le français ou de voter sur un projet de loi sur le français. Qu'est-ce que vous répondez aux gens qui s'inquiètent de ça?
6: Mais je veux répondre à leurs inquiétudes. Premièrement, c'est archi faux. Deuxièmement, c'est un spin politique de mes adversaires parce que moi, je suis un fier francophone. J'ai proposé, d'ailleurs, je suis le seul qui a proposé un plan complet de protection et de promotion du français qui est innovateur, près de 400 millions sur les 4 prochaines années. Madame Fréchette a essayé de m'attaquer là-dessus. Elle propose pas grand-chose de nouveau. Donc, cette idée-là que le Parti libéral du Québec est menotté par un groupe, c'est archi faux. Puis d'ailleurs, tous les nouveaux députés qu'on va recruter ou qu'on va faire élire dans les prochains jours vont ajouter à la diversité de l'équipe. Et c'est pour ça que je me promène autant partout au Québec, dans toutes les régions. Et ça, il n'y a aucune inquiétude à y avoir. Puis en bout de ligne, le chef, c'est lui qui tient la ligne et c'est ce que je vous dis ce matin.
2: L'une des questions qui revient le plus, c'est en lien avec les sentences bonbons. Il y en a qui aimeraient vous entendre là-dessus. Même chose pour le cas des jeunes mineurs qui commettent des crimes d'adultes. Est-ce qu'il pourrait pas y avoir des peines plus sévères? En tout cas, il y en a beaucoup qui s'inquiètent pour le système de justice.
6: On va avoir l'occasion d'en parler dans les prochains jours parce qu'on n'a pas terminé de parler de tous les sujets dans cette campagne-là. Puis vous avez raison que la sécurité publique, on n'en a pas parlé. Il y a des éléments qui sont de nature fédérale, des éléments qui sont de nature provinciale. Mais de façon générale, les gens veulent avoir de la sécurité dans nos rues puis veulent que les gens qui commettent des crimes soient tenus responsables de ça. Alors moi, je suis ouvert à certaines révisions, mais en même temps, il faut aussi que on puisse permettre à nos jeunes, entre autres, parfois d'avoir une deuxième chance puis de réussir dans la vie. Je pense que la recherche du bonheur, ça devrait, sans vouloir être trop quétaine, mais la recherche du bonheur et de se réaliser, ça devrait être une des responsabilités aussi du gouvernement.
1: M. Milliard, question bien pointue de Régis. Êtes-vous en faveur du TGV?
6: Oui, je suis en faveur du TGV. Je pense que c'est un projet de développement économique important. Par contre, je suis conscient que les agriculteurs sont inquiets, même frustrés. Alors, le promoteur a encore beaucoup de job à faire avant qu'on sorte un premier rail. Il y a des modulations qui sont possibles. Mais à terme, moi, je crois que c'est un projet de développement important. M. Plamondon, il ne croit pas parce que...
1: Mais il a sorti des grosses objections. Lui, il pense que financièrement, ça ne tient pas la route. Il dit qu'il va obtenir de l'argent du fédéral. Il demanderait l'argent pour des besoins plus prioritaires en santé ou autre.
6: Ben, il ne faut pas se surprendre que M. Plamondon ne veut pas qu'on se rende à Toronto facilement. Là. Donc, ça fait partie aussi d'un enjeu patriotique. Mais on est le seul pays du G7 qui n'a pas un TGV sur le sens du monde. Alors, moi, je pense qu'il faut se pencher là-dessus. Mais je me suis bien fait questionner à l'UPA, les agriculteurs. Je comprends leurs inquiétudes. Ce projet-là n'est pas terminé encore. Mais il faut continuer à le développer et à y réfléchir selon moi.
2: Autre question, Marc ça? Se demande, quand est-ce que j'aurai mon médecin de famille?
6: Marc, moi, je lui répondrais que là, ce qu'on peut promettre de façon réaliste, c'est d'avoir un accès aux services de santé en première ligne le plus rapidement possible. Moi, quand j'ai entendu la semaine passée Mme Fréchette repromettre ça, je tombé en bas de ma chaise. Je suis comme... Les gens sont blasés de ça. Faut pas se surprendre que les gens sont cyniques en matière de santé. Donc moi, je suis le seul qui propose quelque chose de nouveau en santé. Puis comme pharmacien, ça me touche. C'est de créer une plateforme publique de télésanté. Puis ça veut dire que les gens pourraient avoir accès, soit un médecin, une infirmière, un technicien, pour avoir une consultation ou des résultats de tests en ligne, soit sur Internet, au téléphone. Puis ça va éviter à des mères de famille d'avoir à prendre congé, à faire garder les enfants pour aller à un rendez-vous à l'hôpital. Ça va désengorger le système. Les médecins pourraient aussi faire de la pratique, parfois chez eux. Donc, ça vient révolutionner, puis ça se passe déjà dans le secteur privé. Alors, encore une fois, je suis le seul qui propose quelque chose de nouveau pour le secteur public.
1: M. Milliard, on va aller au téléphone. Carl est là. Bonjour, Carl.
7: Bonjour, Mario.
1: Allez-y avec votre question.
7: Bonjour. Ma question est la même que je pose à tous les chefs. J'aimerais savoir, vous allez faire quoi pour créer de la richesse? Parce que tous les chefs nous parlent comment on va faire pour... mieux utiliser notre budget, mais comment on fait pour en augmenter notre budget, en passer de 100 000 à 200 et ainsi de suite?
1: Merci, Carl. Oui, M. Milliard.
6: Excellente question, Carl, parce qu'on parle beaucoup de couper, mais ça serait fun qu'on travaille sur le numérateur aussi à générer plus de revenus. Moi, j'ai une pensée particulièrement pour la moitié de nos régions au Québec qui travaillent avec le secteur primaire, donc l'agriculture, la foresterie, les mines. Moi, je pense qu'il y a beaucoup, beaucoup d'argent qui dort dans ce secteur-là. Il faut qu'on ait un nouveau régime forestier pour aider nos régions, entre autres le Saguenay-Lac-Saint-Jean, la Côte-Nord, le Bas-Saint-Laurent, la Abitibi, les régions minières aussi. L'Ontario a pris beaucoup d'avance sur nous sur ce dossier-là. Ça va nous permettre aussi de faire des batteries pour faire des véhicules électriques. Puis l'agriculture, ben c'est pas un métier du passé, c'est une richesse du futur. Alors, faut aider nos agriculteurs encore plus. En même temps, si je suis de l'autre côté du spectre, faut qu'on travaille plus à développer le secteur de la défense, entre autres. Puis c'est en collaborant avec le gouvernement fédéral qu'on va aller chercher le maximum d'argent pour travailler sur l'aéronautique, sur le maritime. Alors, dans les deux bouts du spectre, je vous dirais, il y a plusieurs opportunités de développement économique. Il faut faire plus d'argent pour payer pour la réparation de nos écoles et de nos hôpitaux.
1: Dernière question, là, le temps file. Il y a quelqu'un qui se demande, qui pose une question sur l'aide aux entreprises. Je la trouve intéressante parce que ça, voilà un sujet qui divise les partis. Il y en a qui disent, regarde, là, on a assez vu des subventions des Nordvolt, on coupe complètement les programmes de subventions aux entreprises. Bon, Mme Fréchette se défend, dit oui, on va être plus prudent, mais on va continuer à garder des programmes d'aide aux entreprises. Où se situe le Parti libéral sur ce spectre-là?
6: Ben exactement entre les deux, parce que entre le bord ouvert de la CAQ, qui a donné des centaines de millions à des compagnies étrangères, des mégawatts, alors qu'on a privé nos entreprises d'ici d'avoir accès à des mégawatts, et le Parti conservateur du Québec qui pense que par magie, là, les entreprises n'auront plus besoin de rien, et le Parti québécois qui semble vouloir jouer dans le film du Parti conservateur en ce moment. Moi, je veux garder une partie du ce qu'on appelle le FDE, le Fonds de développement des entreprises. On va faire certaines aides ciblées, mais on va être très très chauvin, très partisan. On va prendre des entreprises québécoises, on va leur donner un accès privilégié aux mégawatts restants, puis on va s'assurer que ces entreprises-là... Prenez un exemple probé à Shawinigan qui veut faire un centre de données, mais en même temps aussi à côté, il y aura un hôtel, il y aura un spa, on redonne accès aux berges du Saint-Maurice. Ça, ces projets-là, il faut qu'on les développe. Pas les projets.
1: Mais ils peuvent foirer aussi. On le sait, rien que ça, un projet, là, on met de l'argent dedans. Je veux dire, des fois, c'est un grand succès, puis des fois, ça plante, puis ça, tu le sais rien que 3-4 ans après.
6: Bien, ça, c'est certain, puis faut pas se leurrer là-dessus. Mais en même temps, si on en choisit moins, puis on les fait de façon plus ciblée, celui-là en est un bon exemple. Je pense qu'on va regagner la confiance des Québécois, parce qu'en terminant, le gaspillage, faut que ça cesse. L'argent qui nous manque, elle est dans des projets qui ont pas fonctionné les dernières années.
1: Charles Milliard, ben merci beaucoup. Je pense que c'est un bel exercice, très, très, très utile pour nos auditeurs. Merci beaucoup d'avoir participé. Bonne fin de campagne.
6: J'apprécie. Bonjour tout le monde.
1: Bon au revoir. Le chef du Parti libéral du Québec, Charles Milliard.
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1: Isabelle, les choses ont déboulé ce matin dans la saga Télison Aurélien.
2: Mais avec l'annulation de la présence au Salon du livre de l'Estrie qu'on apprenait, le Renaud Bré qui retire ses coups de cœur du livre de Télison Aurélien. Ensuite, on a toute cette analyse du Salon du livre de Montréal. On apprenait un petit peu plus tôt dans l'émission que sa candidature est retirée du concours Goncourt, entre autres pour garder la crédibilité parce qu'eux autres, avec la notion de plagiat, avec la notion de l'intelligence artificielle, pour eux, c'est vraisemblable que ce livre-là...
1: Mais ils incluent l'enquête de la presse sur le plagiat. Là, pas juste l'IA.
2: Oui.
1: Samuel Fitouzi, chroniqueur littéraire au Figaro, a été un des premiers à soulever des questions. Monsieur Fitouzi, bonjour.
27: Bonjour.
1: Donc, vous percevez quoi aujourd'hui, là, 3-4 jours après que cette histoire a été lancée? On en est rendu où, selon vous?
27: Oui, je pense que là... Le dossier, malheureusement pour l'auteur, devient de plus en plus accablant. Bon, moi, pour donner le contexte, j'étais derrière le compte avec d'autres personnes derrière le compte Balance ton Claude. Donc, je pense que depuis les révélations sur l'usage très probable de l'IA dans son livre, tel que révélé par le logiciel Pangram, qui est extrêmement faible, le taux de faux positifs du logiciel Pangram est de l'ordre de 1 pour 20 000. Donc, sur tout un livre que plusieurs chapitres soient, enfin que quasi tous les chapitres soient marqués presque 100% IA, Il y a assez peu de doutes sur l'usage de l'IA. Et par ailleurs, malheureusement pour l'auteur, le dossier s'est alourdi au fil des jours avec des accusations notamment de plagiat.
1: Cette enquête du quotidien La Presse du Québec, elle a retenti, je comprends, en France, sur les cas, les exemples de plagiat?
27: Oui, elle a eu du retentissement en France et je pense que ça a beaucoup joué dans la décision de l'Académie du Goncourt d'exclure le livre de la liste des livres nominés.
1: Ouais. Et vous parlez de la fiabilité de Pangram, parce que c'est ce qui a été questionné durant la semaine. Là, ceux qui ont défendu au début Aurélien disaient ben, les détecteurs d'IA ne sont pas des outils vraiment fiables. Il y a même une journaliste française qui dit avoir mis la Bible dans un détecteur d'IA, puis la lettre de Saint Paul aux Corinthiens était à 88% de probabilité. Vous semblez vraiment confiant là, de la détection de Pangram, d'une présence d'IA dans l'écriture?
27: Oui, en fait, une chose qui est vraie, c'est que de manière générale, les détecteurs d'IA pris dans leur ensemble sont très peu fiables. La plupart des détecteurs d'IA ne sont pas fiables. Si vous tapez détecteur d'IA sur Internet et que vous en choisissez un au hasard, il y a de fortes chances qu'ils ne soient pas fiables. Mais il y a une chose qui est extrêmement bien documentée depuis plusieurs mois, c'est que Pangram, lui, est un détecteur d'IA extrêmement fiable, dont le taux de faux positifs est de l'ordre de 1 pour 20 000. C'est un logiciel beaucoup plus robuste technologiquement que les autres, qui s'appuie sur un entraînement sur un vaste nombre de données, de textes IA et de textes humains, et qui apprend par son entraînement à reconnaître la signature statistique d'un texte IA. Donc sur une phrase, c'est pas fiable, mais à partir du moment où vous avez plusieurs paragraphes, le Pangram peut dire avec une quasi-certitude si le texte provient d'un modèle d'IA ou s'il est d'origine humaine.
1: Et Pangram, dans ce cas-ci, vous donnez comme résultat 100% des chances que les textes soient issus de l'IA.
27: Voilà. Quand on analyse le livre d'Aurélien, chapitre par chapitre, tous les chapitres, on est autour de entre 90% et 100% de contenu IA au sein d'un chapitre selon Pangram.
2: L'outil, par contre, n'est pas en mesure de démystifier. Est-ce que ça a été utilisé pour restructurer des phrases, pour corriger des fautes? On ne sait pas dans quelle mesure l'intelligence artificielle a été utilisée.
27: Mais évidemment, c'est tout le danger, c'est tout le problème. Et il y a évidemment une zone grise dans ce débat. Mais quand un texte, on dit qu'il y a entre 90 et 100% Pangram, sans IA selon Pangram, ça, je pense personnellement que c'est sans doute très au-delà de la zone grise, parce que ça veut dire que la plupart des mots, l'immense majorité des mots, ont été choisis non pas par l'auteur, mais par le modèle et ont été ensuite copiés, le modèle d'IA, et ont ensuite été copiés-collés. En fait, la signature statistique, elle se retrouve dans le choix des mots. Donc quand c'est 100% IA, c'est que quasi 100% des mots sont des décisions de l'IA et pas de l'auteur. Et puis par ailleurs, il y a autre chose qu'il faut dire sur ce livre, c'est que beaucoup d'internautes et de lecteurs ont reconnu le style très caractéristique des LLM. Je ne sais pas si vous utilisez l'IA, mais il y a souvent des rythmes ternaires, des phrases courtes, des formules qui reviennent assez régulièrement. Il y a quand même des indices dans l'écriture du livre qui laissent penser que il y a avec un haut degré de plausibilité que le livre soit écrit par une IA. Donc voilà, je pense que il y a malheureusement pour l'auteur le doute est toujours permis et la certitude absolue à 1000% peut-être ne sera jamais possible, mais il y a quand même un faisceau d'indices concordants par ailleurs avec l'idée que le texte de l'auteur
1: pas assez de plagiat qui n'aide pas à la crédibilité, disons, pour le moins dire.
27: Voilà.
1: Samuel Fitoussi, merci beaucoup d'avoir pris le temps de nous parler ce matin. Au revoir.
27: Merci à vous, au revoir.
1: Bon, à suivre cette histoire. Et pendant ce temps, le collègue Alexandre Morinville-Ouellet, qui est toujours dans son débouchon Montréal. Bon.
0: Puis là, Montréal est bouché sur un moyen temps.
1: Il en a sorti des bonnes toute la semaine.
0: Ah, oui, non, ça c'est clair. Et là, on est en plein cœur des championnats du monde de cyclisme. C'est déjà le bordel, là, notamment aujourd'hui sur la Rive-Sud. Mais là, Alex, ce matin, t'es sur Papineau, OK, entre Sainte-Catherine puis Maisonneuve, où là, on a entrepris un chantier en pleine compétition cycliste. Ça, c'est rien pour aider, là.
3: Non, effectivement. Puis c'est le collègue Yves Poirier qui m'a mis la puce à l'oreille parce que lui est passé là hier. Puis pour la petite anecdote, il est resté complètement coincé parce qu'on avait fermé une voie au complet là, sur l'avenue Papineau. On est entre Maisonneuve et Sainte-Catherine. Inutile de vous expliquer que c'est une artère majeur ou surtout là, à l'heure de pointe du soir, il y a énormément de gens qui circulent. Et là, Yves est resté coincé alors qu'on n'avait pas tassé, dans le fond, le matériel de construction, même s'il n'y avait plus personne sur le chantier à ce moment-là. Donc, il y avait de moins en moins de gens qui pouvaient passer. Là, ce matin, heureusement, sur Papineau, on est de retour à deux voies, mais vous pouvez peut-être le voir là, sur les images que j'ai captées ce matin. Là, le truc, c'est que ça fait complètement le tour, là, ce chantier-là. On a de la construction qui s'étire là sur les rues adjacentes un peu partout. Ça en va sur Cartier, par exemple. On a fermé une voie. On a fermé une voie sur Sainte-Catherine. Et comble de l'ironie, là, vous parliez tantôt des autres sujets qu'on a fait ensemble dans les dernières semaines. On est à un coin de rue, du coin de rue Sainte-Catherine-Champlain. Vous savez, ça, c'est le chantier dont je vous parlais, où on a réouvert une rue où on avait construit une piste cyclable très récemment. Tout ça, c'est encore complètement barré. Donc, on fait une autre entrave juste à côté. C'est un chantier qui a commencé le 23 septembre. Ça va s'étirer jusqu'au 2 octobre. Ça vient s'ajouter, là, s'additionner à toutes les rues barrées aujourd'hui. Ça, il y en a pas mal.
1: Ouais. Tu nous rappelles, parce qu'aujourd'hui, c'est aujourd'hui, demain, on, dans les compétitions cyclistes, on est au cœur de la période du plus grand nombre de fermetures.
3: Ouais, exact. Là, juste au sud de Mont-Royal, là, on compte une vingtaine là, de segments de rue qui sont fermés un peu partout. Là, je vous en nomme quelques-uns, là, que ce soit la rue des Pins, Saint-Urbain, Côte-Sainte-Catherine. Si on va le plus au nord, mercredi, je vous rappelle, moi j'étais là situé du côté là de la Côte-Sainte-Catherine. On était dans notre Côte-des-Neiges. Dans le Côte-des-Neiges, il y avait un quadrilatère complètement enclavé. Là, on pouvait plus entrer, plus sortir. Ben pour ces gens-là, aujourd'hui, j'ai le malheur de leur annoncer que de 6h ce matin jusqu'à 18h15 ce soir, ça va être encore complètement enclavé, alors que les compétitions cyclistes vont se tenir des rues là, partout. Le chemin de la Polytechnique, ça va être fermé. Du côté du Lutte Est, Montréal Est, Saint-Laurent, Saint-Hubert, on va avoir des fermetures partout de ces côtés-là. Ça risque d'enclaver là, également d'autres coins. J'ai eu des petites informations, là, puis je fais un petit scoop. Là. J'ai d'autres endroits là, qui m'ont appelé, contacté depuis justement que j'ai parlé d'un quartier enclavé. Il y a d'autres business, il y a d'autres organismes aussi qui se retrouvent dans la même situation. Je vais essayer de les contacter là, dans les prochaines semaines.
0: Très bien, on se laisse creuser ça.
1: Des endroits où on ne peut même plus aller du tout. Alex.
0: Salut Alex.
1: Au revoir. Des choses qu'on surveille en rafale.
0: Oui, trois nouvelles internationales sur votre radar. D'abord, le pape est arrivé à Paris au cours des dernières heures, accueilli par le président français Emmanuel Macron. Il sera donc en visite de 4 jours en France. Xi Jinping et sa femme qui doivent participer par ailleurs à une séance de thé à la Maison-Blanche en milieu de matinée avec Donald Trump et son épouse.
1: C'est mieux d'avoir du bon thé, des Chinois, du thé excellent, là, des thés verts merveilleux.
0: Oui. Et en terminant, il y aura des journalistes de CNN, de MS Now et de Politico à la Maison-Blanche. Leur accréditation fonctionne.
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0: piano. Ah,
1: que j'aime l'univers de Jean-Michel Blais. Quatrième album aujourd'hui, Mirador, mais chaque album apporte son univers. C'est fou comme il est capable de manier le piano comme personne. Mirador nous amène dans toutes sortes d'univers. Il est en tournée de concert présentement partout à travers le monde. Jean-Michel Blais accepte de nous parler ce matin malgré l'horaire chargé. Bienvenue à l'émission.
0: Hey, bonjour.
2: Bon matin, ça va bien?
1: Oui, ouais, ça va bien. 10 ans après la sortie de ton premier album, tu nous plonges dans tes souvenirs d'enfance, souvenirs de voyage. Qu'est-ce que tu as envie de transmettre à travers cette musique-là?
2: Ben oui, en fait, j'ai puisé là-dedans, mais tu sais, j'essaie de que ça soit pas trop à propos de moi. Je pense que c'est à propos de l'enfance de chacun. C'est un peu ça l'idée que j'avais envie de mettre de l'avant. Mais ce qui m'a fasciné quand j'ai creusé, parce qu'en fait, en composant cet album-là, je me suis rendu compte qu'il y avait beaucoup d'influences qui me ramenait à ma propre enfance. Puis ce que je trouvais beau à cette époque-là, du moins, c'était la capacité de voir grand avec pas grand-chose. Tu sais, on n'avait pas Internet là, dans le temps, on n'avait pas grand-chose. Puis avec le peu de choses que moi j'avais, des cassettes VHS, quelques vinyles, une encyclopédie, un orgue électrique là, dans le coin, on dirait que j'arrivais à voyager, j'avais une créativité incroyable. Puis c'est ce que j'avais envie de remettre de l'avant, parce que je pense qu'on possède encore tout ça aujourd'hui, puis c'est quelque chose que c'est un message d'espoir un peu que j'ai envie de lancer, je pense, la capacité à être créatif. Ouais.
1: Sur cet album-là, on entend aussi des voix, ce qu'il n'y avait pas sur les autres. On peut entendre l'extrait de Pavane, entre autres.

0: qu'est-ce que tu avais? Pourquoi c'est important cette fois-ci d'intégrer ces voix-là? Puis est-ce qu'on les entendra sur scène?
1: Donc, là, je réponds par la deuxième question. Oui, on a fait le test hier, on a cassé le show à Waterloo, puis c'est hot. J'ai trouvé des gens exceptionnels qui, à la fois, parce que t'entends, il y a aussi, tu sais, il y a du charango qu'on vient d'entendre, il y a des violons, des cordes, du violoncelle, de l'alto, puis j'ai trouvé des musiciens exceptionnels qui sont capables de faire les deux, en fait. Ils chantent, puis sont capables de s'accompagner, des fois en même temps, fait que c'est quand même, c'est un peu des surhumains. Puis qu'est-ce que puis comment ça là? Ben c'était pas prévu pendant tout le cœur là, c'est vraiment je travaille de pair avec un réalisateur qui depuis jour 1 depuis mon premier album qui m'a un peu mis au défi, il a dit pourquoi t'écris pas pour cœur? Je trouvais ça je comprenais pas trop le pourquoi, mais c'est vraiment venu déclencher un truc qui fait que je pense une nuit, ça l'a réveillé tout mon rapport au cœur, tu sais de rock and none, j'ai envie de dire, à la chorale dans laquelle je chantais, dans une chorale de Thésée, là, quand je chantais Nicolet, des chants méditatifs catholiques, là, ou la chorale au conservatoire, même mon père a chanté dans les mariages, dans des chœurs. C'est comme si j'avais tout ce rapport-là à la voix humaine.
2: C'est encore instrumental quand on entend une voix, parce qu'il y a pas, c'est la voix comme instrument de musique, il y a pas de parole.
1: C'est une excellente question, puis je pense que c'est là que j'ai décidé de tracer ma limite. Je me suis dit, là, moi, je suis pas un auteur. J'avais bien de la misère à aligner deux. J'avais de la misère à mettre un titre à une toune. Fait qu'imagine écrire des paroles. Et je me suis dit, je vais pousser ça au max, quand jusqu'où la voix peut être un instrument qui fait partie de tellement d'autres choses. Puis je pense à célébrer l'universalité. Tu sais, tout le monde a une voix sur la planète. Tout le monde peut chanter, c'est pas dit que tout le monde chante bien, mais tout le monde a cette capacité-là, puis je trouvais ça beau, parce qu'on peut se réunir dans tout ce qu'on vit, de conflits, de tout ça, puis on est capable de mettre ça en cœur, tu sais. Puis je trouvais que c'était un message, je reviens avec mon message d'espoir, là, je chantais quétaine un matin, mais moi je trouve que c'est ça qui est beau. Puis quand on chante ensemble, il y a plein d'études aussi qui montrent ça, mais tu sais, ça dégage une forme d'endorphine, une forme de... on peut s'arrimer ensemble, puis je trouvais ça le fun d'exploiter justement la voix humaine, dont on est la cage de résonance et les cordes vocales, dont on est mais l'instrument. Je trouve qu'il y a quelque chose d'extrêmement puissant là-dedans.
2: C'est incroyable quand même l'espèce de relance, de remontée de l'instrumental chez nous. Mm-hmm. L'intérêt qui est là, les gens en veulent, les gens
0: mais
2: en demandent.
0: Les salles sont pleines.
2: Ah oui.
0: Puis tu sais, c'est au Québec, pis c'est partout dans le monde. Quand on regarde ta tournée, mm-hmm. Là, Berlin, Paris, Londres, Toronto, New York, Philadelphie, je veux dire, c'est fou ça.
1: Mm-hmm. Oui, en effet. Moi, je dis oui à tout, puis après, je me tape les shows, puis je suis comme... Non, mais pour vrai, c'est incroyable. J'ai toujours adoré voyager. Dès que j'ai eu un petit peu d'argent à 18 ans, je suis parti au Guatemala, tu sais. J'ai toujours aimé ça, voir le monde. Là, par la musique, de pouvoir comme répandre ça, il y a un échange qui se fait. C'est incroyable. Et oui, comme tu dis, il y a un intérêt. Je pense qu'il y aurait une grosse analyse à faire. Il n'y a pas une explication. Je pense qu'on écoute plus de musique que jamais, dont la nuit, c'était comme un nouveau marché qui est apparu, puis tu sais au café, en travaillant, en écrivant, puis je pense que l'instrumental aussi nous interfère moins avec notre réflexion intérieure, fait que ça peut accompagner encore plus. Je pense que c'est ce qui explique ça. Puis je sais pas, peut-être que les gens ils veulent recréer un rapport aussi à, tu sais, la belle tradition de la musique classique qui des fois, ben avec le temps, ben c'est pas tout le monde là, qui a envie de se taper un malheur de 3 heures. Fait que des fois, peut-être qu'on est capable d'aller chercher des extraits là-dedans, puis comme le réarticuler dans un langage qui nous parle aujourd'hui.
0: On parlait
1: proche
0: beaucoup
1: de nous.
0: D'intelligence artificielle, ouais, avec tes
2: sons. C'est comme un incontournable du matin.
0: Aujourd'hui, tu sais, dans le monde littéraire, mais qu'en est-il dans le monde de la musique? Est-ce que c'est une menace aussi? Est-ce qu'on doit tracer une ligne? Est-ce que c'est une préoccupation que tu as?
1: Mm-hmm. Ben, c'est une super bonne question. Moi, je suis toujours tiraillé, parce que tu sais, quand tu regardes historiquement l'avenue de toute avancée technologique, souvent les artistes, ça va être ceux qui vont être capables de l'utiliser comme un nouvel outil de création, d'aller plus loin avec ça. Là, on parle de remplacer le créateur, fait que là, il y a comme un autre niveau qui est atteint. C'est sûr qu'aujourd'hui, l'intelligence artificielle fonctionne en fonction des données avec lesquelles on la nourrit, fait qu'elle est très bonne à produire, mettons, du piano solo feutré, parce que ça, on en pleut, ou de la pop, tu sais. Après ça, des genres plus complexes, plus nouveaux, les résultats sont pas encore incroyables, mais je pense que c'est une question de temps. Est-ce qu'il y aura de l'innovation? Je sais pas. Fait le compétiteur, il est où? Ce qui est sûr, c'est que je pense à une plateforme comme Deezer, mais je pense que ça va devenir de plus en plus à moi. Je pense que Spotify vient de s'engager aussi par rapport à ça, de au moins identifier comme de dire nourriture bio, ben là, de dire musique non intelligence artificielle, je sais pas comment dire, mais d'essayer qu'on, au moins qu'on puisse laisser le choix à la personne qui écoute. J'encourage-tu un humain, tu sais, ou j'encourage une machine qui finalement s'est nourrie du travail créatif de
2: plein d'autres. Parce que c'est le minimum de le savoir. C'est une question de
0: plus en plus présente. Pierre porte-parole de la Mauricie, ben, Jean-Michel Blais, Mirador est disponible aujourd'hui. Salut.
1: Ben, merci à vous. Bye.
2: Bon, ben oui, parce qu'on peut pas proposer la question sur l'IA, Isabelle. C'est devenu, en fait, la question, tout ce qui est création est en danger d'être remplacé par l'IA d'une manière ou d'une autre. Puis, tu sais, je me souviens des conversations qu'on avait même hors des ondes ici, à savoir, tu sais, quand il y avait eu la toune de country, là.
0: Oui. Que tout le monde s'est fait prendre.
2: Ben, parce qu'il y a du monde qui dit, ah, moi, je l'écoutais dans mon auto, je trouvais ça bon, je la chantonnais, tu sais. Puis là, après ça, tu lui dis, ah, c'est produit par là, puis la personne, ah, je veux plus l'écouter, mais en même temps, si tu l'aimais, tu l'aimes-tu encore? Si t'as chantonné pis t'étais heureux,
0: oui. Il y a ça. Puis il y a aussi plein de musiciens qui nous disent, hey, nous, on l'utilise à différents niveaux. T'sais, c'est nous autres le créateur, mais on bonifie avec certaines choses. Des fois, ça aide les budgets. C'est très difficile de prendre position sur l'intelligence artificielle.
2: Marc Boilard qui s'est joint parlant d'intelligence.
3: Ah, oh, mon Dieu!
2: Ah, ben voilà, c'est tout.
0: Hey,
2: c'est
0: ça, c'est
3: une excellente journée.
2: C'est une belle transition, ça.
3: Hein? Sérieux, Mario?
0: Quand
3: même, quand j'ai commencé à travailler avec Mario Dumont.
2: Spécial plagiat.
3: Ouais, ben c'est ce qu'on a fait hier. Ouais, puis c'est un peu le grand thème de la semaine avec Télévision Aurélien, etc.
2: Ça demeure, là.
3: Voilà. Avant de commencer, je voudrais dire, tout le monde y va de sa petite théorie sur ce qui se passe, etc. Mais moi, je veux faire une prédiction.
2: Oui.
3: Ouais. Je te prédis que d'une journée à l'autre, il va y avoir la chose suivante qui existe déjà à la SAQ.

0: dérange pas tant.
1: T'es par là.
0: Moins, oui.
2: OK.
0: Oui.
2: Bon, alors, faisons comme on a fait cette semaine, des mises en situation où est-ce que je vais vous demander de vous prononcer sur des choses de la vraie vie qui ont rapport avec le plagiat. Alors, on commence avec toi, Isabelle. Isabelle a un garçon en sixième année. Il a de la difficulté en maths. S'il échoue son examen, il va doubler. Est-ce qu'Isabelle doit aider, voire même faire l'examen et les devoirs de son garçon pour qu'il passe en secondaire 1?
0: L'aider, on dirait que je comprends pas. Pour l'aider à ce qu'il pense...
1: L'examen, techniquement, n'est pas là.
2: Oui, je sais bien, mais mettons...
1: Mettons que ce serait un examen à maison.
2: Exact.
1: Là.
0: Mais s'il y a de la difficulté en maths,
2: oui.
0: Moi, je suis d'accord à ce qu'il redouble si ouais. jamais c'est ce qu'il faut.
2: Sans blague.
0: Mais oui, parce qu'à un moment donné,
1: c'est inutile,
0: t'as pas atteint le niveau... Puis ça travaille ta résilience. Je suis gossante avec ce mot-là, mais tu sais, quand t'es pas capable parce que t'apprends plus lentement, c'est correct. T'sais, moi, ça me fait ça en anglais. J'ai pris des cours de rattrapage, mais à un moment donné, tu passes. Des fois, c'est juste 70, mais tu passes pareil, mais c'est toi qui as fini par apprendre puis à développer ton cerveau.
2: OK. Alex?
3: Tu sais, faut pas oublier dans la vie que l'échec peut être formateur dans certaines circonstances. On a tous, à un moment donné, vécu de l'adversité, puis on en est ressorti un peu plus grandi. Puis plus on apprend ce jeune aussi, ben, tu sais, ça peut aussi nous être très utile. Alors, bien sûr que je l'aiderais. Mais tu sais, des fois, quand on met beaucoup de pression pour dire « Ah non, regarde, là... »
2: Non, mais là, il va peut-être doubler pour 3 points, là.
3: Ben non, mais pour 3 points,
1: non, mais je dis,
3: mais combien de fois on a fait passer, par exemple, là, des enfants d'un niveau à l'autre et ils n'étaient pas prêts à le faire?
0: Regarde,
3: ils
0: ont traîné
3: ça tout le long de leur parcours scolaire. Là. Alors, bien sûr que je l'aide, je l'assiste.
2: Mario, même position.
1: Mais non, mais ça, si tu vas être dans le trouble en septembre suivant, là, si tu ne maîtrises pas vraiment, ta mère a fait ton dernier devoir de la fin d'année en juin l'année d'avant, mais là, en septembre, tu repars, puis le prof prend pour acquis que tu connais les contenus.
2: Mais là, tous ses amis vont être ailleurs et tu te reviens prêt à payer. Je suis désolé.
0: C'est vrai que moi, ma maternelle, ils voulaient me faire doubler ma maternelle.
2: Moi, j'aurais pas dit ça publiquement.
0: Moi, j'ai dit, maternelle, la gouache, ça allait pas. Puis, ma mère s'est mêlée de ça, elle m'a fait passer au niveau supérieur.
1: T'avais de la misère à te concentrer.
0: C'était voilà. pas tout à fait là, parfait.
2: C'est qu'elle avait pas la même attitude que toi. Elle était pas un grand planning,
0: non,
2: ça prend
0: non.
2: un plan.
0: Elle était comme, elle va passer sa maternelle.
2: Bon, écoute, je vous entends. Bon. Une autre mise en situation. Alexandre, cette fois-ci. Alexandre perd ses cheveux.
1: Ça, c'est chiant.
2: Il refuse toute notion de copie, mais il pourrait se faire greffer des cheveux. Va-t-il copier Mario et sa chevelure abondante?
1: Mais ça, c'est pas du plagiat.
2: J'ai pas fini. Ou rester Alexandre et perdre ses cheveux sans rien faire? Ben, c'est du plagiat. Il voudrait être comme moi aussi. J'aimerais ça être comme toi.
0: C'est de l'inspiration ou du plagiat?
3: Est-ce que, donc, j'ai un droit de réplique? Ben
2: oui, oui, oui. C'est ta situation. Excuse-moi.
3: Parfait. Parce que c'est un sujet sensible, mes cheveux. Hein.
2: Mais t'en perds pas un. Pardon.
3: Ah oui, oui.
2: Tu parles à quelqu'un qui est devenu chauve à l'âge de 21 ans.
3: Oui, mais justement, alors t'aurais dû formuler ta question. Pour ne pas qu'Alexandre devienne chauve comme Marc Boilard à 21 ans, est-ce qu'Alexandre prendrait les grands moyens? La réponse est oui.
2: Ah oui?
3: J'ai jamais eu de greffe, là, mais tu sais, je vois, oui, des petites pommades, des crèmes, puis des ci, puis des
2: ça. J'ai tout fait ça inutilement.
3: T'as fait ça?
2: Ben oui.
3: Et ça paraît pas.
2: Attentes, puis... Ben c'est ça, je te dis, inutilement. C'est le mot inutile, là. Isabelle, qu'est-ce que tu ferais si, tout à coup, tu perdais tes cheveux? Est-ce que tu plagierais avec eux?
0: Ben, est-ce que c'est du plagiat ou c'est de l'inspiration?
1: Pas du plagiat, ça.
2: Mais non, mais si t'es en train de plagier quelqu'un, c'est
0: mais
2: ça que je veux
0: en
2: dire.
0: En même temps, chacun...
2: C'est pour vous montrer que c'est des ondes grises.
0: Chacun a sa touffe. Hein. Donc, même
2: tiens
0: si
2: donc.
0: Je veux m'inspirer de Mario, ça donnerait pas le même résultat. Mais oui, c'est sûr que si je perdais abondamment mes cheveux, je ferais de quoi avec ça? Là.
2: Mario, tes cheveux, c'est quoi ton rapport à tes cheveux?
1: Je n'ai jamais posé la question. Et chez nous, les cheveux, là... C'est... Ma blonde en a plus que moi. Nos enfants étaient.
2: Ben arrête, regarde-toi.
1: Nos enfants étaient à pouponnière.
2: Oui.
1: Tout le monde disait, mais voyons, ces enfants-là, ils ont bien des cheveux.
2: Sérieux?
1: Les enfants avaient une heure, puis le monde disait, mais voyons, c'est quoi ces enfants-là, ils ont bien des cheveux.
2: Il y avait une heure. C'est quoi, pour vrai?
1: Ah ouais, c'est nous, les cheveux, c'est pas une pénurie, les cheveux chez nous, mais c'est pas du plagiat, là. Une estime de soi qu'on peut s'en foutre ou être très parce que on a fait le débat puis les gens nous appelaient puis il y a des gens qui disaient moi j'ai pas de cheveux je m'en fous puis étaient comme toi là tu sais je me rase ça puis il y en a d'autres qui disaient oh, non moi c'était vraiment je me regardais mais je me souviens d'un monsieur qui nous appelait dit moi je me regardais des photos de moi
2: oui
1: puis je me disais ça n'a pas de bon sens c'est pas moi puis faut que je corrige ça là. On poursuit la discussion dans un instant on va à une pause tout de suite.
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16: On est toujours avec Marc Boilard et tes exemples de plagiat.
17: Alors, je vous écoute en l'ordre. Alors, Alexandre, je commence par toi. Mario regarde ses codes d'écoute. On lui propose une équipe 100% intelligence artificielle super efficace ou il garde son équipe actuelle qui ne peut rivaliser avec l'intelligence
18: Boilard,
17: artificielle.
18: Boilard, ben, garde son équipe actuelle, surtout son nouveau producteur.
17: Très fort, Isabelle.
19: Ben, l'équipe actuelle peut s'améliorer puis toujours apporter une petite fantaisie que l'intelligence n'aura pas.
18: Ça, c'est vrai.
17: Et puis Mario?
18: Mais,
17: non, mais moi, tout pour vrai, là.
16: C'est ben, mieux, ben, là. Ben, je veux te dire, je garde l'intelligence artificielle pour son perfection.
17: Ah bon?
16: Parce que c'est ça l'humanité, là. Pour moi, c'est ça qui fait peur avec l'IA, avec le tu sais, tu dis, OK, tu vas créer une œuvre d'art à la perfection, mais d'une certaine façon, je veux pas ça.
17: Je comprends.
16: Parce que je vais aller plus loin. Là, on a 5 partis politiques, une élection. Si on dit, ben là, il faut écouter la science, là, mais tous les problèmes qu'on a, les problèmes de santé,
17: il d'éducation, va avoir une réponse.
16: Mais elle est toute dans l'IA, ouais, ouais. Il va te dire quoi faire, mais donne ça aux fonctionnaires, donne ça aux différents sous-ministres, regarde, là, vous savez ce qu'il faut faire, plus besoin de gouvernement, plus besoin d'une élection, fait qu'il n'y aura pas, peut-être que l'IA aurait prévenu Nordvolt, aurait vu venir que ça marcherait pas, aurait mesuré la concurrence,
17: ouais,
16: vu venir la concurrence de la Chine, il y aurait plus de, mais tu sais, l'imperfection est au cœur de pourquoi ça vaut la peine de, tu sais, que l'humain, c'est l'humain, puis c'est ça la vie, puis fait qu'il y a un côté qui me fatigue dans cette fausse perfection.
17: Ce qui fait qu'on est une personne, c'est la vulnérabilité.
19: Oui,
17: c'est carrément
19: voilà.
17: Ça.
19: C'est beau.
17: Ouais, c'est vraiment.
16: Puis on revient
17: ça.
16: Lundi matin. Bonne fin de semaine.
17: Bravo.
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35: Bon avant-midi à tous, ici Alex Laramé. Un sans-abri de 71 ans est mort dans les rues de la métropole l'hiver dernier après avoir fait des demandes d'hébergement et s'être présenté à l'hôpital à 96 reprises. La presse rapporte que l'homme est finalement décédé, écrasé par un véhicule après s'être étendu sur la rue. Il avait évidemment des idées suicidaires. Il était également en perte d'autonomie et a vu ses demandes d'hébergement chez Santé Québec refusées faute d'évaluation médicale formelle, même si son cas était jugé urgent. L'homme s'était pourtant présenté à l'hôpital à de multiples reprises pour ses problèmes de santé mentale et de consommation d'alcool. Un homme de 23 ans a été poignardé hier au parc Jean-Duceppe, tout près des Shoppingus. L'agression est survenue vers minuit et demi et lorsque les policiers sont arrivés sur les lieux, ils ont localisé la victime qui gisait au sol. L'agresseur, lui, avait déjà pris la fuite. L'homme dans la vingtaine a été transporté à l'hôpital et son état est maintenant jugé stable. Toujours aucune arrestation dans cette affaire. Le projet de privatisation de l'aéroport Montréal-Trudeau de Mark Carney met du sable dans l'engrenage d'importants travaux qui étaient déjà prévus. La presse rapporte que les gestionnaires actuels avaient notamment prévu la construction d'un nouveau stationnement étagé et de 12 nouvelles portes d'embarcation d'ici 2035. Les dirigeants doivent maintenant discuter avec le fédéral pour s'assurer qu'ils peuvent aller de l'avant avec leur rénovation dans l'éventualité, où un groupe privé prendra le relais de l'exploitation de l'aéroport. Et près de 200 personnes étaient réunies hier soir à Mirabel pour une rencontre avec des experts qui ont analysé le projet TGV Alto. Radio-Canada rapporte que le groupe comptait notamment plusieurs agriculteurs qui craignent que le tracé vienne couper leurs terres en deux. On prévoit que 1700 propriétés seraient touchées, dont 500 terres agricoles. Les deux experts invités estiment que le projet est trop coûteux pour les bénéfices qu'il pourrait engendrer. Les estimés actuels amènent le total de la facture au-delà des 49 milliards de dollars. Il fait présentement 13 degrés à Montréal. 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
0: Bonjour tout le monde. Excusez-moi, il faut que je consulte l'intelligence artificielle pour faire l'émission.
1: Mais est-ce que tu es toi-même?
0: Ben, en partie, mais une partie de ma voix, aujourd'hui, pendant les entrevues surtout, parce que je suis pas assez intelligent pour faire les entrevues, fait que je vais utiliser l'intelligence artificielle pour faire les entrevues à ma place. Puis si on le dit pas, ça va paraître comme si de rien n'était. Mmh. C'est correct?
1: Ben, je pense que c'est pas si pire.
0: Mais
1: ça paraît pas.
0: Quand ça fait mal à personne,
1: tu sais,
0: si tu le sais pas,
1: dans le fond,
0: qu'est-ce qu'ils disent?
1: Hein?
0: Si tu le sais pas, ça fait pas mal.
1: C'est ça.
0: C'est tout.
1: Ce qu'on sait pas, fait pas mal.
0: J'aurais dû fermer ma gueule, j'aurais pas dû le dire.
1: Dans le fond.
0: Hein, dans le fond.
1: Mais tu l'utilises? Est-ce que tu utilises l'intelligence artificielle dans ta vie?
0: Tout le temps. Parce que j'en ai pas une naturelle.
1: Fait que je fais que ça. Non, mais dans tes recherches et tout, est-ce que dans ta vie, tu l'utilises?
0: Je te rappelle qu'on est deux pour faire 3h30. C'est sûr que j'utilise l'intelligence artificielle. C'est sûr, sûr, sûr. Si je l'avais pas, on pourrait pas fournir. Honnêtement, sérieusement, là. C'est la nouvelle façon de faire, là.
1: La plupart des gens l'utilisent.
0: Ouais.
1: Je dirais la majorité.
0: Ouais. Tu sais, comme ce matin, en 20 ans, Pierre Poilievre a été à l'origine d'une loi sur l'intégrité des élections. Et la loi sur les gyms où les kettlebells sont obligatoires. Mais ça, je suis pas sûr. Mais il y en a une, je suis certain, l'autre, je suis pas certain.
1: Ça, c'est pour le système de santé.
0: Ça,
1: une solution pour désengorger.
0: Ben oui.
1: Kettlebell.
0: Mettez-vous en forme.
1: Ben
0: kettlebell.
1: Oui.
0: Bon, justement, on va parler des centres de données. Il y a des centres de données et il y a des centres de données pour l'intelligence artificielle et je pense que c'est l'industrie en émergence. Puis on n'en parle pas ben. J'ai vu une entrevue à 60 Minutes en fin de semaine. Aux États-Unis, on en a construit 3000 puis il y en a 1500 qui s'en viennent. Mais c'est plus ça va, plus c'est méga gigantesque. Ça consomme de l'énergie, ça consomme de l'eau, ça consomme. Là, on en a 72 au Québec, là, à travers le Canada, surtout en Alberta, où on fournit des centres de données parce qu'ils utilisent le gaz naturel pour fournir l'électricité, ce qui n'est pas une bonne nouvelle pour l'environnement, soit dit en passant. Donc, on va faire le tour de la question. Parce qu'il y en a des nouveaux, là, des centres de données qui s'en viennent au Québec.
1: Ça prend de la place.
0: On va avoir ça sur nos terres agricoles. Dans notre cour arrière, on va prendre la plage. Je sais pas si ça fait du bruit, tu sais, ça doit. Puis tout ça pour l'intelligence artificielle qui nous amène, je sais pas trop où.
1: Puis ça coûte quand même cher pour les entreprises de l'utiliser.
0: Ouais, quand même. Puis au Québec, là, il y a une loi, je pense, qui est passée là sur la crypto-monnaie. On veut pas trop utiliser les centres de données de la crypto-monnaie, c'est une autre affaire. Mais je pense que c'est un sujet qui mérite d'être abordé. On aurait pu faire intelligence artificielle, puis Aurélien, mais je pense que tout le monde a fait le sujet là. Je pense que c'est
1: correct. Faut les retirer du Goncourt, là.
0: Ouais. Tu sais, je pense la question. Pour l'instant, ce cas-là. et il est comme, admettons, réglé. Mais il y en a combien d'autres, là? Il y en a combien d'autres, là, en publication? Les maisons d'édition, aujourd'hui, ont des meetings.
1: Ben, puis il faut que tu établisses une charte. Parce que l'intelligence artificielle, est-ce que tu l'utilises pour corriger tes fautes? Est-ce que tu l'utilises pour modifier des phrases? Est-ce que c'est carrément ta création de base? Je veux dire, le spectre de l'intelligence artificielle est large. Mmh. T'as 50 nuances d'intelligence.
0: Non, mais pour corriger un texte, ça va.
1: Mais donc,
0: la syntaxe d'un texte, je comprends. Mais d'aller piquer des réflexions, des phrases complètes, des paragraphes à un autre auteur, à d'autres auteurs. Parce que l'intelligence artificielle ne crée rien, là.
1: Non, il prend ce qui est déjà existant.
0: C'est ça. Donc, c'est du plagiat.
1: Oui.
0: Mais par intelligence artificielle, c'est ça qui est important. C'est pas parce qu'il a utilisé la technologie pour écrire un livre, tout ça, moi, je m'en contrefous. C'est que l'intelligence utilise des œuvres déjà existantes pour proposer des phrases. Et c'est là où ça devient du plagiat. On reste dans le plagiat. Tu prends un livre physique, oui, tu prends un paragraphe, tu le retapes. C'est la même maudite affaire.
1: Mais comme, justement, l'intelligence artificielle utilise les livres là, pour s'entraîner, est-ce que, présentement, quand tu prends un livre que tu as écrit, mettons, je prendrais un de tes livres, là.
0: Ah!
1: Bon, puis je le mets dans Pangram.
0: Ouais.
1: Est-ce qu'il pourrait me dire qu'il est composé à 70% d'intelligence artificielle parce qu'il a été utilisé
0: jamais
1: pour s'entraîner?
0: Jamais.
1: Parce qu'il y a des auteurs québécois qui l'ont fait, ça.
0: Ah oui?
1: Puis ça dit 68% intelligence artificielle alors que les œuvres n'ont pas été écrites.
0: C'est pourquoi?
1: Avec ça.
0: Parce que le dernier que j'ai écrit, c'était en 2008, je pense.
1: Mais c'est ça?
0: J'ai arrêté après.
1: Exact. Mais c'est ce qui arrive avec d'autres aux auteurs québécois.
0: Non, mais ce qui va arriver, c'est qu'on va venir piquer mes textes. Non, c'est correct.
1: Oui, exact.
0: Ouais. Non, mais bref.
1: Comprends-tu ce que je veux dire?
0: Oh, ouais. Mais tu sais, est-ce que puis Rémi Villemur avait une bonne phrase hier, là, je l'écoutais, puis il disait, là, on va croire en quoi?
1: Mm-hmm.
0: Qu'est-ce qui va être vraiment nouveau? Qu'est-ce qui va être original? Qu'est-ce qui va être humain comme création? Puis c'est vrai que c'est ça aussi, là, la confiance que ça brise envers la créativité. Ça, c'était une réflexion intéressante. Ça lui arrive à Rémi d'avoir des réflexions intéressantes.
1: Très bonne, l'émission de Rémi.
0: Si belle, qui est pas contente. C'est une blague, on sait. Qu'est-ce que je voulais dire?
1: Mais ça,
0: ah oui,
1: c'est le même
0: quoi?
1: Pour les réseaux sociaux aussi. Et nous, on voit tellement de fausseté que même ça, ouais, on sait plus qu'est-ce qui est vrai, qu'est-ce qui est pas vrai.
0: Puis même les blagues sur les réseaux sociaux, moi, j'en vois pas assez. Puis quand j'en pique une, je donne la référence. Tu sais, je m'approprie pas une réflexion rigolote. Tu sais, je donne la référence, ça m'enlève rien.
1: Mais
0: là,
1: parfois, j'ai... Bon, quoi? Ça, c'est mon petit côté fleur bleue. Mais je pense qu'il y en a qui vont utiliser les répliques des autres, mais c'est pas un plagiat volontaire. Tu sais, des fois, tu lis plein d'affaires, t'entends plein d'affaires, puis à un moment donné, fou.
0: Non, je crois pas à ça, moi. Je crois pas à ça. Quand tu l'as vu ailleurs, puis si ça m'arrive, si je suis pas certain, est-ce que c'est moi qui ai pensé à ça ou je l'ai vu ailleurs, je le dis. Je suis pas sûr.
1: Parce que la créativité part de quelque chose, ça part pas du vide.
0: Mais les droits, tu sais, moi, là, les droits d'auteur, tu sais, qui a créé quoi, là, pour moi, c'est important, ça l'a toujours été. Il y en a pour qui ça ne l'est pas tant.
1: Toi,
0: là, tu vois passer des affaires, tu te dis, hey, je sais d'où ça vient. Moi, je me souviens d'un auteur que je ne le nommerai pas. Il y a, je sais pas, 20 ou 30 ans. Puis je le côtoyais, puis il avait écrit 2-3 bons livres, mais vraiment des bons livres. Puis, écoute, un hasard total. Puis ça, c'est pas l'intelligence artificielle. Je suis en train de lire un de ses livres, je fais, voyons donc, je vais chercher un livre américain qui se passait dans un ghetto. Je dis, il me semble, le même paragraphe.
1: Il avait copié.
0: J'ai arrêté de le voir. J'ai arrêté de le fréquenter.
1: Mais t'es le seul à l'avoir observé.
0: Ben, ça a donné... Non, mais ça, c'est un hasard. Je venais de lire l'autre roman américain qui se passait dans un ghetto. C'était des romans noirs. Puis je dis, voyons, ça se peut... qui est remonté à quelques années. Puis là, tu sais, sentiment de l'avoir... Puis effectivement, c'était comme à la virgule près, là, tu sais. Puis là, tu dis, ah, come on. Mais ça, tu sais, tout le monde... Mais en même temps, t'es influencé.
1: Ben oui, t'sais, parce que tu t'entoures, parce que tu consommes ce que tu lis, qui tu fréquentes.
0: Ouais. Tu sais, la musique, il y a combien de notes, là? Il y a 7 notes?
1: Do, ré, mi, fa, sol, la, si, 7.
0: 7 notes. À un moment donné, tu fais quoi avec tes 7 notes quand ça fait des centaines de millions de chansons qui ont été créées?
1: Ça? Et toi, par exemple, tu dis Sacramouille. Ben, si Jean-Guy, dans Rue du Sacramouille, est-ce que c'est une inspiration ou il te copie?
0: Il me copie. Parce que moi, je l'ai dit, c'est mon ami Michel Parent qui disait ça. Puis j'ai commencé à le dire parce qu'avant, je disais sacrament. Puis ça se dit pas à la radio. Donc, j'ai commencé à dire sacramouille pour pas choquer les oreilles ou les gros mots. Il y a des fois, moi, qu'est-ce que je viens d'une classe sociale où le juron était un réflexe.
1: En même temps, tous les jurons qu'on utilise aujourd'hui, on copie donc la religion catholique en faisant ça?
0: Non, parce que c'est des créations. On ne descendra pas. Je ne fais pas exprès pour sacré en nom, là. Mais regarde l'autre là, qui dit
1: on va être
0: je suis plus à cet âge-là. Mais c'est sûr qu'on est inspiré, puis c'est sûr qu'on. Tu sais, tout ce que Claude Meunier a créé dans Petite Vie, les expressions qui ont été créées, les ding et dong.
1: On les utilise aujourd'hui.
0: On les utilise. Mais
1: on ne sait pas à chaque fois.
0: Mais c'est du plagiat.
1: Plagiat ou inspiration?
0: Qu'est-ce que j'ai dit?
1: Mais là, vous
0: j'ai
1: parlez.
0: J'ai dit calice avec Amnesty? Là, je peux.
1: C'est l'émotion qui est parlée.
0: Ouais, mais c'est ça.
1: Mais
0: quoi?
1: Ça reste une zone grise quand même.
0: Mais quand ça devient dans la culture populaire, c'est une chose. Tu sais, quand c'est une expression consacrée, puis ça devient. Oui. Je comprends ça. Mais quand tu repiques une blague comme Gad Elmaleh.
1: Oui, Elmaleh.
0: Tu sais, qui a littéralement volé des blagues à des humoristes québécois, Martin Petit, je pense. Oui. Tu sais. C'est du plagiat.
1: Oui,
0: t'as
1: c'est
0: beau,
1: du plagiat.
0: Tu viens pas me dire que c'est de l'inspiration, c'est du plagiat. Puis nos humoristes québécois que j'ai critiqués plus souvent au point où ils maïssent tous en ligne, ils ont fait preuve de beaucoup de créativité.
1: Mm-hmm.
0: Tu sais, parce que pour créer une histoire, pour créer une blague, pour créer, ça prend de l'imagination, puis ça prend du talent.
1: Oui.
0: Puis ça, moi, je le reconnaîtrai toujours.
1: Puis tellement de travail. Tu sais, bien écrire, bien composer.
0: Mais copier. Tu sais, s'inspirer de ça, il y a des limites.
1: Oui, mais ça, je suis d'accord, mais je pense que ça, c'est une catégorie plagiste et non, OK. Mais je pense qu'il y a une zone grise des fois où tu le sais pas parce que t'as entendu quelque chose, t'as lu quelque chose. Pis
0: ouais.
1: Il y a une zone grise.
0: Puis en même temps, tu sais, la créativité, moi, je suis étonné, rendu en 2026, qu'on soit capable de créer des nouvelles chansons. Quoique, il y a beaucoup de plagiat, il y a beaucoup d'inspiration. C'était quoi? C'était Dua Lipa? Dua Lipa, j'ai vu passer, là, c'est tonne à elle, mais je pense que c'est à remix des affaires, tu sais, elle a pris du Elton John, mais il y a des chansons où tu dis, j'ai entendu cette mélodie-là. Tu sais, t'es George Harrison de My Sweet Lord, tu sais, qui est connu, He's So Fine, on connaît l'histoire, mais Dua Lipa, tu sais, que je connais un peu, mais pas tant, parce que j'ai des ados, même mes ados l'écoutent plus. Là, il y avait un type sur, je sais pas quelle plateforme, qui a sorti des comparatifs de ses tunes. Là, tu dis, voyons, tu sais, j'espère qu'elle donne les droits d'auteur à l'original de la mélodie.
1: Mais si c'est de l'échantillonnage, oui.
0: Mais ça, l'échantillonnage, tu sais, t'es-tu capable de créer? C'était capable de créer, reste chez
1: vous. Mais en même temps, on est dans cette époque de nostalgie où on
0: Non, de repiquage, de manque d'inspiration, de manque de culture, de manque de talent.
1: Mais en même temps...
0: On fait de l'échantillonnage.
1: Oui, mais en même temps... Aujourd'hui, on laisse de la place à ce qu'on connaît déjà. Donc, les gens, les diffuseurs, les producteurs vont prendre... Si ta toune sonne déjà dans l'oreille de quelqu'un comme connu, t'as plus de chances de te faire entendre. On est pressé, on laisse pas de temps au créateur. Tu sais, Zachary Richard, là, ça a pris des années avant qu'il devienne qui il est aujourd'hui. Jean Batailleur, ça a pas pogné tout de suite au Québec, mais on a laissé le temps autant. On le fait plus aujourd'hui.
0: Ça, c'est une autre époque. On l'a, l'exemple. Cybèle l'a sorti. Est-ce qu'on l'écoute? Ouais. Ça, c'est un excès. C'est ça, c'est ce type-là que j'ai vu passer. Ça, c'est Dua Lipa. Ça, c'est Kiss. Envoyez-en encore.
1: Hein? C'est discutable.
0: Ça, c'est Dua Lipa. Olivia Newton-John, 1981. C'est même mélodie.
1: Mais est-ce que c'est du plagiat ou de l'inspiration?
0: Ben, certainement, c'est du plagiat. Qu'est-ce que tu penses? Ben, voyons donc.
1: Je sais pas.
0: Que ça soit littéral comme ça, là. Que ça soit évident comme ça, écoute la série.
1: Après, je vois les partitions.
0: Moi, je pense. C'est si tu veux. Il y a 11 heures, on aura aussi un prof sur le lien. J'ai vu ça passer un article qui faisait un lien entre tous les Ozempic, le GLP-1, puis les problèmes de vision. Puis il y a des gens qui sont devenus aveugles après avoir utilisé ces médicaments-là contre l'embonpoint et le diabète. On va revenir là-dessus, parce que c'est qu'il y a un vrai danger. Et aussi, l'association des familles de personnes assassinées ou disparues qui revient sur cette campagne électorale, parce qu'ils ont réagi quand hier, je disais, rien dans les débats sur la criminalité. Là, on parle de sécurité, puis ça n'a pas d'impact, la sécurité, mais sur la criminalité, rien là-dessus. La criminalité chez les juvéniles, les mineurs, a augmenté de 70% en 10 ans. C'est pas moi qui invente les chiffres, sacramouille, là. Puis rien là-dessus, ça intéresse personne. Puis là, on voit des vols de bijouterie, on voit toutes sortes de mineurs qui mettent le feu à des restaurants, qui assassinent des gens, tu sais, mineurs ou 19 ans. Tu sais, il y a rien là-dessus. Puis ça relève du fédéral, c'est le code criminel. Puis il y a personne qui dit, hey, moi, je vais y aller à Ottawa, là. Je vais m'asseoir, le ministre de la sécurité publique, de la justice, whatever. Puis on va revoir ça, parce que ça n'a plus d'allure. Ça n'a plus d'allure. Il n'y a plus de conséquences. Puis on parlait hier à M. Lacombe, le serrurier, à Brossard. Il n'y a rien qui se passe. Là. Les jeunes sont là, ils bloquent l'entrée des commerces. C'est pas un crime. C'est juste de la nuisance.
1: L'intimidation.
0: C'est de l'intimidation. Puis là, ben tu perds des clients. Puis lui, ça a l'air qu'il gagne sa vie comme ça. Lui et tous les autres commerçants. Il y en a combien autour des polyvalentes? C'est pas réglé. On en a parlé au printemps passé. On arrive à l'automne. C'est pareil.
1: C'est pire, même.
0: Ouais. Fait que, à 10h20, pas 10h30, 10h20, c'est Christian Page, 10h30. À 10h20, je vous invite à nous écrire. Parce que les lignes, ça marche pas. Ça marche moins. Ça marche? Oh, ça le pousse. Jessica a un pouce en l'air. Ah ben, j'ai mon voyage. Je vous invite soit à appeler ou à écrire. Qu'est-ce que vous avez à proposer à Amnesty International là, comme nouveau dossier, comme nouveau combat à mener?
1: Tu as généré plein d'exemples là-dessus, d'ailleurs.
0: Oui. Ben, les miens, j'en parlais tantôt. Mais Cybèle, on en a reçu un exemple aussi là, pour Amnesty International d'un auditeur qui était assez drôle. L'as-tu pas loin?
2: OK, je vais vous le lire. C'est Normand qui dit « Amnesty International exige le retour de l'Arabie saoudite à la présidence de la Commission de la condition de la femme de l'ONU. »
0: Tu vois, c'est la meilleure affaire à faire. Tu sais, on a beau être outré là, par ces niaiseries à Amnesty International. Organisation en qui je croyais beaucoup là, pour défendre le droit des détenus politiques, des gens qui sont torturés, les femmes en Iran qui sont violées parce qu'elles s'opposent au régime iranien d'islamo-fasciste. Moi, je croyais que c'était ça, Amnesty International. J'ai donné de l'argent. Je me suis montré la face pour appuyer Amnesty International il y a une vingtaine d'années. Puis là, aujourd'hui, ils prennent des procureurs mexicains. Hey, d'Amnesty International, Ciboire, occupez-vous donc des cartels qui assassinent la population au Mexique. Ça, c'est un cas d'Amnesty International. La docteure Marie-Ève Cotton et sa gang d'extrême gauchistes, là, sont capables de se défendre. Je pense que ça va bien. Puis il n'y a personne qui va vouloir les assassiner dans leur sommeil parce qu'ils se positionnent anti-PQ ou anti-Québec, anti n'importe quoi.
1: Est-ce que c'est juste au Québec, cette dérive, tu penses?
0: Ben non. Non, regarde, partout au Canada anglais, là, t'as la même gang d'extrémistes gauchistes parce que ils ont tout cassé à Montréal pendant des semaines et des mois, puis la police a jamais rien fait. Ils étaient là masqués, à vandaliser des immeubles, à intimider les gens, à lancer le cocktail Molotov sur des policiers. Excusez-moi, là, je suis désolé, ça va vous faire de la peine, mais c'était pas l'extrême droite qui a fait ça. Puis l'extrême droite, c'est pas mieux. C'est autant des crinqués, puis on n'en veut pas. Fait que là, Amnesty International, je pense, doit se réaligner, peut-être changer de direction, peut-être changer de toutes les petites... Et monsieur et les madames, là, qui étaient bien outrés de mes questions à Mme Langlois, qui est la conjointe de monsieur Séré, qui est de Québec solidaire, qui voulait, lui, en 2015, être chef du Parti québécois, ça n'a pas marché, peut-être qu'ils ont un os à ronger... Je ne sais pas, je pose la question. Mais bref, je pense... Alors, si vous avez des propositions pour des missions à amener à Amnesty International, envoyez-nous ça à, je sais pas...
1: 1-877-CUBE Radio. Ouais. 1-877-827-2346.
0: Nous écrire à studio.
1: Oui, il y a une adresse courriel. C'est studio@cube.ca, j'imagine, ouais, quelque chose comme ça. Okay, mais texto, téléphone, c'est plus efficace. C'est direct, cling, cling, on voit tout ça.
0: All right, OK, merci. On vient avec Alexandre Dubé.
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0: Hey Alex, as-tu vu ça, toi?
20: Je t'ai pas donné ta feuille.
21: Complètement fou, cette histoire-là.
22: Non, c'est majeur. Là.
36: Alexandre Dubé.
0: Alex, bonjour.
21: Salut, Benoît.
0: Envoie donc fort, toi.
21: Bon, OK.
0: Du rallye?
21: Présentement, là, c'est les championnats du monde de cyclisme à oui. Montréal. T'sais. Mais là, tu te dis, coudonc, c'est une compétition de vélo ou c'est une compétition de rallye à Montréal? Parce que quand j'ai vu passer cette vidéo-là sur les réseaux sociaux, je me suis dit, coudonc,
0: wow!
21: Hey! Non, mais ça aurait pu être avec l'intelligence artificielle. Là. T'sais, on est là-dedans, là, dans le débat cette semaine. Là. Alors moi, je redouble de prudence. Ce que vous voyez présentement, donc c'est quelqu'un dans la foule qui filme, on voit un premier cycliste passer, puis après ça, t'as une voiture comme de poursuite d'équipe qui passe. Mais écoute, la voiture, comme tu dis si bien, lève de terre.
0: Oui.
21: Mais tu sais, de quelques centimètres, de quelques pouces. Donc,
0: mais il y a des gens là, le long du parcours.
21: Ben oui, il y a des gens, là, il y a la foule là, qui est de chacun, de chaque côté de la.
1: Elle doit rouler à quoi, maintenant. 100 km/h?
0: C'est fou, là.
21: Pour qu'il lève de terre, tu sais. Et là, ce qui s'est passé, je vous en parle aujourd'hui parce que ça, vraiment, les choses ont déboulé là, dans les dernières heures là-dessus. La séquence qu'on vient de vous présenter, c'est survenue donc jeudi. OK. Mais là, c'est frais fait, là, Benoît, dans les dernières heures. Le sélectionneur de l'équipe junior d'Espagne, ça, c'est celui qui était au volant là, du petit VUS, il a été exclu des championnats du monde de cyclisme à Montréal pour s'être rendu coupable d'un excès de vitesse en pleine course. Ben oui, ben là, les commissaires l'ont sanctionné. C'est un ancien coureur professionnel là, qui était au volant. Écope d'une amende de 1000 francs suisses, que je t'ai converti en dollars canadiens, parce que je vois ta face avec des gros tout points d'interrogation dans les yeux. C'est 1 700 $
0: quand même.
21: Canadiens. Quand même pas rien. Infraction aux dispositions réglementaires ou aux directives concernant la circulation des véhicules dans la course, parce que là, ça n'a aucun sens. Là.
0: Mais il dérape, là. Il tue du monde.
21: Ben non, mais écoute, là, t'as tellement raison de le souligner. Là, il n'y a pas eu de conséquences, ça se retrouve dans le « as-tu vu ça? » OK? Mais, mettons, il perd le contrôle, fonce dans la foule. Ouais. Ça, c'est une première nouvelle à matin.
0: Non, c'est
21: là.
0: Plus drôle.
21: Ben non,
1: mais
21: c'est ça.
1: Mais sais-tu que la F1, c'est en mai?
0: Ouais, c'est ça.
21: Oui, sur l'île Notre-Dame.
0: Va sur l'île Notre-Dame. Puis surtout que toutes les voitures sont bloquées dans la congestion à cause du championnat de cyclisme. Viens pas nous baver en faisant de la vitesse.
21: Non. Puis aujourd'hui, là, c'est le bordel. Là. Rive-Sud, là, tu sais, puis là, t'as des entraves à finir.
0: Le pont Champlain va être fermé en direction de Montréal.
21: Oui, une partie de la journée. Alors, quand je vous dis là, que c'est le bordel.
1: Restez chez vous.
21: Pour la petite histoire.
0: Venez pas à Montréal.
21: Pour la petite histoire, c'est. Pourtant, c'est un Espagnol, c'est Benjamin Noval qui a remporté cette course-là et non. Son sélectionneur, Antonio, qui aurait peut-être pu arriver avant deuxième. Lui. Il est arrivé juste deuxième.
0: Bon, frappé par la foudre.
21: Hey, ça, là, tu t'attends pas à ça. Là. Mais toi, tu repars après ton émission, tu repars là, avec ton 4x4 décapoté. Là. Toi, tu roules tranquillement.
0: Non, je suis venu en Ioniq électrique.
21: Ouais, mais même en Ioniq, là, tu ferais un méchant saut. Si ceci t'arrivait, Benoît, la foudre qui a frappé en bordure de l'autoroute à quelques mètres d'un camion de livraison, ça se passe en Utah. Oui. Et c'est la station KTLA5 qui diffuse, entre autres, cette image-là, qui a été captée par une caméra à bord d'un véhicule qui précédait le camion de livraison. On est sur l'Interstate 84, l'autoroute 84, dans le canyon de Weber. C'est survenu le 22 septembre dernier. Il y avait des gros orages ce jour-là dans la région. Et là, ben là, t'as le conducteur, tu sais, du camion de livraison qui a pas l'air d'avoir fait le saut tant que ça. Hein.
0: Ben, on sait pas. Hein.
21: Non, mais sur la séquence, il reste douette.
1: Ouais. C'est pas un anxieux.
21: Mais c'est exemple, t'as la foudre qui frappe à côté, ça fait. T'sais, on, tu sais, juste. Non, mais on est juste à la maison, là. Puis là, on voit un éclair. Puis là, on compte 1001, 1002, 1003. Puis là, plus, disons, la distance est courte en termes de temps. Puis là, ça frappe fort. Là. Imaginez la foudre qui frappe à quelques pieds de vous où tu fais un méchant saut. T'sais, tu peux donner un coup de volant, mais non, lui, il est resté bien droit dans sa voie. Contrairement à certains conducteurs du Québec qui, des fois, n'ont pas besoin de foudre pour dévier de leur voie.
0: Et plus ça va, plus je me dis, il faudrait que je m'achète une caméra pour le tableau de bord comme ça, pour filmer. Je me souviens d'un samedi après-midi, mon plus jeune avait un tournoi de jiu-jitsu, puis on revient, puis sur l'échangeur turco, deux crétins douchebags en BMW qui roulent sur l'accotement, qui coupent tout le monde, puis là, ils se ramassent dans le bouchon comme tout le monde. Deux sacramouilles de crétins. Puis évidemment, il n'y a pas de police, il n'y a personne qui les voit. Là, tu dis, ah boy, qu'est-ce que j'ai à bord de mon véhicule pour les déflaboxer, eux autres? J'avais rien, malheureusement. Un beau geste, c'est quoi un beau geste?
21: Ah, ben c'est une belle histoire. Vous souvenez-vous, je vous avais raconté il y a quelques mois à peine, l'histoire notamment...
1: C'est pas le petit singe, là?
21: Ben, je vous ai déjà raconté le petit singe. Mais non, c'est pas le petit singe.
1: Okay.
0: Non, mais c'est arrivé au petit singe.
21: C'est ça.
1: Je pense qu'il mène une bonne vie.
21: Oui. Non. Punch. Ouais, le petit singe, Punch. Non, je pense qu'il vit sa meilleure
1: vie.
0: C'était juste Punch.
21: Oui, juste Punch.
0: Avec sa poupée.
21: Son petit
0: qui zignait.
1: Oui.
21: Oui, exact. C'est le bout que t'as retenu, hein, toi. Mais non, c'est pas cette histoire-là.
1: Il est en forme.
21: C'était l'histoire d'un homme âgé qui travaillait, tu sais, puis il faisait des livraisons, là, tu sais, puis là, ouais, pour sa femme qui était malade. J'ai une histoire à peu près dans le même registre à vous proposer aujourd'hui. C'est l'histoire de Donald Johnson. C'est un homme de 81 ans qui travaille 14 heures par jour. 14 heures par jour.
1: Un vaillant.
21: Moi, je connais des gens pas mal plus jeunes que ça qui ont de la misère à en faire 7. 14 heures par jour.
1: Comme qui? Ce message est payé par Alexandre Dubé.
21: Il travaille 14 heures par jour pour payer les traitements de sa femme. OK?
0: Ouais.
21: Et cette séquence-là a abondamment circulé sur les réseaux sociaux. Lui, il livre des bagages. Ça fait 3 ans qu'il fait ça. Il n'arrivait pas à se replacer ailleurs. T'sais, souvent, il y a de l'âgisme, des fois, au niveau de l'emploi.
0: Oui, je le sais.
21: Ben, visiblement pas ici, là.
0: Oui, ça s'en vient.
21: Fait que lui, ça fait 3 ans qu'il livre des bagages. Et il prend soin de son épouse, Joséphine. Ça fait 57 ans qu'il est avec Joséphine. Ça. Mais là, il y a un résident du Texas qui l'a vu, là. Tu sais, encore une fois, avec sa caméra à la maison, traîner bagages. Puis là, il a dit, non, je vais faire quelque chose, je vais y venir en aide. Il a lancé une campagne GoFundMe pour Donald Johnson pour payer ses factures médicales pour qu'à un moment donné, M. Johnson puisse prendre une retraite bien méritée. Résultat, puis c'est là des fois qu'Internet nous fait perdre soit foi en l'humanité ou au contraire, on se dit, il y a encore du bon monde. Mais là, c'est un cas dans la deuxième catégorie. Plein d'inconnus qui ont fait des dons. 270 000 $ ont été amassés pour lui. Ça fait en sorte que maintenant, M. Johnson n'est plus obligé de charrier des grosses valises. Peut vraiment passer davantage de temps aux côtés de sa
0: femme. Sais-tu à quoi je pense quand je regarde ça, M. Johnson? Là, si tu as les images encore, noires, je pense au privilège blanc dont on nous parle depuis des années.
21: Ah oui?
0: Tu sais, le fameux privilège blanc.
21: Ben oui.
0: Puis là, tu regardes les messieurs comme ça, là, qui ont de toute évidence le privilège de monter des valises à cet âge-là pour subvenir aux besoins de son épouse. Vraiment, là.
1: Tu vois que c'est lourd pour lui.
21: Certainement. Valises, là.
0: Et c'est ça. Ça, c'est le privilège.
21: Ça, c'est des valises, là, format, on s'en va en Europe 3 semaines. Là. C'est des grosses valises.
1: J'ai pas trié mon linge.
0: Toi, tes valises, ça doit peser une
1: des
0: tonne.
1: Des petites valises, j'ai que des carry-on. Oui.
21: Es-tu sérieux?
0: Ouais, mais sont pleines en tabarouette.
1: Non, carry-on seulement.
21: Quand t'es allé passer une semaine à Paris, t'étais en carry-on.
1: Oui.
21: Ah ben là, je tombe en bas de ma chaise.
1: Oui, monsieur. J'aime pas ça, charrier plein de bagages.
21: Fait que ma valise d'Europe pour une semaine en Italie était plus grosse que...
1: Oui, monsieur.
21: Ah, ça, c'est drôle. Je m'attendais pas à
1: je suis une fille de course.
0: C'est correct? C'est beau?
21: Oui, on voulait régler ça devant tout le monde.
0: Et chacun sa peur pour conclure.
21: Bon, OK. Là, j'ai compris, toi, cette semaine, que t'aimais pas les serpents. Mm. Parce que t'avais un petit mou dans le genou quand je t'ai présenté une vidéo.
0: Deux.
21: Je connais très bien Mme Perron. Ah, elle me pointe sa
0: araignée. Toi, c'est quoi?
1: Lui, c'est les moufettes.
21: Les microbes.
0: Oui, c'est vrai. Plus petit encore.
21: Oui.
0: Plus dangereux.
21: Oui. Les microbes. Mais ce livreur d'Amazon, lui, c'est les poules. Ça se passe en Caroline du Sud. Encore une fois, les caméras sur les maisons, ça fait des petits miracles. Le livreur d'Amazon va livrer un colis devant la porte, mais là, il vient pour repartir. Et là, il y a deux poules menaçantes qui l'approchent. Tu sais, à Louisville, il y a eu les dindes, là. Mais là, regarde, là, ces poules, là, en Caroline du Sud. Écoute, le gars prend peur. Il dit, là, il y a les poules qui m'empêchent de sortir. Je peux pas repasser d'où je suis venu, là, où est-ce qu'il y a l'escalier. Il saute par-dessus la rampe.
0: Est-ce que c'est mauvais, des poules?
1: Ben là, ça a pas de tête. Courir comme une peur, pas de tête.
21: Il saute par-dessus la rampe.
0: Mais pourquoi avoir peur?
21: Il part à courir. Ben, il a peut-être peur de se faire picosser les mollets.
1: T'es peur?
0: Ah oui?
21: Ben, je sais pas, t'as été facteur.
1: C'était imprévisible.
21: Toi.
0: Ah non, moi, une poule, ça m'aurait pas. Poncho, là. Il n'aurait pas été peur en sacrament, il va dire. Mais j'ai steppé une couple de fois, par exemple.
21: Avec des poules?
0: Avec des gros chiens, là.
21: Ah,
0: des chiens désagréables.
1: Un gros chien qui aboie, là. Ça peut être stressant.
0: Ouais, mais pas tant. C'est pas la grosseur du chien. C'est comme la musculature du chien, la gueule du chien, l'humeur du chien, son regard de débile. Tu sais, où tu vois les fils se touchent parce que toi, t'arrives avec du courrier. Lève-là ton courrier, mange-en.
21: Ben oui.
0: Cours après.
1: Mais pourtant, moi, quand je me suis fait mordre, c'est un petit chien. Puis j'avais dû aller à l'hôpital pour les vaccins puis tout ça parce que le chien n'avait pas été vacciné.
0: Mais ça reste une petite morsure.
1: Oui, mais s'il y a quelque chose de tétanos ou peu importe, tu peux l'attraper.
0: Faut se protéger tout le temps.
1: Ben oui.
0: C'est ça la leçon du jour. Protège-toi jusqu'à Québec.
21: Toujours.
0: OK, sois prudent. Merci.
21: Oui.
0: On se reparle lundi.
21: À lundi.
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0: Bon, est-ce que je me trompe, mais il y a eu aucun... Je me trompe pas, en fait, je le sais. Je pose la question, je veux pas avoir l'air arrogant, là, mais il y a eu aucune mention... Isabelle, c'est parce qu'on est en nom. Juste à dire ça. Ah. Ouais. Il n'y a eu aucune mention de la criminalité lors des débats des chefs. Avec nous, la directrice générale de l'Association des familles de personnes assassinées ou disparues, Myriam Pomerleau. Madame Pomerleau, bonjour.
9: Bonjour, Monsieur Dutrisac. Un énorme merci de me recevoir aujourd'hui.
0: Ben, voyons, c'est tout à fait naturel. Est-ce que je me trompe ou on n'a pas parlé de criminalité?
9: Non, on n'en a pas parlé si peu, peut-être 12 secondes, mais l'AFPAD a envoyé un communiqué de presse aux 5 chefs de parti avant le premier débat. Et honnêtement, j'étais vraiment contente d'enfin entendre quelqu'un hier lever le flag et soulever l'absence de questions au sujet de la justice puis de la sécurité publique.
0: Ouais.
9: Parce que dans le fond... Oui, allez-y.
0: Non, mais c'est parce que on mentionnait que le mot... Il y a eu un sondage, puis on utilisait le mot « sécurité ». Pensez-vous, Mme Pomerleau, qu'on aurait dû utiliser le mot « criminalité » pour voir la réaction des gens, voir l'intérêt des gens comme sujet abordé pendant la campagne électorale?
9: Bien sûr, le mot « sécurité », c'est un mot qui est très global, ça accroche pas nécessairement l'attention. Avec tout ce qui se passe aujourd'hui, justement au sujet de la criminalité, au sujet de la justice, il y a énormément de lacunes de ce côté-là aussi. Il aurait fallu attiser ces mots-là pour que les gens puissent mieux comprendre, d'après moi.
0: Là, vous, l'AFPAD, vous avez envoyé un communiqué de presse aux 5 chefs de parti pour leur dire quoi au juste?
9: Bien, premièrement, pour leur dire que... au niveau de la Charte canadienne des droits de la victime, on a un énorme renforcement à faire. C'est une charte qui est obligatoire d'application par toutes les instances fédérales depuis 2015, là, ça. C'est un héritage qui est très important de notre cofondateur Pierre-Hugues Boisvenu. Ouais. Mais ça doit couler, ça doit s'élargir dans toutes les provinces. Donc, nous, ce qu'on demande au prochain gouvernement, c'est une charte québécoise des droits des victimes. Parce qu'il y a des droits qui sont pas respectés, mais alors là, pas du tout. Puis, c'est simple, là. C'est vraiment pas long. C'est 6 droits fondamentaux. Le droit au respect, le droit à la justice en temps utile, qui est un des droits les plus bafoués, selon moi, je vais en reparler. Le droit à l'information, le droit à la protection, le droit de participation, puis le droit au dédommagement. Donc, c'est pas un document ronflant de 130 pages, là. C'est très clair, c'est très simple, et ce n'est pas encore respecté au niveau des provinces.
0: Mais on a quand même l'IVAC. Pour les victimes, hein, Pomerleau, aujourd'hui au Québec, on a quand même, il y a eu une réforme en 2021. Alors, 5 ans ouais. plus tard, là, où en sommes-nous?
9: Mais écoutez, il y a plusieurs sujets là, en ce qui a trait à l'IVAC. Il y a premièrement l'incohérence incroyable du délai d'indemnisation. Il peut se passer entre 5 mois et 1 an et demi entre la demande d'indemnisation et un premier retour financier, tellement le programme de l'État est engorgé. Et ça, c'est quand le dossier est pas refusé d'emblée parce que le demandeur doit aller contester au tribunal administratif et tout. Mais sur ce sujet-là, ce qui est aberrant, c'est que les procédures criminelles prennent souvent bien plus que 3 ans, là, on s'entend, surtout pour des gros dossiers de crimes violents majeurs que nos membres, familles, doivent porter à bout de bras. Il y a énormément de victimes d'actes criminels qui voient leurs prestations d'IVAC se finir avant même que le procès de l'agresseur commence. Alors là, les proches témoins du crime se retrouvent sans ressources au moment même où c'est le temps de témoigner puis de se replonger dans des souvenirs hautement traumatisants. Ouais. Donc, le fonctionnement au quotidien, pour eux, après ça, ça prend le bord, là, ça sacle le camp.
0: Là, je voyais, les dossiers en attente sont passés de 3080 en juillet 2023 à 18500 en juillet 2026. Est-ce que je rêve?
9: Vous rêvez pas. Il y a une augmentation de ce qui se passe en termes de violence dans la société. Et je pense que les gens aussi sont de plus en plus sensibilisés au fait de revendiquer ce qui leur est dû en termes d'indemnisation par rapport à ce qui leur arrive. Puis, on parle de l'IVAC, là, je peux aussi vous parler de l'exclusion des personnes à faible revenu là-dedans. Les étudiants, les personnes âgées qui vivent juste sur la pension de vieillesse, les personnes sans emploi, eux autres, là, ils reçoivent pas d'indemnité de perte de revenu vraiment significative, là. Puis, ils se retrouvent redirigés vers l'aide sociale en cas d'inaptitude après 3 ans. Donc, l'IVAC couvre les 3 premières années à 90% du salaire minimum en vigueur pour ces personnes-là. Ça fait quoi, à peu près? Ça fait 31 000 $ annuellement? Après 3 années d'indemnisation planchée de l'IVAC, là, ben c'est fini, tu t'arranges avec ton bagage. Alors là, il reste l'aide sociale. L'aide sociale pour une personne seule, c'est 10 000 $ par année. Il n'y a personne qui va s'acheter du steak avec ouais. ça. Là.
0: Rappelez aux gens, Mme Pomerleau, pourquoi vous parlez de 3 ans? Parce que ça a été une réforme. Puis moi, j'en revenais pas parce qu'on établit, par exemple, si tu perds un enfant, là, ton deuil, il faut que ça soit 3 ans. Puis après, il faut que tu retournes travailler puis tu reprennes ta vie.
9: Effectivement, il y a des choses qui ont été négociées, heureusement, grâce, entre autres, à M. Bellemare, dont le caractère définitif des montants forfaitaires. Heureusement que ça a été fait, parce que oui, après 3 ans, on perd son parent proche, on perd son enfant, on s'arrange avec le reste, mais il y a possibilité de négocier des montants forfaitaires. Mmh. Et par contre, tout ça, là, quand on a des séquelles permanentes, ben ça enlève toute la longévité d'une stabilité de revenus par la suite. Là. Donc oui, on reçoit 50, 60 000 $ mais une personne qui est en détresse psychologique, là, qui reçoit un gros montant comme ça, là, est-ce qu'elle est vraiment apte à être capable de gérer ça sur le sens du monde? Ouais. Donc, tu sais, il y a plusieurs questions là, qui se rattachent à ça après.
0: Bon, là, Mme Pomerleau, expliquez-moi ce qui arrive. Là. L'Association québécoise Plaidoyer Victimes a été mandatée pour, pourquoi? Pour évaluer ce qui se passe à l'IVAC?
9: Exactement. C'est un nouveau comité d'analyse qui est en place. Ça vient d'être mis en place, c'est tout récent. Et c'est la QPV, comme vous venez de le dire, qui est mandatée pour fournir une analyse puis un rapport très complet sur les enjeux de la réforme de l'IVAC depuis 2021. Et le but de ça, c'est de pouvoir transmettre ce manifeste-là au prochain gouvernement en place pour que, évidemment, des changements soient apportés. Puis autour de la table, ben, il y a des experts du domaine juridique, il y a des organismes communautaires, des collectifs de défense des droits des victimes d'actes criminels. Il y a nous, évidemment, à l'AFPAD, on fait directement la représentation de nos gens. Et c'est pas pour rien qu'on est en démarche pour aller chercher des partenaires, là, en passant, avis aux entrepreneurs, parce que l'organisme doit gérer une croissance là, en ce moment. Donc, c'est ça. Pour en revenir au comité, c'est le premier comité connu à être créé pour mettre en lumière toutes les conséquences directes de la réforme depuis 21, donc c'est une très, très bonne nouvelle.
0: Ouais. Comment vous expliquez qu'il n'y a pas un chef de parti qui a même mentionné la criminalité? Là, je lisais augmentation de criminalité chez les juvéniles, les mineurs, de 70 % en 10 ans. Comment ça fait que ça intéresse personne dans aucun parti politique, de toute évidence?
9: Écoutez, c'est aberrant. Et moi, là, quand je me mets à la place des OBNL en travail de rue, des intervenants de première ligne qui sont sous-financés, là, pensez au CALAC, à Cœur d'Homme, Réseau Enfants Retour, les centres d'hébergement de violence conjugale, à quel point c'est ahurissant de regarder deux débats des chefs en ligne pour comprendre que il n'y a rien de prioritaire au niveau de la criminalité. Là. Puis, tu sais, de ce qu'on a entendu, parce que je suis allée lire le programme des partis, donc le Parti québécois veut faire l'embauche de 100 intervenants sociaux, travailleurs de rue pour tout le Québec, surtout en région. Ils ont bien raison, là, mais c'est pas assez pour couvrir le territoire. Là. Les régions qui touchent les frontières américaines, ontariennes, le trafic sexuel, les laboratoires clandestins, ça se passe à Bedford, ça se passe à Salaberry-Valleyfield, c'est répandu maintenant. Là. On n'en est plus à un début de problème. Donc, moi, je suis complètement assommée de ça.
0: OK. Puis, dans tout ça, là, le comité d'évaluation de l'IVAC, là, tu as une réforme depuis 5 ans. Là, il me semble qu'il y a... Tu sais, ça a grouillé. On n'a pas parlé de... À ma connaissance, je pense qu'on n'a même pas mentionné féminicide pendant les débats non plus. Là, tu sais, ce qui était au centre de l'actualité il y a un an, aujourd'hui, c'est sans intérêt.
9: Et je ne comprends pas pourquoi, parce qu'il y en a eu un 19e il y a même quelques jours. Donc, c'est, je trouve ça juste complètement aberrant. Et s'il y a quelqu'un qui peut donner des réponses, mon Dieu, faites-le, parce que c'est criant, là, c'est un besoin, non seulement pour la criminalité, pour tout le système judiciaire aussi. Si je peux vous donner un exemple, ouais. On parle de différence entre le système judiciaire, le nôtre, et celui des États-Unis. Aux États-Unis, là, les peines sont additionnées. Donc, tu commets un double meurtre, tu vas être jugé avec 200 sentence à vie. Ici, au Canada, tu peux participer à un triple meurtre, mais tu vas recevoir une seule sentence. Puis ça, c'est d'ailleurs un privilège que Guy Turcotte a eu pour son double meurtre. Mmh. Il y a plein de choses comme ça qui doivent être parlées. Et le fait que, oui, on parle, mon Dieu, de santé, d'éducation, c'est super important, mais pourquoi ce sujet primordial-là n'a pas été pris en considération, ouais. Je vous le demande.
0: Puis, on me dit qu'il y a seulement Ruba Gazal qui était présente lors de la marche la fin de semaine passée pour dénoncer les féminicides. Sans dit long, là, des priorités des candidats.
9: Ben oui, qu'est-ce qui se passe avec Mme Fréchette? Qu'est-ce qui se passe avec le Parti québécois? Le Parti conservateur, pourquoi? Pourquoi c'est pas une priorité? Oui, M. Milliard, évidemment. Donc, tu sais, il aurait dû avoir au moins 3 chefs sur 5 qui était là à cette marche-là.
0: À quel point Pierre-Hugues Bovenu a été sénateur, puis il y est parti là pour faire respecter les droits des victimes. Puis je pense que sans lui, on n'aurait pas progressé là, dans les droits des victimes et de leurs familles aussi. Mais à quel point l'arrivée de Justin Trudeau en 2015 a saboté tous ces efforts-là?
9: Oh mon Dieu, sur plusieurs aspects, juste l'espèce d'idéologie de favoriser la criminologie au détriment de la victimologie. Alors, rendu là, c'est juste complètement fou. Puis M. Boisvenu nous a laissé un legs superbe qu'il faudrait peut-être penser à mettre dans nos provinces. Et si je peux vous expliquer juste un petit peu la fameuse tendance à laisser sortir les détenus au tiers, à la moitié, pour trois quarts de la peine. Et un exemple fréquent, là, pour ce qui est d'un meurtre au deuxième degré, la justice canadienne prévoit ce qu'on appelle une semi-liberté. Alors, le détenu peut faire une demande pour sortir 3 ans à la peine minimum purgée. Donc, si une personne commet un meurtre puis qui est jugée pour divers facteurs, là, pour un meurtre au deuxième degré, il peut sortir dans la société sans problème durant le jour après 7 ans seulement. Puis quand on parle d'un meurtre au deuxième degré, là, c'est un meurtre intentionnel. C'est juste qu'en comparaison avec le premier degré, il n'y a pas eu de planification mentale. Ouais. Mais l'acte de tuer est catégorisé légalement intentionnel au deuxième degré. Alors, pour bonne conduite, on peut donner une liberté de jour. Cette personne-là, qu'elle soit supervisée ou pas, elle va être dans ce qu'on appelle un centre résidentiel communautaire le soir et la nuit, donc une maison de transition. Puis moi, quand je travaillais chez Échec au crime, donc Infocrime Québec pour la province, des avis de recherche de contrevenants pour bris de conditions par le service correctionnel du Canada au Québec, il y en avait de 1 à 2 par semaine là, qu'on affichait au public. Puis là, c'est loin d'être le

0: là est décédé, tu sais,
1: Ouais.
0: à quel point vous voulez vous battre à mettre vos tripes sur la table là, pour que le prédateur de votre fille reste enfermé minimum 20 à 25 ans. Mais tous ces gens-là qui vivent ça, c'est nos membres, c'est nos familles, tu sais, qui
1: Ouais.
0: portent des drames sur leurs épaules qui dépassent n'importe quel scénario de film,
1: Bon,
0: là, c'est...
1: là, il faut rappeler aux gens, Mme Pomerleau, les femmes sont plus touchées par la réforme de l'IVAC. 78% des demandes acceptées par l'IVAC provenaient de femmes, 21% pour des hommes. Qu'est-ce que... Là, il reste une semaine, là, avant les élections. Il y a des votes par anticipation dimanche. Qu'est-ce que vous dites, là, vous, à l'AFPAD?
0: Qu'est-ce que je dis à propos du pourcentage des femmes versus les
1: De la
0: hommes?
1: réalité, de la criminalité, de l'intérêt qu'on y porte, de l'absence d'engagement des candidats au poste de premier ministre du Québec à aller à Ottawa, à aller exiger des réformes en ce qui a trait au code criminel. Il me semble qu'il y a des choses à exiger, là.
0: Ben, je vous dis, ce que j'ai envie de dire, c'est qu'il est grandement temps de shaker des épaules puis de se réveiller parce que la criminalité, elle va pas diminuer, là. Et le nom, on le dit dans la nomenclature, le crime, il est organisé. Au-delà de ce que vous pouvez imaginer, là, tu sais, ne serait-ce qu'en termes de nouvelles drogues, ne serait-ce qu'en termes des Airbnb puis tout l'aspect confidentiel de ça, il y a tellement de problématiques que ce ne soit pas nommé. Je trouve pas le mot, là. Il faut vraiment se réveiller et j'en appelle au chef de parti. De grâce, parlez.
2: Il y en a plusieurs sur la messagerie qui disent avoir écrit au ministre à Ottawa, ne jamais avoir eu de réponse. Sylvie Guertin mentionne ça.
1: Qui a perdu sa fille et ses deux petits pits, là, ses deux
2: Oui,
1: garçons.
2: c'est éperdument triste. Plusieurs aussi qui parlent des conséquences en prison qu'on devrait sévir davantage. Ça revient beaucoup sur la messagerie. La violence faite aux femmes qui n'est pas prise en considération, ça en inquiète plusieurs pour la suite des choses.
1: Puis, il y a aussi, Mme Pomerleau, avant qu'on se quitte, un mot sur les juges. Les juges qui ont l'air plus souvent qu'autrement déconnectés de la réalité des victimes. Des juges qui imposent des sentences Netflix. Va-t'en chez vous, t'as agressé, va-t'en chez vous, va regarder Netflix, va regarder des films de cul, va-t'en chez vous. Je veux dire, ça dépasse l'entendement, le laxisme qu'on connaît.
0: Oui, bien ça fait partie du renforcement de la Charte canadienne des victimes qu'on veut faire, d'ailleurs, avec le ministre de la Justice en place. Monsieur Boisvenu a implanté des actions quand on parle du bracelet électronique, quand on parle de plein d'autres choses comme ça. Donc, c'est le travail qu'on s'en va faire avec eux. Et d'ailleurs, tu sais, il y a énormément de nos membres qui ont vécu des choses innommables. Je pense à Madame Donna Sénécal. Je ne sais pas si ce nom-là vous dit quelque chose. C'est la mère de Jolie Campeau qui a été enlevée, assassinée en 95 à Laval. Elle, dans le fond, elle a passé une énorme partie de sa vie à être en bataille juste pour la reconnaissance des droits de sa fille en tant que victime, là, sous l'ancien régime de l'IVAC. C'est inconcevable que tout ce qu'elle ait reçu, c'est 600 $ pour l'enterrement et c'est tout. Donc, il y a tellement de choses. Ça, c'est un cas parmi tant d'autres, absolument, là. Donc, est-ce qu'on doit faire un recours collectif? Est-ce qu'on doit? Moi, je pense qu'on est rendu là.
1: C'est quand même quelque chose, hein, qu'en campagne électorale, personne n'est cogné à votre porte pour vous parler, pour vous entendre, parce que vous représentez les familles des personnes assassinées ou disparues. Puis, il semble que ça devrait être une priorité dans notre société.
0: Et c'est pas parce qu'on n'a pas sonné les cloches, là. Moi, c'est ce que je comprends pas. Si on était resté tacite, OK? Mais là, c'est pas le cas. Alors, je me demande où sont leurs équipes,
1: Ah, mais on parle
0: font-elles?
1: d'indépendance. Mme Pomerleau, on parle d'indépendance. Et là, même, tu sais, les partis, là, le PQ veut faire l'indépendance. Là, les autres partis, Québec solidaire dit vouloir faire l'indépendance sans le drapeau du Québec, mais les autres partis font des caca nerveux avec l'indépendance, l'indépendance, c'est tout ce qu'ils ont à proposer. Au lieu de se dire, l'indépendance, c'est un sujet, puis là, maintenant, on va parler des choses sérieuses qui touchent la vie des gens au quotidien. Ben non. Là, tout le monde là, fait des sorties sur l'indépendance. Vous devez être en dehors de vos... T'sais, quand vous voyez ça, là, les sujets insipides qu'on aborde.
0: Vous avez pas idée à quel point, et c'est justement ce pourquoi j'ai vraiment sollicité votre recherchiste à ce niveau-là par rapport à ce que vous avez dit hier. Pourquoi il y a que vous qui en avez parlé de ça et d'autres collègues probablement du 99.5, médiatiquement aussi. Pourquoi les gens n'en ont pas parlé plus que ça pour faire réveiller les chefs de parti parce que c'est probablement pas là qu'on va être capable de faire sortir ces sujets-là. Ouais. Donc,

0: Oui, de la colère et l'insipidité des sujets qui sont nommés et qui passent avant la sécurité publique, la criminalité,
1: Ouais,
0: le système de justice.
1: mais rassurez-vous, Amnesty International est là pour défendre l'extrême gauche devant le harcèlement des membres du Parti québécois. C'est tellement futile tout ça là. C'est tellement futile alors qu'il y a des tragédies qui se déroulent puis qu'on l'aborde pas.
0: Une
1: Madame
0: chance
1: Pomerleau.
0: qu'ils sont là, une chance qu'on les a,
1: Oui, hein?
0: franchement, là.
1: Oui, ça nous rassure. Myriam Pomerleau, de l'Association des familles de personnes assassinées ou disparues, merci. Tenez-nous au courant, voir s'il y a une réponse de la part des partis politiques que
0: Oui.
1: vous avez sollicités, puis voir ce qu'ils ont à vous dire. Si c'est vide de sens ou s'il y a un vrai programme réel là, pour aider les familles des personnes assassinées ou disparues. Lâchez pas,
0: On
1: Mme
0: va vous
1: Pomerleau.
0: contacter.
1: Merci.
0: Merci beaucoup.
1: Salut, Isabelle. J'imagine qu'il y a des courriels, il y a des affaires qui rentrent, là.
2: Ben c'est il y a une espèce de frustration collective de non-conséquence, de non-considération, comme si dans le fond c'est pas important, puis c'est un problème de sous-classe. Quand je résume les commentaires, on est un peuple mou, on va payer longtemps pour ça. C'était un commentaire de Stéphane. Il y en a plusieurs qui blâment le fédéral aussi. Ça revient, même si c'est pas
1: Ça
2: nécessairement la
1: relève du
2: campagne
1: fédéral.
2: électorale, mais c'est
1: Ouais,
2: ça.
1: ouais.
2: Mais ça, l'indépendance, c'est le début de changer les choses. Faudrait peut-être pas parler rien que de ça, Maxime de Terrebonne. Moi, ce que je sens, c'est que les gens sont fâchés, mais que c'est la
1: Madame
2: roue qui tourne.
1: Gertin, là. Madame Gertin qui a perdu sa fille. Cynthia, je pense qu'elle a envoyé des
2: Des
1: messages.
2: messages.
1: Ouais,
2: Ça
1: tu
2: faisait
1: sais.
2: 4 ans hier.
1: Ah oui.
2: Hier, 4 ans qu'elle a perdu Cynthia, Eliam
1: Mais
2: et Isaac.
1: perdu, tu sais, ils ont été assassinés par le père qui s'est présenté en cour habillé en femme,
2: Oui.
1: qui était, tu sais, qui a insulté la mémoire des victimes, qui a écœuré les familles des victimes. Tu sais, je me souviens plus de son nom, là, mais tu sais, l'espèce de. Albalouz, hein? Ouais. Mohamed Albalouz, qui arrive avec une perruque puis une robe, tu dis, puis c'est indigne, puis le juge pourrait de dire, hey, vous retournez, non, ça manque de dignité, ça manque de respect, sors de ma salle de cours, puis va t'habiller comme du monde, puis tu
2: Puis
1: reviendras.
2: Madame Gertin, encore à ce jour, attend la décision de la Cour suprême. Encore.
1: Là-dessus, hein? Non, non, c'est
2: C'est
1: ça.
2: écœurant.
1: Ouais.
2: Un tueur, c'est sa vie sans possibilité. C'est ma demande. C'est ce qu'elle veut. C'est ce qu'elle essaie de faire entendre.
1: Ouais.
2: Puis elle se fait pas entendre.
1: Puis elle, c'est son combat. Puis il y en a combien, là? Il y en a combien qui abdiquent, à un moment donné, parce qu'ils sont épuisés, parce qu'ils sont plus capables, parce qu'ils sont à court, parce qu'il n'y a plus de revenus, faut payer les comptes à chaque mois. Tu sais, le deuil, on entendait Isabelle Gaston cette semaine sur Guy Turcotte. Guy Turcotte, que moi, quand je les entends avoir des revendications, avoir des
2: On les
1: demandes,
2: écoute.
1: ferme ta gueule, puis va-t'en en cellule, puis ferme-la ta gueule. On veut plus t'entendre. Si t'as tué, si t'as violé, si t'as violé un enfant, si t'as tué, tu disparais, t'es chanceux qu'on ramène pas la peine de mort.
2: Puis Isabelle Gaston, dans quel état ça l'a mis, ça, de
1: Ben oui.
2: l'entendre comme ça,
1: Ben oui.
2: avec tout ce qu'elle a vécu, puis encore on y remet le nez
1: C'est
2: là-dedans.
1: ça. Puis le traumatisme, c'est comme Albalouz, là, tu sais, qui remettait la cause sans arrêt. Le juge dit, OK, d'abord, on va remettre. Et pendant ce temps-là, la famille, Mme Gertin, qui revivait les
2: À chaque
1: frustrations,
2: fois.
1: le traumatisme d'avoir vu ça. On a complètement perdu notre boussole morale. Ça a juste pas d'allure. Puis là, t'as des candidats qui vont dans des débats, puis un, la question est pas posée dans les débats, elle est pas posée. Ça, c'est la responsabilité des médias. Puis deux, il n'y en a pas un des cinq qui a dit féminicide, criminalité, les jeunes contrevenants, les jeunes, la criminalité juvénile, le sentiment d'insécurité, les femmes le soir, la nuit, dans le métro, on va y voir. Pas un. Pas un. C'est coudon, ils lisent pas les hosties de journaux, ces gens-là.
2: Puis on accorde plus de temps d'attention aux criminels qu'aux victimes
1: Ah,
2: et aux
1: là.
2: dommages collatéraux.
1: Ça, oui. Ça, le criminel, on va s'en occuper longtemps. Puis quand on les laisse sortir, là, sous supervision, tu penses-tu qu'il n'y a pas de pénurie de personnel partout? Penses-tu qu'il y a vraiment une supervision? Allô, t'es-tu chez vous? Oui, chez vous. OK, parfait, merci. Là, il fait ce qu'il veut.
2: Il y a tellement de récidives qu'on se dit,
1: Ouais.
2: ben, le système est pas assez serré dans ses suivis, là.
1: Mais là, c'est un discours d'extrême droite. T'sais, de parler au nom des victimes, là. Monsieur Boisvenu, là. Hey, je t'ai-tu raconté ça? Moi, je vais le répéter parce que ça vaut la peine. Quand je suis revenu aux frontières, en 2013, à un moment donné, j'étais à Télé-Québec. Puis je dis, moi, la première entrevue de l'année, c'est moi qui la faisais. Des fois, c'est Richard, des fois, c'était moi. Je veux le sénateur Pierre-Hugues Boisvenu, qui était dans ses combats, qui a perdu une fille à un récidiviste, une crapule finie, qui a perdu une autre fille dans un accident de voiture. Puis je voulais faire l'entrevue. Télé-Québec, la direction de Télé, Denis Dubois et sa gang, avait dit non. Tu reçois pas Pierre-Hugues Bovenu. Écoute, tu connais mon caractère. Là, je voulais tout casser.
2: Mais la raison? J'ai fait...
1: Oh, parce qu'il était, controversé. Il était controversé. Cet homme-là s'est battu pour les droits des familles, des personnes assassinées et disparues. Lui-même l'a vécu. Puis là, il était controversé. Ça, c'est la direction de Télé-Québec sous Denis Dubois. Ben moi, je fais quoi? Je dis, OK, on va inviter Jackie Singh. Jackie Singh, là, c'était l'extrême-gauche qu'on connaît aujourd'hui. La gang à coton, là, toute la gang de crinqués. L'extrême-langlois d'Amnesty International, toute cette gang-là. L'extrême-gauche. Il allait dans les manifestations avec des 2x4 à Québec. Puis il allait se battre, puis il allait provoquer du monde, puis il allait écœurer le monde. L'extrême-gauche. Puis lui, il avait amené un petit gros qui filmait, qui avait l'air belle. Je disais, hey, toi, mets-toi un sourire d'en face ou décalise. Là, il a filmé l'entrevue, pour être sûr. On fait l'entrevue. On diffuse l'entrevue. Puis après, je suis allé voir, je dis, hey, c'est drôle, hein? Un sénateur, vous le refusez, mais un militant d'extrême-gauche, vous dites oui. Télé-Québec, Denis Dubois. Super job. C'est ça, le Québec. C'est ça, le Québec. Fait qu'à moins, nous autres, dans les médias, c'est à nous de nous tenir debout, puis de dire aux directions, dire non. Puis ici, là, c'est ce que je vais toujours le dire, ici, il n'y a jamais d'intervention dans les invités. Jamais. Une fois. C'est tout. Mais écoute, ça arrive pas. C'est ça, la réalité.
2: Okay. À chaque fois, c'est comme ça élève une espèce de conscience, parce qu'il y a du monde sur la messagerie qui disent les politiciens n'en parlent pas. Tu sais, Benoît, tu parles de ça. C'est vrai, la criminalité n'est pas au cœur des débats, mais en même temps, les Québécois ont l'air indifférents aux problèmes aussi.
1: Jusqu'à temps qu'ils prennent le métro le soir. Jusqu'à temps qu'il y ait une soeur, une cousine, une mère, une tante qui se fasse écœurer dans la rue ou qui se fasse agresser dans la rue. Jusqu'à temps que ça leur arrive. C'est ça, notre problème. La conscience sociale, là, si, tu sais... Moi, quand les vedettes sortent pour une cause parce que ça leur est arrivé, ça me tape ses nerfs. Tu peux avoir une conscience sociale. Quelque chose qui t'arrive à toi, Isabelle, là, moi, ça me touche. Ça n'a pas besoin de m'arriver à moi. Là. Je pense qu'il faut avoir une conscience sociale. Oui. C'est pas parce que ça ne nous arrive pas à notre nombril que c'est pas important. Puis ça, on l'entend souvent dans les médias. Tu sais, les vedettes qui viennent raconter leur traumatisme. Gardez ça pour vous. Ça s'appelle la vie privée. N'allez pas chercher du capital de sympathie avec ça. Mais avoir une conscience sociale, c'est de voir son voisin qui a des problèmes, puis de s'en préoccuper. Je ne dis pas de régler le problème, au moins s'en préoccuper. Fait que moi, je ne suis pas une femme. Moi, je vais dans le métro, je n'ai pas bien peur. Mais quand j'entends les femmes dire « me fait écœurer, me fait agresser, me fait coller, me fait suivre, me fait frapper », la fille de Richard s'est fait frapper, puis que ça ne soit pas dans la campagne électorale, ben, asti, je suis en bas de mes shorts.
2: Mais il y a l'épidémie de « c'est pas dans ma cour ».
1: Ouais, ben c'est ça le problème. Fait que c'est ça que ça donne. Quoi, hein? Jessica, quoi? Parle-moi dans le micro.
3: Ben, ce matin, ça m'est encore arrivé de me faire interpeller par un homme pendant que je m'en venais au travail. Là. Il m'a crié après, puis il s'est approché de moi.
1: Ah
3: puis,
1: oui, hein?
3: Oui, ça s'est arrivé 4-5 fois.
1: L'harcèlement de rue?
3: Oui.
1: Ah oui, tu vois, puis tu l'as vécu, quoi, c'était quoi, l'année passée?
3: C'est arrivé au moins 4-5 fois depuis les dernières années, là, ouais. Ça m'arrivait pas avant.
1: C'est vrai?
3: Oui.
1: Non, c'est ça.
2: Ce que ça fait, c'est qu'hier, il y a quelqu'un qui marchait dans mon dos, parce que je prenais le métro, le gars était correct, mais j'ai dû changer de bord de rue, j'étais pas bien.
1: Qu'est-ce que ça crée chez les femmes? Le sentiment de méfiance constant?
2: Oui.
1: Si vous êtes toujours sur vos gardes, c'est la pire affaire. Moi, je veux pas ça pour mes filles. Je veux que mes filles, ma femme, les femmes autour de moi puissent circuler sans avoir peur de se faire agresser. Parce que là, tout à coup, on peut pas dénoncer ça. On peut pas dénoncer les hommes, peut-être les bons keb ou les hommes d'une autre culture qui pensent que les femmes, ça sert juste à faire des enfants et à se faire engrosser. Ben, ni un ni l'autre, là. Tous les hommes, de toutes les communautés, de toutes les couleurs, les règles s'appliquent pareil, de la même façon, parce que les femmes, de toutes les communautés, de toutes les couleurs, ont le droit de circuler librement, d'avoir la crise de paix. C'est ça l'affaire. Puis là, tu as une campagne électorale, puis les cinq ont les doigts dans le nez, puis ont rien à dire là-dessus. C'est quand même étonnant. On revient après ceci.
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21: Si demain matin, tu reçois un mystique ici qui vient te parler du double éthérique qui sort de son corps puis qui fait des voyages astro, tu diras...
19: Christian Page.
22: Christian Page, c'est avec nous. Ça va faire du bien, Christian, que tu sois là. Merci d'être là. Hein, Isabelle?
23: C'est parce que ça nous prend une soupape quelque
24: ouais.
23: part.
24: Oui, quelque part.
22: Ouais, hein, ouais, ouais. Plus, c'est ça. Puis on fait pas, on n'a pas fait la tribune sur Amnesty International parce que tu vois, tu dis, ah, OK, on parle de crimes contre la personne, de féminicide, de criminalité. Puis après, tu dis, on va faire les coins-coins puis on va dire, hey, pote, ça vous tente-tu? On veut pas niaiser.
23: Parce que tout le monde est en train de nous raconter sur la messagerie des imbroglis, tout ce qui est arrivé en sortant d'un métro, là. Qui traite, c'est Isabelle, elle s'appelle salope, pétasse. Tu sais, il y a plein d'anecdotes comme ça sur la messagerie de gens qui vivent de la violence sur le terrain.
22: Puis on laisse aller. Puis on laisse aller, puis on pense que ça va disparaître par soi-même. Ça, c'est les vœux pieux en esti.
23: Donc, quand Christian t'arrive, t'es comme un rayon de soleil à travers la grisaille.
24: Merci beaucoup.
22: Écoute, bon. Allô, le rayon de soleil, je vais me mettre la crème. T'as pas eu un coup.
23: Ben, attention à ta peau.
24: Écoute, ouais, est-ce que t'aimais si des rayons UV? De prendre 30 secondes, j'aimerais revenir. Je vous écoutais en m'en venant en voiture quand vous parliez en début d'émission de cette histoire de l'IA et de la littérature et tout ça.
23: Oui.
24: Écoute, Benoît, j'ai fait, moi, je peux t'assurer, ça vient me chercher parce que moi-même, j'en ai écrit 18 livres. Tu sais. Et j'ai fait l'exercice à un moment donné avec mon ami Éric Nolin, qu'on peut entendre parfois ici.
22: Ouais.
24: Et je peux t'assurer que tous mes livres, de la première lettre au point final, je les ai écrits. J'ai pas fait appel à l'intelligence artificielle. Puis on a fait l'exercice, moi et Éric Nolin, on a pris mes livres, certains passages de mes livres, on les a passés dans des espèces de logiciel pour déterminer quelle était la part d'intelligence artificielle.
22: Éric, t'es un peu maniaque avec ça.
24: Oui, oui, c'est ça.
23: Il voulait ce...
24: Et on était surpris de voir que dans bien des cas, on me donnait un fort pourcentage d'utilisation d'IA. On disait, par exemple, je sais pas moi, les fraudes du paranormal, 72% d'intelligence artificielle. Dans un autre, c'était 45%. Et pourtant, je peux t'assurer que je les ai écrits, tous mes livres, du début à la fin, sans faire appel à une intelligence artificielle. J'ai trouvé ça assez troublant de voir cette notion-là.
23: C'est que parfois, il se fie au rythme des phrases, la structure de la phrase, la longueur.
24: Sûrement.
23: Et il s'entraîne avec des œuvres qui existent. Faut pas oublier ça.
24: Donc, ça, j'ai trouvé...
22: Je commence à avoir des doutes.
24: Oui, puis j'étais touché par ce que tu disais à propos du plagiat. Tu sais, la seule personne, moi, que je plagie dans mes livres, c'est moi-même.
22: Mm-hmm.
24: Hein, parce que c'est sûr que si je raconte dans deux livres différents l'OVNI de la place Bonaventure, je réécrirai pas. Ouais, je vais me plagier. Je l'ai déjà écrit, l'histoire. Ouais. Fait que je vais plagier certains passages.
22: Il n'y a pas eu de développement. Mais... Hein? Ils sont pas revenus.
24: C'est en 89,
22: ça?
24: Non, c'est en 90. Le 7 novembre 90.
22: Pas 90. Pas 89.
23: Tellement dans le champ d'herbe.
22: Excuse-moi.
24: Tu t'es trompé.
22: Oh, ben là, dessus.
24: Et pourtant,
22: les erreurs, c'est non.
24: Aïe. On a fait une petite entrevue ensemble auprès de la piscine.
22: Et tu sais quoi? La femme, j'oublie son nom parce que je m'entraînais là. Ça a l'air de rien, je me suis déjà entraîné.
23: Mais t'es belle toujours.
22: Non, hein?
23: Pas avec des kettlebells, toujours?
22: Non, il n'y en avait pas. J'aurais pas l'air de ça aujourd'hui. Mais celle qui assurait la surveillance de la piscine...
24: Lynn Saint-Pierre.
22: C'est
24: Madame Saint-Pierre.
23: Oh,
24: ouais.
23: Comment
24: Lynn
23: l'oublier?
22: Oui, Lynn, hein?
24: Oui, c'est ça,
22: c'est
24: Lynn
22: ça,
24: Saint-Pierre.
22: C'est elle. Puis elle m'a dit qu'elle était là, ce soir-là.
24: Oui, absolument. Donc, elle a vu ces lumières-là. Hein? Ouais. En fait, la question ici, c'est
22: pas...
24: Elle
22: a pris sa retraite depuis.
24: Ouais.
22: Tu vois, elle a fui.
24: Mais la question n'est pas de savoir si les gens ont vu quelque chose. Ça, c'est vrai. Ils ont vu quelque chose.
22: Qu'est-ce qu'ils ont vu?
24: Mais qu'est-ce qu'ils ont vu?
22: Ah, OK, parfait.
24: Donc, avec le recul, est-ce que c'est un vaisseau spatial extraterrestre ou un phénomène atmosphérique rarissime?
22: Tu m'avais dit
24: rarissime.
22: Des lumières, des constructions autour.
24: Ça avait été éliminé. En fait, dans l'absolu, on ne le sait pas. Mais l'hypothèse actuellement la plus vraisemblable, c'est que les gens ont été dupés par un phénomène atmosphérique rarissime qui s'appelle les piliers lumineux zénithaux partiels.
23: Oui.
24: C'est un phénomène rarissime. Le pilier de lumière ne rejoint pas sa source au sol.
22: Ouais.
24: Il ne rejoint pas sa source au sol, donc il donne l'impression aux gens qui le regardent que les lumières viennent du ciel.
22: Moi, je pensais que c'était les rayons des gars qui étaient en speedo dans la piscine sur le toit de l'hôtel de Bonaventure qui avait
23: un nouveau spectacle sans lumière.
22: Non.
24: Tu tires ça par les cheveux un peu quand même.
22: Par le speedo. T'as un blitz de nouvelles, toi?
24: Oui, j'ai un blitz de nouvelles. Écoute, pour détendre un peu l'atmosphère en ce vendredi, écoute, la compagnie Hard Mountain Dew.
22: Oh.
24: T'as fait ça, on en avait au Québec du Mountain Dew.
22: Mountain Dew, ben oui.
24: Je pense que ça n'existe plus au Québec.
22: Espèce de grosse 7-Up.
23: C'était populaire dans les années 90.
24: C'était comme une espèce de boisson au gingembre ou un truc comme ça.
23: La bouteille était bleue, pas bleue, verte.
24: Donc,
23: comme le Sprite.
22: Oui, c'est... Ton haleine aussi était bleu-vert après.
24: Et quand elle a fait un pipi, c'était pas mal bleu-vert aussi. Ouais. La nuit, elle a besoin de lampe de poche.
23: Elle débouche les tuyaux.
22: OK. Donc,
24: on pourrait faire du kilométrage là-dessus. Hein?
22: Pourquoi Hard Mountain Dew?
24: Probablement que le Mountain Dew ordinaire.
22: C'est pas assez dur.
24: Bref, c'est le nom de la compagnie. Il vient
22: c'est ça qui est arrivé.
24: Il vient de lancer un concours à $2 million. $1 million pour une preuve du Bigfoot.
22: Pas encore.
24: Mais oui,
23: c'est un concours
24: jusqu'au 30 novembre. Le concours est lancé donc depuis le 16 septembre et il faut avoir 21 ans et plus pour participer au concours.
23: Bon, je
24: ce qui est assez surprenant, tu sais, quand on dit le diable se cache dans les détails, je suis allé hier sur le site de Mountain Dew.
23: T'as-tu consommé du Mountain Dew avant de venir?
24: Là, j'ai lu les règles pour participer au concours.
22: Ben oui.
24: Je me suis dit, moi, chez moi, j'ai des poils de Bigfoot, j'ai des empreintes de Bigfoot, j'ai même des crottes de Bigfoot. J'ai dit, pour avoir quelque chose de bon là-dedans.
22: Puis je me demande pourquoi après t'as invité personne à souper.
24: Et finalement,
22: combien qu'il donne?
24: 1 million.
22: Ben là.
24: Ouais, mais là, je découvre qu'à la fin du concours, dans des les petites clauses là, illisibles, ça dit que le million, de toute façon, il sera pas donné parce que c'est une blague. Donc, on apprend que c'est un concours fictif. Mais Mountain Dew s'engage quand même à donner 20 $ aux 100 participants ou une caisse. Une caisse de Mountain Dew. Donc, tu pourras te lancer à la chasse au Bigfoot avec
22: pour 20
24: ta caisse. Pour 20... Non, ben, mais avec une caisse de Mountain Dew, ça pourrait attirer le Bigfoot. Ouais. Mais bref, c'est ça. Donc, c'est un peu amusant de voir que des médias relaient ça, hein, concours d'un million de dollars. Mais quand on lit.
23: C'est un
24: faux concours.
22: Ah, ça, c'est
24: en fait. C'est simplement un concours humoristique. Donc, l'argent. Je pense que même si c'était pas un concours humoristique, c'est mon opinion, là.
22: Oui.
24: Mais même si c'était pas un concours humoristique, je pense que le million de dollars aurait quand même été en sécurité.
22: Ben, t'aurais pu t'arranger. Avec tout ce que tu sais sur la question,
24: oui.
22: T'aurais pu t'arranger pour prétendre avoir une preuve.
23: Ben, surtout que t'as plein de poils dans ton sous-sol.
24: Oui, mais c'est ça, mais il faut quand même. Tout ça aurait demandé une analyse qui aurait permis de déterminer.
22: Ben, pour un million, quand c'est un cul.
24: Mais tu sais, Benoît, faut quand même le mentionner, hein. C'est amusant parce que quand on regarde des séries ou des émissions, souvent on entend ces gens-là, que ce soit les ovnis ou le Bigfoot, ces gens-là sont toujours en train de dire, ce n'est plus une question de preuve, on l'a la preuve. Non, on l'a pas la preuve. On n'a pas de preuve de l'existence des ovnis en tant qu'engin extraterrestre, pas plus qu'on a de preuve du Bigfoot. Ouais. Et toutes les fois où ces gens-là disent ça, c'est un peu comme si on voulait convaincre un public un peu ignorant. Parce que la réalité est que dans le cas du Bigfoot, notamment, il y a des laboratoires de recherche qui ont proposé à ceux qui prétendaient avoir des preuves, ils ont proposé de faire des analyses ADN et tout le reste. Et à ce jour, toutes les preuves, je le dis bien, 100% des preuves qui ont été proposées à des laboratoires sérieux qui ont fait une analyse, se sont toujours révélées être des preuves d'autre chose.
22: Okay.
24: Donc, les soi-disant poils de Bigfoot, c'était des poils de cerf, etc. Donc,
22: non, mais je crois.
24: Ouais,
22: okay, je crois sur parole.
24: Ma deuxième nouvelle, une dent de Ogopogo. Ogopogo. Donc, Ogopogo.
22: Connais-tu ça, toi?
23: On dirait quelque chose qui déboule les marches.
24: Ouais. Ogopogo, c'est le monstre lacustre du lac Okanagan en Colombie-Britannique.
22: Oui.
24: Donc, il attire chaque année des milliers de touristes. Les gens espèrent toujours voir le monstre Ogopogo. Mais après, j'ai appris qu'au cours des dernières semaines, il y a une famille qui était en vacances sur les bords du lac Okanagan. Ils ont trouvé un petit objet triangulaire. Je t'ai même amené une photo pour que tu puisses regarder. Donc, on voit ici l'objet, hein, ça fait à peu près 4 cm par 4 cm. Ça semble être un cartilage. Donc, ils ont trouvé ça sur les bords du lac.
22: Ça ressemble à rien.
23: Un champignon séché.
22: Ben oui, un chou-fleur coupé. c'est quoi, ça?
24: Ben, je suis tout à fait d'accord avec toi. Donc, tu aurais trouvé ça dans ta cour, tu l'aurais pris, tu l'aurais lancé à bout de bras, tu l'aurais passé là.
22: Hein, probablement.
24: Voilà. Mais parce qu'il a été trouvé sur les bords du lac Okanagan, là, tout d'un coup, c'est devenu une nouvelle. Tu sais, à cause du monstre. A-t-on trouvé une dent du monstre? Là, je dis, mon Dieu, on a trouvé une dent du monstre. Et là, d'un coup, je regarde tous les journaux locaux dans la vallée de l'Okanagan qui se sont relayés sur la nouvelle, remontent cette histoire. Alors qu'ils ont posé la question à un paléontologue qui a regardé ça en disant ça semble être du cartilage et ça pourrait provenir simplement d'un poisson comme un esturgeon ou un truc comme ça. Il n'y a rien de très excitant, mais...
22: C'est gros, un esturgeon.
24: Oui, c'est très gros. Puis l'objet en question, il est assez petit, là, 4 cm par 4 cm, c'est pas très gros, tu sais. Donc ça peut être n'importe quoi. Donc encore une fois...
22: C'est ça, hein? C'est n'importe quoi.
24: Mais très souvent, le Bigfoot, c'est... Ouais, le Bigfoot, les monstres, c'est souvent un petit peu n'importe quoi.
22: Puis, c'est quoi d'autre?
24: J'ai une troisième nouvelle. Ah, écoute, là, on est un peu dans un scénario. Est-ce que tu as déjà vu le film Prédateur avec Arnold Schwarzenegger?
22: Pas sûr,
24: mais en tout cas, c'est des gens qui s'en vont dans la forêt.
22: Est-ce que je devrais?
24: C'est un bon film de divertissement.
23: Pour
24: Arnold. Mais c'est un bon film de divertissement.
22: C'est talent d'acteur. C'est correct.
24: Donc, c'est un groupe de gens, mais c'est un film, le punch est intéressant parce que les gens, au début du film, on s'attend pas à ça. C'est un commando qui s'en va dans la jungle pour libérer des otages, puis tout d'un coup, ben, ils sont tombés sur le terrain de chasse d'une créature extraterrestre. Ça, c'est le prédateur. Mais là, voilà qu'on a une nouvelle qui nous arrive de la Colombie. Bon, déjà en Colombie.
22: Ah, je sais, Pierre.
24: Il y a beaucoup de choses qui se passent dans la jungle de Colombie. Donc, on a un groupe de soldats qui se trouvent en Colombie, c'est au cours des derniers jours. Je sais pas ce qu'ils faisaient dans le bois. L'article ne le dit
22: pas.
24: Mais les gens sont dans la forêt. Et là, ils racontent qu'au cours des derniers jours, ils ont été confrontés à une force mystérieuse et inconnue. Donc, d'abord, ils racontent qu'ils avaient une sensation d'être épiés. Ce qui est possible, ça s'appelle un cartel. Dans cette région-là, les monstres s'appellent cartel. Oui. Mais bon, ils avaient l'impression d'être épiés. Et là, ensuite, ils disent que leur campement, des espèces de bivouacs qu'ils avaient montés, ont été secoués durant la nuit ou durant le jour, renversés par des créatures ou des entités invisibles qu'ils ne voyaient pas. Donc, ça a été... bon, déjà, je vois un être dubitatif. Ici, on sent un être dubitatif.
22: Ouais, là, un être invisible. S'il est invisible,
23: il n'y a pas de matière.
24: Non, c'est ça. Donc, il peut difficilement comment bouger quelque chose.
22: Exactement.
24: C'est une loi de la physique, ça. Mais... Donc, et ensuite, ils ont pris... Mais, écoute, c'est ensuite que ça se course. Donc, ils ont entendu dans la forêt, écoute, l'expression qui dit « rire glaçant d'une femme dans les bois ». Ils ont entendu ça.
22: Ça fait peur.
24: Bon, ça fait peur, tu sais, le rire d'une espèce de sorcière dans les bois. Oui. Et finalement, la semaine dernière, l'un d'entre eux...
22: La sorcière de Bécomo.
24: Je reviens plus tard. J'ai entendu ça.
22: Je vais t'amener à Salem, toi, pour me laisser là, tu vas voir.
24: Et donc, un des soldats, au cours des derniers jours, a été agrippé, alors qu'il était couché dans son bivouac, a été agrippé par une jambe, à la jambe, par une main griffue, disait-il. Là, invisible. C'était plus invisible, mais là, c'était une main griffue.
22: Invisible ou pas?
24: Pas invisible, cette fois-là.
22: une vraie main griffue
24: qui aurait tenté de l'entraîner dans le bois, et finalement, quoi qu'il était déjà un peu dans le bois, déjà... disons dans une région plus soutenue du bois, appelons ça de même.
22: Et là, dans le bois, à côté.
24: Et okay. Finalement, il y a eu l'intervention de ses collègues qui ont tiré en sens inverse et qui finalement ont réussi à échapper à la prise de cette créature mystérieuse.
22: Donc, écoute, je
24: lisais un article, j'avais des sueurs. Et là, le groupe de soldats en question ont demandé à leur supérieur d'être retiré de cette mission parce qu'ils ne veulent plus être dans cette région-là.
22: Est-ce qu'il y avait des marques sur sa jambe?
24: L'article ne le dit pas.
22: Mais c'est un indice.
23: Est-ce qu'il était à jeun?
24: Là, vous entrez en Colombie, ça arrive rarement.
22: Je ne sais pas sur quoi tu peux tomber pour changer ton état d'esprit.
24: Donc, évidemment, ça alimente la presse localement.
22: Pas tant, là-bas, peut-être, mais moins ici. Parce qu'il n'y a pas de preuve, il n'y a pas rien, il n'y a pas de photo.
24: Il n'y a que le témoignage de ces soldats qui pourraient, entre de toi et moi, qui pourraient dissimuler autre chose, la raison de leur en renvoi ou de leur déplacement d'être muté ailleurs. S'ils sont tombés, par exemple, sur des lieux qui sont utilisés par des cartels.
22: Un laboratoire.
24: T'as pas envie de te retrouver dans un baril de 45 de 45 gallons, là.
22: D'acide.
24: Voilà. Donc, l'idée de on veut être déplacé ailleurs pour autre chose.
22: À cause des monstres
24: qui rient invisibles dans la forêt.
23: Oh, c'est pas pire ton rire aussi.
22: Il est moins féminin.
24: Ça c'est mieux.
22: Ouais, pour tout contrat pour de sorcières, vous pouvez écrire à Cube Radio aux soins de Mme Perron.
24: Ouais. Donc c'était mon brief de nouvelles de ce matin.
23: C'est eux autres le concours Montendou.
24: Comment?
23: C'est eux autres le concours Montendou finalement.
22: Ouais, mais un million, c'est qui est pas un million. Je sais pas si c'est légal ça.
24: Ouais, je sais pas moi non plus. Tu lances ça puis la petite.
22: Amnesty International. Eux autres vont venir le combat.
24: J'y vais de ce pas.
22: Mountain Dew qui annonce un faux concours pour trouver...
24: C'est épouvantable.
22: C'est scandaleux. Ça atteint à la réputation. Oh, fuck off. Non. Merci, Christian.
24: Ça fait plaisir. Bonne journée. Bye-bye.
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14: Philippe Richard Bertrand est avec nous. Phil, bonjour.
15: Salut Benoît.
14: Bon, c'est quoi la conférence? C'était-tu celle à Ottawa, ça?
15: Non, c'est celle hier, j'étais à une conférence à Montréal.
14: Coudonc, qu'est-ce que tu fais ces journées, toi, à part les conférences?
16: Fais de la route.
14: J'aimerais avoir cette vie-là, moi. Tu prends une conférence.
15: C'est comme une vie de jet set. Conférence. Ottawa,
16: c'est comme un chanteur
15: Montréal.
16: Rock.
14: Ouais, oh ouais.
15: Hey, juste vous dire, c'est tellement beau l'île Sainte-Hélène. Je sais pas si ça fait longtemps que vous êtes allé, là, mais hier, la conférence, c'était au pavillon de la Jamaïque de l'île Sainte-Hélène. Sainte-Hélène. Mon Dieu,
14: pavillon.
15: Plus, quand il fait soleil.
14: Le pavillon de la Jamaïque.
15: Oui, de la Jamaïque. Ouais, c'est là la conférence.
14: C'est où? C'est
16: non,
14: où,
16: toi? Pas. Puis pourtant, je me promène
15: Expo.
16: En ville, mais je sais pas.
14: L'ancien restaurant de Pierre Marcotte, il est fermé.
15: Non.
14: Ça, ils l'ont fermé.
15: Non, c'est Oui, ça, ils l'ont fermé, mais c'est Expo 67. Mm-hmm. C'est carrément à côté du casino. Il reste deux pavillons. Il reste le pavillon du Canada et le pavillon de la Jamaïque.
14: Ah,
15: hier,
14: ouais.
15: La conférence ADAPT, qui est une conférence, ça réunissait 100 personnes, Benoît, de l'industrie créative. OK, de Montréal. Tous ceux qui développent de la propriété intellectuelle. Pourquoi je te parle de ça? Bien, c'est parce qu'on est reconnu mondialement au Québec pour avoir développé des entreprises créatives. Pense au Cirque du Soleil. Pense à Rodeo FX. Hey, Rodeo FX, là, ça fait plus de 20 ans. Moment Factory, plus de 20 ans aussi. La SAT, la Société des arts et technologies, 30 ans à Montréal. Puis, on se réunissait pour réfléchir, OK, puis avoir des discussions sur qu'est-ce qu'on fait, OK, pour faire valoriser cette propriété intellectuelle-là à travers le monde. Qu'est-ce qu'on peut faire pour créer des choses, en vendre des franchises à l'international? Pense à un gars, une fille. Tu sais, un gars, une fille d'émission, c'est un succès extraordinaire, ça, planétaire. Mais ça, c'est une propriété intellectuelle québécoise qu'on a vendue à l'étranger. Pourquoi on est toujours obligé d'importer des affaires? Tu sais, je veux pas parler de la grande émission de Radio-Canada, mais tu sais, tout le monde en parle, c'est une propriété qu'on a importée ici, OK? Mais pourquoi qu'on développe pas cette industrie du savoir, OK, extraordinaire? Puis on était comme 100 personnes. Moi, j'avais été invité parce que ma spécialité de base, c'est les modèles d'affaires. Puis, hey, Heated Rivalry, là, l'émission...
16: La série.
15: Ça a fait la série, ça a fait un succès planétaire. Planétaire, Benoît. Puis, c'est une propriété canadienne. Alors, encore une fois, c'est qu'est-ce un qu'on peut faire?
14: Parce... Ouais.
16: Il y a des Québécois qui ont fait la trame sonore aussi.
15: Ça s'exporte beaucoup plus vite qu'une machine. Qu'un, tu sais, il y a pas de tarif sur le savoir, sur l'intelligence. Donc, c'était vraiment le fun de voir cette industrie-là, une industrie que je connais moins, je dois l'avouer, hier.
14: Mais qu'est-ce qui ressort de ces conférences? C'est quoi les conclusions? Une fois que tout ça a été dit, là, puis qu'on est fin, on est beau, on est fantastique, mais ça sert à quoi concrètement?
15: Mais là, je vais donner un exemple. Il y avait des gens du milieu financier qui étaient là, OK? Puis le milieu financier se demande, hey, pourquoi pas investir là-dedans? Tu sais, tu veux peut-être pas investir dans la production de Heated Rivalry parce que, tu sais, c'est pas le métier d'un banquier, ce qu'on appelle les capitaux de risque. Par contre, d'investir sur la franchisation pour revendre le concept dans d'autres pays, ça, c'est intéressant. Alors, c'était un maillage pour voir, hey, le bancaire traditionnel, qu'est-ce qu'on peut faire pour cette industrie-là? Puis, tu sais, la personne qui a une idée dans son sol, mais qui sait pas non plus comment l'exporter. Moi, j'ai appris là qu'il y a des gens qui se spécialisent là, de prendre des idées de même puis de les faire connaître à l'international pour créer des futurs rodéo FX.
14: Mais il y a un vieux concept aussi, là, je veux pas... Mais il y a un vieux concept, s'ils cherchent à placer de l'argent pour encourager la créativité, qui s'appelle la publicité. Acheter de la publicité dans les médias traditionnels, ça va aider. Mais ils le font pas, là.
15: Mais ça, hier, ça a été un sujet de conversation. Qu'est-ce qu'on peut faire pour essayer de s'éloigner de l'importance des GAFAM?
14: Ben, je te le dis, là.
15: Puis des Netflix de ce monde.
14: Ben, je te le dis, là, qui achètent la publicité dans les médias traditionnels québécois. Là, tu vas engager du monde, tu vas avoir de la créativité, tu vas être journaliste, tu vas avoir des éditoriaux, tu vas avoir tout ce que tu veux.
16: Faisons de la place aussi à la créativité, parce que quand il y a des gens qui ont des idées originales, on les veut pas.
14: Non,
16: Denis Villeneuve, on lui a refusé plein de projets ici au Québec.
14: Ben non, c'est clair. Puis, tu sais, le marché, il est pas sûr. Puis, tu sais, que ça soit en littérature, que ça soit n'importe où, là, on va juste aux valeurs, même pas sûres, aux valeurs traditionnelles, parce que si tu sors des sentiers battus, ben là, tu prends un risque. Puis là, à cause de l'état des choses, tu veux pas prendre de risques.
15: Mais il y a des belles choses qui se passent dans cette industrie-là. Là. Tu sais, prenons la SODEC. Là. La SODEC, qui est comme l'organisme qui aide les artistes à développer des projets.
14: Ouais.
15: La SODEC est en train de se transformer, Benoît, en banque d'affaires. Puis ça devient vraiment intéressant. Tu sais comment j'aime pas les subventions à tout azimut. Là, ce que la SODEC est en train de faire, c'est à place de donner une subvention, ils vont prendre des participations dans les projets.
14: Oui, mais sur quel...
15: Ça, c'est intéressant.
14: Mais excuse-moi, Phil, je connais un peu le sujet, là. Sur quel projet? Comment ils choisissent le projet?
16: Voilà.
15: Non, ça, je suis d'accord.
14: Les comités, les dynamiques, les références, le patronage, SODEC, Téléfilm Canada, comment ils choisissent les projets?
15: Mais Benoît, c'est déjà...
14: Ils ne connaissent pas, là. Est-ce qu'ils vont s'y risquer?
15: Non, ça, je sais.
14: Non, mais...
15: Mais Benoît, c'est déjà une première bonne étape qu'on arrête d'être l'État-providence, là, puis qu'on prenne des participations. Puis encore une fois, là, pas des participations à des taux d'intérêt, là.
14: Non, je comprends.
15: De l'intelligence,
14: c'est une bonne
15: humaine,
14: idée.
15: Mais c'est une bonne idée, mais ça, c'est l'étape de départ. Mais c'est vrai qu'après ça, il faut voir qui est l'ami de qui dans les projets qui sont choisis. Ça,
14: malheureusement.
15: Je suis 100%
14: d'accord avec toi. Puis un mot sur Garaga.
15: Ouais, Garaga, là, by the way, Benoît, là, c'est une extraordinaire compagnie en Beauce. Ils font des portes de garage. C'est le plus gros manufacturier de portes de garage au Canada. Ils ont une usine au Québec en Beauce, une autre à Barrie en Ontario. Les tarifs, eux, c'est 100% de la porte de garage. Mais ils sont chanceux parce qu'ils ont une usine aux États-Unis. eux, ils veulent sauver 1500 emplois. Là. C'est pas une petite, c'est une compagnie qui fait au-dessus de 500 millions de chiffre d'affaires. Mais là, ce que moi, j'ai peur qu'ils envoient de la production à l'usine américaine.
14: Bon, on va voir si faut avoir peur ou faut se tenir debout. En tout cas, faut les encourager. Garaga, c'est québécois. Ouais,
15: entreprise du Québec.
14: Parfait. Merci, Philippe. On se reparle lundi. Merci, Mme Perron.
16: Bonne fin de semaine.
14: À vous aussi.
16: Fin de semaine de crème solaire.
14: De crème solaire. C'est le fun. Ça rayonne, hein?
16: Il va faire beau. C'est le fun. Ben, il va falloir se trouver une autre soupape pour chialer.
14: Ben, pas en fin de semaine.
16: Parce que la météo, d'habitude, c'est un bon vecteur.
14: Moi si je suis pas payé, je chiale pas. c'est ça de même. Non, c'est pas vrai. Merci, Isabelle. On se reparle lundi. Salut.
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14: Sybelle Olivier se joint à nous pour prendre la relève jusqu'à 13h. Oui. Bonjour, Sybelle.
16: Salut, salut. Ouais,
14: bonjour. Il me semble que ça fait longtemps que je ne sais pas.
16: Oui, on ne se parle pas souvent.
14: Sacrement. Selon le USA Today, je lisais ça récemment, il y a des poursuites judiciaires qui s'accumulent contre Eli Lilly et Novo Nordisk, alors que de plus en plus de patients accusent des médicaments populaires comme Ozempic et Zepbound d'avoir endommagé leur vue de façon permanente. On a lu ça, puis on s'est dit, faut vérifier. On a avec nous Dr. Langis Michaud, qui est professeur titulaire à l'école d'optométrie de l'Université de Montréal. Docteur Michaud, bonjour.
4: Bonjour, M. Dutrisac.
14: Merci d'être avec nous. Dis donc, c'est Ozempic, c'est Zepbound. Est-ce qu'il y a matière à s'inquiéter?
4: Oui, dans le sens que ça dépend si vous êtes à risque ou pas. Il faut tout de suite relativiser les choses. C'est 0,2% des gens qui prennent ces médicaments-là qui ont été atteints au niveau oculaire. Donc, on parle d'une infime minorité de personnes par rapport à tous ceux qui sont là. Et dans toute médication, tout médicament, et même dans l'homéopathie, c'est toujours des risques et des bénéfices. Donc, si le médicament vous est prescrit par votre médecin, votre endocrinologue, pour mieux contrôler votre diabète, pour mieux contrôler votre fonction cardiaque, il y a même une application pour les fonctions rénales maintenant, bien évidemment, le bénéfice d'avoir un meilleur contrôle de votre santé dépasse largement le risque que vous pourriez avoir à l'utiliser au niveau visuel et au niveau de la santé de l'œil. Si vous le prenez juste pour perdre du poids parce que vous voulez rentrer dans votre bikini au mois de janvier ou dans votre maillot de bain au mois de mars, ça, c'est peut-être pas la bonne idée.
14: Là, je vous arrête, M. Michaud.
4: Un peu plus prudent.
14: Mais je suis pas d'accord avec vous. L'Ozempic, perdre du poids, là, c'est éviter les maladies cardiovasculaires, éviter justement le diabète, éviter des conséquences du surpoids. Je trouve que ça, on devrait le considérer au Québec.
4: Ouais, je suis très d'accord avec vous, mais moi je le vois plus en deuxième et en troisième ligne. Il faut d'abord manger mieux, bouger ses fesses, faire de l'activité physique. Et là, si vraiment on a de la misère à perdre du poids, puis les conseils de la nutritionniste sont pas corrects, là à ce moment-là, on va voir le médecin, puis il peut nous conseiller celui-là. Donc c'est un risque-bénéfice encore une fois.
14: Ouais.
4: Ceci étant dit, moi comme optométriste, quand j'ai un patient qui vient me voir, qui vient d'être médicamenté d'Ozempic, ou que le médecin me consulte, parce que c'est de plus en plus le cas avant de le prescrire, ben on va déterminer les facteurs de risque. Donc est-ce qu'il y a déjà eu des accidents vasculaires au niveau de la rétine? Est-ce que le seul élément sur lequel je peux me fier, c'est l'apparence du nerf optique au fond d'œil. On a tous des nerfs optiques qui sont différents. Donc, il y a des nerfs optiques qui sont plus « crowdy », qu'on appelle, donc qui sont plus compacts que les autres. Donc, les vaisseaux sanguins sont un peu plus serrés là-dedans. Il faut comprendre que ce médicament-là, il joue aussi sur la pression artérielle. Et ce qui se passe, c'est que durant la nuit, la pression artérielle diminue beaucoup au niveau du nerf optique. Et c'est toujours très bien balancé habituellement dans la nature. Et si jamais on a un nerf très, très serré et qu'on a une chute de pression durant la nuit, c'est là que le problème arrive. Il y a des vaisseaux qui peuvent se briser ou se boucher.
14: Ouais.
4: Donc, il y a deux options. C'est soit on évite le médicament dans ces cas-là ou on s'organise pour avoir la pression un peu plus haute durant la nuit avec des activités X, Y, Z. Mais,
14: okay.
4: Mais là, on peut pas faire ça tout le temps non plus.
14: OK, donc c'est intéressant ça, Dr. Michaud. Donc la nuit, nos yeux se reposent, les nerfs optiques se reposent et avec le GLP-1, là, Ozempic, Zepbound, il peut avoir de la pression et c'est là que ça devient dangereux.
4: C'est la pression artérielle dans les artères qui nourrissent le nerf de l'œil,
14: okay,
4: qui chute beaucoup, beaucoup plus que normalement dans la vie de tous les jours. Et dans les nerfs à risque, très, très compactés, cette baisse de pression-là durant la nuit peut déclencher une occlusion d'un vaisseau sanguin puis le faire éclater, d'où le naillon qui entraîne la perte de la vision. Maintenant,
14: excusez-moi, mais ça, est-ce que ça soigne ça si ça arrive?
4: Non.
14: Ah ouais, hein?
4: Non, c'est irrémédiable, c'est fini.
14: OK.
4: Il faut arrêter le médicament pour empêcher que l'autre œil il arrive la même chose parce que vous avez 40 % des chances que l'autre œil fasse la même chose aussi si vous continuez le médicament. Donc, les gens qui font de l'apnée du sommeil sont plus à risque aussi. Les gens qui font de l'hypertension artérielle qui est mal contrôlée sont plus à risque aussi. Les gens qui prennent de l'amiodarone comme médicament cardiaque sont plus à risque aussi. Donc, nous, on va regarder ça au questionnaire. On va regarder le fond d'œil, puis on va conseiller ou pas, puis en même temps, on va faire le rapport au médecin. Si le médecin dit, écoute, j'ai vraiment besoin de ce médicament-là pour contrôler le diabète de monsieur ou madame X, Y, Z, ben, on va y aller quand même. La période critique, c'est entre 6 mois et 18 mois après la prise du médicament. C'est pas dans les premiers 6 mois, c'est vraiment entre 6 et 18 mois.
14: Okay.
4: Là, on va commencer à être à risque. Si ça fait plus que 18 mois, le risque devient à peu près zéro parce que le système, c'est comme auto-régulé. Puis on revient comme si tout était normal à ce moment-là.
14: Ouais. Donc, selon vous, Dr Michaud, est-ce que ces médicaments-là sont trop prescrits trop facilement au Québec sans vérifier tout ce que vous venez de nous dire?
4: Ben, en fait, je suis pas médecin, puis je suis pas médecin généraliste, je suis pas endocrinologue, je pourrais pas vous dire que c'est trop prescrit ou pas assez prescrit. Il y a sûrement une bonne raison pourquoi le médecin prescrit ce médicament-là, puis je j'interviendrai pas dans ce débat.
14: Non, mais j'ai ajouté sans vérifier avec...
4: Oui, c'est ça, exact. Ouais. La seule chose, c'est que il faudrait, idéalement, dans les 6 mois suivant votre prise de cette médication-là, que vous voyez votre optométriste ou votre ophtalmologiste, pour vérifier votre fond d'œil, si vous êtes à risque ou pas. Et là, qu'il y a une discussion entre l'optométriste et l'ophtalmologiste et le médecin de famille. Est-ce qu'on a vraiment besoin de ce médicament-là ou pas? Parce que monsieur ou madame est à risque plus. Et si monsieur est à risque ou madame est à risque et qu'on continue le médicament, ben, avoir des examens périodiques réguliers pour voir les premiers signes qui vont se manifester. Malheureusement, c'est irréversible, mais empêcher que l'autre œil, parce que quand les deux yeux sont atteints, là, on est lourdement handicapé, on ne peut plus conduire, on ne peut plus rien faire.
14: Hein. Ouais, je lisais, Dr Michaud, en 2025, le Journal de Montréal titrait « Intoxication, perte de vision, troubles psychiatriques, Santé Canada a reçu 12 000 signalements d'effets secondaires liés à Ozempic ». C'est pas anecdotique, donc?
4: Non, mais il faut toujours regarder sur le nombre de personnes qu'ils reçoivent. On parle de centaines de milliers, sinon de millions de personnes qui reçoivent ce médicament-là.
14: D'où le chiffre que vous avez donné en début d'entrevue.
4: Oui, c'est 0,2 % d'effets oculaires chez les gens qui prennent ce médicament-là. Donc, si vous vous levez le matin puis que vous êtes écrasé par une auto en traversant la rue, là, vous avez plus de risques. Donc, ça veut dire qu'il faut pas se lever le matin, non?
14: On va rester couché. Mais en même temps, est-ce que ça devrait être sur l'emballage? Parce que c'est une des revendications. Oui. Les fabricants de médicaments auraient dû connaître et informer les patients du risque de cet effet secondaire. Est-ce que ça devrait être annoncé quand on l'achète? Le pharmacien te le dit. Si tu prends ça, tu prends des risques pour ta vision.
4: En fait, il y a deux choses. Ce qui est listé dans les pamphlets, que personne ne lit par ailleurs. Hein?
14: Ouais.
4: Le pharmacien peut vous dire, mais quand vous achetez votre médicament, il y a un pamphlet seulement avec tous les effets secondaires qui se sont produits dans les essais cliniques. Hein? C'est quand, durant les essais cliniques, il arrive telle affaire, même le moindre petit détail, il faut que les manufacturiers, les rapports des agences vont leur demander de mettre ça sur le pamphlet, même si c'est un patient dans tous les essais cliniques qu'il a eu, il faut qu'il le mette. S'il n'y a eu aucun épisode comme celui-là dans les essais cliniques, ça ne sera pas sur le pamphlet. Bon. Il y a aussi un mécanisme de rapport à Santé Canada, à la FDA, aux agences. Moi, comme professionnel, si je vois un effet secondaire d'un médicament, par exemple, ça m'est arrivé d'avoir, après la prise d'un antibiotique oral pour une pneumonie, d'avoir un nerf optique qui était complètement bousillé. Il faut que je le rapporte à Santé Canada. Monsieur a pris ce médicament-là, ça lui a causé la perte de la vision d'un œil par l'effet secondaire du médicament. C'est rare, mais ça arrive.
14: Mmh.
4: Et là, Santé Canada va accumuler ces choses-là. Et quand il y en a assez, ben, ils vont faire des enquêtes puis ils peuvent forcer le manufacturier à rajouter des nomenclatures. Ils vont aviser les professionnels de cet effet secondaire-là. Donc, il y a un monitorage qui est fait tout au long de l'évolution de la vie du médicament. Et c'est à nous, comme professionnels de la santé, à rapporter aux agences quand on voit des effets secondaires qui sont plus connus ou qui sont moins connus.
14: OK. Dernière affaire, Dr Michaud. Est-ce que, de votre point de vue, là, il y a d'autres médicaments qui risquent et qui amènent des risques pour la vision?
4: Bon, tous les médicaments peuvent avoir des effets.

0: inflammation de votre système, dès que vous prenez des médicaments qui affectent vos vaisseaux sanguins, il peut y avoir un effet au niveau des yeux, au niveau de la pression à l'intérieur de l'œil. Il y a beaucoup de médicaments. Le Benadryl peut vous donner un glaucome à angle fermé.
1: Vous, là, quand vous sortez, là, un souper de famille, mettons, là, un party de famille, est-ce que vous avez tendance à regarder les yeux des gens autour de vous et vous dire, ah, oh, lui, il fait le pas, oh, elle devrait faire attention. Est-ce que vous, tu sais, presque par réflexe, là?
0: Par
1: Dites-moi la
0: réflexe, on
1: vérité,
0: voit
1: là.
0: beaucoup de choses. Par réflexe, on voit beaucoup de choses que des fois on s'empêche de dire. Même à l'épicerie, des fois, je vois des affaires qui sont.
1: Ah oui.
0: J'aurais tendance à dire aux gens, ben consultez donc.
1: Ah oui, puis vous le faites pas?
0: Ben,
1: C'est délicat,
0: il y a une
1: hein?
0: petite gêne, là.
1: Ouais, c'est
0: Il y a une
1: vrai.
0: petite gêne.
1: C'est délicat, mais en même temps, on voudrait le savoir. Tu sais, si vous le percevez, j'imagine les gens voudraient le savoir. Je vous blâme pas, là, parce qu'arriver à un inconnu, vous dites, hey, sais-tu quoi? Il me semble que tu devrais aller à l'urgence.
0: C'est
1: Ça
0: ça.
1: établit pas les
0: Ben,
1: bons contacts.
0: ça va nous arriver à l'examen. À l'examen, on le voit souvent à
1: Ouais.
0: l'endroit où, je disais que c'est plus vascularisé, mais on voit dans l'œil les vaisseaux sanguins. C'est le seul endroit du corps humain où on peut voir les vaisseaux sanguins sans entailler, sans faire une chirurgie, sans aller profondément. Donc, si vous faites de l'hypertension artérielle qui n'est pas diagnostiquée, si vous faites du diabète qui n'est pas diagnostiqué, dans 25 % des cas, s'il y a une lésion au fond d'œil, puis vous ne savez même pas que vous êtes diabète, nous, on va lever le drapeau, puis on va dire, va voir ton médecin.
1: Ah
0: Ça
1: oui.
0: m'est arrivé hier, j'ai eu une patiente qui n'a pas de médecin de famille depuis des années. Oui, sur la liste depuis 8 ans, mais elle n'a pas encore rencontré son médecin.
1: Incroyable.
0: Mais j'ai vu des traces de cholestérol. Alors, j'ai fait un rapport en disant, voici, madame présente des traces de cholestérol au niveau de ses artères et au niveau de sa cornée. Veuillez faire un bilan sanguin. Elle va se présenter à son CLSC en espérant que quelqu'un va y prendre une
1: Ouais.
0: prise de sang puis pour faire le suivi de
1: Ça.
0: ça, là.
1: Vraiment, la dernière fois, là, monsieur, docteur Michaud, mais c'est quoi l'expression, là? L'œil et la fenêtre sur l'âme, il me semble...
0: Le miroir de l'âme.
1: Ouais, mais c'est
0: Moi,
1: vrai,
0: je peux
1: ça.
0: pas dire si. Ben, je peux pas dire que je fais des diagnostics de santé mentale à partir des yeux,
1: Non,
0: mais
1: non.
0: je peux avoir des bonnes indications que les maladies qui affectent le système vasculaire sont là. Maintenant, l'intelligence artificielle, on en parle beaucoup, là, mais il y a des algorithmes qui, à partir d'une photo de fond d'œil, peuvent nous donner des signes précurseurs, des biomarqueurs pour la maladie de Parkinson, pour la démence, pour les maladies d'Alzheimer. Donc, on a des marqueurs au niveau du fond d'œil que l'intelligence artificielle peut reconnaître, que mon œil à moi ne peut pas reconnaître, mais qui sont en train d'être développés, là, puis que c'est assez puissant comme phénomène.
1: Est-ce
0: Oui,
1: qu'on...
0: l'œil est extrêmement puissant. Donc, allez voir votre opto, allez voir
1: Ouais.
0: votre ophtalmo, parce qu'ils peuvent vous en dire beaucoup sur votre état de santé.
1: Donc, on aurait avantage à utiliser l'intelligence artificielle dans votre métier.
0: C'est déjà très présent
1: Ah oui.
0: comme aide au diagnostic. La machine tout seul, non, parce qu'elle n'est pas encore assez performante, puis je ne me fierais pas juste à une machine non plus,
1: Ouais.
0: parce qu'il y a tellement de nuances à faire, puis surtout à expliquer aux gens qu'est-ce que ça veut dire pour eux. La machine va vous dire bêtement, vous avez telle affaire, mais elle ne vous dira pas quoi faire avec, là. Mais moi, ça va aider beaucoup ma carrière puis ma profession, parce que si demain matin, il y a déjà des concours, des fois, entre les meilleurs spécialistes en glaucome, puis la machine qui va analyser les nerfs optiques, puis la machine gagne tout le temps, là.
1: Ah,
0: Il
1: c'est
0: voit
1: fou.
0: des affaires que l'œil humain ne voit pas.
1: OK. Sibelle, as-tu...
2: Oui, il y a quelqu'un qui nous demande, il dit avoir eu récemment un rendez-vous avec un optométriste, mais par Zoom. Est-ce que c'est une pratique qui est courante? Est-ce que ça s'en vient plus fréquent? C'est
1: Est-ce que
2: normal?
1: c'est fiable?
2: Oui.
0: Ben, dans certaines régions du Québec, on est en manque de professionnels comme partout ailleurs et on appelle ça de la téléoptométrie. Donc, c'est des consultations à distance. Oui, c'est fait. Puis j'ai un collègue, docteur Jean-Marie Ancens, à l'école, qui fait beaucoup de recherches là-dessus, qui a développé des protocoles d'ailleurs éthiques et sécuritaires pour que ça soit fait. Donc l'optométriste est à distance, mais il assiste à l'examen. Puis un technicien sur place ailleurs, par exemple, vous êtes dans une réserve dans le nord du Québec, puis l'optométriste est dans un centre urbain plus bas, mais lui va assister à l'examen, il va avoir les résultats comme s'il vous examinait, puis il va valider les résultats. Oui, c'est fiable. Encore une fois, il faut pas se fier juste aux machines. Il faut que l'optométriste soit sur place. Si c'est juste un technicien qui prend des images, puis ah, l'optométriste va reviser ça dans 3 semaines, puis on va vous donner des nouvelles. Non, ça ne marche pas. Il y a
1: Bon ben.
0: certains éléments qui doivent être en temps réel et l'optométriste doit être sur place à distance.
1: Prenez soin de vos yeux, hein? C'est important.
0: Oui, prenez soin de vos yeux. Puis il n'y a pas rien de banal. On parlait de médicaments, mais les produits naturels aussi. Là, j'ai plein de gens qui prennent des produits naturels. Et le Ginkgo biloba, entre autres, c'est quelque chose qui éclaircit le sang. Ça peut faire des hémorragies, ça.
1: Ah ouais. Donc, écoutez, on va sûrement se reparler, Dr. Michaud.

0: Parce que tout ça, c'est important. Puis effectivement, on se reparlera des produits homéopathiques, des produits naturels, là, l'impact que ça a sur les yeux. Je pense que ça intéresse les gens.
1: Oui, puis les gens prennent tout ça en pensant que c'est sécuritaire, mais surtout s'ils prennent de la médication régulière, il peut
0: En
1: y avoir des
0: plus.
1: interactions absolument épouvantables entre les deux.
0: Parfait. Docteur Langis Michaud, prof titulaire à l'école d'optométrie de l'Université de Montréal. Un gros merci. À la prochaine.
1: Merci, M. Dutrisac.
0: Au revoir.
1: Au revoir.
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0: Maxime, bonjour.
17: Salut, mon beau Benoît.
0: Ah, c'est moi, ça. Le suspect de terrorisme, ici, au Québec.
17: Ouais, qui célébrait les attentats du 11 septembre. Je t'ai parlé de ça hier en commençant ma chronique, l'arrestation par la GRC de Loué Angoud, un résident de Québec de 24 ans qui, selon les autorités, se préparait à commettre un attentat terroriste au Québec. La police disait hier que dans les derniers mois, Loué Angoud avait pris contact avec des membres de l'État islamique qu'il était désormais prêt à passer à l'action en utilisant une arme chimique pour empoisonner le plus de gens possible au nom du sympathique groupe terroriste de l'État islamique. Et bravo aux policiers de la GRC de l'avoir arrêté avant qu'il mette son plan à exécution. Bravo d'être arrivé lourdement armé et d'avoir fait en sorte qu'il ne se sauve pas. Et aussi peut-être un petit bravo pour l'avoir taisé. Tu sais, des fois, ça peut te remettre les idées à bonne place.
0: À l'ordre, là.
17: Ouais. Maintenant, Benoît, on a appris que son arrestation a eu lieu à la place Ville-Marie. La place Ville-Marie, probablement l'immeuble le plus iconique du centre-ville de Montréal, directement dans le cœur du centre-ville. Alors, c'est ça que je trouve inquiétant. Qu'est-ce qu'un potentiel terroriste qui est en contact direct avec l'État islamique, qui se dit prêt à passer à l'acte, qui compte se procurer prochainement des armes à feu, qui habite à Québec, qu'est-ce qu'il fait en plein jour dans un immeuble aussi névralgique que la place Ville-Marie?
0: Est-ce qu'il est venu voir des amis?
17: Je sais pas.
0: Où il est en train... que la GRC va faire le ménage là-dedans, là. Tous les fafans de l'État islamique, là, peut-être toutes les ramasser tout ensemble.
17: Est-ce qu'il est en train de faire du repérage?
0: Ouais.
17: Poser la question, c'est une bonne question. Puis l'autre chose de nouveau dans ce dossier-là, c'est qu'on a appris hier que Loué Angoud, lui, il ne commémorait pas les attentats du 11 septembre, là, ça vient de faire 25 ans. Non, lui, il les célébrait. Mes collègues ont parlé au propriétaire de son logement de Québec dans les dernières heures. Et le monsieur, il disait essentiellement qu'il n'est pas surpris. Il dit à un moment donné, j'ai voulu lui faire une petite job-in, puis il a dit qu'il ne pouvait pas, parce qu'il était occupé à célébrer les attentats du 11 septembre. Et tant qu'à parler de la GRC, Benoît, je vais te parler d'un autre dossier de la GRC, c'est une nouvelle de dernière heure. Police fédérale qui vient d'annoncer l'arrestation et la mise en accusation d'un autre résident de Québec, cette fois pour avoir menacé de mort le premier ministre Mark Carney et d'avoir fomenté la haine à l'égard d'un groupe identifiable. La GRC n'a pas précisé c'était qui ce groupe-là. L'individu en question, il s'appelle Ousmane Ba. Il a 45 ans et dans les derniers mois, il a multiplié les publications haineuses et violentes sur sa page Facebook. Je vais juste en lire deux a sélectionnés sur le volet.
0: Oui. C'est alors, pas écrit par l'intelligence artificielle. Là.
17: Non, au nombre de fautes qu'il y a, je te confirme. Okay. Ousmane Ba, le 1er mai, écrivait « Les Blancs se sont invités dans ma famille. Ma mère est devenue très, très malade. J'en ai informé la Cour fédérale. Désormais, œil pour œil est la seule solution. Mort pour mort du roi Charles III, mort de Richard Wagner et mort de Mark Carney. » Le 12 avril, il écrivait « Depuis quelques jours, désormais 30 meurtres dans ma famille par les Blancs. Que j'ai saisi la justice ne sert à rien, c'est même pire. La meilleure chose est du œil pour œil, dent pour dent. Le pacifisme ne sert à rien avec les Blancs. » Eh bien.
0: Lui est à Québec, là.
17: Est à Québec.
0: Ouais. Moi, je comprends pas de d'haïr tellement la terre où tu habites. Ça me dépasse, ça, parce que si c'était le cas, il me semble, tu t'en vas.
17: Ouais.
0: Tu dis, je suis pas bien ici. On veut ton bonheur.
17: Mais objectivement.
0: Trouve ton bonheur.
17: Oui, puis objectivement, le Québec est une belle terre d'accueil, là.
0: En général. Ben, ça dépend.
17: Malgré tous les problèmes de la société, on est quand même relativement heureux.
0: Bon.
17: Je parle pour moi, là.
0: Oui. Non, mais il y en a qui ne sont pas, de toute évidence. Bon, il y a une peine. Le père qui écope d'une peine de pénitencier.
17: 14 ans pour avoir tué sa fille. Puis, bien franchement, Benoît, je ne me l'explique toujours pas, celle-là. Jacques Cazat vient d'être condamné à une peine de 14 ans d'emprisonnement pour l'homicide involontaire de sa fille Amanda, une mère de famille de 34 ans, le meurtre qui a eu lieu en mai 2024 à Ormstown. Et ce que je m'explique pas, c'est comment on peut finalement le condamner pour homicide involontaire. Un homicide involontaire, Benoît, c'est quand tu vas tuer quelqu'un, mais que tu n'as pas l'intention de le tuer. Et dans le cas qui nous
0: occupe,
17: Jacques Cazat a pris sa voiture, s'est rendu chez sa fille, il l'a étranglée jusqu'à ce qu'elle devienne inconsciente. Et ensuite, il a pris un couteau et l'a poignardé 9 fois, dont 5 fois au cœur.
0: Sacramouille.
17: Homicide involontaire. Et oui, c'est vrai, dans la preuve qui a été présentée en cours, on a sorti des pages et des pages et des pages et des pages de messages textes envoyés par sa fille Amanda Casa à son père, où c'est vraiment méchant, là, ce qu'elle lui écrit, elle traite de tous les noms. Ça, c'est vrai. C'est vrai aussi qu'elle était quasiment dépendante financièrement de son père. Elle lui demandait toujours de l'argent et quand son père lui en donnait, c'était jamais assez. C'est vrai tout ça. Mais c'est pas une raison pour poignarder ta propre fille à mort. Mais en cours, il y a deux experts qui sont venus témoigner sous serment qu'au moment du meurtre, Jacques Casa souffrait d'anxiété et de dépression sévère. Alors, plutôt que de risquer un acquittement au chef de meurtre non prémédité, la couronne a accepté de faire un deal avec la défense et d'accepter un plaidoyer de culpabilité à une accusation réduite d'homicide involontaire.
0: As-tu déjà vu un cas, Maxime, où il y a un type comme ça qui décide de tuer sa fille, sa femme, sa sœur, sa mère, puis qui était sain d'esprit, de bonne humeur, heureux, jovialiste?
17: Voilà. Tu dis exactement ce que je pense. De parce façon
0: que tout
17: générale,
0: prétexte.
17: Pour enlever la vie à quelqu'un,
0: ben oui.
17: C'est que, tu sais, ça peut être un... T'es enragé, complètement enragé, mais t'es pas tout là. Mais c'est normal d'enlever la vie à quelqu'un. C'est le pire crime que tu
0: ça
17: peux commettre.
0: Ça devient plus une excuse,
17: là. Ben, pour ces experts-là, oui.
0: Ben, coudonc. Et pour finir...
17: Oui, je veux te parler, parce que ça a été une semaine assez chargée. Là.
0: Oui.
17: Et puis, je reçois beaucoup de messages des gens qui disent « Ta chronique me décalisse », je m'excuse du mot. Je suis désolé pour ça, je fais juste rapporter ce qui se passe dans l'actualité. Mais là, je voulais terminer ça sur une note un petit peu plus légère. C'est une femme qui a été reconnue coupable d'avoir jeté un mauvais sort aux policiers.
0: Coupable?
17: Oui. C'est un article qui est publié dans les médias du Saguenay. C'est une femme qui vient d'être trouvée coupable d'entrave au travail des policiers, notamment parce qu'elle leur a jeté un mauvais sort. Ça se passe en mars 2025 à Jonquière. La police enquête la plaque d'immatriculation de la voiture devant eux, se rend compte que la conductrice, son permis de conduire est suspendu. Fait qu'on allume les gyrophares, poup, poup. On la fait coller sur le côté. On débarque du véhicule, on va voir la dame. Bonjour madame, c'est que votre permis de conduire est suspendu, il va falloir remorquer le véhicule. Madame veut rien savoir, veut pas débarquer de sa voiture, collabore pas avec les policiers. Et elle décide de reprendre la route, mais pas en roulant fou là. Elle roule tranquillement, elle respecte la signalisation, elle fait ses stops, elle met son clignotant. Parce que elle vient d'aller faire l'épicerie, puis elle sait que son véhicule va être remorqué. Et ça étonne pas de marcher avec son épicerie jusqu'à chez elle. Fait que, elle réussit à se rendre jusqu'à chez elle, les policiers arrivent. Madame, c'est ce qu'on voulait vous intercepter. Et c'est là qu'elle jette un mauvais sort en hébreu. Et elle racontait en cours que le sort qu'elle leur a jeté, c'était pour que les policiers soient frappés par le karma et que les membres de leur famille tombent malades parce que ce qu'ils venaient de faire, c'était inacceptable.
0: Wow.
17: Ils venaient... Fait que les policiers leur, lui ont remis 8 constats d'infraction pour 4 000 $ et cette madame-là fait face à aussi une accusation criminelle d'entrave au travail des policiers. Elle vient d'être reconnue coupable, mais elle a écopé d'une absolution conditionnelle parce que le juge ne voulait pas qu'elle perde son emploi.
0: OK. Est-ce qu'elle a jeté un sort au juge?
17: Je sais pas.
0: Elle va t'en jeter un à toi, en tout cas. Puis tu le mérites, c'est ça le pire.
17: J'ai pas
0: merci,
17: donné son nom.
0: Maxime.
17: Je l'avais pas, mais j'ai pas donné son nom.
0: Elle va trouver pareil.
17: Madame, soyez fine avec moi.
0: Tu sais ce qu'elle va viser, hein? Non, OK. Merci, bonne fin de semaine.
17: Salut.
0: À lundi.
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0: Antoine, bonjour.
39: Bonjour, Benoît.
0: Bon, alors, c'est le PQ qui changerait le mode de scrutin. Vraiment?
39: Incroyable, hein? T'sais, habituellement, les partis s'engagent à faire ça, ne le font pas. Entre autres, parce qu'ils disent tout le temps, ben, on n'a pas vraiment un consensus. Hein? Justin Trudeau s'en est sorti comme ça. C'est intéressant parce que Ruba Gazal, je veux juste rappeler que la chef de Québec solidaire, co-chef, a dit pendant le débat des chefs à Paul Saint-Pierre Plamondon, vous engagez-vous à changer le mode de scrutin? Or, Paul Saint-Pierre Plamondon a répondu simplement oui. Et il semble bien que le PQ se dirige vers un gouvernement soit minoritaire, soit majoritaire. Donc, c'est quand même une réponse à un engagement important. Ce matin, il y a Patrice Bergeron de la presse canadienne qui a posé cette question. Est-ce que vous engagez à ce que le mode de scrutin soit modifié, peu importe au fond les oppositions? Et on peut écouter la réponse de Paul Saint-Pierre Plamondon.
40: Non, on n'a pas pris cet engagement-là. On a pris l'engagement de le faire. Donc, tel que moi je le comprends, si c'est dans notre plateforme, on procède. Puis même s'il y avait un parti qui dit « Moi, c'est pas comme ça, je l'aurais fait », parce que c'est un autre dossier qui n'a jamais abouti, parce qu'il y a plusieurs possibilités, il y a plusieurs façons légitimes, mais à un moment donné, il faut se brancher. La façon que nous, on le prend, c'est que On ne sait pas si ce qu'on va adopter sera la façon optimale, là, une fois qu'on aura fait les études normales du projet de loi.
0: Okay.
39: Alors, la question, en fait, c'était est-ce que vous vous engagez à ce que ça recueille l'adhésion de tous les partis à l'Assemblée nationale? C'est pour ça qu'il répondait non. Alors, écoute, ça veut dire que s'il y a une majorité pour un projet de loi qui change le mode de scrutin, ça se peut bien que ça se fasse.
0: Mais il va le faire pourquoi à sa façon. Prochain?
39: Oui, bien, moi, je pense qu'il s'inspirerait de ce que Sonia Lebel a produit déjà. Tu sais qu'on est allé jusqu'à la production d'un projet de loi là, avec une formule. C'est quand tu dis qu'il y a mille et une façons de faire un mode de scrutin proportionnel, là, il y a Israël. Israël, mettons que tu as 100 députés. Si tu as 1% des voix, ben tu as un député. C'est pour ça que ça favorise la création et le raidissement des petits partis.
0: Mm.
39: Et même certaines personnes, certains politologues disent que le mode de scrutin ultra-proportionnel d'Israël a conduit à la guerre parce que il y a des petits partis qui sont capables toujours de faire de participer au gouvernement ou des décisions, puis de dire ben il faut être radical, faut être plus, tu sais, ça,
0: ouais,
39: c'est ça que ça fait quand on est ultra proportionnel. Mais évidemment, il y a toutes sortes de méthodes et de formules plus modérées. Puis ce que Sonia Lebel avait produit, ça en était une. Il fallait juste que fallait quand même que tu atteignes 10% des voix pour obtenir peut-être un siège. Puis c'est pas tous les sièges qui seraient distribués à la proportionnelle. Alors, mais pourquoi? Pourquoi ce débat-là revient? Ben, à cause des distorsions, on le sait. Écoute, les conservateurs, dernière élection, 530 000 voix, zéro siège.
0: Ben ouais.
39: Les libéraux, 580 000 voix, 21 sièges, ouais. Opposition officielle.
0: Ouais.
39: Puis on se dirige encore vers ça, puis le PLQ est encore contre la modification du mode de scrutin, alors que...
0: C'est pas étonnant.
39: Dans le passé, ils ont été ceux qui ont été punis par le mode de scrutin. 1966, Benoît. Hein? Jean Lesage obtient 47% des voix, 50 sièges, mais l'Union nationale, 41%, 56 sièges. Alors, il y avait le gouvernement. Daniel Johnson a pu, à ce moment-là, être premier ministre, mais avec moins de voix que le parti libéral. Puis, évidemment, il est arrivé aussi 98. Là, Jean Charest avait eu plus de voix que Lucien Bouchard, mais il avait été relégué à l'opposition.
0: Okay.
39: Mais dans les dernières élections, vraiment, le Parti libéral profite beaucoup du mode de scrutin. Encore, je pense qu'ils vont en profiter du mode de scrutin uninominal à un tour.
0: Parfait.
39: Et on verra ce qui va se passer.
0: Les lois Boulay modifiées, les lois pour les syndicats?
39: Oui, les deux lois, là, la loi 4 sur la gouvernance et la transparence des syndicats, ça, c'est la loi sur les contributions facultatives. Je m'explique. Quand un syndicat veut faire plus du lobbying puis de l'activisme politique, ben ils doivent demander une contribution qui est facultative à leurs membres. Donc, t'as le droit de... t'as une sorte d'opting out. T'as pas l'opting out de financer le syndicat pour... ce qui relève des actions syndicales, c'est-à-dire défendre les gens devant les tribunaux. Mais alors, Jean Boulay a avancé ça. Puis il y a aussi la loi 14 qui limite un peu le droit de grève pour tenir compte davantage des besoins de la population. Alors, ces deux lois-là, ils ont beaucoup fait rager les syndicats. Et il semble que Paul Saint-Pierre Plamondon se soit engagé à réviser ces lois-là. Alors là, Éric Duhaime l'accuse de céder au chantage des syndicats. Même Magali Picard de la FTQ a dit on n'a pas de deal avec le Parti québécois, mais on aimerait bien ça en avoir un. Mais là, tu sais, Éric Duhaime et Paul Saint-Pierre Plamondon s'attaquent beaucoup ces temps-ci. Il y a aussi le troisième lien là ce matin qui suscite beaucoup de débats entre les deux partis. Donc, pour revenir au
0: La bromance, c'est fini, là.
39: La bromance, c'est pas mal fini parce qu'ils se battent pour la région de Québec. Hein, et ce matin, c'était assez spectaculaire là, de voir Paul Saint-Pierre Plamondon dire « Écoutez, là, je vais vous parler franchement à la région de Québec. Il n'y en aura pas de troisième lien dans notre premier mandat parce que nous, on promet un troisième lien sous-fluvial puis un peu comme les stations à la Montréal, là, dans le métro de Longueuil puis de Laval, c'est-à-dire des uniquement dédiées au transport en commun. Puis là, Éric Duhaime dit c'est un recul. Il s'était engagé à en faire un, puis même lors du débat, il avait dit « Je vais l'annoncer cette semaine, mon troisième lien. » Et là, ce matin, Paul-Saint-Pierre Plamondon a dit « Non, on va s'engager à améliorer la fluidité à Québec, mais on peut pas vous promettre qui, dans notre premier mandat, d'avoir déjà une première pelletée de terre. On fera pas ce que il a parlé de bullshit de la CAQ. On fera pas la bullshit de la CAQ de 2018. »
0: Bon, et rapidement, les Rouges qui vont voter pour Éric Duhaime, vraiment?
39: Je trouve que dans cette campagne-ci, Éric Duhaime aura peut-être réussi quelque chose d'avoir attiré vers le Parti conservateur certains électeurs francophones qui... Jadis, là, dans une autre époque, quand il y avait juste deux partis, ce serait normalement tourné par alternance du côté du Parti libéral. Je dis que c'est les élites locales, souvent des préfets de MRC, des anciens maires, tu sais, qu'ils changeaient de parti à un moment donné, ils se disaient « on appuie le Parti libéral pour favoriser l'alternance ». C'est le cas du par exemple, du maire Le Houlier à Lévis, mais qui appuie dans cette campagne-là, qui est un ancien candidat, je veux dire député libéral, Gilles Le Houlier, l'ancien maire de Lévis, il a appuyé qui? Le Parti conservateur. Et il y a une autre personne, après la publication de mon article ce matin, qui m'a écrit, il dit « Moi, j'ai été candidate pour le Parti libéral du Québec dans la Beauce, ben je vais appuyer le Parti conservateur. » Et donc, le Parti libéral du Québec, ça prouve une de ses difficultés là, dans son effort de revenir au pouvoir, c'est-à-dire qu'il a perdu finalement les nationalistes parce qu'ils ont abandonné le fédéralisme renouvelé. Il y a aussi, sur l'axe gauche-droite, les gens ont retenu souvent glade un virage à gauche important. Donc et là, le parti de Milliard, il est un peu indéfini là-dedans. Donc,
0: là, il va recruter la droite au Parti conservateur, dans tous les partis, dans le fond.
39: C'est ça, la petite marge de droite des régions là, francophones au Parti libéral, qui allait au Parti libéral avant, là, va du côté du Parti conservateur. On pourrait avoir des surprises. En 2007, on ne savait pas que la DQ, en début de campagne, allait aller chercher combien de sièges?
0: 41. Ouais. Merci, Antoine. On se laisse là-dessus. Bonne fin de semaine.
39: Salut, Benoît. Bonne fin de semaine.
0: Tu vas faire du ski de fond, j'imagine. Puis, on se reparle lundi.
39: Il faut que je m'achète des skis à roulettes.
0: Oui.
39: Il y en a des longs skis à roulettes.
0: Oui. Sois prudent avec ça, là. Sois prudent, pas tué.
39: J'ai déjà essayé, je m'étais raflé un genou, mais je te dis...
0: Un casque.
39: Je vais devenir bon.
0: Je te le souhaite. Parfait, merci. Salut, à lundi.
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0: Bon, il n'y a pas... tu sais, j'ai reproché à cette campagne électorale de ne pas parler de criminalité, mais il y a aussi les droits de la communauté LGBTQ, plus, je ne sais plus combien qu'il y en a, Jordan Dupuis est avec nous. Là, il faut te présenter, animateur, chroniqueur, auteur. Ça te fait-tu plaisir que je le dise?
17: Eh, hey, mon Dieu, j'ai...
0: Tu es réglé, là?
17: Je suis...
0: Est-ce que ton égo est satisfait? Extra.
17: Ah, je suis plus que satisfait. Dis-le donc, voir, juste pour être sûr.
0: Non, une fois ça, c'est... Sinon, c'est gâté.
17: Content de te retrouver.
0: Oui, bienvenue à l'émission, Jordan. Là, cette campagne électorale, ouais. C'est-tu moi ou il n'y a pas eu un mot?
17: C'est les grands absents de cette campagne électorale, l'environnement et les droits LGBTQ+.
0: Ouais.
17: Et aussi, je rajouterais là-dedans la misogynie, l'égalité homme-femme, ouais. La diversité au sens large. Hein, ouais. Aux dernières élections, pas celle-ci, mais les autres, c'était le cœur de la campagne. On misait vraiment sur la jeunesse, sur la diversité, sur l'inclusion. Et ben là, le focus a vraiment shifté. On parle plus de ça. On parle
0: peut-être
17: juste de Trump.
0: Ça a dérapé aussi, tu sais, l'inclusion, c'était aussi l'exclusion de bien des, ouais. Du monde. Puis ça, on veut pas ça. Là. On veut que tout le monde trouve, ouais. Sa place dans la société.
17: Ben, en ce moment, on est sur les enjeux économiques, sur la guerre tarifaire avec les États-Unis, puis sur comment stabiliser ce pays-là. Donc, les enjeux LGBTQ+, je comprends que ça semble être sur le cruise control, là, dans le sens que on a des gains, on est bien ici.
0: Mais ça va bien, là,
17: ça
0: ici.
17: Va bien, au mais il y a une régression, puis je vais vous en parler.
0: Vas-y donc.
17: Mais reste que pas parce que on a des choses qui sont acquises ici que ça veut dire que
0: faut
17: ça va...
0: Faut s'asseoir dessus.
17: Il faut s'asseoir dessus, ah ouais. Parce que pendant ce temps-là, vous regardez la planète, ça pète de partout pour les droits LGBT. Donc, ouais. La droite monte, l'intolérance augmente et on n'est pas hermétique à ce qui se passe dans le reste du monde. Juste vous donner quelques statistiques vraiment intéressantes. Là. Les crimes haineux visant l'orientation sexuelle en 2020 étaient de 258 au Québec et au Canada. Ben, au Canada, en fait. En 2025, 534. On estime que les crimes haineux sur l'identité de genre ont eu une hausse de 184% au Canada, mmh. Et les victimes ont moins de 30 ans Et il faut savoir aussi qu'il y a à peu près juste 3% des crimes qui sont dénoncés. Donc, il y a vraiment, vraiment, vraiment une augmentation de l'intolérance chez Interlink, qui est un organisme d'écoute là pour les gens qui sont en détresse. C'est 68% d'augmentation qui sont reliés aux violences vécues homophobes.
0: Mais ça, Jordan, là, les années 90, ouais. Il y a eu les années 80, moi, je couvrais la communauté de SIDA pour voir.
17: Ben absolument.
0: Puis, il me semble qu'il y avait une évolution. Il y avait des trucs qui étaient plus négociables. Le droit des gays, lesbiennes, tu sais. On n'en parlait plus. Comment t'expliques que on a besoin d'en reparler?
17: On a besoin d'en reparler parce que, puis tu sais, il y a vraiment un shift, là. C'est vraiment genre 2020, là. De 2020-2018.
0: Ah ouais,
17: quand Trump est arrivé dans le portrait, là, de façon sérieuse, et qui a vraiment mis ses couleurs anti-trans, parce que maintenant, le focus est vraiment sur les personnes trans.
0: Mais ben, les personnes trans, là, c'est pas le même combat.
17: C'est pas le même combat, mais ça reste que c'est le combat qui est issu de la femme. Donc, aujourd'hui, je parle de droit LGBTQ+, mais ça pourrait s'adresser aussi bien aux femmes, parce que la montée masculiniste existe, la misogynie ambiante augmente, et si on s'adresse aux femmes trans, c'est que on persécute les femmes davantage et on s'adresse aux femmes trans. C'est pas les hommes trans.
0: Là. Aussi, là.
17: Exactement. Donc, une montée de la droite. Ouais. La religion est de plus en plus présente. Les influenceurs qui sont masculinistes, les influenceurs de droite sont
0: les frères Tates, les claviculaires
17: de ce monde. Ces gangs-là, là. Exactement. Et même, là, en Allemagne, juste pour vous dire, là, ça va pas très bien, là. Donc, en Allemagne, en septembre, l'AFD, qui est un parti d'extrême droite, et moi, tu le sais, je suis moitié allemand, je suis en train de faire ma demande pour avoir ma résidence. Ça va pas très bien, là.
0: Mais en même temps, Jordan, là, faut dire la vérité.
17: Ils sont rentrés au pouvoir, là.
0: C'est pas l'extrême droite qui a foncé dans la parade gay à Berlin l'été
17: absolument,
0: passé.
17: Absolument, absolument.
0: Tu sais, c'est un islamiste encore. Fait que là, t'as l'extrême droite d'un bar qui s'en prend aux droits des gays, lesbiennes, etc. Puis t'as les crinquiers religieux de l'autre bar.
17: Ouais.
0: Tu sais, vous êtes pognés en sandwich, là.
17: On est pognés en sandwich, puis l'affaire, c'est que, et je vais essayer de pas mettre le pied dans la bouche, là, quand je dis ça, mais je donne l'exemple de mon amie Marie-Christine, qui est psycho-éducatrice. Une école secondaire où, depuis des années, à forte majorité culturelle et religieuse, donc avec des premiers arrivants, beaucoup, beaucoup, beaucoup, chaque année, il y avait la visite du GRI. Tu sais c'est quoi le GRI Montréal? Ouais, donc, un groupe de recherche d'intervention qui vient s'exprimer dans les classes pour sensibiliser à la cause LGBTQ+. Ben, ça fait 2 ans qu'ils font plus. Qui n'accueille plus le GRI parce que les tensions sont de plus en plus grandes. Les parents s'opposent. Et là, on est dans la même vanne que on veut pas de drague, on veut pas de, donc toute cette espèce d'intégrisme religieux-là, ce retour au conservatisme, en général, là, les gens recommencent à se marier, le modèle de la femme traditionnelle. Maintenant, on parle beaucoup de protéger le modèle de la famille
0: Jordan,
17: traditionnelle.
0: Même les gays lesbiennes se marient, là.
17: Ouais,
0: le mariage est revenu à mode, mais pour tout le monde.
17: Pour tout le monde, mais ce sont pas des droits qui sont acquis. Tu sais, je t'en ai parlé, moi j'ai ma licence de célébrant de mariage. La quantité de mariages de personnes de même sexe explose parce que justement les gens craignent de perdre ces droits-là. Tu sais, je veux dire, en ce moment, la Russie fait une invasion de l'Ukraine. Ben, l'Ukraine était quand même assez modérée au niveau des droits LGBT. Maintenant, ils sont en train d'imposer leurs valeurs misogynes et homophobes. Les États-Unis prennent de l'ampleur. On rit, là, avec le 51e État, mais c'est pas juste économique, c'est pas juste une guerre tarifaire, c'est qu'il y a un empiètement culturel, un empiètement politique, et ça vient avec des valeurs. En Afrique, en ce moment, c'est une véritable chasse à l'homme. Il y a au moment où on se parle, il y a 7 pays de l'ONU, là, 7, puis ça c'est juste ceux de l'ONU, qui condamnent à mort l'homosexualité. À Istanbul, en Turquie, ce mois-ci, grosse descente, arrestation, emprisonnement. Donc, il y a vraiment une montée de l'intolérance, puis on vit maintenant dans des hubs. Moi, je suis quelqu'un qui voyage beaucoup, et la liste, Benoît, d'endroits où je peux voyager dans le monde à fond à vue d'œil.
0: Parce que tu crains?
17: Parce que je crains. J'étais à Marseille l'été passé. Marseille, ça joue off. C'est une communauté culturelle extrêmement vivante avec beaucoup, beaucoup de migrants, de réfugiés. Et là, je ne fais pas de parallèle, mais des gens avec des valeurs plus conservatrices. D'ailleurs, ça crée un schisme entre la population locale, etc. J'ai jamais vécu autant d'homophobie que là-bas. Donc, les actes homophobes...
0: Sous quelle forme?
17: Ben, putain de pédale, des regards... Je devais
0: tenir,
17: oui, je devais tenir la main de mon ami de fille pour ne pas... et c'est la même chose envers, je le répète, envers les femmes aussi. Donc, la montée de
0: donc, dans le fond, là, c'est un plaidoyer conservatisme, ouais. Pour faire face au conservatisme, à l'intégrisme religieux, à l'islamisme. Il va falloir le dire.
17: C'est pas moi qui va le dire.
0: Mais moi, j'ai pas vu beaucoup de bouddhistes s'en prendre à la communauté gay.
17: Non, mais tu parles d'islamisme, mais il y a également une montée de la droite et du conservatisme au niveau chrétien, aussi. Au niveau catholique. Ah ouais. Fait qu'on peut pas mettre tout le monde...
0: Il y a des musulmans gays qui se réfugient ici, là.
17: Absolument.
0: Pour avoir la paix.
17: Absolument. Puis moi, pour revenir au débat, parce qu'on a des élections qui s'en viennent, l'absence de ces enjeux-là, parce qu'on parle d'une montée de la violence, point, au-delà des droits LGBTQ+. Et là, en ce moment, là, dans nos concurrents, on a Éric Duhaime, un homme ouvertement gay, qui a publié d'ailleurs son livre « La fin de l'homosexualité et le dernier gay », un livre super homophobe envers sa propre communauté. Il y a Charles Milliard qui est ouvertement homosexuel, mais jamais ils se sont exprimés sur la chose, jamais ils ont fait valoir, comme par exemple le maire de New York, leur valeur pro-LGBTQ+. C'est comme un peu un éléphant dans la pièce.
0: Tu y crois, toi? Aux valeurs de Mandani, les valeurs pour... Voyons.
17: C'est, là, croire ou c'est, pas, le résultat est là. T'sais.
0: Ben moi, à mes yeux, là, c'est d'avoir Éric Duhaime puis Charles Milliard, puis qu'on n'en parle pas, je trouve que c'est une grande avancée. Parce que ça ne nous concerne pas. Avec qui tu couches dans la vie, ça ne nous regarde pas. S'ils sont
17: ça, je comprends.
0: Il me semble que ça, c'est un avancement de la société.
17: Oui, c'est un avancement. Puis tu sais, je regardais les réseaux sociaux hier puis avant-hier, ça me fait penser à ce Billy d'Occupation Double qui a ouvertement annoncé sa bisexualité à l'émission. Les réactions étaient super positives. Oui, il y a des avancées, puis ça va bien. Mais il reste qu'il y a une montée de cette violence-là. Alexis, voilà,
0: Alexis,
17: exactement.
0: Merci, Jessica. Moi, je le regarde pas, parce que je peux pas te
17: cacher. Je regarde pas moi non plus.
0: Bon, okay.
17: Ben trop hétéronormatif, ça fait rien.
0: Lâche-moi donc, toi. mais ça, donc, pour conclure, Jordan, c'est une mise en garde, c'est un appel aux candidats, puis il reste une semaine à la campagne.
17: Il reste une semaine. Fait que les droits LGBTQ+, les droits de la femme, l'égalité, la démocratie. Donc, il n'y a rien qu'on doit prendre pour acquis dans une société qui est en train de péter partout, et ce, à travers le monde. Fait qu'il faut un peu se mobiliser, en parler, puis jamais cesser l'éducation puis la sensibilisation.
0: Parfait. Jordan Dupuis, merci. Tu reviendras, Jordan.
17: Ben, ça va me faire
0: plaisir. Parfait. J'espère que cet appel sera entendu. On a jusqu'au 5 octobre et les chefs de parti... de tous les partis, devraient prendre un moment pour aborder la question.
17: Ben absolument. Surtout que c'était le cœur des revendications, puis ça faisait partie des plateformes électorales aux dernières élections. Puis là, soudainement, c'est complètement évincé.
0: Merci, Jordan.
17: Ça fait plaisir.
0: À la prochaine.
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8: Bon, là, changez pas de poste parce que c'est pas spectaculaire, mais les centres de données, c'est vraiment la nouvelle industrie en émergence. Au Canada, il y en a 159 en construction dans les plans. On parlait de juillet 2026, 72 au Québec. Et ça pompe beaucoup d'énergie, ça pompe beaucoup d'eau. Puis je pense qu'il faut se pencher sur ces centres de données. Avec nous, Aurélie Pinceloup, qui est directrice générale de Collab, un centre de recherche et d'innovation. Madame Pinceloup, bonjour.
9: Bonjour.
8: Bonjour. D'abord, expliquez-nous, c'est quoi la mission de Collab?
9: Alors, on est un centre de recherche et d'innovation basé au Lac-Saint-Jean et nous, on s'intéresse beaucoup à tout ce qui touche la culture du numérique. Donc, comment le numérique s'intègre dans notre société et comment on l'utilise. Donc, toutes les questions environnementales aussi nous préoccupent beaucoup.
8: OK. Quand on parle de centre de données, Mme Pinceau, on parle de quoi exactement?
9: Alors, les centres de données, en tout cas ceux que nous avons répertoriés dans l'étude, ce sont vraiment des centres de données commerciaux, donc qui vendent une infrastructure de calcul à différentes entreprises. Donc, ça exclut tout ce qui est plutôt serveur interne, puisqu'il y a beaucoup de très grosses entreprises qui peuvent avoir des centres de données, mais internes pour leur propre usage. Et ici, on ne les vole pas. C'est vraiment exclu de notre étude.
8: OK. Et ça consomme beaucoup d'énergie, ça consomme beaucoup d'eau. C'est la raison pour laquelle il faut s'intéresser aux centres de données?
9: Oui, tout à fait. En fait, notre objectif, c'était de rendre public l'information, donc en mettant en ligne cette carte interactive dans un premier temps. On réalise aussi en parallèle une étude qui va sortir dans le mois prochain en partenariat avec le collectif NRS, donc le collectif numérique responsable avec qui on a travaillé. Et en fait, l'objectif, c'était vraiment de rendre public et accessible et d'aller vulgariser cette information. On parle beaucoup d'intelligence artificielle, de chaînes de blocs, etc. Mais quel impact ont ces technologies-là qui nous paraissent souvent immatérielles, qui ne le sont pas tant en fait, qui ont une vraie consommation énergétique.
8: Et qu'est-ce que les Québécois et Québécoises doivent comprendre là, des centres de données sur notre territoire? Il y en a beaucoup en Alberta, je comprends, mais ici au Québec?
9: Alors, au Québec, on a répertorié 72 centres de données au total, donc qui sont utilisés pour différentes forces de calcul, que ce soit pour du stockage de données ou par exemple pour de la crypto-monnaie ou de l'intelligence artificielle. C'est mis en perspective, c'est une force, une puissance installée d'environ 1400 mégawatts. Pour vous donner une idée, 1400 mégawatts, c'est important, mais ça représente seulement quand même que 3% de la facture d'électricité globale d'Hydro-Québec, pour tout le Québec.
8: Mais en même temps, je lisais l'exemple, Mme Pinceloup, 50 mégawatts d'électricité suffisent à alimenter 37 500 maisons. 1400, c'est quand même énorme.
9: Oui, en puissance installée globale, c'est énorme. Faut savoir qu'il y a une douzaine de projets qui sont en cours d'installation ou en cours de de construction qui sont planifiées d'ici à 2030, où on va encore augmenter d'environ 660 mégawatts de plus qu'actuel. Ça reste une consommation annuelle théorique d'environ 5,6 Tera, c'est ce que notre étude Terawatt-heure par année. Donc, c'est quand même une consommation de plusieurs heures d'un pays quand même.
8: À qui
9: 4-5 heures d'un pays complet.
8: À qui appartiennent tous ces centres de données? Parce que là, c'est... Et j'imagine qu'il y a besoin de collaboration avec Hydro-Québec dans ce cas-là.
9: Oui, tout à fait. Il faut, quand il lance un projet d'implantation d'un centre de données, il faut qu'on leur accorde une certaine puissance électrique, évidemment. Donc, ça doit être validé par Hydro-Québec, et tout à fait. Actuellement, en fait, ça a été bien documenté dans la cartographie. On a dénombré une trentaine de ces centres de données-là, donc un petit peu moins de la moitié, qui étaient de propriété canadienne. Faut savoir que, bon, il y a quand même une limite dans l'étude, parce que c'est pas toujours évident de remonter l'information et d'aller trouver vraiment tous les propriétaires. Une majorité sont quand même de propriété américaine et le reste est de propriété européenne, Royaume-Uni, Pays-Bas, France, etc.
8: Ouais, j'imagine que le territoire canadien, un pinceau canadien et québécois, est intéressant parce qu'ici, on a l'hydroélectricité. En Alberta, il y a beaucoup de centres de données. Là, je suis étonné d'apprendre ça parce que on les nourrit au gaz naturel et au méthane. Alors, c'est l'énergie là qu'on cherche.
9: Oui, tout à fait. Il y a une recherche d'énergie parce que c'est quand même des gros consommateurs. C'est sûr que traditionnellement, on a quand même une électricité qui est plus accessible, moins dispendieuse qu'ailleurs dans le monde. C'est une énergie propre, hein, évidemment, l'hydroélectricité, très intéressante. Traditionnellement, c'est plutôt une filière qui s'est positionnée dans le sud du Québec, donc autour de la grande région métropolitaine de Montréal, un petit peu à Québec, puis dans la région de Sherbrooke aussi. On en voit un petit peu plus dans le nord, mais c'est moins traditionnel. Par contre, quand même récemment, il y a une législation pour augmenter le tarif de l'électricité, notamment pour les centres de données qui dédient leur puissance à du minage, en fait, pour la production de crypto-monnaies. Ouais. Donc, je pense qu'il y a quand même une volonté gouvernementale de peut-être limiter cette filière-là, voire de la faire disparaître. Dans notre recherche, on a essayé d'explorer à qui appartenaient ces centres de données, un peu l'historique de ces centres de données, et on voit qu'il y a quand même une tendance où on transforme ces centres de données de crypto-monnaies, peut-être de les replacer plutôt vers l'intelligence artificielle. Donc un petit peu moins de crypto-monnaies.
8: Est-ce qu'on vend notre électricité à rabais aux centres de données?
9: C'est une très bonne question. Il faudra se poser la question. Maintenant, le débat, il est complexe parce qu'en même temps, on veut une souveraineté des données. Il y a eu beaucoup ces déclarations-là dans la dernière année qu'on veut avoir des données sur le sol, nos données sur le sol canadien, pour pouvoir les maîtriser, pour pouvoir les utiliser et non pas qu'ils partent. Que ces données-là, confidentielles, de données personnelles, partent et soient hébergées aux États-Unis. Ça, c'est un enjeu. Donc, ça veut dire aussi de créer de nouveaux centres de données parce qu'on a besoin de stocker ces données-là, on a besoin... Donc, c'est un petit peu un double problème. Ça puise de l'énergie, mais en même temps, on en a besoin pour le développement de l'intelligence artificielle et la souveraineté des données locales.
8: Mais au profit, donc, au profit, peu, de, au profit de qui?
9: C'est pour ça que c'est important que ça vienne sur le débat public.
8: Mais au profit de qui? Au profit de Meta?
9: Alors là, bon, c'est sûr que majorité...
8: Au profit...
9: Oui, et c'est des grands, tout à fait. Des Google, des Microsoft qui ont des grands serveurs de données.

0: est en train de travailler, se concentre vraiment sur la consommation d'hydroélectricité, mais c'est sûr qu'on aimerait l'enrichir et travailler ces enjeux-là sur plus long terme, parce que c'est important. C'est important d'éduquer les gens et qu'ils sachent ce qui se passe. Puis je pense que ce qui est important aussi de savoir, c'est que dans la prospective qu'on met en lumière ici, c'est que ça représente actuellement seulement 3% de la consommation de la facture d'électricité globale. D'ici 2030, 4%. Avec ces 12 nouveaux projets, mais au-delà de 2030, entre 2030 et 2035, si on considère une accélération d'intelligence artificielle des besoins de données et qu'on augmente par exemple environ de 10% par année, ce besoin-là, ça veut dire que sur tout ce qui est programmé par Hydro-Québec d'ajout d'infrastructures, que ce soit de l'éolienne ou du panneau solaire, etc., les centres de données, dans cet ajout-là, va représenter 25%.
1: Et quand même.
0: Donc, il va y avoir une accélération. Voilà.
1: Madame Pinsou,
0: Il va y
1: faut
0: avoir quand
1: qu'on se
0: même une
1: quitte, mais
0: accélération potentielle.
1: il y a peu d'impact sur les emplois immédiats, hein, sur les emplois locaux. Une fois que c'est construit, ça crée pas beaucoup d'emplois.
0: Alors, en volume, pas tant, mais quand même, les grandes infrastructures, elles ont quand même besoin d'être entretenues, d'avoir des.
1: Oh, on vient de perdre Mme Pinsloo. Bon, ben écoutez, de toute façon, on va conclure l'entrevue. C'était Aurélie Pinsloo, directrice générale de Collab, un centre de recherche d'innovation. Les centres de données, il va falloir y voir. Est-ce que notre énergie va passer par là au profit du GAFAM, Amazon, Google, Apple, et qui vont venir pomper notre eau et notre énergie ici? Ça, c'est une autre question qui devient politique. On s'arrête un instant, on revient après la pause.
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10: Un entrepreneur en construction peut, s'il demeure impayé, publier une hypothèque légale de la construction contre l'immeuble à l'égard duquel il a participé à sa construction ou à sa rénovation. Pour y avoir droit, il doit avoir réalisé des travaux de construction ou de rénovation apportant une plus-value à l'immeuble. L'hypothèque doit absolument être publiée au registre foncier dans les 30 jours suivant la fin de l'ensemble des travaux à l'immeuble, et elle peut même être publiée après que celui-ci a été vendu à quelqu'un d'autre. Et si celui qui a commandé les travaux impayés a fait faillite ou est incapable de payer, c'est alors le propriétaire de l'immeuble qui devra payer pour faire radier l'hypothèque. Pour éviter les mauvaises surprises après l'achat de votre maison neuve ou fraîchement rénovée par votre vendeur, la meilleure façon de se protéger contre les hypothèques légales de la construction est, selon moi, l'assurance-titre immobilière. 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
9: Jacinthe Varel est avec nous. Jacinthe, bonjour.
10: Bonjour.
9: Bonjour. Le bureau de la directrice parlementaire du budget, ça, c'est à Ottawa. Il n'y en a pas au Québec, là?
10: Non, c'est à Ottawa.
9: On le demande, d'ailleurs. À part la CAQ n'en veut pas.
10: Non, c'est donc directeur parlementaire du budget. Ça serait très intéressant qu'on l'ait aussi au Québec, particulièrement dans un contexte où on a des gouvernements qui ne contrôlent pas les dépenses, qui contrôlent mal les finances publiques et ils sont les seuls à expliquer leurs déficits, leurs dettes. Et oui, il y a plusieurs partis à l'Assemblée nationale qui réclament d'avoir un directeur parlementaire du budget pour justement venir expliquer aux Québécois qu'est-ce qui se passe avec nos finances publiques d'un point de vue apolitique, donc plutôt que d'avoir des lignes de communication par le gouvernement qui crée lui-même les déficits et les dettes, on a cet organe indépendant qui est capable de donner leur juste de façon plus objective et moins politique. Alors, on a cette fonction-là qui existe au fédéral et le directeur parlementaire, le bureau de la directrice parlementaire du budget au Canada, à Ottawa, a publié un rapport hier qui a un peu passé sous silence et je voulais qu'on on le regarde ensemble un petit peu parce que c'est quand même très intéressant ce qui sort là-dedans. Pourquoi on sort ce rapport-là hier, tout d'abord? C'est que le bureau de la directrice parlementaire du budget avait demandé à Ottawa, au gouvernement de Mark Carney, de lui donner le détail de comment il calculait ce qu'il considérait être une dépense et versus un investissement. Parce qu'on se rappelle que Mark Carney a usé de créativité extraordinaire lorsqu'il nous a présenté le dernier budget en ajoutant une nouvelle colonne. Donc, plutôt qu'avoir la colonne des dépenses et des revenus, on a maintenant la colonne des investissements, donc ce qui allège la colonne des dépenses, parce que là, maintenant, on peut dire, ah ben non, ça, c'est pas une dépense, c'est un investissement. Mais le bureau de la directrice parlementaire du budget avait besoin de comprendre quelles sont les règles qui font en sorte, quels sont les critères qui font en sorte qu'on place une dépense dans la colonne des dépenses ou une autre dépense dans la colonne des investissements. Donc, le bureau de la directrice parlementaire a eu des précisions, et face à ces précisions, c'est fascinant ce qui est sorti hier. Ce qu'on dit, c'est que contrairement à ce que Mark Carney a affirmé il y a neuf jours, il a affirmé « Nous sommes en voie d'équilibrer le budget de fonctionnement l'année prochaine avec une année d'avance sur le calendrier prévu. » Donc, Mark Carney prévoit un équilibre budgétaire en 2027-28 plutôt que 28-29, ce qui avait été prévu. Or, le rapport, le bureau de la directrice parlementaire du budget, lui, ce qu'il voit, c'est que c'est pas du tout le cas. On atteindrait l'équilibre budgétaire plutôt en 2029-2030. Alors là...
9: au conditionnel, Jacinthe, on garde ça au conditionnel. Il n'y a rien d'assuré, là.
10: Ben non, parce qu'on peut certainement avoir le goût d'acheter d'autres choses d'ici ces années-là. Alors, c'est quand même particulier. Et ce que le bureau de la directrice parlementaire du budget soutient, c'est que il manque encore de clarté dans le détail de qu'est-ce qui est une dépense et qu'est-ce qui est un investissement. Et il donne des exemples, par exemple, des programmes de soutien en agriculture, certains programmes qui se ressemblent étrangement. Un se retrouve dans la colonne des dépenses, l'autre se retrouve dans la colonne des investissements. Donc, au bout du compte, son analyse est que on pourrait bouger les colonnes, bouger les dépenses de colonnes de chiffres, et ça pourrait très bien s'articuler de cette façon-là, de façon assez subjective, parce que on manque encore de clarté selon ce bureau.
9: J'ai besoin que tu précises quelque chose pour moi, là.
10: Oui.
9: Pauvre moi. Quand Mark Carney parle d'investissement, est-ce qu'il parle d'investissement pour Brookfield ou pour le Canada?
10: Je suis bien contente de t'entendre là-dessus. Effectivement, non, il fait référence aux investissements pour les Canadiens.
9: Mais centrales nucléaires annoncées, Brookfield est là-dedans. Oui. Les logements temporaires, Brookfield est là-dedans. La reconstruction comme en Ukraine, Brookfield est là-dedans. C'est pas sûr que ça soit au bénéfice des Canadiens et des Canadiennes.
10: Non, effectivement, et pour tous ceux qui disent que Mark Carney a quand même placé ses avoirs sous une fiducie là, sans droit de regard, quand bien même que je te confie ma fortune,
9: Benoît, ça, oui.
10: si je te confie ma fortune, je sais quand même ce qu'elle contient, je connais les modalités de ce portefeuille, je sais dans quoi je possède des actifs, ouais. Dans quoi je possède des intérêts, des options, et ben c'est ce qui se passe avec Mark Carney, il connaît la composition de son portefeuille, et même s'il l'a placé à un tiers sans droit de regard, ça n'empêche pas que si je sais que j'ai beaucoup d'actions de Bombardier, une fois au pouvoir, je peux faire en sorte de favoriser l'essor de l'entreprise Bombardier, parce que je sais qu'au bout du compte, mon portefeuille va en bénéficier.
9: Mais on ne dit pas qu'il y a un conflit d'intérêts, là. On ne dit pas qu'il y a délit d'initié. On ne dit rien de ça, Jacinthe.
10: Non. On dit que c'est possible.
9: On spécule.
10: C'est possible que certains investissements favorisent les portefeuilles dont on connaît la nature.
9: Okay, donc, on peut pas croire M. Carney sur parole. Ce que j'en déduis, mais je dis ça, je dis rien, là. Juste un mot sur ce sommet sur l'itinérance, parce que ça manque les données sur l'itinérance, paraît-il.
10: Je vais être à contre-courant, là, mais c'est pas la première fois. Je suis habituée, je suis assez grande pour l'assumer, mais c'est quoi cette idée-là que tous les partis sortent avec l'importance de tenir un sommet sur l'itinérance? J'aimerais ça qu'on se rappelle collectivement que l'itinérance n'est pas un phénomène nouveau. Les chiffres, la réalité qui nous frappe, elle est nouvelle dans le sens où on voit l'itinérance beaucoup plus qu'avant. Mmh. On la voit en dehors des grands centres urbains, on les voit dans les petites villes, les petits villages. Bien sûr, il y en a plus de personnes en situation d'itinérance. Mais pourquoi tenir un grand sommet, monopoliser des forces politiques, des forces économiques, mettre de l'argent dans toute une organisation pour se donner bonne conscience, se péter les bretelles, que c'est donc ben important pour nous de s'entendre sur des solutions, de déployer des bouquets de solutions. Déployez-les donc, tout simplement.
9: Mais de jeter de l'argent au problème, sans nouvelle approche, sans intervenir vraiment auprès des gens qui couchent dans la rue. Pendant ce temps-là, on envoie 100 millions en Palestine, on envoie 26 milliards en Ukraine, puis il y a des gens ici, à travers le Canada puis au Québec, qui couchent dans la rue, qui ont besoin d'aide pour les problèmes de santé mentale, on n'est pas capable d'en trouver, qui ont besoin d'aide pour la toxicomanie, on n'est pas capable d'en trouver. C'est aberrant, là. L'argent tombe du ciel, puis on ne sait pas quoi en faire.
10: Oui, puis on se projette dans ce scénario où on tiendrait un grand sommet là qui a été proposé notamment par l'ex-première ministre Pauline Marois. Et là, il y a la majorité des partis, je pense, s'entendent pour tenir ce sommet, alors que dans les faits, on peut regarder les meilleures pratiques dans le monde et mettre en place ce qui fait ses preuves sans nécessairement faire tout ce spectacle, parce que c'est un grand spectacle. Hein, puis il faut savoir que dans ce sommet, il y a des gens qui vont manger, il y a des gens qui vont boire, il y a des gens qui vont avoir un beau toit sur la tête dans un bel hôtel, un centre des congrès quelque part. Tout ça pour parler de ceux qui dorment dans la rue, c'est complètement absurde. Les données sont là, les meilleures pratiques existent partout dans le monde. Il y a des grandes villes américaines, européennes qui ont mis fin à l'itinérance. Regardons ce qu'ils font et imitons-les tout simplement. Ouais. Cessons le spectacle, cessons la parade de la bonne vertu.
9: Gaspillage.
10: J'en peux plus de ça. Ben oui.
9: Le gaspillage, effectivement. Toutes les rencontres sur les sommets sur l'environnement où on débarque là en jet privé puis en limousine, puis là on se goinfre puis on traîne champagne à la pauvreté. Non, arrêtez. Faites ça au Zoom. Faites ça par Zoom. Prenez le budget du sommet puis donnez-le aux gens dans la rue. Ça, on va avancer un peu plus. Alors, champagne, santé à Jacinthe-Ève. À la prochaine. Merci.
10: Gère bien ma fortune.
9: Oui. Au revoir. Je l'ai à l'œil en sacramouille. Salut.
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9: Richard!
30: Tu m'inspires.
9: Oui.
30: Je te le dis pas assez.
9: Ah, oh, ça me fait plaisir, ça.
30: Ah oui. Ça, tu sais, des fois, pas tout le temps.
9: Non.
30: Des fois, je suis de mauvaise humeur dans mon show, puis je chiale, puis tout ça.
9: Ouais.
30: Puis là, ma mère me dit, pourquoi tu fais pas comme Benoît?
9: Ton père te disait ça aussi, à l'époque, au franc-tireur.
30: Il est plus là, malheureusement.
9: On le salue.
30: Maman, elle me dit, pourquoi tu fais pas comme Benoît? Il vient en aide au monde. Il est là pour aider.
9: Exact.
30: Fait que je dis, c'est ça que je vais faire. Mm. Aujourd'hui, je suis là pour aider. J'ai reçu une lettre d'un professeur.
9: OK.
30: C'est complètement faux, je suis sûr, rien que pour ma chronique, mais bon, ben, mettons, là, je l'invente complètement. Bon, j'ai reçu une lettre d'un professeur. Et il me dit, je ne connais pas le milieu de l'édition, M. Martineau, peut-être que vous m'aideriez. Je suis professeur, j'ai écrit un livre que je juge assez intéressant, l'histoire d'un cadre d'une entreprise qui est accusé faussement d'agression sexuelle. J'aimerais le publier. Est-ce que vous avez des conseils? Je vais lui dire mes conseils. Premièrement, vous êtes professeur. Ça, c'est la classe moyenne supérieure. Oubliez ça. Dites que vous êtes un transfuge de classe. Ça, on aime ça.
9: Pour être accueilli à la maison d'édition.
30: Pour que la maison d'édition allume un transfuge de classe.
9: Ça risque d'être intéressant.
30: C'est quelqu'un qui vient d'un endroit minable, des bouseux, tu comprends-tu? Puis que maintenant, je sais pas, il travaille à Radio-Canada, par exemple. Ça, c'est quand même...
9: Il a gravé les échelons.
30: Il a réussi à se sortir de cette fiande. Bon. Alors, puis ton livre, un cadre d'entreprise faussement accusé d'agression sexuelle, même si le livre est publié, ça j'en doute énormément, mais même si le livre est publié, les gens le liront même pas et vont le descendre. OK? Dans la presse, dans le Devoir, ils vont dire c'est de la manne, même s'ils l'ont pas lu. C'est un homme privilégié, accusé faussement. Non.
9: Pseudo-victime.
30: C'est pas bon. Ouais. Écrivez quelque chose sur les migrants. Même si votre livre est pas super bien écrit, il risque de gagner des prix littéraires. C'est ça qu'il faut.
9: À cause du sujet?
30: Cocher les bonnes cases. Cocher les bonnes cases.
9: Oui,
30: voilà.
9: Okay. Oui.
30: Alors, c'était mon conseil de la journée.
9: OK. Est-ce qu'il t'a répondu?
30: Ben là, j'ai dit, là, je sais pas, on va voir.
9: J'ai hâte de voir la réponse fictive.
30: Il s'appelle, à ta manette, il s'appelle, Tony Tremblay.
9: Tony Tremblay.
30: Tony Tremblay, professeur.
9: Il y en avait un auteur qui s'appelait Tony Tremblay.
30: Non.
9: Je te jure que oui.
30: Tony
9: dans
30: Tremblay.
9: Dans les années 90.
30: Pour vrai?
9: Ah, je suis certain.
30: Ouais.
9: Je suis désolé.
30: Le prêtre, le prêtre.
9: Le prêtre,
30: c'est le boss.
9: Prise 2.
30: OK, le pape est à Paris.
9: Oui.
30: Tu le sais?
9: J'ai vu ça, oui.
30: Après la papesse Céline Dion, le pape est à Paris.
9: Ouais.
30: Et là, on parle, on parle de ces temps-ci de livres qui ont été générés par des robots. La Bible, attends une minute. Ça, c'est vrai. Tu comprends-tu?
9: Ouais,
30: ce qui est écrit là-dedans,
9: dicté mot à mot. Ouais, oui,
30: par Dieu, là.
9: Il était quatre.
30: Il était quatre. Ils ont pris ça en note, les quatre. Ils peuvent pas se tromper. Il était quatre. Il y en a peut-être un qui se trompait pour ses notes. Thomas se trompait peut-être, mais il y avait Simon à côté, ou je sais pas pourquoi. Mathieu aussi.
9: Je sais pas. Moi non plus.
30: Je sais pas. Il était quatre.
9: Ouais. Sur un iPad.
30: Oui. Puis tu sais, quand il a dit, là, j'ai parlé à un buisson ardent, quand il y a un gars qui passait, puis un buisson qui a dit, hey, psst! Il était 7 minutes. J'ai quelque chose à te dire.
9: Ouais.
30: C'est vrai, ça.
9: Le puissant ardent, oui.
30: C'est vrai. Quand Moïse est arrivé, puis il a séparé la mer en deux.
9: As-tu connu un buisson ardent?
30: Oh là là! Elle m'a même donné des petits boutons. Il était tellement ardent, son buisson.
9: OK.
30: Que je me gratte encore. Alors...
9: Ça laisse des traces. Hein?
30: Je l'avais en feu, mon gars. Alors, ben, ça, c'est vrai. Il y a des gens, et ça, c'est sérieux, il y a des gens qui sont contre la présence du pape à Paris parce qu'ils autres représentent des victimes de prêtres qu'ils ont agressés sexuellement.
9: Ah ben oui, avec raison.
30: Et c'est pas bête. Imagine-toi, parce que lui est à la tête d'une vaste entreprise où il y a eu des dizaines de milliers. Imagine-toi le boss d'une entreprise qui a eu plein de plaintes d'agressions sexuelles, puis lui, il n'a rien fait, il n'a rien que déplacé les cadres.
9: D'un département à l'autre,
30: d'un pays à l'autre. Il a pris le gars de la succursale Rio de Janeiro, puis il l'a mis...
9: À l'entretien à Dorval.
30: Tu sais, il les a déplacés, puis ça continuait, puis... Je pense pas que si ce gars-là voulait donner, mettons, un discours à Montréal, qu'il serait reçu à bras ouverts. Il y a peut-être des gens qui diraient « Hey, Christy, peux-tu faire du ménage dans ton entreprise? »
9: Richard, si c'est un meilleur culpa, voici, on a fait des erreurs, on est désolé, on va rectifier le tir. Désormais, voici la nouvelle politique pour éviter que ça se reproduise. Là, tu dis « OK, c'est un discours qui vaut la peine d'être entendu. » Mais si c'est un discours pour faire la morale aux autres, faire la leçon aux autres, sans regarder ce qu'il y a dans ses propres shorts, ça, il y a un problème.
30: Puis on les a tous sacrés dehors, puis ils n'ont plus de pension, etc. non, là. Non, on fait le ménage, etc. Non, on repart à zéro. C'est pas vraiment ça, là.
9: Pas tout.
30: Mais là, il est à Paris, puis bon, reçu à bras ouverts, ouais, tout le truc. Ouais. Dans une époque où on lutte contre les fake news, on dit, hey, il faut vraiment le lutter contre les fake news, parce que nous autres, ce qu'on veut, c'est la réalité, tu comprends-tu? Mm-hmm. La vérité. Puis là, dites-moi pas que la Terre est plate. On est contre ça. Les gens qui disent que la Terre est plate. Par contre, il y a un gars qui a monté dans son bateau tous les animaux du monde, c'est correct. Ça, c'est vrai, tu comprends-tu? Un mâle et une femelle de chaque animal, du maringouin, le tripotanus. Le tripotanus. Lui, il avait ça sur son ponton, tu comprends-tu? Il y avait un ponton.
9: Noé. Un gros crise de ponton.
30: Oui, il louait des pontons, Noé.
9: Il ne clouait des clous. Là.
30: Oui, des pédalos, je pense. C'était des pédalos pour
9: Il venait où, ces clous-là?
30: Moi, je suis allé à Notre-Dame. À l'église Notre-Dame.
9: Ouais.
30: Et à un moment donné.
9: À Paris?
30: Dans le fond, oui, à Paris. Et dans le fond, il y a comme une. Il expose un des clous.
9: Qui a crucifié Jésus.
30: De la croix originale. Et je te jure, c'est un des clous.
9: Ah, ça se peut.
30: Mais si tu ramasses tous les clous qui sont présentés comme un des clous, je pense que tu peux te construire une petite grosse maison.
9: Ah oui,
30: maison.
9: C'est fait clouer d'aplomb, hein.
30: Je pense que. Parce qu'en fait, il y avait trois clous, hein. Parce que c'est deux pieds, un par-dessus l'autre. Il n'y avait pas un clou chaque pied. Il y avait un clou pour les deux pieds.
9: Oui, mais il y a des clous pour tenir la croix ensemble.
30: Il y avait un clou pour les deux pieds. Non, je pense que c'était comment emboîter.
9: T'es plein de marde.
30: C'est ça que je faisais.
9: Tu sais pas plus que moi.
30: Alors, et en terminant...
9: Mais c'est quoi ton message pour... parce que le pape, là, il a lancé un message. Comme Yoshua Bengio, méfiez-vous de l'intelligence artificielle. Je ne sais pas pourquoi il se mêle à ça.
30: Parce
9: je ne sais pas ce qu'il a à dire.
30: Il n'aime pas les fausses nouvelles. Il n'aime pas les gens qui sont anti-sciences.
9: Puis il veut
30: rectifier,
9: tu sais.
30: Puis lui,
9: je comprends. Okay,
30: lui c'est la vérité.
9: D'accord.
30: C'est les choses qui sont vraies.
9: Oui.
30: Véridiques. Prouvées. Dûment prouvées.
9: OK. En bonne et due forme.
30: Et en terminant, Télisson Aurélien, il n'y a rien qu'à dire. S'il était malin, il n'y a rien qu'à dire. Ah, je vous ai toutes eues. C'était volontaire. Ouais. Je voulais voir si je pouvais me rendre jusqu'à un prix littéraire. Je vous ai toutes les critiques, tous les gens du milieu littéraire. Ouais. C'est ça qui devrait... Sa défense, c'est la seule qu'il a. Il peut pas faire autre chose pour se défendre. Et s'il était malin, c'est ça qu'il devrait dire. Sortir en disant, ben voilà, mon canular a marché. Je vous ai tout embarqué dans mon bateau.
9: Ah,
30: ça,
9: oui,
30: les gens diraient, tabarnak, c'est vrai.
9: Donc, c'était une entourloupette.
30: Ben, qui pourrait dire? Entourloupette?
9: Une entourloupette.
30: Une entourloupette.
9: Puis je vous ai tout su.
30: Oui.
9: De la maison d'édition au juré du concours.
30: Exactement.
9: Ah, ouais. Et des libraires, et des lecteurs, des lectrices.
30: Tu vois, c'était dans une émission littéraire, puis il y avait comme un bel âtre. Il y avait comme un écrivain.
9: Non, j'ai pas vu.
30: D'un certain âge, avec les cheveux blancs, mais longs, là. Qui dit, mais c'est comme du Hugo. C'est une langue. Une langue fantastique, c'est comme du Hugo.
9: Ils veulent son prétention. Ils sont pleins de marde. Oui, c'est ça.
30: Vraiment.
9: Bon, ouais, c'est tout. Jean-Charles n'est pas là? Il est où, Jean-Charles? Mais qu'est-ce qui arrive? Il se fait faire des mèches? Il en fera pas un bain. Il va s'en faire dans le dos. Je vois pas s'il peut s'en faire dans la tête. Fait que là on n'a rien, là. Pour finir l'émission.
30: C'est une belle langue. Une langue habile, une langue qui fouille, une langue qui cherche.
9: Comment il s'appelait le bel âtre qui avait toujours sa chemise blanche ouverte avec les cheveux longs? Là,
30: c'est Bernard-Henri Lévy. C'est BHL?
9: Oui, mais lui, c'en était un.
30: C'est un bel âtre.
9: Ça, c'était le modèle parfait du bel âtre français.
30: Mais habituellement, c'est des gens, des hommes d'un certain âge, de mettons fin 50, début 60, qui ont les cheveux blancs. Qui sont encore regardables. Tu comprends pas? Qui sont pas comme décrépits comme toi puis moi maintenant. Ils sont encore. Nous autres, on est un petit peu passé l'autre bord. Ouais, Les autres sont juste en haut.
9: Over the hill.
30: Juste en haut. Ouais. Tu sais, quand tu montes.
9: Mais comment ils se maintiennent?
30: Quand tu montes dans le Cynic, là, les montagnes russes, t'es en haut.
9: Là, t'anticipes. T'espères, puis t'as du fun. Là, t'arrives en haut.
30: Lui, il est juste en haut. Ouais. Il commence à sentir le vent dans ses cheveux. Ouais, tu comprends? Il regarde en bas, là, puis il dit bon.
9: Mais quand ça commence à descendre.
30: Il peint encore. Il se fait encore regarder de temps en temps.
9: Ouais.
30: Fait que là, ils sont là. Ils vont dans les émissions de littéraire. Pis...
9: Si t'as pas de gloire associée à toi, à ton nom, tu rends à 50, 60 ans, tu rentres n'importe où, personne ne te regarde. Il n'y a plus personne qui s'intéresse
30: à toi. Non, c'est ça. Il faut que tu sois connu.
9: Il faut que tu aies une certaine gloire.
30: Une certaine gloire.
9: Ouais.
30: Comme toi. Oui, les gens disent, oh, oui. C'est du trésor, qu'est-ce que tu veux, c'est du trésor.
9: Oui, oui, oui. S'il y en a un qui passe inaperçu, c'est bien moi. Bon, qu'est-ce que tu fais à 15h?
30: On jase. On toutes sortes de choses, ouais. Toutes sortes d'affaires, avec toutes sortes d'invités. On a le Blackpot.
9: Ah oui, le Blackpot?
30: Oui.
9: Oh boy.
30: Ils ont comme un jeu. Ils ont comme un jeu, là.
9: De?
30: Pour les élections.
9: C'est vrai? Ça? Ah, ça va être drôle, ça.
30: Comme un jeu.
9: Vas-tu, est-ce qu'il apporte du pot?
30: Ben, j'en fume pas, moi.
9: Non, moi non plus. Ouais. La dernière fois, je suis au Franc-Tireur. Je te souviens-tu au Franc-Tireur avec Laurent Saunier?
30: On avait pris deux, trois pofs, mais ça fait longtemps.
9: Et on a été censurés. Il nous avait pas montré.
30: Oui.
9: Et puis, je pensais à ça l'autre jour. Qu'est-ce que ça aurait changé pour Télé-Québec de nous montrer en train de fumer du pot?
30: Mais c'était illégal à l'époque.
9: Mais personne ne sait que c'est du pot. On aurait pu fumer des cigarettes puis prétendre
30: que
9: c'était du pot.
30: Mais on avait dit que c'était du pot.
9: Ouais, mais tu sais, il y a rien qui prouvait.
30: Puis on aurait été les premiers animateurs au Canada à fumer du pot en onde.
9: Tu vois.
30: Ils ont coupé juste avant.
9: Une occasion ratée, encore une fois, d'être
30: ben
9: célèbre.
30: Oui. Qu'est-ce que je te dis?
9: Mais merci, Richard, puis on t'écoute à 15h.
30: Merci, Pierre-Luc Funk.
9: Oui, c'est moi ça.
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1: C'est un sujet intéressant. Ça marche bien, là. Et il avait un plan. C'est pas grave. C'est pas dangereux. Quel est le plan? Tout n'est pas parfait. Je sais pertinemment que t'en as pas de plan.
0: Jean-Charles Lajoie.
9: Aha. Fait que c'est quoi le sujet, Jean-Charles?
1: Écoute, j'en ai quelques-uns. Je sais que tu veux que je te parle de bicycle, là, mais...
9: Non, ben, ça se passe à Montréal. C'est un oui. événement sportif.
1: Oui.
9: On a barré des rues. On fait chier tout le monde.
1: C'est moins pire que ce qui était annoncé. Je trouve qu'on a mis un peu la charrue devant les vélos.
9: Ah ouais.
1: Oui, parce que c'est vraiment moins pire. Moi, je circule à peu près librement. Mais là, je touche du bois, je dois revenir en ville dimanche.
9: Tu roules en bronco, tu roules tout le monde.
1: Voilà.
9: On s'enlève du chemin.
1: C'est pas ça.
9: Non, mais quand on te voit arriver, on se pousse.
1: Mais là, il déboule, ça refoule sur la rive sud dimanche. J'ai hâte de voir ça, là.
9: Ah non.
1: Non, parce que là ça pourrait compliquer les affaires un peu. Il ferme le pont.
9: Ouais, en direction de Montréal.
1: Mais les images sont fabuleuses. Il faut rappeler qu'on n'a pas eu ça ici depuis 50 ans.
9: Hmm?
1: C'était dans les années 70, alors que le Québec foisonnait, qu'on rêvait grand. Il y avait l'Expo, les Expos, les Jeux olympiques, l'accession au pouvoir
9: métro,
1: du PQ,
9: Terre des
1: la montée sensationnelle d'un homme politique formidable. Ouais. Il n'y en a plus aujourd'hui, René Lévesque, Terre des hommes. Tout était à faire, mais on faisait tout. Puis c'était... Montréal était une métropole.
9: Le tunnel Hippolyte Lafontaine?
1: Exact. Tu sais, on pourrait plus appeler ça télémétropole. On n'est plus une métropole. Si ça s'appelait
9: ça
1: télémétropole, on serait à Toronto.
9: Ouais. C'est quoi, télébanlieue?
1: Ben non, c'est TVA.
9: TVA.
1: Puis c'est parfait de même. Mais ce n'est plus... On n'est plus une métropole. Mais quand je vois un événement comme ça, ça me réconforte un peu. Tu sais, les images à dos de drone sont colossales. Le paysage est magnifique. Tu sais, c'est la plus belle qualité du Grand Prix de Formule 1 à chaque année.
9: Ouais.
1: C'est de partout dans le monde faire rayonner Montréal comme une ville extraordinaire.
9: C'est
1: et
9: vrai.
1: Ça contribue à convaincre des gens de dire « je veux aller là ».
9: C'est vrai, mais dans une ville qui est déjà congestionnée, où les rues, tu peux plus passer nulle part grâce à projet Saccageons Montréal, où les rues ont été détournées, puis c'est un labyrinthe, le partenaire est bloqué, tu veux prendre Cherbourg, c'est le petit bordel
1: c'est
9: tout le temps.
1: Délire.
9: T'ajoutes ça, ça marche pas. Si la ville avait été en ordre,
1: c'est ça.
9: Je dirais pas.
1: C'est ça. Mais celui qui a empêché de tourner en rond, là, et c'est le cas de le dire, et hors d'état de nuire, ben, il essaie de se faire entendre sur une autre tribune à cette heure-ci. Là. Tu comprends? Fait que il peut plus là, dire on va mettre un one-way là, puis on va en mettre un
9: celui
1: là.
9: Celui veut nuire
1: ben oui,
9: aux
1: ben c'est ça. Là. Ben oui, ben
9: ah
1: oui, ben oui, ben oui. L'homme à vélo. L'homme à vélo. Mais là, des vélos, là, il y en a partout. Là.
9: Ah, c'était oui.
1: Non, mais
9: il y en a même.
1: Va voir les shops de bicycles qui sont vides, là.
9: Ouais.
1: Tout le monde s'achète un bicycle.
9: Mais c'est parfait.
1: Tu vois l'effet que ça fait immédiatement.
9: Ouais.
1: Fait que. Moi, je trouve ça ultra positif. Il n'y a que du bon à sortir de ça. En plus, tu sais, on a une Québécoise qui est championne du monde, qui a pu courir ici chez elle, ou à peu près.
9: Elle est deuxième, hein?
1: Ouais, exact, quand même. Ce qui est pas rien.
9: Bravo.
1: Et puis on avait retapissé le garage, tu comprends?
9: Ah, oui.
1: Tu sais, le long du parcours, là, pas question qu'il y en ait un qui se plante d'un nid de poule.
9: Non,
1: tu
9: non, mais fait c'est
1: que,
9: ça aussi.
1: Si ça prenait rien que ça pour en asphalter un bout, c'est toujours bien ça de
9: mais
1: faire.
9: Ramenez-en un par mois, puis faites le reste de la ville.
1: Ben, ça presse.
9: ça presse.
1: Changer à trail à toi et semaine. fait l'asphalte.
9: Ah. Bon, disons que c'est fait, là. Ouais. Disons qu'on l'a dit. Ouais, c'est jusqu'à dimanche.
1: Exact.
9: Allez voir
1: exact.
9: Ça.
1: Je veux te parler de William Trudell. Le gars est policier au service de police de la Ville de Québec, au SPVQ. Sauf que c'est un petit gars plein d'ambition, puis tout ça. Puis il travaille fort, puis il s'achète un condo, puis après ça, il vend le condo, il s'achète un triplex, puis là, il vend le triplex, puis il achète d'autres choses, puis il est policier parallèlement à ça à la Ville de Québec. Quand il y a les tremblements de terre en Haïti, il s'en va travailler là, en première ligne, pendant 4 ans, parce que c'est un gars qui veut être engagé socialement, puis, tu sais, il veut être... les missions humanitaires, ça le touche beaucoup, beaucoup, beaucoup. À 40 ans, il prend sa retraite du service de police de la Ville de Québec, et il devient entrepreneur immobilier. Ce gars-là est à la tête d'un capital immobilier de plus d'un milliard au moment où on se parle aujourd'hui, le 25 septembre. On dit que dans 3 à 5 ans, ça va avoir quintuplé. Sa compagnie, son entreprise prend entre 3 et 400% de valeur par année. Et lui, son kick, là, dans le fond, là, il dit, exemple, on achète le vieux centre d'achat Fleur de Lys à Québec, qui s'est fait passer un chaos retentissant et sans appel par les galeries de la capitale dans le même quartier ou à peu près. On va acheter ça, puis on va revitaliser ça. Puis là, on va faire un quartier vivant avec, oui, des tours à bureaux, une tour à bureau, une tour à condo, des logements abordables, un grand parc, et blablabla, blablabla, blablabla. Bla, bla, bla. On va planter 10 000 arbres là-dedans, sur ce terrain-là, puis tout ça. Et il le fait. Puis là, il dit, on va faire ça avec tous les vieux centres d'achat qui meurent un peu partout au Québec. Puis ça va, tu sais, ça va être bon pour la densification des villes. Ça va revigorer les quartiers, les revitaliser. Alors, voilà ce qu'il fait. Il le fait bien. C'est lui qui est en tête de liste et qui veut ramener une équipe de la Ligue canadienne à Québec. Puis évidemment, c'est dans le même quartier que Place Fleur-de-Lys, qui est son premier grand et gros projet. Puis ses bureaux tiennent là, à 5 minutes du vieux Colisée, qui est le terrain à léguer, parce qu'on va finalement démolir le vieux Colisée. Mais de toute façon, s'ils le font pas, il va tomber tout seul, là, ça s'en vient. Alors, on va arracher
9: pour
1: ça.
9: Pour faire un terrain de
1: on
9: football?
1: On va construire un stade de 350 millions.
9: Fait que là, on aurait une compétition Alouette.
1: Exactement. Montréal-Québec au football de la Ligue canadienne.
9: Bon, ça peut être le fun.
1: Deux propriétaires engagés, milliardaires, francophones.
9: Fait du bien, ça.
1: Ben, William Trudell à Québec, Pierre-Carl Péladeau à Montréal, et le jumelage de ces deux propriétaires-là et de ces deux franchises-là, qui vont être parmi les plus solides de la Ligue,
9: la compétition
1: va sauver la Ligue canadienne, Benoît. C'est ce qui va tenir la Ligue canadienne debout, puis ça va être deux des nôtres qui vont faire ça ici au Québec, parce que les Alouettes ont retrouvé toute la noblesse perdue, Tu sais, je veux dire, depuis que Pierre-Carl Péladeau a acheté l'équipe, c'est extraordinaire, et je te le dis, ce kid-là, Trudell, à Québec, je dis un kid, mais
9: c'est pour quand, ça?
1: Il est rendu à 55, 53 ans. Là.
9: C'est pour quand?
1: Alors, écoute, c'est demain. Parce qu'ils vont commencer au stade de l'Université Laval, puis les gouverneurs ont approuvé à 100% l'avenue d'une équipe à
9: Québec. Bonne nouvelle. Merci de finir avec une bonne nouvelle, Jean-Charles.
1: Voilà,
9: merci à toute l'équipe. J'ai pas le temps de vous nommer, mais vous savez qui vous êtes. Et merci à vous d'avoir été là. Rémi Villemur suit à l'instant, à lundi.
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34: Bon après-midi à tous, ici Alex Laramée. Un sans-abri de 71 ans est mort dans les rues de la métropole l'hiver dernier après avoir fait des demandes d'hébergement et s'être présenté à l'hôpital à 96 reprises. La presse rapporte que l'homme est finalement décédé écrasé par un véhicule après s'être étendu sur la rue. Il avait évidemment des idées suicidaires. Il était également en perte d'autonomie et a vu ses demandes d'hébergement chez Santé Québec refusées, faute d'évaluation médicale formelle, même si son cas était jugé urgent. L'homme s'était pourtant présenté à l'hôpital à de multiples reprises pour ses problèmes de santé mentale et de consommation d'alcool. Le projet de privatisation de l'aéroport Montréal-Trudeau de Mark Carney met du sable dans l'engrenage d'importants travaux qui étaient déjà prévus. La presse rapporte que les gestionnaires actuels avaient notamment prévu la construction d'un nouveau stationnement étagé et de 12 nouvelles portes d'embarcation d'ici 2035. Les dirigeants doivent maintenant discuter avec le fédéral pour s'assurer qu'ils peuvent aller de l'avant avec leur rénovation dans l'éventualité où un groupe privé prendrait le relais de l'exploitation de l'aéroport. À 10 jours du vote, Québec solidaire était le seul parti dans la métropole aujourd'hui. Leur chef, Ruba Gazal, promet un service d'autobus gratuit et public pour se déplacer entre les régions de la province. Questionné sur le coût de la mesure, Québec solidaire n'a pas été capable de chiffrer la facture, expliquant que les entreprises offrant le service actuellement ne sont pas cotées en bourse. Madame Gazal croit tout de même que ce projet est essentiel puisque le service diminue d'année en année.
35: Cette année, le service entre Sherbrooke et Montréal en semaine a été fermé. Ça fait longtemps qu'on tourne en rond dans un cercle vicieux. On coupe des départs, ça rend le service moins pratique, moins attrayant. Ça fait que les gens le délaissent petit à petit.
34: Et à la circulation, les courses des mondiaux de cyclisme se déroulent encore près du Mont-Royal. Le secteur est donc à éviter pour aujourd'hui. Il fait présentement 21 degrés à Montréal. C'était les actualités. 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
0: Bon vendredi de l'an de grâce 2026, on y est, c'est la fin de la semaine. Félicitations à chacun d'entre nous, on s'y est rendu. Là aujourd'hui, je suis pas mal fier de mon équipe, de Maximil à la recherche en tête. Maximil, t'as-tu envie de dire bonjour aux auditeurs? Toi, tu parles pas, hein, tu dis rien. Jamais personne n'a entendu la voix de Maximil à part moi. Je suis vraiment un privilégié, c'est parce que on pose toutes sortes de questions vraiment, vraiment intéressantes aujourd'hui. On a l'habitude de commencer l'émission avec une question, mais là, on savait pas par quelle question commencer. Dans quelques instants, Mathieu Bock-Côté s'en vient et je vais vous demander à vous aussi, un 8-7 Cube Radio, si tu finis ça, l'art par des humains? Hein, on le sait, avec l'affaire de Thélyson Aurélien, on s'est dit c'est peut-être le premier écrivain à nous avoir pogné de même, puis là ben il va peut-être avoir un avant puis un après, puis ben je sais pas, est-ce que c'était vraiment le premier qui s'est fait pogner culotte baissée, mais c'était-tu vraiment le premier? Puis si c'était pas le premier, ben ça veut-tu dire qu'on est entré dans une nouvelle ère? Puis c'est pas juste la littérature, la musique, la photo, tout là. On est-tu vaincu par l'IA? Puis il faut pas accepter, je sais pas, notre sort. 187 Cube Radio. On va parler de nous comme conducteurs aussi un peu plus tard à l'émission. On est-tu des bons conducteurs au Québec? Les Ontariens sont bons. Ça, on le sait, les Ontariens, là, je sais pas si vous avez déjà vu une voiture de l'Ontario au Québec, puis vous étiez piéton, par exemple, puis là, vous décidiez de traverser, mais c'était pas votre tour. L'Ontarien, non seulement il va s'arrêter, il va attendre que vous ayez passé, il va pas vous klaxonner, il va pas vous engueuler. Ils sont de même, les Ontariens. Mais nous, on est-tu de même? On est-tu? Est-ce qu'on se suit de trop près? On est comment au Québec? On a des chiffres là-dessus, on a de quoi se mettre sous la dent. Mais avant qu'on commence, j'ai envie qu'on rie un peu. Parce que, bon, c'est le vote par anticipation en fin de semaine. Ça commence dimanche, ça se poursuit lundi. Il y aura l'élection, le jour du vote officiel, c'est le 5 octobre. Puis là, ben, ça fait des semaines qu'on parle sérieusement de politique. On fait le tour des enjeux, la santé, l'éducation, le référendum. On a parlé du référendum aussi. Il y a été question du référendum également. J'étudie ça? Oui, référendum. Je l'ai dit 5 fois. Mais là, on déconne un peu, OK? Parce que Datagotchi, c'est quoi ce Datagotchi? C'est une application web éducative également qui pose des questions aux gens en ligne. Tu peux remplir un sondage, puis là, il faut d'abord que tu te dises adhérent à un parti ou pas membre, mais si tu dis, mettons, moi, je pense que je vais voter pour tel parti, puis là, ensuite, il collige les données, et c'est des données vraiment farfelues, puis on saisit un peu à quoi ressemblent les électeurs de tel parti. Je vais vous donner des exemples. On a demandé aux électeurs de QS, du Parti québécois, du Parti libéral du Québec, de la CAQ, ça c'est l'équipe Christine Fréchette, et du PCQ. On leur a demandé, vous, là, quand vous allez dans une toilette, mettons, dans un lieu public, là, est-ce que vous êtes game de vous asseoir sur le bol, les fesses directes sur le bol, là, mettons. Là. Vous n'êtes pas chez vous, là. On a des chiffres là-dessus. C'est quoi le parti, d'après vous, dont les membres sont les plus game, plus willing, plus courageux de s'asseoir les fesses sur le bol? Sébastien, je te pose la question, mettons, là. C'est qui les plus cow-boys d'entre nous?
1: Ben, ça doit être les gars, OK?
0: Non, mais faut que tu choisisses un parti.
1: Ah, oh, un parti politique?
0: Ouais.
1: Ah, excuse-moi, je t'ai pas suivi. J'ai arrêté à qui s'assoit sur le bol. Je vais être, ben, mon Dieu, quel débat de fond. À qui s'assoit sur le bol, tu penses? Mon Dieu, que ça doit pas être QS, ça.
0: C'est QS.
1: C'est QS?
0: Non, je te coupe le sifflet tout de suite, c'est QS.
1: Arrête donc, quelle perception tout croche j'ai. Je m'en retourne, au revoir.
0: Bye-bye, écoute, non, mais j'espère que tu vas revenir. Le PCQ, ce sont ceux qui sont les moins game de s'asseoir. Les membres, là, ou les adhérents, les votants, les fesses sur le bol dans un lieu public. Moi, ça me surprend pas. Ils sont plus dédaigneux, les conservateurs.
1: Je suis encore subjugué.
0: T'es encore subjugué? Ben là, regarde, reste avec moi, parce qu'on a aussi l'heure du souper. Qui soupe le plus tôt, qui soupe le plus tard? Là, c'est un petit peu moins surprenant. Mettons, je te fais passer le test. C'est qui soupe le plus tôt? CAQ, PQ, PLQ, PCQ ou QS?
1: Qui soupe le plus tôt?
0: Ouais, quel électeur de quel parti soupe en moyenne?
1: Ça doit être le PQ, ça.
0: Écoute, t'es proche, son deuxième, mais c'est la CAQ.
1: La CAQ soupe tôt?
0: Ouais, c'est la CAQ parce que, ben, moi, je m'essaye, là, une hypothèse.
1: Hey, en arrière, on me dit, ben oui, c'est la CAQ. C'est tous des vieux.
0: Ben, c'est ça, j'allais dire. Ben non, mais c'est parce que
1: ça. Quel jugement?
0: Ben, c'est statistique. Dans tous les légers, on remarque quand même que les 55 ans et plus sont portés à voter pour le PQ ou la CAQ. Puis ça a été la CAQ pendant presque toute l'élection jusqu'au dernier léger où là, c'était le PQ qui était passé premier chez les 55 ans et plus. Quand t'as 55 ans et plus, tu soupes plus tôt, non? Non? Ben, il y a les programmes après, là.
1: Je pourrais pas dire. C'est une... Lâche la perception. Reviens-nous aux chiffres, là. Ramenez-nous les deux pieds bien sur terre.
0: Ben, là, on a demandé aux électeurs de chacun des partis, est-ce que vous connaissez Daniel Bélanger ou pas? Et là, ça, je pense que c'est révélateur. Le parti dont les membres connaissent le moins Daniel Bélanger, c'est le Parti libéral du Québec. Hein, c'est le parti, ben c'est parce que c'est le parti des Anglo.
1: C'est l'anglais, c'est le parti ça, c'est des la langue.
0: Ils savent pas c'est qui Daniel Bélanger. Je vais vous citer du Daniel Bélanger dans 5 minutes, vous allez
1: mais
0: voir.
1: Mais faut-il être fermé sur lui-même pour ne pas connaître Monsieur Bélanger?
0: Puis le parti qui apprécie le plus Metallica, sans surprise, roulement de tambour, je le fais pareil, c'est le PCQ. Ils sont bien gros fans de Metallica. On va parler d'IA dans quelques instants. Mathieu Bocoté s'en vient. Puis tu sais, je veux dire... Je me pose sincèrement la question, moi. Je me la pose, je l'ai posée un peu hier, puis j'étais un peu découragé hier. Je me disais, tu sais, je pense pas mal fini. Tu sais, je pense que les exemples commencent à s'accumuler un peu. Je pense que peut-être que ça sera pas un combat à notre hauteur de se battre contre l'IA. Puis je pose la question, ça vaut-tu la peine? Tu sais, dans la vie, il y a des combats que l'on doit mener. Il y a des combats que l'on peut mener. Puis il y a des combats qui, franchement, tu regardes le combat en pleine face, tu te dis, je vais me faire mal. Puis il faudrait être beaucoup là à se lancer là-dedans. Faudrait être nombreux, faudrait être une majorité. Et je pense qu'on ça nous tentera pas majoritairement là comme société de nous battre contre l'intelligence artificielle dans les arts. Je pense que la photo, ça nous a dérangé un tout petit peu quand c'est passé hein, de la bonne vieille méthode au numérique. Puis aujourd'hui, bon, on s'émeut tous collectivement devant des photos au numérique. Même chose pour la musique. Hein, moi, je suis un fan de musique électronique. Puis je veux dire, je sais bien que c'est pas quelqu'un avec sa guitare dans un studio en Louisiane qui est en train de me jouer ça. C'est électronique, c'est fait par ordinateur. Puis j'ai du fun pareil. Puis ça a été un coup peut-être dur pour les anciens, mais ça a pris un moment. Puis après, on est passé à autre chose. Je me demande si ça va être pas la même chose pour les livres. Parce que si c'est pas la même chose pour les livres ou pour les arts en général, mettons qu'on retrouve notre goût pour les arts faits à l'ancienne, ben ça voudrait dire que ce serait sérieusement la dernière affaire à laquelle on s'accrocherait. Tu sais, j'entends pas beaucoup de gens s'offusquer du fait que nos courriels se rédigent grâce à l'intelligence artificielle. J'entends pas beaucoup de gens dire que c'est une si mauvaise idée que ça, qu'un jour les voitures se conduisent toutes seules. J'entends pas beaucoup de gens, j'en ai jamais entendu un qui a dit que des chirurgiens robots, tu sais, qui font des meilleurs jobs et plus vite, ça serait une si mauvaise idée que ça. Fait que mettons tout ça en perspective, puis il va rester juste les arts, là, si on décide de se battre. Est-ce qu'on va mener ce dernier combat-là? Puis si on le mène, pourquoi on ferait ça? Peut-être que, finalement, l'intelligence artificielle dans les arts, puis les arts faits, finalement, à l'ancienne, sans l'IA, c'est peut-être un peu comme le refuge, l'auberge dans les Astérix et Obélix. Si vous avez déjà lu un Astérix et Obélix, là, c'est une aventure. Astérix part avec Obélix, puis il y a le petit chien, puis ils se promènent, puis ils sont voués à perdre. Puis là, à un moment donné, ils sont fatigués, ils sont épuisés, ils affrontent la pluie, ils affrontent l'hiver. Puis là, t'as toujours ça dans chacun des Astérix et Obélix. T'as une petite case quelque part. Puis là, tu vois qu'il y a une auberge, une petite auberge. Puis là, il y a un petit peu de fumée qui part par la cheminée. Puis il fait noir, puis l'auberge est ouverte. Puis là, tu te dis, ils vont enfin pouvoir se reposer. C'est le refuge qu'ils ont trouvé. On sait ce qu'attend Obélix là-dedans. C'est un gros sanglier luisant. On sait ce qu'attend Astérix. C'est une bonne bière. Il boit de la cervoise. On sait ce qu'attend Idéfix. C'est un petit foyer autour duquel il va pouvoir se coucher puis se reposer enfin. La journée était dure, la vie c'est dur, puis l'art finalement, ça serait une sorte de refuge, ça serait tout ce qui nous reste pour échapper au vacarme, pour échapper à la vie, à l'avenir, en vivant une vie à l'ancienne. C'est peut-être ça, en fait, à quoi on va vouloir s'accrocher. Une vieille façon de vivre les arts, une vieille façon de dire comment on se sent. Mais encore faut-il qu'on soit majoritaire à le vouloir. On embarque-tu, la gang?
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0: Bon, l'art, c'est-tu chose du passé, alors, la façon qu'on l'a toujours fait? Est-ce que c'est pas fini? Est-ce que l'IA l'a pas emporté? Liriez-vous ça, vous, maintenant, un livre écrit par l'IA? Il y a plein de gens qui ont lu le livre de Thilizon Aurélien, C'était ça ou mourir, puis qui en ont braillé, qui ont dit que c'était le meilleur livre qu'ils avaient pas lu de leur vie. Est-ce qu'on n'est pas passé à autre chose? Je voulais en parler avec Mathieu Bock-Côté parce que mon ami est à Paris, et même si Thilizon Aurélien a d'abord publié son roman au Québec, c'est pas mal à Paris que ça a éclaté, cette affaire-là. On le retrouve, il est avec nous. Bonjour Mathieu.
3: Bonjour.
0: Est-ce que c'est pas un peu gênant d'être Québécois à Paris en ce moment? Tu changes-tu de trottoir?
3: D'aucune manière. Je veux dire, M. Aurélien est seul responsable de ça. D'abord, d'avoir écrit un livre avec l'IA. Ensuite, on l'a compris, de ses plagiats. Je ne me sens pas responsable des sottises des autres. Et par ailleurs, puisque M. Aurélien, dans son livre, pour l'avoir lu avant même que ça ne fasse scandale, a une si piètre opinion du Québec. Il a l'impression, Sophie nous en parlait cette semaine, il a l'impression d'être arrivé dans une terre ingrate, dans une terre qui n'est pas à la hauteur de ses espérances, un pays qui finalement serait pays du racisme systémique et de la... Tout ça, mais franchement, je n'ai pas l'impression qu'on a la même lecture de ce qu'est le Québec. Donc, tout ça pour dire que M. Aurélien, c'est son scandale, son plagiat, son usage de l'IA, et que ça n'engage pas le Québec. Peut-être les éditions du Montréal, mm-hmm. qui ont manifestement fait un mauvais travail dans le traitement de la chose. Je reconnais pas là-dedans les éditions du Montréal de Pascal Assetiani ou de Jacques Godbout, mais bon, quoi qu'il en soit, les éditions du Montréal ont été un premier filtre qui n'a pas fonctionné. Et ensuite, ça s'est rendu très loin parce que des livres, de mauvais livres écrits à l'IA, il en manque pas, puis il en manquera pas. Mais des livres qui se rendent au seuil du Goncourt et qui l'auraient obtenu si ce n'était de la saine vigilance de gens sur Twitter qui ont décidé de dénoncer la chose puis de dévoiler à quel point nous étions devant une entreprise qui relève moins du canular que de la fraude, eh bien là, c'est autre chose.
0: Moi, j'écoute beaucoup et je regarde beaucoup les médias français depuis quelques jours parce que je trouve que là-bas, seulement là-bas, vous vous posez des questions qui s'imposent, je pense, à la hauteur de ce qui est arrivé ici. C'est pas mal la gêne collectivement. On veut pas encore dire que c'est de l'IA. On veut pas encore dire que il faudrait le condamner, disons lui et toute son œuvre. Mais là-bas, on parle déjà de la question que je lance aux auditeurs. Est-ce que c'est pas fini la littérature écrite par des humains et les arts par des humains?
3: Ben, je suis pas certain de partager ton analyse, c'est-à-dire, par exemple, en France, plusieurs disent qu'au Québec, on parle au moins franchement de Thilizon Aurélien, alors qu'ici, le petit milieu littéraire cherche encore à sauver, à la fois à le sauver, mais à se sauver lui-même pour ne pas avouer à tous à quel point il a été pris dans cette mystification. C'est-à-dire, par exemple, c'est les éditions du Montréal qui, bon, j'ai été sévère à leur endroit il y a un instant, mais qui, hier soir, l'ont un peu débranché en disant, bon, ben, ok, manifestement, on ne fera plus la promotion de ce livre-là, les soupçons qui l'entourent, premier élément. Deuxième élément, au Québec, on parle clairement de la question du plagiat et on trouve ça très grave. En France, on en parle peu. Et dans le récit médiatique français en ce moment, ce que l'establishment littéraire cherche à faire, c'est d'imposer l'idée que le vrai scandale, c'est d'avoir dénoncé cela. Donc, on attaque Samuel Fitoussi, qui est à l'origine de la dénonciation, par exemple sur France Culture, c'est le cas aujourd'hui. De la même manière, on dit que derrière cela, le véritable enjeu, ce serait le racisme supposé des dénonciateurs de Thilizon Aurélien, parce qu'on dans les faits, on ne l'aurait pas attaqué si ce n'était pas un homme noir qui compte l'odyssée des migrants dans l'heure de la diversité, que c'est fondamentalement derrière la question de l'IA se cacherait un mécanisme de racisme. Et ça, on l'entend en France. Donc, j'ai l'impression que les Français regardent les Québécois avec envie, les Québécois regardent la France avec envie. Mais dans les faits, nous avons tous été témoins, victimes d'une mystification. Parce que par ailleurs, et ça, je me permets de le dire, moi, je l'ai lu cet été, ce livre-là, mais à l'époque, on savait pas que c'était un machin d'IA.
0: T'avais aimé ça, je pense.
3: Pardon?
0: T'avais aimé ça, je pense.
3: Ah non, pas du tout, si je peux me permettre. Non, j'avais trouvé ça assez catastrophique. Je m'étais dit, j'en avais parlé à plusieurs personnes autour de moi, je disais que c'était pour moi, tout comme il y avait eu le réalisme socialiste au 20e siècle, hein, c'est-à-dire des œuvres qui ont pour fonction d'illustrer esthétiquement le régime, mais aujourd'hui, il y a le réalisme diversitaire, ou l'esthétique diversitaire, donc c'est un roman qui a une fonction idéologique et pour, qui est célébré non pas pour ses qualités stylistiques ou romanesques, mais qui est célébré pour sa fonction idéologique dans le système. Mais aujourd'hui, puis je me rappelle à la blague, des gens m'avaient dit, mais c'était pas la référence à l'IA, on dirait que c'est un roman qui est généré, c'est un roman générique en quelque sorte, tellement que ça coche toutes les cases exigées par l'époque. Ce qu'on savait pas, c'est que c'était aussi vrai que ça. Et M. Aurélien, on l'a vu, ça, depuis longtemps, on aurait pu se douter qu'il avait un entretien, un rapport trouble à la vérité littéraire. Ouais. Jamais ça n'avait percé. Est-ce qu'il avait droit à une forme de passe-droit pour différentes raisons qui m'échappent, qui fait en sorte qu'on n'aurait pas osé le critiquer? Ce qui est certain, c'est qu'aujourd'hui, ça explose et on continue quand même à nous faire croire que si on critique, c'est parce qu'on serait raciste.
0: Mathieu Bocoté, t'es sociologue. Je pose la question au sociologue en toi. Est-ce que c'est quand même pas le signe que c'est le début de la fin de la littérature faite par des humains? Parce que j'ai commencé l'émission en spécifiant une chose, c'est peut-être pas le premier à avoir fait le coup, c'est le premier qui s'est fait prendre les culottes baissées, un Ouija public, là, mais il y en a peut-être qui ont gagné des prix il y a 2 ans, puis c'était fait avec ChatGPT. Est-ce que c'est pas... faut pas accepter que c'est fini?
3: Non, alors, c'est compliqué. Ça, je me rappelle, j'avais un souper en début d'année avec un ami qui est un éminent philosophe français, un homme vraiment admirable, et qui me disait « Je suis heureux d'avoir écrit mes livres avant 2023 ». Autrement dit, à l'heure où il n'y avait pas de soupçons possibles. Là, on entre dans une époque très particulière où la possibilité, en fait, l'intelligence humaine dans sa forme classique risque de devenir artisanale. C'est-à-dire, d'un côté, il y aura la production massive de contenu dans les, on peut dire pour les masses, entre guillemets, censé satisfaire les besoins esthétiques du moment, les besoins d'émotion du moment, puis l'IA pourrait faire le job. Puis de l'autre côté, j'ai l'impression que l'authentique production intellectuelle, culturelle, philosophique, littéraire,

0: forme d'indépendance qu'on dirait financière et professionnelle telle que quand le monde aura complètement basculé dans l'intelligence artificielle et compagnie, je pourrai me replier dans je ne sais quelle maison dans les Laurentides ou dans la Naudière pour lire des livres sur le déclin de l'Occident jusqu'à la fin de mes jours. Mais quoi qu'il en soit, nous n'y sommes pas encore, mais il y a quelque chose je crois, pour moi, il y a une forme de déshumanisation radicale en ce moment. Je ne parviens pas à m'enthousiasmer pour tout ça. Je crois qu'il n'y a pas des bonnes choses dans l'intelligence artificielle, ça va de soi. Mm. Mais sur le plan de la marque propre de l'être humain, c'est-à-dire la création intellectuelle, artistique, la philosophie, on a l'impression que finalement, l'être humain n'était qu'une étape sur le chemin d'une puissance de création plus grande, mais en même temps de déshumanisation terrible.
1: Oui, mais au moins, le livre sera pas une antiquité, là. Je t'écoute parler, puis on n'est pas rendu à accumuler déjà la poussière chez un antiquaire, mais ce serait l'objet autour duquel se rejoindrait, se regrouperait un certain nombre de personnes. Ça serait plus ce que tu appelles un vecteur de la démocratie, mais tu sais, Daniel Bélanger, j'avais promis de le citer tantôt, disait « La fin de l'homme ne sera pas la fin du monde ». Est-ce qu'il ne faut pas accepter que, finalement, c'est la littérature qui est importante, c'est pas celui qui la produit, le livre est une fin, c'est la fin en soi, c'est l'objet. On pourrait même ne plus mettre le nom de l'auteur dessus.
0: Non, cette espèce de collectivisme technocratique et technologique me semble terrifiant. La disparition du visage de l'homme me semble une très mauvaise idée. La disparition du nom propre de l'homme me semble une mauvaise idée. La disparition du prénom de l'homme me semble une mauvaise idée. L'idée que nous serions pris dans une espèce comme une bombe de nid de fourmis, là, et on serait tous la même chose au même moment, organisé par je ne sais quelle puissance supérieure qui s'appellerait l'IA. Non, franchement, je préfère vivre dans un monde où le visage de l'autre existe encore. Et par ailleurs, je pense que beaucoup de gens qui sont déçus en ce moment par cette histoire de Télésphore Aurélien, au début, ils ont voulu y croire. Hein, on a eu droit à tout, hein, je crois, et Télésphore Aurélien, et puis tout le monde y était. En moins d'une semaine, ils ont été déculottés.
1: Ah oui, c'est drôle, ça.
0: C'est fascinant quand même, là, tous les donneurs de leçons déculottés. Je pense que plusieurs se sentent trahis parce qu'ils ont encore cette idée, à tout le moins pour ceux qui ont été élevés dans ce monde-là, que le livre d'un homme n'est pas le livre d'une machine. Je pense que pour une bonne partie de ceux qui représentent aujourd'hui le public lettré, entre guillemets, cette distinction-là veut encore dire quelque chose.
1: Et Mathieu, je sais que t'es pas hypocrite quand tu dis ces choses-là parce que je me rappelle d'un souper auquel je participais ou auquel tu étais convié, je pense que ça fait à peu près un an, et on discutait de ChatGPT, et je pense que tu savais même pas c'était quoi. Puis on t'expliquait, je me rappelle, notre collègue Emmanuel Latraverse était là, et on t'expliquait qu'en fait, on pouvait utiliser cet outil-là pour écrire des chroniques en disant, regarde, produis-moi une chronique sur tel sujet avec tel style, et tu avais alors enlevé tes lunettes, puis tu nous avais regardé, puis tu nous avais dit, mais qu'on la débranche, cette bébelle!
0: Oui, c'est à peu près ça. Bon, entre-temps, j'ai pris connaissance de l'existence de la bête et je fais ce qu'il me faut pour la... En plus, c'est parce que comme tout le monde, maintenant, j'utilise ça, mais j'utilise ça moi, à la manière d'un Google. C'est-à-dire, c'est pour vérifier telle information factuelle. Mais l'idée de se faire une culture à même ça me semble inimaginable. J'avais aujourd'hui, par exemple, un après-midi de congé. Eh bien, je l'ai pris à lire le livre magnifique de Michel de Gégère, Dans la lumière d'Apollon, aux origines du miracle grec, un livre de 700 pages en papier qui est très lourd, et je trouve que c'est formidable de pouvoir ainsi ne pas être accroché à l'emprise technologique, ou deux, à une conception générique du savoir. Que je pourrais poser une question à ChatGPT ou à Grok, explique-moi les origines du miracle grec. Mais là, je suis devant la réflexion d'un homme qui a consacré toute sa vie, et je pars à la rencontre de cette pensée en lui consacrant du temps. Je crois que l'intelligence humaine fonctionne ainsi. Cela dit, il se peut, puis ça c'est ce que suggère Eugénie Bastier dans son dernier livre qui est très très beau, Le Rouge et le Blanc, qui est consacré à Régis Debray, et elle dit il se peut aussi que la lecture était un moment dans l'histoire humaine, et fondamentalement le basculement vers la vidéosphère, le basculement vers un monde de l'artifice, maintenant on n'a plus besoin d'écrire soi-même, on commande le texte qui sera écrit, il se peut que nous soyons une étape simplement dans tout cela, mais si tel est le cas, je serai contemporain jusqu'à la fin de mon étape, et je n'embrasserai pas la suivante.
1: Ah, c'est bien dit. Merci beaucoup, Mathieu Bocoté, de nous avoir parlé. Bonne fin de semaine à toi. Bonne émission demain. J'ai posé la question aux auditeurs 187 Cube Radio. Est-ce que c'est pas fini l'art fait par des humains? Puis est-ce qu'on doit pas, je sais pas, rendre les armes, capituler? On a beaucoup de réponses dans la messagerie texte. François nous dit, pour moi, la littérature, c'est humain et non une machine. On a également Eric qui compare ça finalement à l'écriture en script devenue l'écriture au clavier, la peinture et la photo, ben c'est peut-être juste un déplacement normal vers

0: vers un nouveau cours des choses. On va parler avec Pierre qui est au bout du fil. Bonjour Pierre.
1: Bonjour.
0: Pour ou contre l'art en IA?
1: Ben, contre en général.
0: Contre en général.
1: Oui, contre en général. Parce que l'IA, je trouve ça un peu épeurant. C'est sûr que ça peut aider. Ça va surtout aider les entreprises, les petites et moyennes, les grosses. Mais pour ce qui est de l'art, ça enlève un contact humain. J'ai eu un drôle d'exemple pendant que j'attendais. C'est un peu comme si tu allais chez McDonald's, tu parlais à un écran, passais ta commande, puis ta commande arrivait par une petite fente latérale, ton Big Mac et toutes tes choses, là, mais sans que tu aies vu personne. Ben, ça changerait peut-être rien, mais c'est un contact humain de moins encore.
0: Mais est-ce que vous pensez, Pierre, qu'on va pas juste s'habituer à ça? C'est-à-dire qu'au départ, ça va nous faire un choc, là, effectivement, là, de l'art en IA, mais tu sais, on s'habitue à tout, hein?
1: Oui, on peut s'habituer à avoir mal aussi, hein? Puis est-ce qu'il faut le tolérer? S'il y a moyen de faire autrement?
0: Non, effectivement, c'est un très bon point. C'est un très bon point.
1: Et on peut s'habituer à plein de choses, là. On peut s'habituer à se faire piler sa tête. On peut s'habituer à plein de choses. Mais je suis pas sûr que ton exemple est bon. Parce que est-ce que c'est valable de s'habituer quand il y a moyen de faire autrement? Tu sais, j'en parlais hier avec un ami qui, lui, lit des livres à journée, lit 10 livres par semaine, je pense que c'est pas là. Puis il me dit, je vois-tu plein de ça, là, mais c'est quand la dernière fois que tu as lu un livre? Puis c'est vrai. J'en lis plus de livres, j'ai pas beaucoup de temps pour ça. J'ai 8 petits-enfants, puis je suis occupé. Mais il y en a qui en lisent. Puis c'est intéressant de savoir des fois, surtout s'ils parlent d'expérience vécue, ou de savoir que c'est possible qu'ils aient vécu ça. Tu sais, c'est comme quand tu vas voir un film. C'est toujours plus intéressant quand tu sais que c'est un film vrai qui te raconte l'histoire de quelqu'un. Mais la journée qu'il va y avoir des acteurs, quand dernier, ça va être indiqué que les deux rôles principaux, ben, c'est des créations de l'IA. Ben, il y a quelque chose de moins déjà.
0: Ben oui, vous avez raison. Vous avez raison, ça va nous faire un choc. Merci beaucoup, Pierre, d'avoir rappelé. Ça fait beaucoup réagir. Jeannine de Québec nous dit « L'art est humain, possible que celui qui est publié ou promu soit dégradé par l'IA, mais il y aura toujours de ces artistes du quotidien qui nous font vibrer. » Heureusement, ça va nous prendre, je pense, des battants là, pour aller au front contre l'IA, parce que sinon, on ne gagnera pas cette manche-là.
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0: Vous avez continué de nous écrire pendant la pause 187 Cube Radio. Je vous demandais, est-ce que c'est pas fini l'art fait par des humains? Est-ce qu'on doit pas baisser les bras, capituler, puis rendre à César ce qui revient à César, César étant l'intelligence artificielle? Vas-y, t'as gagné. Honnêtement, vous êtes très nombreux à être contre, en fait. Vous voulez encore qu'on se batte? Ben, si vous voulez vous battre, on va se battre ensemble. Et contre ça, je me joins à vous. Hier, si vous étiez au rendez-vous, vous avez sans doute noté à la fin de l'émission que j'ai été un peu brusque avec un de nos invités. J'ai pas envie de me défiler, j'ai été impatient. Puis j'ai même coupé le sifflet à notre invité. C'était pas justifié. Je l'ai rappelé après l'émission pour m'excuser pour le réinviter à l'émission. Il s'appelle Monsieur Rémi Landry. Il est lieutenant-colonel à la retraite, professeur associé à l'Université de Sherbrooke. Il est avec nous. Bonjour.
25: Bonjour, Monsieur Villemur.
0: Je m'excuse à nouveau, je le fais devant tous nos auditeurs. On porte le même prénom en plus. Je ne sais pas quel mot je m'a piqué.
25: Pas de problème, mon cher monsieur.
0: OK.
25: Ce qui se passe, c'est qu'on continue de se parler présentement. C'est ça qui est important.
0: Oui. Ben, en fait, hier, je voulais qu'on parle, puis on va la mener jusqu'au bout, cette conversation-là, de Mark Carney, qui est allé, qui s'est confié au New York Times et qui a dit aux journalistes qu'il avait, dans les derniers mois, entamer une sorte de préparation à une invasion américaine, parce qu'on le sait, Donald Trump répète sans cesse que le Canada est le 51e État. J'étais un peu, comme beaucoup de gens d'ailleurs, Monsieur Landry, surpris de cette sortie-là, puis je me suis demandé, en fait, si ça arrivait, ça prendrait combien de temps avant que les Américains viennent à bout du Canada? Et je vous ai parlé d'un 5 minutes, là, parce que dans ma tête et dans mon esprit, mais j'ai pas votre expérience, ça serait relativement rapide. Vous étiez pas d'accord avec moi?
25: Je n'étais pas d'accord pour toutes sortes de considérations, mais allons-y point par point.
0: Oui.
25: Vous avez tout à fait raison en disant que, à l'espace, je dirais même de quelques secondes, en utilisant des bombes nucléaires tactiques, on pourrait se débarrasser de toutes les capitales au Canada. C'est un fait. On n'a pas d'armes pour arrêter des missiles balistiques nucléaires, donc ça pourrait se faire. Mais à ce moment-là, les conséquences seraient qu'on détruirait le Canada. C'est peut-être pas ce que les Américains veulent, mais tout de même, ils ont cette capacité-là. On n'a absolument pas d'armes anti-aériennes, donc ils pourraient nous bombarder comme ils ont bombardé l'Iran, sauf qu'on ne serait pas capable d'arrêter ces missiles-là puis détruire énormément le Canada. La raison pourquoi est-ce que j'étais... si je peux continuer, là, ça répond à votre question.
0: Oui,
25: ça.
0: Oui, bien sûr.
25: Pourquoi est-ce que j'avais des doutes? C'est qu'il ne faut pas oublier que le Canada fait partie de l'OTAN. On a des engagements avec chacun des membres de l'OTAN. Qu'advenant une attaque, une possible attaque au Canada, ces alliés-là se manifesteraient. Certains d'entre eux, dont la France et l'Angleterre, ont des armes nucléaires aussi. Donc, il faut que les Américains prennent ça aussi en considération. Mais comme vous le dites, lorsqu'on compare les forces armées canadiennes et les forces armées américaines, ça n'a rien de comparé. Je veux dire, ils nous mangent plusieurs fois.
0: Oui, oui, oui, tout à fait. Mais en fait, c'est intéressant ce que vous dites sur la question de l'OTAN, par exemple. Qu'est-ce que l'OTAN stipule si deux membres de l'OTAN sont impliqués dans un conflit?
25: C'est une bonne question parce que c'est pas écrit dans la charte, parce qu'on présume qu'on est des alliés, qu'on a signé le même contrat. Donc, si on s'en tient au contrat, ce serait tout simplement inapproprié puis impossible qu'un membre de l'OTAN attaque un autre membre de l'OTAN. Mais considérant la position de M. Trump, c'est probablement ce qui explique que depuis plusieurs mois, je veux dire, on voit notre premier ministre qui essaie de renforcer les liens avec l'Europe, avec les pays membres de l'OTAN. C'est la réponse que je peux vous donner pour l'instant. Mais tout de même, il faut prendre ça en considération. Si je peux me permettre juste de rajouter la raison pourquoi est-ce que le premier ministre a mentionné ça, personnellement, avoir été à sa place, je ne l'aurais pas mentionné, parce que tout le monde sait que les choses que les pays font, c'est éventuellement d'évaluer toutes les menaces.
0: Ben c'est ça. Il y a beaucoup de gens qui se demandent si c'était une bonne idée de faire ça. Vous êtes d'accord, c'était pas l'idée du siècle, là.
25: Selon moi, remarquez, je ne sais pas les raisons pourquoi est-ce qu'il le fait, mais selon moi, il n'y avait probablement pas besoin de le faire. Parce que pour toute fin pratique, chaque fois qu'il y a une menace qui a une certaine probabilité, qui a un certain potentiel, elle est analysée par les autorités gouvernementales et puis par aussi les forces armées canadiennes. Et puis lorsqu'on étudie cette menace-là, il y a deux choses qu'on regarde. On regarde la situation, mais en même temps aussi, on évalue la probabilité qu'une telle chose va arriver. Et puis présentement, je dois vous avouer que la probabilité qu'une attaque arrive américaine, selon moi, elle est très près de zéro.
0: Ouais.
25: Et puis à cette menace-là, à cette évaluation-là, on ajoute une série d'indicateurs. Des indicateurs qui vont faire soit augmenter la probabilité ou la faire diminuer. Et puis chaque fois qu'on augmente la probabilité de la menace, ben éventuellement, il y a des plans concrets qui sont faits. En sens, on fait quoi présentement? Bon, on devrait peut-être augmenter notre surveillance, on devrait peut-être faire telle et telle et telle autre chose. C'est ce que les militaires font pour chaque menace. Et puis l'expérience que j'ai été déployé 4 ans en Allemagne durant la guerre froide, et puis j'ai exactement ce qu'on faisait là-bas.
0: Monsieur Landry, tu sais, quand il y a une conquête là, d'un territoire, là, on sait, là, la Russie a envahi l'Ukraine, par exemple. Est-ce qu'il n'y a pas un seuil à partir duquel le combat est terminé? Moi, on n'est pas vraiment habitué ici en Amérique à ces choses-là, mais pour avoir étudié, par exemple, une vieille guerre qui a eu lieu au 18e siècle, la guerre de la conquête, on estime, par exemple, que quand il y a eu la bataille sur les plaines d'Abraham, c'était terminé. Pourtant, le territoire n'était pas occupé dans son entièreté, mais on disait que c'était terminé à partir de cette bataille-là. La raison pour laquelle je mentionne tout ça, c'est qu'est-ce qu'il n'y aurait pas un territoire, un lieu qui, après avoir été conquis par les États-Unis, on pourrait dire la bataille est terminée, ou est-ce que les Américains devraient occuper tout le territoire pour dire on a réussi?
25: Il y a plusieurs choses que vous mentionnez. Si on regarde les plaines d'Abraham, moi, je peux vous dire que l'année suivante, Lévis a défait les Britanniques,
0: ouais.
25: OK, à Lévis. OK, il y a eu une bataille, et puis Lévis, les Canadiens, les Britanniques ont gagné. La raison pourquoi est-ce qu'éventuellement le Canada est devenu, je veux dire, un territoire britannique, c'est tout simplement le roi de France avec l'Angleterre qui ont signé un traité, et puis le roi de France donnait, pour toute fin pratique, le Canada aux Britanniques en échange de quelque chose d'autre. C'est que ça, faut pas oublier ça. Je regarde présentement ce qui se passe en Ukraine. La guerre a toujours lieu. On fait mal énormément, je veux dire, à l'Ukraine, mais tant que il y a un sentiment de nationaliste qui est présent, il y aura toujours de la résistance. Je pourrais vous donner, entre autres, l'occupation de la France durant la Deuxième Guerre. Le général Pétain avait éventuellement signé une entente avec Hitler pour dire que oui, la France se met du côté de l'Allemagne, mais il y a eu de la résistance tout au long. Et puis éventuellement, De Gaulle est revenu et puis on a conquis les Allemands. Donc, il y a plusieurs facteurs qu'il faut prendre en considération. Je crois que présentement, selon la Charte des Nations Unies, la souveraineté d'un pays, c'est exactement ce qui est défini sur nos cartes. Ça appartient au Canada. Donc, si on cherche éventuellement à agrandir le territoire de quelqu'un, ben on le fait au détriment d'un autre, et puis on va à l'encontre de la Charte des Nations Unies. Regardez ce qui s'est passé au Danemark avec le Groenland. Ça n'a pas fonctionné. Oui, ce qu'on dit, oui, les Américains vont pouvoir faire des bases, mais il y avait cette possibilité-là depuis 1951. On a ajouté certains termes, mais pour toute fin pratique, le territoire appartient toujours aux Groenlandais, géré par les Danois. Donc, c'est complexe.
0: Oui, tout à fait, c'est complexe.
25: Présentement, je veux dire, c'est ce que je peux vous dire, c'est que ça prendrait une entente avec le Canada. Il faudrait que ça se fasse entre le Canada et les États-Unis, puis qu'on décide, bon, ben, c'est vrai, la frontière est peut-être un petit peu trop au sud, donc on décide de la mettre au nord. Mais ce serait un acte du Parlement décidé par un gouvernement élu démocratiquement. Je peux vous donner l'exemple aussi des hauteurs Goéla, je veux dire, en Israël. Récemment, la Syrie a dit publiquement lors de son discours aux Nations Unies que le Golan appartenait toujours à la Syrie et non aux Israéliens. Donc, vous voyez, je veux dire, c'est beaucoup plus complexe que ça peut se paraître être, mais tout de même, il y a des règles actuellement dans le système qui font en sorte qu'on ne peut pas éventuellement envahir un pays librement pour s'acquérir de son territoire et de ses richesses.
0: Avant de terminer, M. Landry, tu sais, on parle des forces armées canadiennes, disons, de façon plus importante depuis très peu de temps. Là. C'est, en fait, il y a beaucoup de gens qui se sont mis à s'intéresser à la valeur de ces forces armées-là en leurs effectifs lorsque Trump a commencé à dire « Hey, ça m'appartient peut-être ce qui est en haut ». Vous qui vous y connaissez, là, qu'est-ce que vous pouvez nous apprendre? C'est quoi notre force? C'est quoi la force des forces armées canadiennes?
25: Ben, je dois vous dire que c'est le professionnalisme de nos militaires, de nos cadres supérieurs. Faut pas oublier, je veux dire, qu'on même si on était une petite armée, on a fait la guerre en Afghanistan, puis on est sorti de là, je veux dire, oui, avec 158 morts, mais en même temps, je veux dire, les Américains étaient très fiers de nous avoir là, parce qu'on a fait, on a démontré qu'on avait cette capacité-là. Ce que l'année dernière, le gouvernement actuel avec M. Kearney a décidé de faire, c'est qu'il a décidé de s'engager, de remplir les engagements que le Canada avait déjà pris auprès de l'OTAN. Soit éventuellement d'avoir un budget de la défense de 2%. C'est un engagement que le Canada avait fait déjà depuis plusieurs années, mais avec les gouvernements précédents, on n'avait jamais voulu le réaliser, en laissant sous-entendre que, bon, ben, il n'y a pas de problème, on est très loin de l'Europe, et puis en plus, on a des Américains qui sont juste à côté, donc si on est attaqué, les Américains vont nous aider. Mais à un moment donné, je veux dire, les gens qui font partie d'une équipe ben, se disent, ben, écoute, là, si nous autres on met 2%, ben, toi aussi tu dois mettre 2% parce que ça a des conséquences. Et puis c'est ce qu'on est en train de faire. Donc on est en train de faire du rattrapage de 30 ans, mm-hmm. Je dis bien, de 30 ans où les budgets militaires ont été diminués. Les implications financières que le gouvernement a mis, les engagements, les acquisitions de plateformes et d'équipements militaires, ben, ça va probablement prendre 5, 6, 7, peut-être même 10 ans avant que le Canada puisse éventuellement afficher une force proportionnelle à sa population, puis proportionnelle aussi à son budget.
0: Rémi Landry, lieutenant-colonel à la retraite, professeur associé à l'Université de Sherbrooke, merci beaucoup d'être venu nous parler aujourd'hui. Vous êtes un homme de classe. Au plaisir.
25: Un grand plaisir, monsieur. Au revoir.
0: Au revoir.
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0: Alexandre Moranville, Ouellet aux nouvelles. Bonjour.
3: Salut Rémi.
0: Belle fin de semaine en perspective.
3: Belle fin de semaine en perspective. Un petit, je sais plus si on peut dire ça, l'été des Indiens. Ça se dit ça encore?
0: Ah, non, dis pas ça, tu vas nous attirer des ennuis.
3: Bon, mais l'été, le retour de l'été chaud en automne, comme il arrive souvent par moment.
0: Voilà. Oui. On t'écoute.
3: Écoute, ben, je vais te parler de cette tentative d'ingérence apparente là, dans les élections québécoises qui vient teinter la campagne électorale aujourd'hui. Hein, nos collègues là, du bureau d'enquête qui ont révélé que le gouvernement américain a testé la possibilité de venir négocier directement avec le gouvernement du Québec dans les tarifs. Bras de fer, bien sûr, qui oppose le Canada et les États-Unis, mais on souhaitait comme ça venir court-circuiter un peu l'influence d'Ottawa en venant directement négocier avec Québec. Puis non seulement ça, mais il y aurait donc des risques d'ingérence étrangère dans la campagne là, électorale québécoise en ce moment. Christine Fréchette qui a réagi là, dans la dernière heure en disant qu'elle sollicitait un entretien d'urgence avec Mark Carney pour que toute la lumière soit faite, c'est ce qu'elle dit, là, sur cette possible ingérence parce que une tentative comme ça américaine, là, puis d'ailleurs, c'est clairement quelque chose qui est chiffré comme ben, ce que le Service canadien de renseignement et de sécurité, le SCRS, qui est l'équivalent de nos services secrets au Canada, ben, classe comme une stratégie d'ingérence étrangère. Puis tout ça proviendrait là, principalement d'un groupe de réflexion américain qui s'appelle le DARC, le Defense Analysis and Research Corporation.
0: T'es bon, Colin, moi j'aurais pas été capable de prononcer ça.
3: Puis c'est une organisation qui, sur son site web, directement, mais des stratégies pour affaiblir le Canada directement. Là, je veux dire, ils parlent de fragmentation, d'effondrement du pays. On peut lire là dans une de leurs analyses qui a été publiée en février dernier, tout ce que nous avons à faire, c'est de les pousser lentement vers la fin de l'histoire. T'sais, c'est quand même directement dit, puis dans des mots assez militants, merci. Bref, t'sais, à quel point on a tenté de communiquer avec le Québec, à quel point on tente d'influencer les élections ici au Québec aussi, ben, tout ça reste à voir. De l'autre côté, ça vient quand même servir un peu les intérêts de Christine Fréchette, j'ai envie de dire, Rémi, parce qu'elle a toujours joué la carte, pas de capitaine Canada, mais capitaine stabilité, mettons, puis le rempart face à tout ce qui serait instable dans un référendum. Disons que ça revient encore une fois jouer un peu dans son jeu.
0: Mais c'est très particulier parce que moi, pendant les débats, j'ai été surpris. Puis là, tu vois, ça tombe dans les dernières heures, cette nouvelle-là, puis j'ai ma réponse. Mais j'ai été surpris de n'entendre aucun chef qui peut concrètement prendre le pouvoir le 5 octobre. Donc, on pense par exemple à Milliard, à PSPP, à Christine Fréchette. J'ai été surpris de ne jamais les entendre dire « Savez-vous quoi? Moi, je vais m'essayer de négocier avec les Américains. » On est tanné d'attendre qu'on choisisse à la table canadienne entre l'automobile puis la gestion de l'offre puis la potasse en Saskatchewan. Nous, on va aller représenter nos intérêts. J'étais surpris de n'entendre personne dire ça. Pas personne s'engage. Évidemment, tu peux pas t'engager à réussir à le faire, mais j'aurais pensé que quelqu'un aurait à un moment donné, puis j'aurais pensé entendre Paul Saint-Pierre Plamondon dire ça.
3: Ouais.
0: Je vais essayer de leur parler. Là, on voit bien que ça aurait peut-être envoyé ce signal-là, c'est-à-dire t'es en train d'essayer de briser le Canada.
3: Ouais.
0: En
3: fait. On comprend peut-être que Charles Milliard l'aurait pas fait là, pour pas avoir justement là, brisé l'unité canadienne. On se comprend qu'un parti plus fédéraliste, ce serait moins dans ses intérêts. Mais oui, effectivement, le PQ aurait pu aller de l'avant avec tout ça.
0: Ils l'ont pas fait.
3: Mais bon, ce n'est pas dans leur stratégie pour l'instant. Drôle d'opération de sauvetage qui a lieu en ce moment dans un chantier de démolition à Montréal, dans Rosemont, la petite patrie. Là. On doit démolir l'ancien bingo maçon qui est au coin maçon Lafond. C'est un bâtiment qui doit être remplacé par un immeuble à logement. C'est abandonné depuis des années. Le truc, c'est qu'il y a des personnes en situation d'itinérance qui fréquenteraient l'endroit depuis des années. Et là, ce matin, il y a quelqu'un qui a averti les travailleurs qui étaient sur place là, avec des pépines et tout, c'est pour démolir le bâtiment, mais qu'il y aurait des gens à l'intérieur, là, des gens qui rôdaient autour du chantier. Puis on a vu la tête de quelqu'un, là, d'un monsieur sortir d'un trou là, qui se trouve comme vers le sous-sol de l'immeuble qui est encore partiellement intact. Et là, il y a deux individus qui ne voudraient pas sortir du bâtiment. Il a fallu que la police se déplace, les services de sécurité incendie sont là sur place aussi. Et là, semble-t-il que c'est une grosse opération pour les forcer à sortir de là. Ce serait peu coopératif. Qu'est-ce qui va arriver?
0: On n'a aucune idée de qui c'est à peu près, de quel genre de personne c'est.
3: On parle de deux personnes qui seraient en situation d'itinérance, justement, là, qui ne voudraient pas sortir du bâtiment en question. Mais pour les travailleurs, là, c'est quand même un super de soulagement parce qu'ils auraient pu ensevelir littéralement ces personnes-là puis les tuer là, en démolissant le bâtiment aujourd'hui puisqu'ils n'auraient pas su là, qu'il y avait des gens à l'intérieur de la bâtisse. J'avais envie de, tu sais, parce que tu sais que je suis sur le dossier de Débouchons Montréal, j'avais envie de faire un petit clin d'œil à la publicité qui m'a fait le plus rire, là, qui est mise de l'avant aujourd'hui. Bravo Air Transat, qui ont décidé de profiter justement de toutes les entraves qu'il va y avoir, je rappelle, en fin de semaine, là, demain, après-demain dans la ville, ça va être jamais à la grandeur en raison des mondiaux de cyclistes sur route. Et là, Transat ont mis une affiche qui va à côté des rues barrées, c'est la fameuse affiche orange qu'on voit partout. Eux ont mis une affiche bleue aux couleurs de Transat, écrit « Barrez-vous ». Avec un petit code QR qui mène à des promos qui sont là jusqu'au 4 octobre prochain.
0: C'est vraiment barrez-vous, comme cassez-vous, là, comme allez-vous-en. Là, choisissez une destination puis quittez Montréal.
3: Levez les feux puis quittez Montréal. D'ailleurs, le siège social d'Air Transat est justement au pied du Mont-Royal. Il est au cœur de l'événement. Tout autour, c'est barré à la grandeur. Donc, ils ont fait un petit clin d'œil à tout ça. En ont profité pour faire un coup marketing. Ça m'a bien fait sourire. Puis un petit mot de hockey en terminant.
0: Ouais, mais mais justement, là, tu me fais plaisir parce que j'ai vu que tu vas nous parler de Demidov.
3: Ouais.
0: Moi, j'ai ma carte de Demidov hier. Tu m'as fait peur, je pensais qu'elle allait perdre de la valeur. J'ai une belle carte de Demidov recrue cachée quelque part. Puis là, ben, il est de retour sur la glace, je t'ai dit.
3: Dans ton coffre-fort enterré quelque part avec un X rouge sur la carte, le premier qui le trouvera.
0: C'est ça.
3: Faites-moi signe. Oui, il est de retour sur la glace. Ça faisait deux jours là, qu'il y avait des journées. Là, on en avait parlé hier là, de traitement. On avait peur que la rondelle qu'il l'a frappé plein fouet, là, un tir qu'il avait reçu sur le patin là, durant le match à Trois-Rivières contre les Sénateurs d'Ottawa aurait pu lui faire mal à plus long terme. On craint toujours une fracture dans ce temps-là, quelque part au pied. Mais non, il était de retour, mais la vraie surprise, c'est Caden Goulet qui était sur la glace aujourd'hui, qui a fait tout l'entraînement avait l'air de patiner avec aisance. Pourquoi c'est surprenant? Ben parce qu'il est censé être sur la touche pour au moins 4 à 5 semaines. Il y avait là une blessure au muscle adducteur qu'il a subi au cours de l'été. On était supposé justement le remplacer pendant ce temps-là par David Reinbacher sur le flanc droit à la défense. Une autre belle audience pour le jeune défenseur. Mais ça a l'air que Reinbacher va avoir le temps de jouer parce que Caden Goulet a beau s'entraîner, il est pas près d'un retour pour l'instant, mais ça va peut-être être plus rapide qu'on croyait, puisqu'il est déjà sur la glace. D'ailleurs, il y a 3 jeunes joueurs qui sont encore dans le groupe LNH, comme on dit.
0: C'est qui?
3: En ce moment, c'est justement David Reinbacher, Florian Jacquaille, qui sont, eux, les joueurs là, parmi les jeunes qui continuent de s'entraîner avec le grand club. C'est Owen Beck, pour l'instant, qui saute son tour, qui est avec là, les recalés, entre guillemets.
0: Owen Beck. Hey, non, mais on s'en reparlera. Là, mais Owen Beck, je pense qu'il va falloir tirer à la plug. Là,
3: mais moi, j'étais le champion en titre de mon pool de hockey, puis hier, mais j'ai décidé que mes bottines allaient suivre mes babines, j'ai juste repêché des joueurs du Canadien. Tout le monde rit de moi, mais check bien ça, je vais gagner.
0: Pas te faire soigner. Bye-bye, bonne fin de semaine aussi.
3: Bonne fin de semaine, salut.
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1: On devrait en faire le plus possible en dépensant le moins possible.
4: Emmanuel Latraverse.
1: Kitching, kitching, kitching, kitching, kitching. On va mettre plus d'argent, ça va régler le problème.
4: Ça règle pas les problèmes.
1: Est-ce que l'électorat va en avoir pour son argent?
4: Ça se peut pas!
0: Emmanuel Latraverse, c'est vendredi, chose promise, chose due. Hein? Ça, c'est dans C'était ça ou mourir.
1: C'est croix de bois. Aurélien. Et c'est croix de bois, croix de fer. Si je meurs, je vais en enfer.
0: Oui, parce qu'hier, t'étais un petit peu mélangé avec
1: ta
0: croix.
1: Non, mais je cherchais le bois, là. Croix de bois, croix de fer. Si je meurs, je vais en enfer.
0: Bon,
1: si
0: check,
1: je mange,
0: check.
1: Je vais en enfer.
0: C'est parce que depuis le début de la semaine, je dis qu'on va parler enfin de ces fameux candidats vedettes ou candidats de qualité qui évoquent parfois les...
1: De qualité, moi, je trouve qu'il faut dire. Oui, parce que vedette, c'est quoi une vedette?
0: Ben, Emmanuel Latraverse, c'est une vedette.
1: Ben, non, je suis journaliste, là. Non, moi, je suis...
0: Benoît Dutrisac, Mario Dumont, Richard Martineau.
1: Si moi, Marois, je suis une vedette...
0: Marois Risky, le 6 octobre, c'est une vedette, ça.
1: Oui, mais si moi, je suis une vedette, est-ce que ça fait de moi quelqu'un qui mériterait d'être ministre dans un gouvernement?
0: Non.
1: Ben, alors, ça veut rien dire, un candidat vedette.
0: Oui, c'est vrai, t'as raison.
1: Tu sais, je veux dire...
0: Ben, en fait, ça veut rien dire si, effectivement, on fait nécessairement le lien entre la
1: valeur... Mais le but d'avoir des candidats vedettes, c'est qu'on... Regardez, j'ai une équipe de ministres potentiels derrière moi, tu sais. Alors, moi, je trouve qu'un candidat vedette, vraiment, il faut que tu aies la notoriété puis la crédibilité pour être un des 5 plus gros ministres du gouvernement. À part ça, là, c'est du n'importe quoi.
0: Ben, à moins que tu sois juste obstiné une dernière seconde, là, si t'es, mettons, le PCQ, t'as besoin de candidats vedettes, t'sais, juste pour gagner des circonscriptions, puis tu gagneras peut-être, tu seras pas
1: c'est
0: au pouvoir.
1: Oui,
0: Marcel
1: oui.
0: Lamontagne, dans Portneuf, c'est un candidat vedette, il sera
1: c'est
0: pas
1: vrai,
0: ministre, ils gagneront
1: vrai,
0: pas.
1: C'est vrai, t'as raison. Mais ce qui est surtout intéressant, puis je pense que, tu sais, on est en campagne électorale, les gens sont très cyniques, mais quand tu vois la diversité des profils des gens qui se lancent en campagne électorale, tu vois qu'il y a des gens qui croient encore au processus électoral, à la valeur de se porter candidat, de mettre leur nom sur un poteau. C'est moi ça, non?
0: Non, ça sonne.
1: D'essayer
0: bizarre, dans
1: de gagner un comté. Fait que j'ai fait une... OK, mais quand même, mes préférés, là, c'est quand même qu'il y a un alpiniste professionnel qui se présente pour le Parti libéral.
0: Andromine
1: Boisfrère. Sais-tu quoi? En prenant mes notes, j'ai oublié des raisons. Parce qu'il est dans ma catégorie autre. Drummond Boisfranc, Parti libéral. Il y a un propriétaire de vignoble. Ah non, lui, il est pour le PQ. Dans Drummond Boisfranc. Donc, il pourrait bien... Puis maintenant, il est entrepreneur immobilier. Il a fait plein de financements pour le Téléthon, Enfant Soleil, machin. Il y a un propriétaire de vignoble.
0: Charles Page, c'est le nom de l'alpiniste.
1: C'est ça, Charles Page.
0: Pour le reste, par contre, là, je ferai pas des recherches.
1: Il y a un propriétaire de vignoble. Il y a la femme qui était la PDG du bureau du cinéma et de la télévision. Il y a un ancien propriétaire, puis c'est cul, de 5 clubs vidéo qui s'est recyclé dans des écoles de hockey.
0: Ah, c'est fun.
1: Non, mais c'est super le fun. Ben oui. Alors, morale de l'histoire, c'est sûr que les chambres de commerce sont un gros giron de candidats potentiels. Hein? La CAQ, le PQ, le Parti libéral, tout le monde a son président de chambre de commerce, là, si tu veux. Donc, Marie-Josée Morancy dans Charlebourg, qui était à Chambre de commerce de Lévis. Jean Pellerin, qui était à Chambre de commerce de Trois-Rivières.
0: Jean Pellerin, en passant, va peut-être battre Christine Fréchette.
1: Il va peut-être battre Christine Fréchette, exactement. Jean-François Arsenault, qui est dans Granby. Caroline Deguire, qui est dans Laval-des-Rapides au Parti libéral. Puis, il y a le filon des élus municipaux, les anciens maires. Ça, c'est des vedettes. Comprends-tu? Donc, dans Rouyn-Noranda, que Diane Dallaire se présente pour le PQ, c'est l'ancienne mairesse de Rouyn-Noranda, c'est sûr. Sébastien Dastou, qui était maire d'Amos, qui est comme super populaire dans la région, il est vraiment bien, se présente pour le PQ, candidat vedette. Puis, il y a les conseillers municipaux qui se présentent. Puis là aussi, il y en a beaucoup. Le maire de Farnham pourrait bien être élu pour le PQ. Il se présente dans Brome-Missisquoi contre Frédéric Beauchemin, là, le libéral qui était dans une circonscription super sûre de Marguerite Bourgeois. Bernard Sévigny, l'ancien maire de Sherbrooke, dont la femme est une libérale aujourd'hui mairesse de Sherbrooke. Mais lui, c'est l'ancien maire, puis lui se présente pour le PQ. C'est assez rigolo, ça doit faire des super soupers de famille. Hein,
0: ben, il y avait eu un cas pareil là, il y a quelques années, c'était un ex, c'était une fille qui se battait, il y avait les deux ex qui se battaient.
1: Oui, c'était les deux ex d'Isabelle Charret qui étaient dans la même circonscription.
0: Ça, c'était bizarre. Assez... Ouais, il y en a un des deux qui a gagné, fait que là, tu sais, je me dis, des fois, au niveau des fantasmes,
1: non,
0: peut-être
1: des fois,
0: non, on va pas là.
1: C'est okay, pas bon. Le filon des leaders syndicaux aussi est très, très, très fort. Puis PQ et QS, puis ça, c'est intéressant parce que je sais pas si c'est à toi que je l'ai mentionné, mais à quel point le Parti québécois a été tellement habile pour mettre des gens de la gauche, milieu syndicaux, machin, dans des comtés où ils se battaient contre QS ou des comtés de gauche, tu sais. Alors, par exemple, dans Robertval, une vice-présidente de la PTS, là, qui est l'espèce de syndicat pour beaucoup de personnel de soutien dans les hôpitaux, une présidente des syndicats des Inhalos aussi, dans Bonaventure, sont très, très forts, là. La CSN aussi, à Sherbrooke, pour QS. Donc, candidate qui, elle va-tu gagner, elle va-tu pas gagner? C'est vraiment intéressant ce qui se passe dans Sherbrooke. C'est là où il y a le pauvre Gabriel Panotta qui a menti. Non, il a pas menti. Il a inventé.
0: C'est ça. Lui est candidat pour le PQ. Il a dit qu'il y avait des dizaines de militants qui s'opposaient à la ligne de conduite.
1: Mais lui,
0: du
1: par
0: PQ.
1: Exemple, il était directeur général de la table ronde contre l'itinérance. Tu sais, c'est des gens. Il y a Marie-Claude Sabourin.
0: Mais en passant, juste t'interrompre un instant. Dans Sherbrooke, la candidate de QS, qui n'est pas Christine Labrie parce qu'elle quitte la vie
1: politique.
0: Stéphanie Vachon. Elle affronte Pierre Cossette. Si je ne m'abuse,
1: oui, qui est l'ancien
0: Parti libéral
1: recteur.
0: Du Québec.
1: Non, mais c'est vraiment une course, c'est des gens super intéressants, là. Donc, t'as l'ancien recteur de l'Université de Sherbrooke, Pierre Cossette, pour le Parti libéral. T'as elle, qui a œuvré longtemps dans le milieu des CPE, puis qui est maintenant une leader syndicale dans la région. Puis le candidat du Parti québécois, il était responsable de la table ronde sur l'itinérance dans la région. Fait que, tu sais, c'est des gens qui ont des profils hyper variés, tout ce que tu veux, là. Au Parti québécois, il y a beaucoup de monde issu du monde médical. C'est intéressant, hein? Il y a un médecin spécialiste à Rimouski. Il y a une médecin de famille de l'Association des médecins pour le régime public dans La Violette-Saint-Maurice. Il y a l'ancienne chef de la pédiatrie en Estrie dans Saint-François. Après ça, il y a l'ancienne responsable des pharmaciens qui se présente. Je les ai pas toutes écrites parce que j'aurais trop de feuilles.
0: En passant, tu as tout fait ça à la main avec un petit crayon à mine dans un cahier Hilroy, c'est ça?
1: Oui,
0: c'est un cahier Canada, là, tu sais, style de cahier comme ça.
1: Oui, j'ai pas demandé à l'IA.
0: Pas d'IA, hein? C'est incroyable.
1: Non, mais l'IA, ceci étant dit, l'IA a fait mon livre électoral que j'ai compilé à la mitaine, puis là, c'était trop long, fait que je l'ai scanné, je l'ai donné à l'IA, puis je dis maintenant, organise-moi ça pour que ça soit...
0: Mais Emmanuel, pourquoi on n'a pas parlé suffisamment de tous ces gens-là? Tu sais, c'est ça un peu la question, c'est pour ça que je voulais qu'on en parle aujourd'hui, tu sais, parce que, regarde, Charles Milliard, moi, je reste accroché à ça, durant le face-à-face, c'était à TVA, il dit à un moment donné, moi, j'ai une grosse équipe économique, puis savez-vous quoi, je vais vous en présenter un des candidats de mon équipe économique, et là, il y avait eu trois petits points, et il avait dit moi. Et ensuite, Paul Saint-Pierre Plamondon a passé son temps à dire, j'ai la meilleure équipe, j'ai une grosse équipe, mais
1: on les a pas entendu.
0: Pourquoi?
1: Mais j'ai vraiment aucune idée parce que je vais donner un exemple. Au Parti libéral, OK? Il y a James Hughes qui se présente dans Vaudreuil.
0: Il en parle quand même, Milliard.
1: Il s'est mis à en parler à partir de lundi. On a passé la semaine dernière à s'émouvoir sur le sort des itinérants à Montréal. Il était PDG de la Mission Old Brewery. Je veux dire, comment ça se fait qu'ils l'ont pas envoyé sur tous les plateaux de télé de la planète, cet homme-là? Je le sais
0: très
1: pas.
0: Vrai.
1: Après ça, ils ont Benoît Clermont, ancien PDG des productions des Ferlandes, qui est une grosse boîte, une grosse maison de production ici. C'est un parti libéral qui veut convaincre, qui croit en la culture québécoise. Pourquoi on le voit pas, lui? Après ça, il y a Bertin Mailleux, l'ancien président de la dictée PGL, qui se présente. Tu l'as-tu entendu dans la campagne? Donc, ils ont plein de gens issus du milieu culturel, de la défense de la langue française. Pourquoi on les voit pas, ces gens-là? Pourquoi le Parti libéral a pas fait une annonce avec ces gens-là pour dire, regardez, tous les gens qui croient en notre culture, ils vont me conseiller, machin? Je ne sais pas, mais c'est pas comme si ce monde-là, ils sont pas là, puis
0: au sein du Parti libéral. Puis tu sais, dans une campagne où les chefs sont très jeunes et eux doivent d'abord et avant tout se présenter aux Québécois, je pourrais comprendre, mais Charles Milliard est un relativement jeune chef. Paul Saint-Pierre Plamondon, ça fait un bout de pied là. Éric Duhem, ça fait un bout de pied là. Ruba Gazal, ça fait un bout de pied là.
1: Mais c'est pas des gens, tu sais, Charles Milliard...
0: Pourquoi ils ont tout pris la place? Ceux que je viens de te nommer,
1: par
0: pas Charles Milliard.
1: De Milliard, c'est parce qu'ils manquent de notoriété, puis ils ont gaspillé leur été, objectivement, et leur printemps, en ce qui me concerne. Puis Paul Saint-Pierre Plamondon, c'est la technique plante verte. Donc, ils sont là, mais ils sont derrière lui, puis ils disent pas un mot. Ou ils disent une petite phrase, tu sais? Juste un petit peu. Mais c'est surtout que c'est comme si ça... Surtout au Parti libérales, ça nuit complètement à la crédibilité de leur option parce qu'ils ont des gens brillants. Je veux dire, à Québec, je comprends pas pourquoi ce mec-là se présente dans la pelleterie puisqu'il avait aucune chance de gagner. Mais Alain Chandonnet, l'ancien PDG de l'Institut optique de l'œil, qui est un des plus grands centres d'innovation à Québec qui existe, tu sais. Donc, il y a vraiment... Mais un de mes préférés, c'est quand même le duo d'avocats qui se présentent pour des partis différents. Tu la connais,
0: ça, c'est très bon. Ça,
1: ça
0: oui,
1: c'est
0: oui.
1: très bon. Nicolas Plaude, qui est l'ancien bâtonnier du Québec, qui se présente pour le Parti libéral dans Louis Riel. Puis Marc-Claude Sarrazin, qui était une des commissaires de, de la commission Galant. Les deux avaient un bureau d'avocats ensemble, puis elle se présente pour le PQ d'Angroux. Donc, est-ce que les deux seront élus? Est-ce que l'un sera élu et pas l'autre? Mais tout ça pour dire que des gens brillants, il y en a plein qui se présentent.
0: Ouais, puis il faudrait qu'on en entende parler des fois pour qu'on te croie. Là, on te croit sur parole.
1: Puis moi quand je lis ça, ça me réconcilie avec la démocratie. Je suis comme touchée.
0: Ben, moi aussi. Écoute, hey, t'es-tu une bonne conductrice, toi?
1: Non.
0: Non?
1: Non,
0: parce que dans quelques instants, on va demander à 187 Cube Radio aux gens s'ils sont des bons conducteurs au Québec. On a des chiffres là-dessus. Tu vois, reste à l'écoute. Merci,
1: Non,
0: Manuel,
1: mais moi,
0: non?
1: Quand on a loué un Winnebago en Californie, mon mari m'a interdit de le conduire. Il dit que je suis un danger public.
0: Est-ce que t'es la seule? On va voir ça. Merci, Emmanuel Latraverse.
1: Salut.
0: Bonne fin de semaine.
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3: 1-8-7 Cube Radio. On va se poser une grosse question, une question philosophique. Sommes-nous vraiment de bons conducteurs au Québec? On entend ça des fois, là. Au Québec, on est bon. Hey, t'es-tu déjà allé à telle place? Eux autres, ils savent pas comment ça se passe. C'est-tu vrai, ça? C'est-tu vrai qu'on est des bons conducteurs au Québec? Je pense qu'on a tous des bonnes histoires à raconter qui confirment ou qui infirment cette théorie-là. On va en parler avec Isabelle Saint-Laurent, qui est vice-présidente vente et marketing chez Technic. Bonjour, bienvenue à l'émission. Vous vous êtes intéressé à cette question-là en vous associant là avec Léger pour un baromètre qui comprend les perceptions, les comportements des Québécois. Mais je vais vous poser la question, pourquoi vous... Est-ce qu'à la base, on se dit des bons conducteurs au Québec? Parce que la question que vous posez, c'est sommes-nous vraiment des bons conducteurs au Québec?
4: Ben, je pense que oui, de façon générale, les gens se perçoivent de bons conducteurs. Mais ce qui est intéressant, c'est quand on creuse, on s'aperçoit que les gens sont stressés au volant. Alors ça, c'est un aspect super intéressant qui en est sorti effectivement du sondage. En fait, le sondage s'inscrit dans la semaine de la bonne conduite qui va débuter la semaine prochaine, qui en est la troisième édition. Et notre objectif de faire la semaine de la bonne conduite, c'est justement ça, durant l'année, de prendre un temps donné pour amener ce sujet-là sur la place publique. Certes, les différents corps policiers vont faire des semaines de sécurité routière, mais jamais sous l'angle de la bonne conduite. Alors, c'est un peu l'angle non pas moralisateur, mais vraiment l'angle éducation. Et cette année, on s'est dit, ben, on a besoin de statistiques, on a besoin de chiffres pour venir appuyer notre démarche. Alors, on a fait effectivement affaire avec Léger, on a fait 2 omnibus, on en a fait 1 en mars et on en a fait 1 en juin, pour venir établir une espèce de baromètre. Puis notre objectif, c'est de le faire de façon annuelle pour voir si effectivement l'aiguille bouge ou pas au niveau de différents indicateurs. Et un des grands indicateurs, c'est la notion du stress.
3: Ouais, mais le stress, Éric nous dit l'hiver, on a l'hiver au Québec, donc c'est un bon formateur pour apprendre à conduire. On va en parler de l'hiver dans quelques instants parce que ça a été étudié par votre baromètre. Mais le stress, vous parlez du stress. Est-ce que le fait d'être stressé par le travail et d'amener ça dans le char parce qu'on s'y rend, c'est ça être stressé au volant ou être stressé au volant, c'est être stressé au volant selon vous? C'est un détail là, que je demande de préciser, mais c'est important.
4: Mais ça doit être un détail important. Je pense que le stress au volant est assez multifactoriel. Effectivement, je pense que le stress du travail en est un, mais je pense que la densité de voitures aussi, ça c'est incroyable. Il y a tellement de voitures sur la route. Alors, on se retrouve continuellement dans le trafic. Puis un coup que le trafic est terminé, bien, là on voit beaucoup de gens qui accélèrent pour aller plus vite. Les chantiers aussi, ça aussi c'est un aspect qui amène beaucoup de stress au volant. L'agressivité, la rage au volant, tu sais, ce sont vraiment des phénomènes importants qui nous fait dire qu'effectivement le stress au volant a augmenté, plus particulièrement l'hiver, on peut en parler, mais il est là de façon continue au long de l'année.
3: Mais Isabelle Saint-Laurent, un conducteur qui est stressé, moi j'ai quasiment envie de penser qu'il est peut-être un meilleur conducteur que quelqu'un qui est pas stressé. Tu sais, un conducteur qui est stressé, c'est en tout cas au moins un conducteur qui est alerte. Ça, vous pouvez pas lui enlever.
4: Ben, sûrement, sauf que le stress ne convient pas à tout le monde. Hein? Pas parce que quand on se retrouve, il y a des gens qui gèrent bien les situations de stress, mais il y en a d'autres non plus qui gèrent pas nécessairement très bien. Et c'est l'aspect de, justement, l'anxiété. Puis nous, on le constate dans nos écoles de conduite chez Technic. Évidemment, on dessert 80% de notre clientèle est jeune. Et donc, la notion de l'anxiété, on en parle, l'anxiété chez les jeunes, mais ça se retrouve évidemment dans la conduite. Ça aussi, c'est un aspect important.
3: Ouais. Les distractions, on est-tu distrait au Québec particulièrement? T'sais, les distractions, c'est évidemment le téléphone, c'est le monde dans la voiture, c'est aussi toute la nouvelle technologie là qui on entend des bruits, ding ding, un petit signe devant, ding ding. Oh, qu'est-ce qui se passe là? Je suis juste en train de me rendre quelque part.
4: Exactement. Les voitures sont de plus en plus intelligentes. Puis effectivement, je pense que c'est un des aspects. Hein. C'est-à-dire qu'on dépasse la ligne blanche, la voiture sonne, il y a quelque chose, il y a un dépassement, il y a des lumières aussi qu'on voit dans les voitures. Ça aussi, ça devient difficile. Fait que tous ces éléments-là. Et la distraction s'ajoute aussi, on en parle peu, mais les personnes vulnérables sur la route, ça aussi, c'est un aspect important. Si on parle des CD, je ne sais pas si on gagne la palme d'or au niveau des CD au Québec, mais de plus en plus, parce qu'effectivement, on a eu l'approche de réprimander, on le voit effectivement, il y a vraiment...
3: Qu'est-ce que vous voulez dire de CD? De parler des CD et pas des CD?
4: Non, non, de céder, c'est-à-dire de laisser passer finalement. Et voilà, tu sais, un cédé de passage, là, c'est aussi, c'est important. Là. Donc, ces personnes-là qu'on appelle, qu'on qualifie, on appelle ça dans le jargon les personnes vulnérables, mais en fait, ce sont des piétons, ce sont des vélos. Alors, ça aussi, c'est important.
3: Ok. Est-ce qu'on est trop gentil? Parce qu'il y a une histoire qui avait fait beaucoup, qui avait défrayé la manchette il y a quelques années. C'est une histoire triste, mais c'est un monsieur, je me rappelle, qui s'était arrêté au beau milieu de la route pour aider des animaux. Je pense que c'était des canards là, à traverser. Puis là, ben, il y avait des gens qui étaient arrivés en arrière de lui, puis il y avait eu deux morts là-dedans. Puis moi, je me rappelle de cette histoire-là. Je me disais, on est peut-être trop gentil sur la route.
4: Ben, en fait, je ne sais pas si on est trop gentil, mais je pense que la courtoisie est importante sur la route. Mm-hmm. Puis je pense que ça prend aussi un bon jugement. Alors, je pense que l'équation de ça est importante, la courtoisie au volant.
3: François, il dit, je me considère un conducteur correct, je fais des erreurs sur la route, le monde est stressé tout le temps. Il y a l'hiver, on en parlait tantôt, réduire la vitesse lorsque c'est l'hiver. Il n'y a pas beaucoup de Québécois qui vous ont dit qu'ils le faisaient tout le temps, là. 39% seulement.
4: Exactement. Garder sa distance aussi, ça, c'est un aspect important. Puis on se posait aussi la question, est-ce qu'on devrait pas, tu sais, au niveau de la SAAC, en fait, c'est eux qui gèrent le cours, le PESR, le contenu, en fait. Peut-être que ce serait intéressant d'avoir des cours de conduite d'appoint. Nous, chez Technique, on l'offre. On offre des cours de conduite préventive hivernale. On offre aussi des cours destinés aux nouveaux arrivants. Puis on dirait que les nouveaux arrivants, en fait, sont beaucoup plus sensibles, bien sûr, parce que plusieurs n'ont jamais conduit dans des conditions hivernales, de neige, de glace, de verglas. Alors, ils veulent en savoir plus, ils veulent apprendre à conduire dans des conditions comme ça. Et je pense que ce serait tout à fait opportun que de plus en plus les gens, peu importe leur âge, devraient revoir un cours théorique, avoir un cours pratique. C'est important. Parce que on le sait, la conduite hivernale, ce n'est pas uniquement avec la neige, mais on le voit de plus en plus avec la glace. C'est important aussi les changements climatiques durant presque, ma foi, presque 8 mois. Alors ça aussi, c'est important.
3: Il y a Christian qui nous dit, c'est pas un homme qui avait été accusé au criminel, c'est une femme en fait. Oui, c'est vrai, il a raison, Christian, c'était une femme qui s'est arrêtée. Ça change rien là, mais juste à être plus exact, là, c'était une femme qui s'est arrêtée au beau milieu de la route comme ça pour laisser passer les canards. Elle avait fait de la prison pour ça. Les irritants les plus remarqués pour par les conducteurs au Québec, c'est quoi exactement?
4: Ben, en fait, je pense que le premier, c'est effectivement les chantiers. Puis après ça, on voit l'autre aspect, c'est les nids de poules. Puis on sait que les nids de poules, ça arrive au printemps, mais c'est là pour une longue période parce que pour les réparer, on l'a vu, là je pense à Montréal, mais assurément ça se présente dans plusieurs autres municipalités, c'est long à les réparer ces nids de poules-là. Alors effectivement, je pense que ça c'est un des éléments au niveau de pas se sentir nécessairement en sécurité sur la route.
3: Oui, puis de pas avoir la garantie non plus que si tu pognes un nid de poule puis une crevaison ensuite, c'est pas la ville ou le ministère des Transports qui va te rembourser, c'est toi qui es pogné là-dedans, mon vieux. Tant pis la vie. La luminosité, moi je l'ai pas vu dans votre baromètre, mais moi des fois j'ai l'impression que je me promène puis qu'il manque de lumière un peu. C'est-tu ressorti ça?
4: Non, c'est pas ressorti, mais c'est un angle intéressant parce qu'en fait, là, nous, on va revenir avec un nouveau sondage d'ici la fin de l'année et ça pourrait être une de ces questions-là parce qu'effectivement, on va être en décembre, donc peut-être juste un peu avant la neige, mais on pourrait venir valider cette situation-là au niveau de la luminosité, les lumières. Effectivement, sur les autoroutes, il y a très peu de lumière. En ville aussi. Donc, c'est peut-être, effectivement, je pense que j'en prends note, ça pourrait être intéressant de venir valider cet aspect-là.
3: Vous formez les conducteurs de demain là, chez Technique, c'est une école de conduite. Qu'est-ce qui a changé avec les années? Est-ce que c'est du pareil au même?
4: Mais non, pas du tout. En fait, je dirais, depuis, évidemment, la pandémie est arrivée, donc la plupart des cours théoriques se passent à distance. Mais l'apprentissage demeure difficile parce que ça se passe à distance. On sait les jeunes, je le mentionnais tout à l'heure au niveau de l'anxiété. Alors on le voit, c'est plus difficile de les accompagner. On a beaucoup de parents qui proposent, qui veulent en fait des cours privés et on en offre. Alors puis on le voit aussi au niveau de l'obtention du permis d'apprenti, le taux d'échec, hélas, est assez élevé. Donc, c'est cet aspect-là de l'apprentissage théorique, je pense que reste un défi important.
3: Mais c'est stressant des cours de conduite. J'en parlais tantôt avec avec un collègue. Puis moi, je me rappelle, là, on avait les cours théoriques, puis ensuite on avait les cours pratiques, puis les cours pratiques, on les avait dans notre horaire à chaque deux semaines à peu près, puis moi ça me stressait là. Tu sais, quand tu tombes sur un prof là à l'ancienne qui dit aujourd'hui on va sur l'autoroute, hein, on t'a fait faire des stops là dans un quartier résidentiel, on va sur l'autoroute là. Ouh. Là, tu te dis OK, la vie commence là.
4: Tout à fait. Puis, ce qui est intéressant, c'est le nouveau programme. Le parcours s'échelonne sur presque 12 mois. Et ça, c'est important parce que ça veut dire que le jeune va conduire justement dans des conditions différentes. Et ça, c'est un élément important. Les jeunes trouvent ça parfois long, le parcours, parce que

0: je reviens, c'est important, la conduite hivernale. C'est un aspect, puis il n'y a pas juste la conduite, il y a aussi le véhicule. Est-ce que le véhicule dans lequel j'embarque est aussi en bonne condition? Ça aussi, c'est un aspect hyper important. On travaille notamment, on fait des différentes capsules, puis de balado avec Antoine Joubert, un expert au niveau de la voiture, puis il en parle de façon concrète. Effectivement, les voitures aujourd'hui au Québec, est-ce qu'elles sont bien... est-ce qu'elles ont des bons pneus d'hiver? Alors, ça, c'est un aspect important.
1: Avant qu'on se laisse, Isabelle Saint-Laurent, on a Bruno de Montréal-Est qui est au bout du fil. Il y en a une pas pire pour nous. Bruno, bonjour.
2: Bonjour, ça va bien?
1: Oui, ça va bien, merci. Est-ce que vous me racontez-nous ce que vous avez vu sur la route? Des fois, vous voyez du monde avec leur téléphone, mais pas juste leur téléphone, là.
2: Oui, non, effectivement. L'autre jour, c'était un gars qui était sur son cube Rubik.
1: Un cube Rubik? Mais était-tu
2: ouais,
1: à l'arrêt?
2: Ouais,
1: à l'arrêt?
2: Il était à l'arrêt, mais c'est parce que je fais beaucoup la Notre-Dame, puis c'est souvent arrêté, donc les gens s'amusent comme ils peuvent, j'imagine, là.
1: aïe, un cube Rubik. Puis vous, est-ce que vous trouvez qu'on est des bons conducteurs au Québec?
2: Je pense qu'on est distrait. C'est plus ça. Je crois qu'on est des bons conducteurs, mais on est très distrait.
1: Très distrait. Distrait par quoi, d'après vous?
2: Tout ce qui est écran, téléphone, tout ce qui est à portée de main, même les cubes Rubik, je dirais.
1: Merci beaucoup, Bruno, d'avoir appelé. On a quelqu'un qui me dit conduire à 80 km/h dans la voie de gauche sur une autoroute. Madame Saint-Laurent, est-ce que c'est sécuritaire?
0: Non, sûrement pas. Alors, l'important, c'est effectivement de comprendre qu'il faut se tasser, finalement.
1: Merci beaucoup d'être venu à l'émission aujourd'hui. Vice-présidente de vente et marketing chez Technic, bonne fin de semaine.
0: Merci à vous, merci de l'intérêt.
1: Bye-bye.
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7: Bonjour, François-David Bernier. On a des images, on va les mettre à l'écran, mais tu vas nous parler d'une voiture qui, c'est un conducteur au bord de sa voiture qui roulait à pleine vitesse là, sur le parcours des Mondiaux à Montréal. Il va tellement vite que les roues en arrière volent dans les airs.
8: Ouais, au style des poursuites à Chicago, là, quand les autos décollent. Et ça aurait pu être dramatique, là, parce que lorsque les roues perdent contact avec la chaussée, des fois, ça peut survenir un carambolage. Donc, ce chauffeur-là, là, qui a été exclu là, de la compétition, qui est un ancien cycliste, l'organisation lui a donné une amende là, d'environ 1000 francs suisses, qui fait à peu près 1 700 $. Mais, tu sais, la question qu'on peut se poser, c'est, il va-tu avoir une suite? C'est-tu de la conduite dangereuse? C'est sûr que dans la définition, ce que j'ai vu, là, ressemble à de la conduite dangereuse. On verrait ça sur la route, une vidéo comme ça. Il y a des accusations de conduite dangereuse qui peuvent rentrer facilement. On a la preuve, on a le vidéo. Mais là, l'affaire, c'est qu'on est dans une compétition. Je sais pas ce que t'en penses, mais, c'est peut-être la faute de la ville de Montréal parce que il y a comme un dos down là. Tu sais, je sais même pas quoi penser parce que tu sais, c'est pas comme si t'es sur la route puis qu'il y a une limite de vitesse là. Je pense que la job du véhicule en arrière du cycliste, c'est de le suivre. Là, on est à peu près à 200 mètres de l'arrivée là, fait que ça pédale. Là. Et là, lui il doit suivre, il doit pas non plus. On voit sur le vidéo, il y a un autre cycliste qui est en arrière qui va à vive allure aussi. Donc, tu sais, là, il a été sanctionné par l'organisation, mais je suis pas sûr que ce serait de la conduite dangereuse parce que il devait aller vite. Et les critères là, pour accuser de conduite dangereuse là, pour nos auditeurs, là, c'est vraiment, il faut un écart marqué avec quelqu'un de normal. T'sais. Puis exemple, sur la route l'hiver, là, tu peux rouler à 140 sur une route qui fait très beau, puis c'est pas de la conduite dangereuse, mais tu peux rouler en bas de la vitesse à 100 durant une tempête où est-ce que tout le monde freinerait, puis ça, ça en est. T'sais. Fait que, t'sais, c'est questionnable là, ce qu'on voit sur la vidéo.
7: Oui, conduite dangereuse, mais je ne savais pas que ça se définissait comme ça, c'est-à-dire dépasser la vitesse des autres à côté, parce que ça, c'est une façon de dire, sur l'autoroute, ça peut être la conduite dangereuse, ça peut être à 150, mais en ville, ça peut être 80 aussi, conduite dangereuse.
8: Ben, oui, en ville, surtout quand si vous êtes au double de la limite, là, posez-vous des questions, ça en est quasiment automatiquement. Mais la règle, dans le fond, c'est ça, c'est bizarre, parce que il faut vraiment regarder l'écart marqué avec quelqu'un de normal. Mm-hmm. Il faut regarder la situation, le trafic, les conditions météorologiques. Puis tu sais, c'est un peu comme la négligence criminelle, là. C'est l'erreur du gros cabochon, là. Tu sais, je veux dire, il faut avoir du jugement sur la route aussi. Donc la conduite dangereuse, c'est ça. Est-ce qu'on se démarque par notre insignifiance à faire quelque chose qui va mettre la vie des autres en danger sur la route, tu sais. Mais là, dans le contexte, j'ai des doutes qu'on pourrait même l'accuser. Il y aurait une défense.
7: Ouais.
8: Ce serait peut-être le dos down là, qui est problématique et non sa vitesse, parce qu'il doit suivre.
7: Ben oui, bien sûr. Il y a un résident de Québec qui aurait menacé de mort Mark Carney. Il s'appelle Ousmane Bah, B-A-H, Bah, 45 ans. Qu'est-ce qu'il a fait exactement? Qu'est-ce qu'on lui reproche?
8: Lui, il menace sur Facebook, on le sait. Quand vous écrivez, vous êtes en arrière de votre ordinateur en bobette, puis vous écrivez des niaiseries, c'est comme si vous étiez dans une grande salle
0: Absolument.
8: Devant personne en train de le menacer. Fait que, tu sais, on s'en est déjà parlé, là, il y a toujours c'est le bordel sur Internet, c'est le Far West. Le gouvernement canadien avait mis, voulait mettre une loi pour régir ça, mais c'est compliqué, ça va à l'encontre de la liberté d'expression, blablabla. Bla, bla, mais il y a une ligne rouge, là. La petite ligne rouge à pas franchir sur ce qui est criminel. Là. Et là, cet individu-là, lui, ça fait 2-3 fois, je pense, qu'il a franchi. J'en parlerai après. Il est peut-être non criminellement responsable, mais lui, là, il menace de mort. Là. Le Mark Carney, il menace de mort même le roi là, en Angleterre. Là.
7: Mm-hmm, mm-hmm. Mais attends, je vais aller lire les messages parce qu'ils ont été rendus publics par le Journal de Québec. Donc, c'est des publications sur Facebook qui datent du mois de mai et du mois d'avril. Donc, le 12 avril, on va y aller dans l'ordre chronologique. Depuis quelques jours, désormais, 30 meurtres. C'est lui qui écrit ça, là. Ousmane Ba. Mm-hmm. Dans ma famille, par les Blancs, que j'ai saisi par la justice, ne sert à rien, c'est même pire. La meilleure chose est du œil pour œil, dent pour dent. Le pacifisme ne sert à rien avec les Blancs. Ousmane Ba, il est noir, je le mentionne, parce qu'il dit avec les Blancs. Je pense que c'est important dans l'histoire.
8: Ben,
7: et le premier.
8: Il est accusé aussi de. Ouais, vas-y.
7: Non, il est accusé de quoi? Qu'est-ce que tu allais dire?
8: Ben, je ne l'ai pas dit, il est accusé aussi d'incitation à la haine sur un groupe identifiable. Et c'est plus rare qu'on voit ça, mais le groupe identifiable, ce qu'on peut percevoir, il veut...
7: Ah oui, les Blancs. Blancs. Oui, parce que là, le 1er mai, il écrit « Les Blancs se sont invités dans ma famille, ma mère... » Et là, il nomme sa mère, mais le nom n'est pas rendu public, heureusement. « Est devenu très, très malade. J'en ai informé la Cour fédérale. Désormais, œil pour œil est la seule solution. Mort pour du roi Charles III, plus mort de Richard Wagner, plus mort de Mark Carney. » C'est tout un programme. Mais c'est pour ça, c'est peut-être, effectivement, il est pas toute sa tête, le monsieur, là.
8: Non, c'est ce qu'on peut voir, parce qu'il a déjà été accusé, il est rentré dans le système judiciaire, et ce qu'on a déterminé, c'est qu'il était non criminellement responsable. Ça veut dire, au moment qu'il écrit ça, là, il est pas là. Là, il rentre encore dans le système, d'après, ils vont l'évaluer encore, ils vont voir est-ce qu'au moment des écrits, il était criminellement responsable. Après ça, ben là, on l'envoie avec la commission des libérations, on souhaite le soigner si c'est le cas, puis tu sais, ça arrive souvent, ça. On appelle ça les portes tournantes du système. Là, il y en a malheureusement, vu leurs conditions avec la maladie mentale, se retrouvent souvent comme ça. Vas-y.
7: Non, mais j'allais te demander, ça c'est une question que tout le monde se pose, puis je suis content de pouvoir te la poser, t'es avocat, là. Est-ce que ça se fait simuler la maladie mentale, faire semblant de... Évidemment, tu vas me dire oui, mais moi je te parle de réussir, y parvenir, convaincre des professionnels.
8: Ouais. Comme dans les films, là, il est accusé de meurtre, puis à la fin, tu te rends compte qu'il est pas, il est pas fou. Mais c'est très difficile. J'ai déjà justement eu en entrevue Dr. Chamberlain, là, et moi aussi, on se pose la question, tu sais, comment décrire la maladie mentale, comment savoir au moment du geste qui est pas criminellement responsable, c'est sûr, c'est des experts. Puis des fois, il y a des gars d'experts. Puis là, tu te dis, coudonc, ils sont allés à la même école, mais il y en a un qui dit blanc, il y en a un qui dit noir. Et c'est particulier. Tu sais, on n'aura pas le temps, puis je pourrais te conter des histoires. Là, la jurisprudence dans ce domaine-là, là, c'est des romans, là. Tu sais, des histoires, là, l'histoire du gars qui est somnambule, qui se lève dans la nuit, il va tuer sa belle-mère, il essaie de tuer son beau-père, rembarque dans le char, puis se recouche chez lui. Il y a un expert qui a réussi à dire qu'on appelle ça une forme de blackout, l'automatisme, tu sais. Un gars qui se fait, excusez les oreilles sensibles, il tue sa conjointe parce qu'il avait dit qu'il avait un petit pénis, puis il réagit.
7: C'est quoi cette histoire-là? C'est vraiment arrivé, ça?
8: C'est
7: au Québec?
8: C'est arrivé, là. Puis finalement, les experts disent qu'il y a eu un événement qui déclencheur, un genre de blackout, puis il n'y avait pas sa tête, tu sais. Puis, Ganemich, je pourrais continuer, là, il y en a des histoires assez rocambolesques. Mais c'est ça, c'est les experts, c'est les psychiatres qui arrivent à ça. Puis quand j'ai parlé à Gilles Chamberlain, moi aussi, j'ai tout à ce questionnement-là, mais il dit, c'est dur, c'est très, très dur à simuler. ils vont souvent s'en rendre compte.
7: T'sais. Ben ouais, ben j'espère qu'ils sont bien formés pour ça, là, parce que là, à un moment donné, c'est leur job. Là. Puis il y a eu le cas, évidemment, très connu de Guy Turcotte. On ne retournera pas là-dessus.
8: C'est ce que j'allais te dire.
7: Non, mais on ne reviendra pas là-dessus. Mais Guy Turcotte, dans un premier procès, il avait convaincu un certain nombre de personnes. Là. Il avait été transféré à Pinel, puis il avait ensuite eu le deuxième procès. Bref, merci beaucoup pour la belle semaine, François-David Bernier. Bonne fin de semaine
8: merci,
7: à toi.
8: Bon week-end.
7: J'espère qu'annonce du beau temps à Québec. Ciao.
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16: Mon recherchiste Maximus Sawyer, le muet, m'a envoyé quelque chose ce matin, un article de CBC, je le titre, c'est en anglais, it's in English. Is it unprofessional to bring iced coffee to a job interview? Gen Z is being dragged for it. En français, ça veut dire, est-ce que c'est une bonne idée, est-ce que c'est une bien bonne idée, là, quand vous distribuez des CV, quand vous allez en entrevue d'embauche, d'arriver avec un café qui, je sais pas, vaut peut-être 8-9 $, c'est parce que ça part d'une vidéo qui est virale sur TikTok, plus de 400 000 visionnements. C'est une femme qui travaille dans le recrutement en entreprise puis qui dit c'est peut-être pas une bonne idée d'arriver en entrevue ou quand vous distribuez des CV avec un café de cette valeur-là. Ça envoie peut-être toutes sortes de signaux, puis c'est, vous êtes pas mal intentionné, mais tu sais, peut-être que ça veut dire que vous dépensez mal votre argent, peut-être aussi que ça veut dire que ben vous vous rendez là pour une job, mais vous avez pas cru bon finir votre café. Coudonc, c'est donc bien compliqué de bien faire les choses. On va en parler avec Stéphane Simard. On va essayer de comprendre qu'est-ce qu'il faut faire, qu'est-ce qu'il ne faut pas faire quand on est en processus d'embauche. Il est conférencier en ressources humaines. Bonjour, Monsieur Simard.
17: Bonjour, Rémi. Merci de me recevoir.
16: Ben, ça fait plaisir. Écoutez, c'est parce qu'il y a quelques semaines, il y a un propriétaire de café dans le Mile End qui a fait une sortie qui a été très remarquée. Lui, il disait, il y a beaucoup de gens qui veulent travailler chez moi. Je reçois un CV par jour. Et voici quoi faire, voici quoi ne pas faire. Puis, il allait dans des détails qui nous échappent, auxquels on pense pas vraiment. Il disait, par exemple, si vous arrivez avec votre chien dans vos mains, tu sais, peut-être que c'est pas une bonne idée. Si vous arrivez, puis vous nous demandez, en partant là au café, est-ce que vous cherchez du monde? Dites-vous qu'il y a une heure, il y a quelqu'un qui est rentré, lui, puis qui a commandé, qui a bien fait les choses. Je voulais qu'on prenne le temps là, de voir des petits détails comme ça. Qu'est-ce qu'il faut pas faire? Qu'est-ce qu'il faut faire? Mettons, quand on distribue des CV, est-ce qu'il y a des trucs qu'il ne faut pas faire?
17: Bien, c'est sûr que, tu sais, quand un employeur rencontre un candidat pour une première fois, pour une entrevue, l'attention devrait être plus sur les compétences de la personne que sur son café glacé.
16: Ça, on est d'accord. Clair.
17: Donc, moi, si j'étais un candidat, je finirais probablement mon café avant, juste pour éviter les distractions, comme tu viens de le souligner. Tu sais, ça détourne l'attention, ça pose des questionnements qui nous détournent finalement de ce qu'on veut valider. Puis en même temps, si j'étais le recruteur, ben je transformerais pas le latté en test de personnalité non plus.
16: En même temps, peut-être que l'employeur, il y en a tellement qui passent, puis là, c'est là que vous allez me dire si c'est vrai, là, mais que lui, il a le luxe de pouvoir rester accroché à des détails de la sorte.
17: Ben c'est pas une bonne idée. Peut-être qu'il pense qu'il a le luxe de le faire, mais c'est parce que quand on se détourne des choses importantes à l'entrevue, la motivation de la personne, ses compétences, son niveau de préparation, on se laisse détourner des choses importantes. Après ça, on va prendre une décision basée sur finalement des préjugés qu'on a puis qui sont vraiment pas en lien avec le niveau de performance que la personne va être capable de livrer dans son travail.
16: Éric nous dit, il faut pas être trop décontracté. Là. Il y en a qui arrivent en entrevue puis qui prennent le lead. C'est-à-dire, ils s'assoient puis ils disent, bon, OK, moi, je suis de même, moi, je suis comme ça, moi, j'aime ça quand c'est comme ça, puis check-moi bien aller. Ça, c'est pas recommandé.
17: Non, mais c'est sûr que si on veut que la personne soit le plus confortable possible à l'entrevue, mais en même temps, c'est ça. Ça prend un niveau de professionnalisme. Moi, je dis tout le temps aux candidats de préparer d'avance certaines réponses, d'être prêt à donner peut-être deux exemples de situations précises dans lesquelles tu as pu mettre en évidence des compétences qui sont recherchées pour le poste. Puis en même temps, c'est correct que les candidats posent des questions aussi parce que tu veux pas te faire confirmer plus tard c'est quoi le salaire, c'est quoi mon horaire ou c'est quoi mes conditions. Tu sais, je pense que les candidats doivent arriver aussi avec des questions, c'est correct. Si pour toi, avoir un horaire flexible, c'est important, ben de poser la question à l'entrevue. Tu sais, c'est quoi les possibilités pour moi d'adapter mon horaire si jamais j'ai un imprévu ou si la formation, c'est important, ben c'est quoi le budget que vous avez prévu pour ma formation durant les prochains mois?
16: Mais faut-tu, parce que c'est délicat là en passant, il y a pas de recette miracle, puis je suis pas mal sûr que le sweet spot, il est difficile à atteindre. Par exemple, si on a de l'entre-gens, puis qu'on est ambitieux, c'est bien, c'est mieux, mais trop de ça, peut-être que ça peut être intimidant pour un patron, de dire « wow, wow, wow, moi je cherche un employé, je cherche pas mon propre boss ».
17: Ben moi, je pense qu'il n'y a pas de mauvaise réponse à ça, dans le sens que ça dépend beaucoup de la personnalité des gens. Moi, je pense que si j'avais un candidat avant de moi qui a l'air très entrepreneur puis tout ça, j'irais valider justement peut-être par des questions comportementales. Tu sais, exemple, est-ce que c'était déjà arrivé dans ton travail antérieur d'avoir eu une décision que ton patron a prise ou que ton collègue a prise et avec laquelle tu n'étais pas d'accord? Explique-moi comment tu as réagi par rapport à ça. Ou encore... je sais pas, moi, tu as eu une nouvelle tâche à apprendre rapidement, une tâche que tu n'as pas choisie. Ça faisait peut-être pas ton affaire, mais comment tu t'y es pris pour t'adapter à cette situation-là, par exemple?
16: Est-ce que quand on cherche un emploi, il faut pas faire attention de ne pas oublier que c'est un emploi? C'est-à-dire, je reviens à ce propriétaire de café-là, il disait, moi, des fois, il y a des candidats, ils viennent, ils rentrent avec leur CV, puis là, je leur dis, pourquoi tu veux travailler ici? Et assez rapidement, je saisis que ils veulent travailler ici parce que ils veulent pouvoir dire qu'ils travaillent ici, puis ça a l'air d'être hot de travailler ici, puis il dit, moi, c'est un drapeau rouge parce que je cherche pas du monde qui veut venir s'amuser ici, je cherche du monde qui veut venir travailler ici.
17: Oui. Puis je me souviens d'avoir vu cet article-là, justement, qui parlait de ce café-là, puis je me dis, des fois, tu sais, les employeurs essaient de dégager une image, on appelle ça la marque employeur, puis on veut plaire à un maximum de candidats. Puis parfois, ça peut être une arme à deux tranchants, parce que si effectivement, tu vantes le lifestyle et l'expérience de travailler là, ça va être le fun, on est relax, tout ça, c'est chill, comme diraient les jeunes, bien, c'est sûr que tu vas attirer ce genre de candidats-là. Fait que moi, je pense que oui, c'est important comme employeur, d'être transparent, oui, de mettre en évidence ce qui est le fun chez vous, mais de ne pas avoir peur non plus de dire que ben ça se peut que tu travailles le soir jusqu'à 23 heures, peut-être plus tard s'il y a des clients qui arrivent, ou ça se peut que je te demande de rentrer à dernière minute un week-end sur deux parce qu'il y a quelqu'un qui se présente pas. Je pense que la transparence et l'authenticité, c'est bon des deux côtés.
16: C'est quoi la fameuse bonne réponse qu'il faut donner quand on nous demande c'est quoi votre plus gros défaut?
17: Ben moi, je conseillerais pas à un recruteur de poser cette question-là parce que justement, tout le monde a étudié la réponse à ça. Moi, je pense que c'est important pour le candidat d'être très transparent sur ses limites. Bon, ça peut être un défaut, mais tu sais, je veux dire, avant, on essayait de cacher le défaut. On disait, tu sais, moi, je suis perfectionniste. Hein, c'est souvent la réponse qu'on a entendue. Fait que finalement, c'est un défaut qui devient une qualité. Fait que moi, je dirais au candidat vraiment de prendre le temps de réfléchir et d'être honnête. Puis dire, regarde, moi, mon plus grand défaut, c'est, par exemple, je suis anxieux si j'ai pas mon horaire deux semaines à l'avance. Ou je deviens fâché s'il y a un client qui est en colère en avant de moi. Fait que, tu sais, je pense que ça, c'est le but de cette question-là, en fait, c'est d'évaluer le niveau de préparation de la personne à l'entrevue parce que, bon, on veut poser des questions intéressantes, mais en même temps, ça montre, est-ce que la personne comprend ça va être quoi son rôle, puis qu'est-ce qu'elle a à aller chercher pour bien réussir dans ce rôle-là aussi.
16: Là, j'ai une question difficile pour vous parce que, est-ce que c'est recommandé de dire la vérité? Tu sais, par exemple, si un employeur regarde notre CV, puis là dit, OK, j'ai vu que tu as travaillé là 2 ans, qu'est-ce que tu n'aimais pas dans ton ancien milieu de travail? Peut-être que la vraie réponse, la vérité, c'est quelque chose que l'employeur veut pas entendre. Est-ce qu'il faut pas inventer quelque chose qui passerait mieux?
17: Non, faut dire la vérité. Puis ça marche des deux côtés aussi parce que les candidats font des recherches beaucoup là sur les employeurs, sur des sites internet, ils demandent à des amis puis tout ça. Donc si moi je veux postuler à une entreprise puis j'ai plein de commentaires négatifs sur le web par rapport aux horaires puis tout ça, ben il faut que l'employeur aussi soit prêt à se faire poser la question, ben c'est quoi votre politique en cas d'absentéisme ou c'est quoi le délai minimum que j'ai pour annoncer un retard ou une absence. Puis dans les deux cas, faut être transparent puis dire la vérité parce que, je veux dire, ces questions-là, elles sont légitimes. Puis si on joue un rôle à l'entrevue pendant 5, 10 minutes, 30 minutes, c'est le fun, mais ça ne dure jamais longtemps après.
16: Ouais, c'est bien. Puis en quelques mots, là, c'est quoi l'entrevue parfaite? Quelqu'un qui veut se préparer là, parfaitement. Il y a des gens là, qui nous écoutent puis qui peut-être veulent se trouver un nouvel emploi, qui sont en processus de recherche d'emploi. Ils veulent se coucher la veille là, puis se dire « j'ai tout préparé puis je vais être prêt demain ». C'est quoi les petits trucs là?
17: Ben, et d'abord, bien se connaître, identifier effectivement c'est quoi ses forces, être capable de démontrer de façon précise comment dans ton travail antérieur tu as mis en application des compétences qui sont exigées pour le poste. Puis en même temps, pour le recruteur, ben, c'est de préparer des questions qui vont être révélatrices, des questions comportementales, comme par exemple si tu avais un de tes collègues qui fait une tâche qui n'est pas acceptable ou qui est contraire au règlement, ben comment tu réagirais, par exemple?
16: Puis, si on veut demander, si on a l'impression pendant l'entrevue d'embauche que l'employeur, il veut pas parler d'argent, on dirait qu'il sauve, il saute par-dessus ce sujet-là, qu'est-ce qu'on fait? C'est un peu délicat, ça, pour être... On le fait-tu, on enlève-tu le plaster d'un coup ou on prend un petit chemin discret?
17: On enlève le plaster avant. Parce que la transparence salariale, c'est le critère numéro un pour n'importe quel jeune de génération Z pour un emploi aujourd'hui. D'ailleurs, il y a des lois maintenant dans les provinces canadiennes et certains États américains qui exigent la transparence salariale des employeurs. Ça va arriver au Québec incessamment, donc il n'y a pas de cachette à avoir là-dessus. Quand on cache le salaire, on fait perdre du temps à l'employeur et au candidat.
16: Ah, c'est tellement fatigant quand tu regardes des offres d'emploi puis c'est marqué salaire en fonction de l'expérience. Là, tu fais « Ah, oh, ça n'a pas l'air bien payé, ça, cette place-là ». Merci beaucoup, Stéphane Simard. Bonne fin de semaine. Vous êtes conférencier en ressources humaines. Au plaisir.
17: C'est un plaisir. À la prochaine.
16: Bye-bye.
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16: Luc la Liberté, bon vendredi.
20: Bon vendredi, M. Villemur.
16: On a peu d'infos, là, mais on en a parlé un peu tantôt. On a touché au sujet avec Alexandre Moranville-Ouellet dans la première heure. Possibilité d'ingérence américaine, mais tu vas nous en dire plus, là, je l'espère, dans les élections au Québec.
20: Voilà, écoute, la nouvelle est toute fraîche, tu viens de le mentionner. L'ambassade des États-Unis au Canada a dit non, il n'est pas question d'ingérence. Ce n'est pas lié non plus au gouvernement pour se condenser à l'administration Trump, par exemple. C'est un groupe, un think tank, donc un groupe de réflexion américain qui est relativement nouveau. Et ce qui a attiré mon attention, c'est que c'est pas un site qui est toujours sérieux. Ça s'appelle le Dark. Le nom traduit simplement donnerait l'impression que le sujet est déjà sombre.
16: Oui, oui.
20: C'est le Defense Analysis and Research Corporation. Donc, on travaille sur la sécurité nationale, sur la défense. Et ce qu'on fait pour les auditeurs, auditrices qui veulent aller visiter leur site, c'est qu'en très mauvais français, on pitch des idées. On essaie des choses, on brasse la cage pour voir si on ne pourrait pas gérer ça autrement que ce qui a toujours été fait. Est-ce qu'on pourrait pas penser hors de la boîte, out of the box, comme on dit très, très souvent? Et parfois, on a l'impression qu'ils jouent au troll. Et là, de voir que le SCRS canadien prend ça suffisamment au sérieux pour avoir rencontré le gouvernement au Québec et dire « il y a ingérence » ou « il y a possibilité, pardon, d'ingérence » et cette ingérence favoriserait une victoire du PQ. Le lien qu'on fait avec la campagne électorale puis qu'on fait avec les États-Unis et avec l'administration Trump, c'est qu'on a vu l'administration Trump essayer de jouer, grosso modo, sur des querelles internes au Canada. Pas facile pour Mark Carney, peu importe quelle est notre opinion, notre allégeance politique. Pas facile d'asseoir la Saskatchewan, l'Alberta, l'Ontario et le Québec puis dire tout le monde, on serre les coudes, le fameux elbows up, puis on travaille ensemble. On sait que selon les besoins, il y a dans ces provinces des intérêts qui divergent, qui sont parfois opposés. Donc, quand le Dark dit « on pourrait jouer avec la question de la souveraineté puis favoriser un gouvernement, oui, la victoire d'un parti ouvertement souverainiste », c'est là où plusieurs ont, semble-t-il, fait le lien entre l'administration Trump, les négociations ou l'absence de négociations sur le libre-échange et l'élection ici au Québec. Mais moi, je demande à en voir plus parce que le Dark, pour avoir validé un peu le travail qu'ils font, je suis pas certain à quel point la menace est un, réel et deux, crédible.
16: Ouais, mais tu vois, depuis tantôt, puis pendant les pauses, je suis sur le web, puis je vois passer la nouvelle, puis il y a d'autres interprétations. Tu vois que ça serait quand même habile si ça s'avérait vrai, là, si ça s'avérait, en fait, ouais. Faut-il dire. Parce que, en réalité, si on dit, par exemple, si la nouvelle, c'est les Américains ont tenté d'approcher Québec pour leur dire, regarde, on peut négocier là d'un à un, là, pas besoin de passer par le Canada, et que là, ça s'est su, et que là, ensuite, évidemment, la réponse à la fois du fédéral, mais de la plupart des partis à Québec, c'est de dire, ben non, on peut pas fonctionner comme ça, ben ça peut favoriser l'option souverainiste, parce que ça peut donner le goût à un Paul Saint-Pierre Plamondon de dire, ben regardez, vous savez, on vient de le vivre, là. Ça aurait été plus simple si on avait négocié de un à un. Pourquoi faut-il encore attendre d'aller à la table de négociation, de ne même pas faire partie de la table en réalité, puis d'attendre que Mark Carney choisisse entre la potasse, l'automobile, puis la culture québécoise?
20: Voilà. Et si le Dark n'est pas vraiment sérieux, si ce n'est pas une option dont on a discuté ailleurs que dans ce petit groupe de réflexion, bien, que la nouvelle sorte à la veille de l'élection, effectivement, ça peut être favorable à Paul Saint-Pierre Plamondon, parce que les partisans péquistes pourraient dire, vous voyez, il y a une conspiration. Le Canada, par le biais du SCRS, grossit la nouvelle et contacte un gouvernement caquiste au sujet d'un parti souverainiste. Donc, c'est la raison pour laquelle je dis, la nouvelle est assez spectaculaire, ouais. C'est important parce qu'on vote dans quoi, une dizaine de jours. En même temps, moi, je demande à avoir plus d'informations avant de voir ce qu'on fait avec l'info.
16: Mais ce que tu viens tout juste de dire, ça ressort beaucoup dans les commentaires, là. Les gens. Bon, voilà. Donc, écoute, parle-nous de. On n'a pas fini de faire le tour de cette question-là. Moi, j'en reviens pas. J'ai vu des images tantôt de Xi Jinping avec Donald Trump, puis Donald Trump lui montrait une espèce de toile. C'est pas une toile, mais c'est un cadre dans lequel on met les photos des présidents américains, puis il avait remplacé, ça c'est pas récent, il l'a fait dans les derniers temps là, il a remplacé la photo de Joe Biden par un genre de dispositif qui signe des documents de façon automatique.
20: L'autopen,
16: exactement. Donc on fait référence au fait, c'est un manque de classe là, du côté des républicains, que du côté de Trump, que Joe Biden n'était pas autonome, et il montre donc, Donald Trump, ce cadre-là, à Xi Jinping, qui trouve ça drôle. Tu sais, tu as vu ça?
20: Oui, ben écoute, d'abord, la complicité pouvait être évidente là-dessus parce que c'était nettement plus difficile pour Xi Jinping de s'entendre avec le gouvernement de Joe Biden ou avec l'administration de Joe Biden. Il a eu droit à des égards et à une réception que Joe Biden s'est abstenu, lui, de réserver à Xi Jinping en pleine relation particulièrement tendue. mais ça ne cache pas cette complicité devant le Top Ten ou ce rire partagé devant le Top Ten. Le fait que pour Donald Trump, cette visite-là de Xi Jinping, ça a eu plus d'impact négatif, je pense, que positif. Du côté positif, on se parle. Il y a une trêve dans la guerre commerciale, mais les républicains, certains élus républicains au Sénat, entre autres, sont en colère justement parce qu'on déroule le tapis rouge à quelqu'un qui a peut-être, et je dis bien peut-être, c'est le Wall Street Journal qui disait il y a des intérêts chinois qui ont aidé à viser des Américains en Iran. Mais donc, on dit pourquoi un pays sur lequel on a des doutes et avec lequel on est en rivalité a droit à autant d'égards?
16: Ben oui, tout à fait. Puis c'est un ennemi, c'est ouvertement un ennemi des Américains. Enfin, c'est une drôle de méthode, mais on l'a dit depuis le début de la semaine à quel point c'était hypocrite tout ça. Merci beaucoup, Luc La Liberté. Merci à la belle équipe qui travaille avec moi. Belle fin de semaine à tout le monde. Pau soleil, bye-bye, lundi, 13h.
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1: Bon après-midi à tous, ici Alex Laramée. Un itinérant s'est caché dans le trou d'un chantier de construction et a bien failli être enterré vivant par les travailleurs. La presse rapporte que l'incident s'est produit dans la zone de construction de l'ancien bingo maçon sur la rue du même nom. L'homme se serait caché dans la partie du sous-sol encore intacte qui s'apprêtait à être démolie. Heureusement, un travailleur l'a aperçu et a contacté les autorités. Les policiers se sont présentés 3 heures plus tard et ont finalement convaincu l'homme de sortir de sa cachette en début d'après-midi. À 10 jours du vote, Québec solidaire était le seul parti dans la métropole cet avant-midi. Leur chef, Ruba Gazal, promet un service d'autobus public pour se déplacer entre les régions de la province. Questionné sur le coût de la mesure, Québec solidaire n'a pas été capable de chiffrer la facture, expliquant que les entreprises offrant le service actuellement ne sont pas cotées en bourse. Madame Gazal croit tout de même que ce projet est essentiel puisque le service diminue d'année en année.
2: Cette année, le service entre Sherbrooke et Montréal en semaine a été fermé. Ça fait longtemps qu'on tourne en rond dans un cercle vicieux. On coupe des départs, ça rend le service moins pratique, moins attrayant. Ça fait que les gens le délaissent petit à petit.
1: La candidate du Parti québécois dans Maurice Richard, Esha Issa, croit que les femmes portant le voile devraient pouvoir travailler avec leurs signes religieux même s'ils occupent un poste en position d'autorité. Le Journal de Montréal rapporte que la position de Mme Issa va à l'encontre de la position du PQ en matière de laïcité. La candidate avance que le port du voile n'est pas nécessairement lié à la laïcité et elle trouve dommage que des femmes doivent choisir entre leur voile et leur emploi. Et à la circulation aujourd'hui, les courses des mondiaux de cyclisme se poursuivent dans le secteur du Mont-Royal. Le secteur est donc encore à éviter pour aujourd'hui. Et durant le week-end, c'est le pont Champlain en direction de Montréal qui sera fermé de 8h le matin jusqu'à 13h en après-midi. Il fait présentement 21 degrés à Montréal. C'était les actualités. 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
4: Bon vendredi, la gang de malades. Moi, demain. Peut-être demain, il va y avoir un petit verre de vin.
6: 20 samedi.
4: Samedi.
6: Excusez.
4: Écoutez, est-ce que vous êtes mêlés pour les élections? Vous savez pas pour quel parti voter? Vous trouvez qu'il y a trop de partis? Puis c'est vrai, il y en a beaucoup, hein, 5, là. Il y a des gens qui sont mêlés, faites-vous-en pas. Les candidats sont mêlés aussi. Vous êtes pas tout seul à être mêlés. Alors, il y a une candidate péquiste qui est pour le voile, elle, dans les CPE, puis elle est contre la laïcité. As-tu lu comme le programme de son parti avant Il y a Olivier Primo. Lui, il se promène avec la CAQ, vous le savez, à travers le Québec pour parler à des entrepreneurs. Il dit qu'il voterait PLQ, lui. Il voterait libéral. Le gars, il était invité par la CAQ pour faire... Non, il voterait conservateur, c'est vrai. Exactement, Florence, tu as tout à fait raison. Il voterait conservateur, mais il fait le tour du Québec avec la CAQ. Et il y a un candidat caquiste qui, lui, il est pour la souveraineté. Tabarnouche, est-ce que vous lisez les programmes? Demandez à IA, là. Demandez à Yaya de faire... Ben, là, peut-être que je pourrais me présenter, moi, là, pour le Parti libéral du Québec. Sans moi, là, un petit peu le programme du Parti libéral du Québec. Pour que, oh, tiens, on sait son fédéralisme. Oh, je savais pas, moi, là. Ben, ouais. Moi, je suis souverainiste. Ben, je devrais peut-être pas me présenter pour eux autres. Ben, non, hein? Peut-être pas, hein? Alors, il y a des candidats qui sont mêlés, eux autres aussi. Vous êtes pas tout seuls. L'affaire Télisson-Aurélien, je me tanne pas. Je suis désolé, je me tanne pas. C'est le cadeau qui ne cesse de donner, OK? Et là, je viens de voir à la télévision, vous connaissez le site Balance ton Claude? Moi, je connaissais pas ça, ce site-là. On l'a connu cette semaine. C'est un site qui... fait des analyses de textes pour savoir si ces textes-là ont été écrits par des humains ou par l'intelligence artificielle. Et là, le site Balance ton Claude était le premier site à tirer la sonnette d'alarme en disant on pense qu'il y a bien des possibilités que le livre de Télisson-Aurélien aurait été écrit par l'IA. C'est les premiers à faire ça. Je viens de voir à la télévision un chroniqueur de droite du Figaro derrière le site Balance ton Claude. Ah, ben c'est ça, il est de droite. Bon, c'est bien. C'est pour ça qu'ils disent que... Tu sais, mais non, moi, si je vois un gars se faire voler son char, OK? Puis le gars, là, il se fait voler son char. Est-ce que ça va être un animateur de droite voit un gars qui se fait voler son char? Puis est-ce que le char a vraiment été volé? Parce que le gars, il est quand même de droite, tu sais. Il faut quand même en prendre puis en laisser, là. Il est de droite. Le gars à la droite du Figaro, ben, il a fait des tests. Puis ça arrive. Si ça avait été un gars de Libération qui avait fait ça, qui avait découvert ce qu'on aurait dit, un chroniqueur de gauche de Libération derrière le site, balance, je sais pas. En tout cas, bref. Mais c'est très drôle. Ce qui me fait rire là-dedans, c'est de voir certains intellectuels faire des gymnastiques cérébrales pour essayer de le défendre malgré tout. Ça me fait rire. Vous savez qu'avant, les intellectuels avaient une certaine autorité dans la société, surtout en France. Quand un intellectuel parlait, on écoutait. Oh, un intellectuel, il y a des choses à dire, tu sais. Mon Dieu, qu'est-ce que Jean-Paul Sartre dit? Non, il fait rien, il vient de se faire taper, s'est cogné l'orteil sur le lit, scolaire. Non, mais qu'est-ce qu'il dit? Est-ce que ça a une importance capitale sur la place du monde? Hein? Bon. Alors qu'aujourd'hui, ça passe comme 20 000 pieds par-dessus la tête. Pourquoi? Parce qu'il y a beaucoup de gens qui disent, il y a bien des bullshiteux chez les intellectuels, il y a bien des bullshiteux. Et justement, quand c'est commencé à sortir, ça, peut-être que Thélisa Aurélien, il n'a pas écrit lui-même son livre. Ils ont dit, ah, c'est parce que vous êtes raciste. C'est parce qu'il est noir. Ou parce qu'il est immigrant. J'ai même lu, moi, un Québécois qui a dit, c'est des Français qui ont sorti ça. Ils n'acceptent pas que ce soit un Québécois qui soit en liste pour le Goncourt. Ils ne veulent rien savoir de tout ça. Alors, donc, je m'excuse, mais il y a déjà Pélagie la Charrette, là, qui avait gagné, qui était un roman québécois qui avait gagné le Goncourt, d'Antonine Maillet. Mais bon, non, c'est parce qu'il est québécois, c'est parce qu'il est noir, c'est parce qu'il est migrant, etc. Et là, maintenant que c'est sorti, qu'il a même plagié presque tous ses textes qu'il a écrits pour des magazines et des journaux, et que là, tous les tests possibles et impossibles disent, écoutez, c'est 100% fait par l'IA, pas 50% fait par l'IA, pas 60%, 100% là, fait par l'IA. Il y a des gens qui disent, et alors? Il y a un texte dans Le Devoir aujourd'hui, il faut quand même le faire. Oui, bon, il a écrit son texte, son livre avec l'intelligence artificielle, et alors? Ben, et alors? Il a menti. Peut-être qu'il y a un gars, lui, qui avait écrit un Christy de bon livre. Ils sont 7 livres en nomination pour le Goncourt. Peut-être qu'il y a un gars, lui, qui n'a pas demandé une machine, qui a écrit son livre là, en respectant les règles, puis qui n'aurait pas eu son Goncourt parce qu'un gars qui a menti a passé devant tout le monde, puis lui, il a eu le prix. C'est quoi ça? Et alors? Il dit, s'il le dit, c'est parfait. Il n'en parle même pas encore. S'il le dit, c'est écrit avec l'aide de l'IA. L'IA, c'est correct. Mais il l'a caché. Il a dit dans les entrevues qu'il a données que c'était lui qui l'avait écrit. C'est quoi ça? Et alors, quand il a plagié, il se foutait des droits d'auteur. Il volait des textes. C'est vraiment ça, c'est du vol. Si tu rentres dans un magasin, tu pognes un jus de fruits, puis tu sors, tu viens de faire un vol. Si tu vas sur Internet, tu pognes un texte, tu fais copier-coller, puis tu mets ton nom en bas, t'as volé quelque chose, t'as fait un vol. Ça s'appelle ça un voleur. Et là, quand le Goncourt a décidé de retirer son livre de la liste des finalistes du concours, Pascal Bruckner, qui est un philosophe français que j'adore, que je vénère, que j'ai déjà interviewé à 3 reprises, lui était contre. Il dit « Ah, oh, il y a assez de misère sur son dos, il y a une avalanche de misère, il fait pitié, puis moi, mais oui, il fait pitié. Il a volé, il a menti, puis s'est fait pincer. » Peut-être que s'il n'avait pas menti, il n'aurait pas fait pitié. Je veux dire, c'est lui-même qui s'est fourré dans la merde. Là, c'est comme si, il faudrait quasiment être honteux d'avoir sorti l'histoire que le gars a volé. Hein? Parce que c'est un immigrant, parce qu'il est racisé, puis tout ça. Est-ce que ces gens-là feraient la même gymnastique mentale si c'était, je ne sais pas, un Québécois de souche blanc de 50 ans et plus, mettons, qui avait écrit ça? pas sûr là qu'il aurait fait la même affaire, le même exercice. Là. Puis si son livre, mettons, racontait l'histoire, je sais pas, d'un cadre, tiens, qui aurait perdu sa blonde, ses enfants, ses amis et sa job parce qu'il avait été faussement accusé d'agression sexuelle, mettons, c'est ça, ça avait été son livre, plutôt que le livre de l'histoire du périple d'un immigrant qui était victime de racisme et tout ça. Est-ce que ces gens-là seraient en train de le défendre? Poser la question, c'est y répondre? Non, bien sûr que non. Alors, je sais pas, là, on est focusé sur le fait que le gars est un immigrant et que le gars est noir. Pouvons-nous mettre sa peau, la couleur de sa peau, de côté totalement? A-t-il menti? Oui. A-t-il utilisé une machine de façon indue pour pouvoir passer devant tout le monde puis avoir un prix littéraire? Oui. C'est pas correct. Point final. Alors, il me semble que quand t'es un artiste, en plus, quand t'es un auteur, de voir des auteurs défendre quelqu'un qui a piqué, qui a triché dans un concours littéraire, j'en reviens pas. Alors, après ça, vous demandez pourquoi, soudainement, les gens sont un peu sceptiques quand un intellectuel parle. Ça se peut-tu que ce soit un petit peu à cause, parce que plusieurs de ces intellectuels-là sont un peu bullshiteux? Je pose la question.
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4: Je suis avec Marie-Laurence Delaney, Stéphanie Villeneuve, puis on fait une émission de radio. Savez-vous pourquoi on fait de la radio pour faire une émission de radio? Parce qu'il y a bien des affaires qu'on comprend pas dans le monde. Fait qu'on s'est dit, on va faire une émission de radio, puis ça va nous permettre de comprendre des affaires. Par exemple, ce qu'on comprend pas, c'est qu'il y a un chauffeur d'autobus qui nous a écrit en disant, ça n'a pas de bon sens, tout le monde rentre dans les autobus sans payer, ça rentre dans les métros sans payer, puis on nous a dit, il faut pas les écœurer, ces gens-là. Il faut les laisser passer, rentrer sans payer. Il faut pas les écœurer, il faut pas se mettre en danger. C'est ça qu'ils nous avaient dit. Vous vous souvenez de ça il y a quelques jours? Donc, on s'énerve pas si quelqu'un rentre sans payer. Et deuxièmement, ben Christy, les gens ont de la misère à se déplacer ces temps-ci. C'est les Christies d'enfer de se déplacer à Montréal. On peut-tu donner un break aux gens qui prennent le métro puis qui prennent l'autobus? Puis entre vous et moi, ça aurait même dû être gratuit. Pendant les jours, c'était le Christie de casse-tête. Il aurait dû faire ça. Savez-vous quoi? Vous devez prendre le métro, vous pouvez pas prendre votre chance, ça va être gratuit pendant une couple de jours. Parce qu'on est assez nono tabarnouche pour bloquer des rues importantes pendant un mois. Ben non, c'est pas ça qu'ils ont fait. Alors là, il y a notre invité, Mathieu Bouillon. C'est un acteur, c'est un humoriste, c'est un animateur. Il a pris le métro pour aller à Longueuil.
7: Oui.
4: Mais là, il n'y avait pas comme la bonne panse de métro, parce que ça prend la panse 2 et pas la panse 1. C'est-tu ça?
7: C'est ça, la passe AB, à ce que j'ai compris. La puis moi, j'ai juste AB. La passe A.
4: OK.
7: Oui.
4: Est-ce que tu le savais? Que...
7: Je le savais pas. Je te jure, Richard, ça fait 25 ans que je prends le métro. Je n'étais pas... Tu sais, je savais que quand tu prends le métro de Longueuil jusqu'à Montréal, ben là, c'est évident, tu dois payer ton entrée, qui est une entrée différente.
8: Ouais.
7: Là,
8: okay.
7: Une carte AB, I guess, là, qui coûte 5$, puis tu le payes, puis c'est pas grave. Mais moi, toute ma vie, là... Quand tu prends, mettons, le métro Berry-UQAM jusqu'au métro Longueuil, ouais. Ben ça faisait partie du métro. Puis là, ben voilà, j'ai appris, ça a changé en 2021, mais je le savais pas, j'étais pas au courant
4: là,
7: de cette affaire-là.
4: Et tu t'es fait pincer.
7: Je me suis fait pincer.
4: Par des gardiens de sécurité de la STM?
7: Oui, c'était une véritable escouade de carcajou à la sortie du métro. Ils étaient 20, des durs à cuire, ils nous pognaient. Fait que là, ils vérifiaient nos titres de transport.
4: Mais c'est qui ces gens-là? C'est des agents de la STM?
7: Des agents de la STM, oui, oui, oui. Puis, ils étaient smart, là, ils étaient gentils. Là. La pauvre fille qui m'a pogné, là, je comprenais que ça ne tentait
4: mais
7: pas
4: c'était
7: de
4: quand,
7: faire ça.
4: Mais c'était quand, ça?
7: C'était ce matin, mon cher Richard.
4: Ce matin?
7: Je suis encore sous le choc.
4: Et tu as reçu une contravention?
7: Oui, vous savez... De combien?
4: De combien?
7: De 236$.
8: Eh là là!
7: Moi, là, j'étais là, là. Et si c'était 40$, je serais pas assis ici en ce moment. Mais là, 236$, j'ai trouvé que c'était quand même exagéré.
8: Puis il y a plusieurs personnes qui se sont fait pincer comme toi. Hein?
7: Quasiment tout le monde à la sortie du wagon s'était fait pincer.
4: Il y a une dame qui pleurait?
7: Oui, j'ai vu une jeune dame qui pleurait parce que
8: c'est
7: 236$,
8: cher, hein?
7: Là, elle avait pas budgété ça. Je parlerai pas à sa place, là, mais j'imaginais peut-être qu'elle allait travailler, peut-être qu'elle elle était obligée de le prendre, le métro, là, ce matin-là.
0: Donc, c'est à la sortie du métro rendu à Longueuil que là, vous êtes fait apostropher.
7: Exactement. Okay. En sortant du wagon, ils étaient sur la rame de métro.
4: D'un côté, ils nous disent, vous pouvez passer par-dessus le tourniquet, puis on vous pognera pas. Oui. Littéralement, c'est là. Ça. Et de l'autre, si tu fais une erreur comme ça, 236 piastres, c'est ça, ben
7: c'est exagéré.
4: Important.
7: Moi, là, j'ai pas passé par-dessus une barrière là, pour faire ça. Mais, j'ai pas triché. Là.
4: Mais Mathieu, il y a rien qu'à mettre une guérite dans le passage qui s'en va quand tu prends le métro à Berry.
7: Absolument.
4: Pour t'en aller à Longueuil.
7: Oui.
4: Tu mets une guérite ou là, si tu as une pince, je sais pas trop quoi, tu n'as pas la bonne pince, tu peux pas rentrer.
7: Exactement. Mais là, eux autres, ils disent, oui, mais Jean Drapeau, ça passe dans le même circuit. C'est Longueuil que ça marche pas. Mais tu sais, tu vas pas acheter ta passe pendant que tu es dans le wagon de métro. Mais la guérite, elle aiderait pour vrai.
4: OK, ouais. Mais cette semaine, comme me dit Florence, dis au micro ce que tu veux me dire dans l'oreille.
9: Ben, c'est les prix cyclistes et il y a énormément de touristes en ville.
7: Yes.
9: Donc, c'est difficile de croire que c'est pas une trappe à tickets.
7: C'est une sale trappe à tickets. C'est un guet-apens, mes amis.
4: Parce qu'il y a plein de touristes, effectivement, qui sont à Montréal. Puis qui disent, toi, c'était à Montréal. Tu viens à Montréal, puis tu savais pas ça. Il y a plein de touristes qui ont pris le métro, puis qui savaient pas, eux autres, qu'il y avait pas la bonne passe.
7: Absolument.
4: Ils sont fait pincer.
7: Puis voilà, c'est moi, je suis pas un con, là. Puis là, j'ai mis ça sur les réseaux sociaux. Là, je mange du beef en ce moment, là. Le monde me font, c'est depuis 2021, t'avais rien qu'à le savoir, esti d'imbécile. Ben, je pense pas que j'étais un esti d'imbécile. Là, j'ai pris le métro comme tout le monde, puis...
8: Mais non, il y a des collègues de travail qui étaient pas au courant non plus,
7: exactement.
8: Là. Exactement. C'est sûr que t'es pas la seule personne. La preuve, c'est que tout le monde s'est fait pincer, puis c'était pas juste des touristes qui étaient à côté
7: ben
8: de toi.
7: Ben non, voilà,
8: mais
7: c'est
8: surtout
7: ça.
8: Que c'est vrai que 236 $, ça fait un trou dans un budget quand même.
7: Ben là, c'est ça.
0: Pour un billet qui est de... Qui est 5 $ si tu l'avais acheté.
7: Oui, c'est ça.
8: Puis c'est pas de la mauvaise foi.
9: Un 187 Cube Radio, des auditeurs nous disent que ça donne pas vraiment envie de prendre le maudit transport en commun, je les cite. Et il y a Simon, Sébastien, pardonnez-moi, qui souligne la mesure du Parti québécois de mettre un seul prix sur la passe du transport en commun où on pourrait aller partout.
4: Ben oui, c'est quoi? C'est 95 $. Le PQ dit 95 $, t'as une passe, vous pouvez aller partout comme un genre de passe universelle.
7: Hey, c'est
4: ben,
7: ça.
4: Ça tombe sous le sens.
7: Ça tombe sous le sens, Richard. Pour vrai, là. Voilà.
8: C'est vrai mais que même
4: là,
8: pour le...
4: Est-ce que la STM a répondu?
8: Oui, ben c'est ça. J'ai posé des questions à la STM, puis on dit dans le fond qu'il y a de la sonorisation et des écrans dans les trains de métro qui avisent la clientèle du changement de zone et de se procurer le bon titre de transport. Et en ce moment, il est possible de charger le bon titre de transport sur sa carte Opus. Donc, on explique vraiment que le règlement est là depuis 2021, puis il n'y a pas d'excuse là, de la part de la STM. Qu'est-ce que t'en penses? Les écrans dans les trains, puis...
7: Ben, à ce que je comprends, c'est lorsque t'es rendu à que t'as passé Jean Drapeau qui te le disent. Puis, hey, c'est pas comme si tu pouvais l'acheter sur ton cellulaire non plus, évidemment. Non.
4: Attends une minute. Si on fait cette opération-là, c'est parce qu'ils disent qu'ils sont en train de perdre de l'argent à cause de ça, mais installer des guérites spéciales, puis ça vient de finir.
7: J'ai dit ça, justement, au policier là, qui m'a parlé. J'ai dit, ben vous devriez mettre une guérite. Il dit, ouais, mais ça coûterait cher. J'ai dit, elle coûte 236 $, vous allez être capable de vous la payer, la guérite.
8: Wow!
7: Là.
4: Il y a quelqu'un qui nous appelle, il dit ça, c'est comment fourrer le monde légalement.
7: Ben voilà.
4: T'sais, il est une vingtaine, pas de joke, pas de farce.
8: Mais c'est fou parce que...
4: T'exagères pas, là?
7: OK. 15-20, OK? Escouade
8: Carcachou. Cette fin de semaine, ça va être l'une des plus grosses fins de semaine depuis le début des Grands Prix cyclistes, depuis le 20 septembre. Mm-hmm. C'est la fin de semaine où il va y avoir plus d'entraves puis le plus de compétition. Puis ça coïncide avec le moment où, comme Florence l'a dit, il y a un véritable barrage. Moi, je prends souvent le train parce que je demeure près d'une gare de train, puis EXO, puis c'est vrai que les foutues catégories A, B, C, D, A, B, C, D, B, F, c'est pas simple. Là. Même le métro en a aussi, il faut vraiment le savoir.
4: REM aussi, là.
8: Oui, exactement. Bon,
4: mais tu sais, je veux dire, pourquoi là?
8: Ah, c'est ça, exactement.
4: Pourquoi là, comme je dis, puis je reviens là-dessus, là, non seulement t'écœures pas le monde ces temps-ci, mais c'est-tu quoi? Tu mets, Christy, le transport en commun gratuit ces temps-ci.
7: Absolument.
8: Depuis le début, les semaines avant l'événement, les mondiaux de cyclisme, les autorités le disent, privilégier le transport en commun.
7: Absolument.
8: Puis en même temps, c'est vrai qu'il y a comme plein d'ironie parce que tu l'as dit, Richard, les chauffeurs d'autobus le disent, il faut pas arrêter les gens qui payent pas.
4: Je m'excuse, c'est en plus Mathieu.
7: Oui.
4: Il y a bien les gens qui prennent pas le métro puis qui prennent pas l'autobus depuis des années, OK?
7: Ouais.
4: Ils prennent le retour. Mais là, c'est tellement l'enfer. Puis on nous dit, prenez le métro. Que peut-être ces gens-là disent, ben regarde, je vais prendre le métro.
7: Ouais.
4: Puis je m'excuse, mais ces gens-là, ils savent pas, tabarnak.
7: Exactement.
8: Ça donne pas envie de leur prendre après ça, c'est sûr que non.
7: Non, c'est une poigne. C'est vraiment ça. Ben oui. Je suis une pauvre victime là-dedans.
4: Non, mais attends, mais là, 236$.
7: Ça n'a pas de sens. Ça a pas de sens.
4: Comment ils sont arrivés à ce chiffre-là, 236$?
7: Qui a décidé ça? C'est, pour vrai, c'est une aberration.
8: Est-ce
7: ce
8: que
7: tu as
8: lu? Qu'est-ce qui t'écrit exactement? C'est n'a pas pris la bonne zone, le bon.
7: Ouais, il dit ne détient pas en tout

0: qui ont des contraventions de stationnement complètement débiles. Là.
1: Exactement. Pour aller au travail, là, pas des gens qui se sont stationnés dans un endroit pour personnes handicapées alors que, parce que la personne ne voulait pas marcher plus loin. Là. C'est vrai qu'il y a plein d'histoires qui sont complètement aberrantes. La solution de rechange demeure. La solution, de ça demeure littéralement le transport en commun.
2: Puis quelque chose que je veux dire, la dame, l'agent de sécurité, en me donnant le constat d'infraction, elle a dit, ben vous pourrez le contester, vous pourrez le contester.
1: Ah oui, cette phrase-là, hein, ça fait dire souvent.
2: Je pense pas que je peux le contester. La loi est la loi. Là, j'étais dans l'illégalité. C'est le système qui est mal fait. Fait que là, elle veut que je conteste, puis que ça me coûte des frais supplémentaires pour avoir contesté en plus.
0: Je vais prendre une journée de travail.
2: Oui, c'est ça. Hey, gars, je vais pas. Je pense, je vais prendre mon trou, je vais le payer le 236$, mais je suis pas content.
0: Ben 236
2: c'est un souper pour quatre.
1: Mais est-ce qu'il avait l'air un peu, à part le fait de t'être fait dire tu peux le contester, est-ce qu'il avait l'air mal à l'aise ou...
2: Sincèrement, oui, c'était tous des gens qui avaient l'air courtois et gentil, cette escouade. Puis je pense qu'ils...
0: Ils se sont fait dire, vous allez faire une opération.
1: En plus, là, pour ajouter l'insulte à l'injure, c'est qu'on sait à quel point c'est dangereux dans le métro de Montréal en ce moment. Il y a des agressions. Yves Poirier en a parlé plus tôt cette semaine. Ces agents-là n'auraient pas pu assurer la sécurité des gens. Même en plein jour, il y a des risques d'agression. Puis il y a plein d'endroits où c'est dangereux.
0: Vous ne pouvez pas faire ça.
1: Exactement.
0: Vérifier.
1: Mais c'est ça.
0: Qu'est-ce que les gens pissent dans les stations de métro? Les gens se shootent dans les stations de métro.
2: Ça sent mauvais, c'est épouvantable.
0: Ils font caca dans les stations de métro. Pouvez-vous vérifier ça plutôt que quelqu'un qui s'est trompé de pente? OK, reste avec nous parce qu'on va faire les nouvelles de la journée.
2: Absolument.
0: Puis il y a une nouvelle qui va te faire réagir.
2: OK, ça me fait plaisir.
0: Alors, OK, parfait. Bon, on commence la nouvelle avec...
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0: Je suis bien sûr avec Marie-Laurence et Stéphanie. Donc, une nouvelle qui touche le transport commun?
1: Une histoire de constat qui touche les gens qui ont une voiture. Donc, ils ont peut-être qui n'ont pas besoin de prendre le transport en commun. Mais dans les deux cas, on se rend compte que finalement, il n'y a pas de solution idéale. C'est l'histoire 98.7 des constats depuis le début des championnats du monde. Parce que lundi, dans l'arrondissement d'Outremont, on sait que l'arrondissement d'Outremont est en plein cœur des enclaves pour les championnats, pour l'événement. Ben, il y a des résidents qui ont vu leur voiture être remorqués et qui ont reçu un constat d'infraction de 200$ après que des interdictions de stationnement ont été installées. Combien de temps avant?
0: Une heure avant.
1: Une heure seulement.
2: Ben là.
1: Dans la nuit de vendredi à samedi. Il y a deux rues dans l'arrondissement. Tu sais, on sait qu'il y a des rues fermées pour les courses là, pendant l'événement, mais il y a aussi des rues qui sont fermées pour permettre le passage de véhicules d'urgence.
0: OK. Je suis pas complotiste, je suis pas conspirationniste, je suis pas parano.
2: Non.
0: Mais là, on dirait qu'ils profitent de la situation pour essayer de faire le maximum de cash.
2: Ouais.
0: Non, hein?
2: Ben oui, je suis d'accord. C'est un guet-apens encore.
1: Ben, je me demande parce que je pense en même temps qu'il y en a tellement des histoires comme ça. C'est vrai que là, il y en a peut-être plus parce qu'il y a plus d'entraves, donc il y a plus de gens qui se font prendre. Mais ça n'a pas de bon sens. Puis là, il y a un côté un peu rafraîchissant à cette histoire-là parce que l'arrondissement d'Outremont, avec l'Agence de mobilité durable, s'est dit, là, ça n'a vraiment pas de bon sens. On doit reculer, puis on va faire annuler les constats. Donc, ça, c'est une bonne nouvelle. Ça a été annoncé. Et la mairesse d'Outremont l'a dit. On est capable de reconnaître notre erreur quand c'est le moment et quand c'est le temps. Et on ne savait pas que les deux rues où les constats ont été donnés, que ça devait être des corridors pour le passage de véhicules d'urgence. Alors, il y a une décision qui a été prise, puis les gens, ce ne sont pas des personnes de l'arrondissement qui sont venues poser les fameux panneaux. Mais quand même, une heure plus tard, il y a des agents de stationnement qui sont venus donner des constats. Bref, on va écouter la mairesse d'Outremont, Caroline Brown.
5: Oh, c'est propre. Nos rues sont vraiment belles pour recevoir les championnats. Mais il y a des demandes dernière minute qui ont été faites, qui ont été installées sans nécessairement qu'on le sache. Si on commet une erreur ou si la ville a commis une erreur, on est capable de l'admettre. Moi, je prends pour acquis qu'à 10h, à 11h, les gens, ils dorment en grande majorité. Il y avait cet enjeu-là par rapport au fait qu'il y a quand même un délai à respecter entre le moment où on avise les citoyens qui doivent pas stationner là, puis le moment où on remorque les voitures. Et c'est ça. Moi, je trouve que dans ces circonstances-là, il fallait admettre. La première chose à faire, c'était d'admettre qu'il y avait une erreur. Puis après ça, le citoyen qui se réveille, puis son auto a été remorquée, puis il y a un constat d'infraction, ben on veut l'accompagner là-dedans. C'est un peu pour ça que j'ai fait une publication en disant, si vous êtes un de ces citoyens-là, appelez-moi, on va vous guider dans les prochaines étapes. Là.
0: Bravo, oui, madame la mairesse. Elle, si elle a reculé, est-ce que le STM peut reculer aussi en disant peut-être qu'on a

0: fait du zèle. Peut-être qu'on a fait du zèle. Il y a un auditeur qui nous a écrit « Et tu te fais pogner à Montréal par des trappes à tickets, c'est pas nouveau. Il y a un policier de la SQ qui était heureux de me dire combien de tickets ont été émis lors du Festival de Saint-Tite. » C'est le Festival de Saint-Tite, là. Il y a plein de chars. Tu stationnes partout, oui, Stéphanie?
1: Ben, je me dis peut-être qu'il y avait une opération aujourd'hui parce qu'on vient de recevoir le texto de Richard qui dit « Je viens de pogner ce fameux ticket de 236 $ dans le métro, mais à Laval, donc sur la Rive-Nord. Ben, » Il dit « Aucun maudit sens. En plus, j'avais la fameuse passe de 65 ans et plus de Montréal et je pensais que c'était bon car je le prenais jamais pour aller vers Montréal. Mais le montant est tellement énorme que c'est du vrai vol. »
2: C'est ça.
1: Donc, peut-être qu'il y avait une opération ce matin sur la rive sud.
2: Oui,
1: et,
2: l'escouade a déployé ses ailes. C'est vraiment ça.
3: Alors, Laval, c'est quoi la lettre? C'est Z, F, W. Il y a AD
1: la
3: pour...
1: zone,
2: c'est un alphabet infernal. Je m'y perds, là, j'en perds mon latin.
0: Mais là, ils ont fait des opérations rive sud, rive nord, pas pour pincer des gens qui étaient sous au volant.
3: Non, c'est ça.
0: Pas pour pincer des gens qui roulaient à 250 km dans une zone de 50. Pour pincer des gens qui n'avaient pas la crise de bonne passe.
2: Ouais. Que j'en paye à chaque mois ma maudite passe Opus pour leur métro.
3: Mais il y a clairement.
2: Au service défaillant.
3: Il y a peut-être quelque chose qui se passe quand même parce que plus tôt cette semaine, j'ai aussi parlé d'une histoire de constat. Là, c'est dans l'arrondissement de Schlager-Maisonneuve. Un autre, chaque arrondissement a ses histoires. Parce que tu le sais, la rue Ontario, elle est piétonne. Puis quand elle n'est plus piétonne, ben là, il y a des rues qui vont changer de sens. Mais les citoyens n'ont pas été informés que la rue allait changer de sens, sauf au début de la piétonnisation. Il y a comme trois mois au début du mois de juin. Donc, il y en a plein qui ont eu des constats. Puis là, l'Ombudsman de la Ville de Montréal a communiqué avec moi pour permettre de partager l'adresse courriel de l'Ombudsman à ces citoyens-là pour possiblement faire annuler le constat. Donc, on se rend compte quand au moins il y a des histoires dans les médias, peut-être qu'on peut reculer de manière à faire annuler les constats. Puis ça, c'est quelque chose qui est quand même positif.
0: Maxime Trouleau, peux-tu venir au micro, s'il te plaît? Parce que tu m'as envoyé quelque chose. Je me dis, coudonc, y a-tu pris de la drogue, lui, Maxime?
4: Pas encore.
0: Dis ce que tu m'as envoyé.
4: Ben, en fait, je suis allé regarder sur le site de la STM pour savoir effectivement à quoi correspondaient ces 236 $. Et c'est là que j'ai regardé. En fait, l'amende peut aller jusqu'à 500 $.
0: Wow. 500 $.
4: Alors, j'imagine quand il y a une récidive ou quelque chose comme ça.
0: Mais 500 $, ça, c'est si tu prends le métro tout nu, quoi.
4: Non, non, c'est vraiment spécifique pour.
0: Les
4: si t'as
0: un
4: mauvais ticket, si t'as pas de ticket ou si tu forces.
2: Je vais le prendre tout nu, tant qu'à ça, là, regarde.
3: Ben, tant qu'à se gâter.
2: Tant qu'à se gâter, tant qu'à être criminel.
4: Mais effectivement, et en plus, sur les 236 $, t'as les taxes. Donc, en fait, tu payes des taxes. Non, c'est assez fou, quoi.
0: C'est fou, Ren. Merci beaucoup. Merci. Merci beaucoup et bonne chance.
5: Richard au téléphone qui vient d'attraper le ticket qui est avec nous. Allô, Richard.
0: Richard, bonjour.
6: Oui, bonjour.
0: Alors, vous venez d'attraper le ticket où? À Laval, c'est ça?
6: Oui, à Montmorency.
0: OK, ça s'est passé comment?
6: Ben c'est ça, c'est que moi je suis parti de Montréal parce que mon auto était au garage, donc il n'était pas disponible. Fait que là, j'ai décidé de prendre le métro pour m'en venir au bureau. Puis rendu à Montmorency, on avait une espèce là de mur de gardien là, de sécurité qui vérifiait les passes. Puis c'est là qu'ils ont découvert qu'apparemment que ma passe n'était pas bonne pour me rendre jusqu'à Laval. Donc ils nous ont donné un beau ticket de 236 $.
0: Puis il y avait combien d'inspecteurs comme ça, d'agents?
6: Ah, il y était à peu près une dizaine qui bloquaient le passage pour sortir.
0: Tant bon, puis ils ont donné ça à combien de personnes? Il y avait plein de passagers, j'imagine qu'ils ont dû payer, c'est ça?
6: Ben oui, là c'est ça, c'est qu'ils n'ont arrêté comme on était comme une dizaine qui sont fait arrêter. Mais là, ce qui est le plus fun, c'est qu'après ça, pendant qu'ils écrivaient mon ticket, ben là, ils faisaient passer les autres qui arrivaient parce que là, ils ne pouvaient pas fournir pour tout le monde, là. Ouais. Fait que là, je disais, ben là, j'ai été malchanceux. Finalement, j'ai arrivé juste au mauvais moment. Si j'aurais arrivé 2 minutes après, j'aurais passé, moi, sans me faire vérifier. Fait que ça, c'est vraiment stupide, c'est aléatoire. Puis comme je disais, j'ai écrit tantôt, pourquoi qu'ils mettent pas des vrais contrôles à ce moment-là?
0: Ben oui.
6: C'est comme si, regarde, ils veulent pogner le monde automatique sans par surprise. C'est un peu comme les fameux radars là, qui cachent à l'arrière d'un poteau.
0: C'est n'importe quoi. Ah, vous aviez pas le bon billet pour le métro, c'est ça?
6: Parce que la carte que j'ai, là, qui est donnée par la Ville de Montréal, ben, elle inclut pas Laval à l'intérieur. Et ça, c'est une autre chose. Pourquoi ils harmonisent pas tout simplement le système de métro?
3: Ça serait trop simple.
0: Ben, c'est ça que le PQ, propose.
6: Il n'y a pas une porte là, que tu traverses à Laval là, qui dit, là, regarde, pour traverser cette porte-là, ça te prend tel billet. Non, il te laisse tu roules, tu t'en vas jusqu'à Laval, puis là, une journée, par hasard, ils décident que là, ils vont contrôler là, les fameux tickets. Puis bon. Mon thème aussi, je dis pas si ça ferait trois fois qu'il m'aurait attrapé, mais hey, c'est la première fois qu'il attrape quelqu'un, 236 $.
3: Ça représente quoi, justement, pour vous, Richard?
6: Des gens, là, c'est des étudiants, c'est des gens qui ont tu sais, des gens qui prennent le métro, là, on s'entend qu'habituellement, là, c'est pas les plus riches de la société.
0: Ben oui. Ah oui, ça pourrait être mon fils de 18 ans, 236 $, t'as pas. Non, non, c'est vraiment, c'est tellement cheap, c'est tellement petit. Ouais, merci beaucoup, ouais. Richard. Bonne chance, bon courage. 236 $, quand même, un coup de poing en face. Pour se détendre, tiens, parle-moi donc de YouTube.
1: Ben oui, parce qu'aujourd'hui, c'est un anniversaire spécial. Le 25 septembre, c'est la date où YouTube s'est formé en 1976. Donc, c'est leur 50e anniversaire. Et YouTube, aujourd'hui, pour souligner ça, sont retournés à l'école où tout a commencé pour animer un cours surprise de rock and roll avec les étudiants qui étaient sur place. Ils ont interprété cette chanson. Je trouve vraiment que c'est un beau clin d'œil.
3: Imagine
1: pour la jeunesse. Wow. Ben oui, t'es Bono qui débarque. Je vous en avais parlé un petit peu plus tôt cette semaine. Ils ont annoncé un nouvel album. Hier, on a appris que ça se sera lancé le 13 novembre prochain. Mais sur cet album-là va se retrouver une chanson avec Dolly Parton. Et ce serait son dernier enregistrement.
0: Donc, mais là, tu fais 6 derniers enregistrements. Qu'est-ce que tu dis?
3: Sincèrement, on dirait que c'est la même cassette que tu racontes.
0: Es-tu morte ou pas morte? Qu'est-ce que tu dis?
1: Non, mais moi, c'est ça qui me fait rire. Ce serait... Vous avez remarqué le conditionnel ici, là? Ce serait son dernier enregistrement. Non, mais ce qui est drôle, par exemple, c'est que Bono a appelé Dolly. Il a dit, « Hey, Dolly, j'ai une couple de chansons. Écoute ça. Est-ce que ça t'intéresse? » Elle a dit, « Non, c'est beaucoup trop irlandais pour moi. Par contre, j'ai une chanson qui dort. On pourrait peut-être la retravailler ensemble. » Et c'est celle-là qui va se retrouver sur l'album de YouTube.
0: J'ai hâte lundi. C'est quoi la dernière chanson de YouTube? Alors, écoute, Mathieu, après la toune de YouTube, When the Street Has No Name, là, c'est When the Station Has No Get It.
2: Oui, c'est exactement ça.
0: Merci, ouais. Bonne chance.
2: Merci à vous autres. Bye-bye.
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0: On est avec Rodolphe Osny. Rodolphe, on sait qu'il y a un candidat de la CAQ qui dit qu'il est souverainiste. Il y avait Olivier Primeau qui fait le tour du Québec avec la CAQ. Lui, il dit qu'il voterait conservateur. Puis là, t'as un candidat péquiste qui est pour le voile puis contre la laïcité. Coudonc, Christy, est-ce qu'ils lisent le programme des partis avant de les représenter puis de se présenter pour ce parti-là?
22: Ben, surtout que, bon, je veux bien qu'en politique, puis de ma propre expérience, tu peux jamais être d'accord avec 100% des positions de ton parti, mais tu te dis, si t'es candidat, c'est quand même que t'es proche, puis la loi sur la laïcité pour la CAQ ou pour le Parti québécois, ça doit quand même être un élément que tu peux pas trop surfer beaucoup avec ça. Donc, écoute, on va voir cette candidate, comment elle va se défendre. Est-ce que ça va être comme le candidat du PQ dans Sherbrooke, quelqu'un va lui écrire un communiqué puis pour dire non, j'ai pas dit exactement ce que je pensais, puis c'est pas ça. Écoute, on va voir qu'est-ce qui va se passer avec cette histoire. Mais disons que c'est encore des petites distractions que, surtout dans la dernière semaine, presque dans l'avant-dernière semaine d'une campagne, t'as pas encore envie d'avoir ça. Surtout que c'est des entrevues qu'ils donnent, là. C'est pas quelqu'un qui les a forcés, là. Ça veut dire, fais attention, surtout quand toi, tu vas te présenter devant un micro. Tu sais, la règle numéro un que j'ai appris, moi, en politique, quand t'es candidat, c'est mets pas ton parti dans l'embarras.
0: Ben non.
22: C'est ça, la règle numéro un.
0: Effectivement, me semble. On connaît le groupe de musique avec pas de casque. Là, c'est PSPP avec pas de troisième lien.
22: Écoute, toute une annonce aujourd'hui. Tu sais, moi, je m'étais dit, normalement, les grosses annonces, on les fait avant le débat pour être sûr que tout est là. Et là, surprise aujourd'hui à Québec, Paul Saint-Pierre Plamondon dit clairement que il n'y aura pas de troisième lien dans un premier mandat du Parti québécois. Alors, écoute, c'est une décision quand même importante. Lui, il dit que faut pas croire même les autres partis qui vous proposent ça. Bien évidemment, il cible Éric Duhaime et il utilise la CAQ en disant si vous avez cru la CAQ qu'ils allaient le faire, ben ça va pas être mieux avec le Parti conservateur. On va voir comment ça va jouer à Québec. Richard, tu sais à quel point les élections à Québec, dans la région de Québec, se jouent entre le Parti québécois et le PCQ. Et tu sais à quel point le troisième lien, on en a fait 3-4 élections là-dessus. Donc, on va voir les réactions dans les prochains jours.
0: Et est-ce que c'est parce qu'il a comme abdiqué le vote de Québec en disant « je le gagnerai pas » ou il joue la carte de la franchise en disant « ben moi, je vous dis les choses telles qu'elles sont ».
22: Ben, c'est exactement ça. Est-ce que d'un côté, ils jouent la carte de la franchise? Est-ce que c'était stratégique? Est-ce que c'était dans leur plan de match? Parce que souviens-toi que jusqu'au mois d'août, ils parlaient encore du troisième lien. Ils disaient qu'ils étaient en faveur, bon, pas la forme actuelle, etc. Mais ils donnaient quand même son approbation. Donc, est-ce que c'était un changement stratégique? Est-ce que c'était planifié? Honnêtement, j'ai des doutes. Il faudrait peut-être attendre qu'un des conseillers écrive un livre sur cette campagne plus tard.
0: Oui. Est-ce que c'est ton plan, ça?
22: Non.
0: Mélanie Joly qui dit que le PQ pousse le Québec dans les bras de Trump. C'est de l'ingérence carrément, ça?
22: Écoute, y a quelque chose qui est en train de se passer aujourd'hui au Québec et je pourrais être tout à fait franc, Richard, j'ai plus de questions que des réponses.
0: Oui.
22: Parce que aujourd'hui, notre bureau d'enquête au Journal de Montréal a sorti ces informations qu'il y aurait de l'ingérence étrangère, surtout des États-Unis, que les États-Unis voudraient comme ça. On le savait que pour le gouvernement de l'Alberta, pour la séparation en Alberta, ils le voyaient d'un œil favorable comme ça, la division au sein du Canada, que ce serait aussi avec le Parti québécois. Mais là, pourquoi je suis mêlé, Richard, et c'est très personnel, parce que moi, j'ai été au gouvernement fédéral, je sais c'est quoi des codes de sécurité, j'ai passé à travers tout ce qui s'est passé à Ottawa sur l'ingérence étrangère, la Chine, l'Inde, d'autres pays, et une des recommandations de la commission Hogg, c'était que tous les premiers ministres des provinces prennent leur code de sécurité. Et comme Mme Fréchette est devenue première ministre, j'ai moi-même demandé à son bureau au mois de mai, est-ce que Mme Fréchette a sa code de sécurité? Pourquoi j'avais posé cette question? Parce que Mme Smith, en Alberta, venait de recevoir, elle, sa cote de sécurité. Pourquoi? À cause du mouvement souverainiste en Alberta puis de la question référendaire. J'ai demandé au bureau du premier ministre, on ne m'a pas répondu. Là, aujourd'hui, on apprend qu'il y a quelque chose qui se passe sur l'ingérence. Mme Fréchette, j'ai écouté sa conférence de presse, j'ai rien compris. Mais la réalité, c'est qu'on a su aujourd'hui que Mme Fréchette n'a pas sa cote de sécurité. Tandis que moi, je l'avais demandé au mois.
0: Mais c'est quoi? Qu'est-ce que ça donne, ça? C'est quoi, c'est le code de sécurité? Ça donne quoi?
22: C'est pour avoir accès à des informations classifiées, top secret, des services de renseignement. Les mêmes informations qui sont en train d'être circulées, qu'on ne sait pas c'est quoi, que le gouvernement fédéral a peut-être, soi-disant, communiqué au gouvernement du Québec, mais que personne n'est capable de nous dire parce que personne n'a sa code de sécurité au Québec. Madame Fréchette n'a pas sa cote de sécurité. Yann Lafrenière, le ministre de la Sécurité publique, n'a pas sa cote de sécurité. Donc, ce qu'on apprend du Journal de Montréal, le fonctionnaire qui est parti rencontrer son vis-à-vis des services d'enseignement n'avait pas sa cote de sécurité. Je me dis, c'est quoi ce gouvernement où il n'y a personne qui a sa cote de sécurité pour communiquer avec Ottawa sur des informations, tandis que je l'avais écrit dans Le Devoir en disant « Hey, on s'en va en élection ». Regardez ce qui se passe en Alberta. On n'arrête pas de parler d'ingérence étrangère. Comment ça se fait que vous n'avez pas votre code de sécurité pour pouvoir avoir une conversation avec Ottawa sur qu'est-ce qui se passe, surtout après ce qui s'est passé à la commission Hogg à Ottawa?
0: Là, ça a l'air que, là, on sait qu'il y a une guerre commerciale entre le Canada et les États-Unis. Ça a l'air que Washington a approché le Québec en disant « On va dealer avec vous directement pour court-circuiter le Canada ». Ça, ça donne des munitions à PSPP, parce qu'ils pourraient dire, regardez là, si on était un pays là, on pourrait négocier d'égal à égal avec les États-Unis, non?
22: Ou d'un autre côté, c'est en train de dire, regardez, ils veulent un gouvernement souverainiste, ou qu'est-ce qui se passe, c'est quoi l'approche de Québec? De ce qu'on apprend, est-ce que les États-Unis, c'est normal qu'ils fassent ça? Oui. Est-ce qu'il y a des contacts avec le Québec et les États-Unis? Oui, on a même une délégation à Washington. Mais c'était quoi l'ampleur des conversations? Ça, on le sait pas. Est-ce que c'est normal que le Québec parle aux Américains en disant « Hey, l'aluminium, ça nous fait mal, enlever le tarif? » Mais est-ce que les États-Unis ont essayé de séparer le front commun entre les provinces pour essayer de dire au Québec « Tu sais quoi? On va te donner ça, puis dis que tu es d'accord avec ça. » C'est un peu ça la question qu'on se pose. Est-ce que les États-Unis essayent de diviser pour mieux régner? La réponse rapide que je peux te donner, oui, parce qu'on le sait depuis un moment, qu'ils savent exactement qu'est-ce qui se passe en Ontario, ce qui se passe au Québec, ce qui se passe en Alberta. Est-ce que le gouvernement du Québec a bien réagi? Honnêtement, je ne sais pas. On ne sait pas exactement. Aujourd'hui, là, c'est une journée, Richard, c'est on ne sait pas ce qui se passe avec les Américains. On ne sait pas s'il y a un groupe qui essaye d'aider le Parti québécois. Paul Saint-Pierre Plamondon, il est sorti. C'est le seul qui avait une réponse, qui avait un peu d'allure, qui disait « Hey, On parle de nous, mais personne ne nous a informés. Ni Ottawa, ni le gouvernement du Québec, ni la CAQ, mais vous dites que c'est nous qui avons été infiltrés.
0: C'est fou, mais c'est comme si les Américains avaient des liens avec les souverainistes albertains puis les souverainistes québécois pour foutre le bordel dans le pays, dans le Canada, pour le rendre plus facilement prenable. En disant, on va le mettre en petits morceaux, là, ils vont tous se chicaner, les provinces entre eux autres, puis pendant ce temps-là, ça va être plus facile pour nous autres de mettre la main sur le Canada, puis de mettre la main sur le Québec, puis c'est l'Alberta. On dirait que c'est ça qu'ils sont en train de faire, là.
22: Si ces informations qui circulent se confirment, si ces rencontres se confirment, qu'est-ce qui a été dit, quel genre d'informations? On est dans le flou total, on est à 10 jours d'une élection, on avait réussi à mettre un tout petit peu la carte Trump de côté, de parler d'éducation, de parler de santé, mais aujourd'hui la journée vient de prendre tout un boomerang en termes d'ingérence étrangère, du rôle des Américains, il y a comme une sorte de think tank américain qu'on n'est pas sûr c'est quoi, et quel genre d'informations à Ottawa les services de renseignement ont sur possiblement de l'ingérence au Québec, on ne le sait pas. Puis je peux te dire une chose, Richard, le point de presse de Mme Fréchette, si vous avez le temps, allez l'écouter. Moi, j'étais plus mêlé après son point de presse qu'avant.
0: Peut-être qu'elle aussi, elle ne comprend pas grand-chose. Merci beaucoup, Rodolphe. Bon week-end. Salut.
22: Merci, Richard. À lundi.
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0: On parle pas du Black Pot pendant ces élections-là. Pourtant, il y en a un. Il y a un parti Black Pot, on n'en parle pas. On va discuter avec le chef du Black Pot, Jean-Patrick Berthiaume. Jean-Patrick, votre parti a trouvé une façon plutôt inusitée de faire campagne, c'est-à-dire un jeu de dés pour illustrer les obstacles auxquels font face les consommateurs de pot. C'est quoi exactement? Ça ressemble à quoi le jeu de dés?
5: Ah ben c'est un jeu de 5D avec 4 faces différentes. Il y a la face que ça représente un joint. En fait, ben je vais vous placer le jeu avant tout. On incarne une personne qui achète du pot légal à la SQDC et on essaye de fumer nos 7, 14 ou 28 joints selon la durée de la partie qu'on veut faire.
0: OK.
5: Alors, on peut être plusieurs aussi. Et donc là, on roule. En roulant, si on a une feuille de pot, ça veut dire que on sort un joint puis on essaye de l'allumer. Et à la fin du tour, effectivement, tu fais un point à chaque fois que tu as réussi à en faire une. Sauf qu'il y a des dés qui tombent sur le côté propriétaire, qui lui empêche de le fumer, et des dés qui tombent sur un agent qui donne des amendes. Heureusement, la dernière face, c'est un logo du parti. Lui permet de rerouler les mauvais dés, c'est-à-dire ceux du propriétaire ou de l'agent qui voudrait empêcher de fumer. En moyenne, je vous dirais que ça peut aller très vite, mais c'est très long parce que il y a à peu près 50% des chances que ça arrive. C'est ce que je veux démontrer. On joue au hasard à chaque fois qu'on fume à un endroit si on n'a pas.
0: Heureusement, en tout cas, tu ne fumes pas 28 juin à toutes les parties que tu joues parce que taboire, ça serait dur en maudit.
5: Ça peut représenter un mois.
0: Jean-Patrick, il y a des gens qui disent ouais, mais vous plaignez de quoi? C'est légal là, actuellement. C'est quoi le problème? Ben,
5: Je vais répéter ce que je dis constamment. Lorsque les femmes ont eu le droit de vote, est-ce qu'elles se sont dit « Ah, le féminisme, c'est fini, c'est beau, on a notre loi. » Nous, c'est la même chose. On n'essaye pas d'avoir des avantages supplémentaires. On veut l'égalité. L'égalité avec le tabac, notamment pour les endroits où fumer. Parce que si on peut fumer du tabac à un endroit, tous les arguments qu'on amène contre le cannabis, ben c'est la même chose pour le tabac. Sauf que dans la loi, c'est interdit. Donc, en gros, nous, notre pertinence, c'est surtout de passer à la deuxième étape. Là, on a le loisir, c'est beau, c'est pour régler encore, on veut le régler, mais ce qu'on veut surtout, c'est passer à la deuxième étape, celle de l'industrie. Vous savez, en 98, ils nous ont dit, « Ah, ça arrivera jamais, vous êtes des fous, voyons donc. » Et pourtant, arrive une loi. Évidemment, on n'a pas eu d'élu, mais on a joué un rôle là-dedans. Et là, désormais, c'est là. Le loisir est accepté. Ceci dit, il est très tabou. C'est pour ça que mon jeu est là pour décomplexer.
0: Mais même Mme Fréchette le dit à autre chef, les seules usines que vous avez fait venir au Québec, une usine de potes, comme si c'était bien épouvantable, là, alors que c'est légal. Puis Jean-Patrick, je parlais avec une fille. Oui. Je parlais avec une fille, une femme qui parlait à la SQDC, qui travaille à la SQDC. Elle me dit, « Monsieur Martineau, allez dans les réserves autochtones, les communautés autochtones, vous allez voir, ils vous cartent pas. Tu peux acheter du pot même si tu as 17 ans. Il n'y a personne qui va le savoir. Ils ne demandent pas tes cartes. Puis en plus, ils vendent des produits qu'on ne peut pas vendre nous autres dans la SQDC que tu peux trouver là-bas. Puis effectivement, la presse a fait un texte là-dessus, un reportage là-dessus il y a quelque temps. Donc, il y a comme plusieurs lois au Québec, dépendamment où tu es. C'est un peu bizarre.
5: Ben, ça dépend. Attention, un territoire non cédé n'est pas le Québec. Donc, ils ont leurs propres règles. Et il ne faut pas exagérer. Qu'il y ait une ou deux communautés qui le fassent, c'est-à-dire permettre de vendre du pot, je peux vous dire que la majorité des autres, pour l'instant, pour eux, c'est radioactif. Là. Ils ne veulent pas trop en avoir dans leur dans leurs environnements directs. Mais bon, ce que dit la dame n'est pas faux. Sauf que ce qu'elle oublie de vous dire, c'est qu'il y a plein de produits qui viennent d'Ontario, qu'eux, ils peuvent les vendre, mais il n'y en a pas de problème, qui viennent de d'autres provinces. C'est ça aussi, c'est qu'il y a... Parce que
0: ben, pour
5: y
0: ben, atterrir, on peut les faire venir aussi par la poste.
5: En plus, exactement.
0: Tu peux les acheter par la poste, il n'y a aucun problème.
5: Mais, malgré tout, le 18 à 21 ans persiste, alors que déjà, c'est facile de l'obtenir, mais ça criminalise aussi les jeunes, ça fait penser que l'alcool, c'est mieux. Ben c'est oui. Pas mieux, c'est un choix éclairé que tu dois prendre à partir de 18 ans.
0: En Ontario, c'est 18 ans. Au Québec, c'est 21 ans. T'as rien, si tu habites dans la région de Gatineau, t'as rien qu'à traverser le pont, puis soudainement, ouais. À 18 ans, tu peux en acheter l'autre bord, ce qui est un peu débile. Puis comme tu dis, tu peux acheter 6 bières, puis 12 bouteilles de scotch à 18 ans, puis aucun problème, mais tu peux pas t'acheter un joint, il faut que t'attendes 21 ans. C'est débile.
5: Mais ça, je vous dirais que ça fait partie des petites choses qu'on demande. Parce que moi, j'étais justement à l'AQIC. L'AQIC, c'est l'Association québécoise de l'industrie du cannabis et du chanvre. Parce qu'en réaction à ce qu'avait dit justement Mme Fréchette, ben ils se sont réunis, ils ont fait une conférence de presse. Nous, on est allés les appuyer. Ben pour deux raisons. La première, c'est parce que, justement, on veut qu'il y ait ça. C'est dans notre programme depuis 8 ans. Et la deuxième raison, moi, c'est personnel, c'est que j'ai essayé de démarrer une serre, j'ai investi beaucoup d'argent et ça n'a pas fonctionné. J'ai perdu énormément d'argent également. Et tout ça à cause de règles inutiles qui font que, comme je disais tout à l'heure, ça devient presque radioactif pour quiconque veut investir.
0: C'est ça, Jean-Patrick, il y a des banques qui refusent peut-être même de faire des prêts à des entreprises parce que c'est du pot, tu sais, tabarnouche. Alors que si, mettons, si tu es une entreprise, si tu es une entreprise qui fabrique des mitraillettes, tu n'auras aucun problème. Tu vas avoir un prêt d'une banque avec des mitraillettes.
5: Plus loin.
0: Oui, mais pas du pot. Tu vas avoir des problèmes à te faire financer, ce qui est débile aussi.
5: Ben, je vais aller plus loin. Ce que vous dites, c'est encore plus fou que ça. C'est qu'aucune banque ne prête, à part d'une exception rare, mais aucune banque ne prête. Ce ne sont que des fonds privés. Et deuxièmement, lorsqu'on rouvre un compte de banque, écoutez bien ça, c'est complètement absurde. Au début, quand on a ouvert notre compte de banque, c'est pour pouvoir payer des choses qu'on achète et tout, construire la serre, eh bien, on devait payer 8 000 $ pour l'année de frais supplémentaires parce que c'est dangereux le cannabis. Ben, je le résume comme ça, mais c'est complètement absurde. Vous faire dire, avant même d'avoir des frais aussi pour les chèques et tout ça, là, je vous parle, un 8 000 de base avant toute chose parce que ça parle de cannabis.
0: Mais non,
5: c'est vrai. Il y a des règles complètement folles. Voulez-vous que je vous en donne une?
1: Marie-Laurence,
5: qui a bien raison.
1: Si vous me permettez, j'ai juste une question. Oui. Vous allez dire de base qu'on pourrait vous poser lors de chaque élection. Comment vous expliquez que vous avez 6 fois moins de candidats par rapport aux dernières années? Est-ce que c'est pas justement parce que les gens veulent plus entendre parler de santé que de pot ou de légalisation ou d'accès aux potes?
5: Ben, je vous dirais que c'est pas tant l'explication que vous donnez que le fait que les gens considèrent que c'est réglé, on peut s'en acheter. Mais il manque beaucoup d'informations au niveau médical parce que, vous savez, c'est pas la plante miracle, mais il y a énormément de choses qui peuvent être soit guéries, ben, pas complètement guéries, mais du moins très bien maintenues. Et il y en a d'autres que, ben, c'est immédiat, on le sent, il y a des crèmes, il y a plein de choses.
0: Et Jean-Patrick, on se laissait là-dessus, mais tu sais, c'est-tu légal ou c'est pas légal? Si c'est légal, puis comment ça se fait que c'est 21 ans et non 18 alors que l'alcool, puis si tu as une distillerie, puis tu fabriques de l'alcool, tu n'auras aucun problème à avoir un prêt d'une banque, mais si tu fais, si c'est du pot, il n'y a aucune banque qui va te passer de l'argent. C'est complètement niaiseux. Oui,
5: l'État interdit tout. Par exemple, si tu veux avoir des fonds de l'État, il n'y a aucun. Industrie Québec, Industrie Canada, Agriculture Québec, Agriculture Canada, bref, n'importe quoi. Jusqu'à la francisation. Par exemple, si tu fais venir des gens, tu ne peux pas avoir droit à ce crédit-là parce que tu es dans une usine de pot. Vous voyez à quel point c'est absurde. C'est ça qu'on veut faire
0: changer.
5: En fait, c'est pour ça qu'on existe.
0: Jean-Patrick Bertillon, merci, chef du Bloc Pot. On se laisse sur la chanson thème de votre parti. Salut, Jean-Patrick.
5: Ah, ben, merci beaucoup.
0: Bonne puff, bonne puff.
5: Merci, bonne journée. On est les candidats
2: électoraux du pot. 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
0: On est avec Nicolas Duvernois. Nicolas, est-ce que l'apparence en politique, c'est important? Ils ont toutes leurs belles faces sur une photo. Toi qui es un beau bonhomme, toi, tu n'auras aucun problème à avoir des votes là, quand même, Nicolas. Est-ce que c'est important?
1: Écoute, il faudrait demander au monsieur, j'ai oublié son prénom juste avant, si ça lui donne des votes, son chapeau.
0: monsieur Berthiaume.
1: Monsieur Berthiaume, exactement. Écoute, non, mais c'est quoi cette émission-là? On passe du pot à l'alcool, un producteur d'alcool. C'est un show.
0: Qu'est-ce que t'en penses, toi? Qu'est-ce que t'en penses, toi, que 18 ans, on peut boire ton gin, mais ça prend 21 ans pour fumer un joint? T'en penses quoi, toi, de ça?
1: Ben, écoute, moi, je crois que ça a été légalisé à la va-vite, hein, une autre politique promesse de Justin Trudeau qui avait pas nécessairement été réfléchie de fond en comble. Donc, tu sais, quand tu fais les choses vite, ben, tu sais, il faut pas être surpris qu'à la fin, c'est tout croche, effectivement.
0: Mais c'est M. Legault, ici, au Québec, qui a dit, lui, il aimait pas ça que ça soit légalisé. Ouais, il était obligé parce qu'on fait partie du Canada, mais il a dit, ici, ça va être 21 ans quand même, là, tu sais.
1: Non, c'est ça. C'est comment mettre les bâtons dans les roues d'une industrie. Si c'est légal, c'est légal. Tu sais, à un moment donné, si c'est 18 ans pour l'alcool, c'est 18 ans pour des armes à feu, c'est 18 ans pour voter, c'est 18 ans pour aller en prison, ben, je vois pas pourquoi ce serait 21 ans pour fumer du pot. Mais bref. N'étant pas fumeur de pot, peut-être que j'ai pas toutes les informations. J'ai d'autres défauts.
0: Alors,
1: mais
0: pour
1: revenir sur l'image, Marie-Laurence, elle, chaque fois que je me pointe, elle rigole.
3: Ben, mais, c'est une belle combinaison, Richard et toi, mais c'est juste, moi, je me dis, les gens qui ouvrent la radio et qui entendent juste dire, Nicolas dire, ben, n'étant pas un fumeur de pot, peut-être que je n'ai pas toutes les informations. Vas-y, excuse-moi.
1: Non, mais c'est vrai. Mais pour revenir, effectivement, tu sais, c'est super intéressant la question que tu m'as posée, tu sais, si l'image compte, parce que chaque campagne électorale, moi, tu sais, bon, j'aime beaucoup la politique, donc moi, je m'amuse là à vraiment, tu sais, lire les programmes, aller voir les sites web, à suivre les candidats sur les réseaux sociaux, tout ça. J'aime bien voir aussi c'est quel candidat qui nomme à tel et tel comté. Mais la vie est folle, on court tous comme des cinglés. C'est clair que la presque totalité des Québécois ne font pas ce travail-là, et je les comprends. Là, tu sais, on s'entend, là. La dernière chose que tu veux après une grosse journée, c'est de t'asseoir dans ton lit à côté de ta douce ou de ton doux, si ça se dit, et de commencer à feuilleter là, des programmes électoraux qui n'en finissent plus. Tu sais, on préfère le Kamasutra, on va se le dire.
0: Oui.
1: Mais tout ça pour dire que l'image, à l'ère de l'image aujourd'hui, la dictature de l'image est essentielle. Ça, c'est une condition sine qua non pour se lancer en politique. Mais il y a quand même quelque chose qui me tracasse toujours en tête ou qui me trottine tout le temps en tête. Tu sais, on vote pour qui? On vote contre quelque chose? On vote pour un député? On vote pour un chef? On vote pour un parti politique? On vote pour des promesses, on vote par réflexe parce que nos parents ont toujours voté pour tel parti, donc on vote pour ça. Est-ce qu'on vote parce que on veut complètement changer la donne? On vote. Moi, j'ai déjà voté dans ma vie là pour donner. Tu sais, c'est $1,25 par parti politique.
0: Oui.
1: C'est un parti auquel je croyais absolument pas, mais il y a certains députés qui étaient à l'Assemblée nationale que j'aime leur prise de position. Donc je me suis dit bon ben regarde, je vais leur donner $1,25 au moins, tu sais, ça va donner quelque chose parce que c'est primordial de voter.
0: Et tu as le vote stratégique, c'est-à-dire tu sais que ton parti ne gagnera pas dans ton comté, mais tu ne veux pas que ce soit tel autre parti qui gagne. Fait que tu vas voter pour le deuxième parti, même si tu n'aimes pas le deuxième parti, parce que tu le détestes moins que le premier parti. Tu comprends? Il y a un moment donné, ça devient compliqué. Absolument.
1: Puis c'est drôle parce que j'ai un de mes amis, justement, après une des chroniques où on parlait de politique, il m'a appelé et il m'a dit « Hey, moi j'ai un cas particulier. » Je dis « C'est quoi ton cas? » Il dit « Moi, je vais voter pour le Parti québécois. » C'est un exemple que je donne. Je vais voter par le Parti québécois, mais je suis pas du tout souverainiste. Là, je suis comme, hey, tableau, hey, on est une société, peut-être que le pote devrait être à 18 ans, finalement. Okay, pour faire... Non, mais c'est drôle parce que, tu sais, ça tire tout bord, tout côté, puis c'est beau, c'est ça la démocratie aussi. Mais en même temps, j'ai lu une statistique ou plutôt une recherche qui m'a super intéressé. Tu sais que le candidat député, tu sais, les députés, c'est ceux qui vont avoir le plus d'impact sur ton comté, hein, sur ta vie. Mais pourtant, les partis politiques, ils mettent de l'avant presque exclusivement le chef. Pourtant, juridiquement, on vote pas pour un chef, nous. Mm-hmm. On vote tous pour un député. Mais on vote, le vote des députés prend, comment je pourrais dire ça, tu sais, il y a juste une toute petite incidence sur, comment je pourrais dire ça, quel parti atteint le pouvoir. C'est-à-dire que peu importe ton amour que tu as envers ton député, tu sais, c'est vraiment majoritairement le monde vont voter pour un chef ou pour un parti.
0: Ben oui.
1: T'sais? Donc ben ça oui. C'est un peu triste selon moi, parce que il y a d'excellents députés qui chaque campagne électorale perdent leur poste juste parce que, rappelle-toi, disons la vague orange, où là, bon, tout a l'air que la CAQ vont perdre énormément de sièges. Parmi ces sièges-là, je suis convaincu qu'il y a certains députés qui sont excellents pour leur comté.
0: Mais oui, tout à fait, mais je ne sais pas s'il y a des gens qui transcendent. Par exemple, tu sais, prenons Pascal Bérubé, qui dans sa région, il est très, très, très aimé, Pascal Bérubé.
1: Oui.
0: Puis je suis convaincu qu'il y a des gens qui votent pour lui et qui ne sont pas péquistes. Parce que c'est lui qui aime. Au-delà de la couleur de son parti, il y en a qui réussissent à faire ça. Là. C'est pas beaucoup. Là. Elle, ça fait 19 ans qu'il est là.
1: Non, mais Pascal Bérubé, écoute, il aurait pu être aux îles Moukmouk depuis un mois, puis il passe à 84%. Là. Non, mais c'est clair, là, tu le mets contre Usain Bolt, puis il arrive avant. Là. Donc un citoyen, il vote pour une idée ou une personne, puis c'est intéressant parce que on vote un peu pour les deux, mais pas de la bonne manière. Pas de la même manière, je veux dire. Tu sais, on vote pour une idée parce qu'on veut savoir où le parti va nous mener, mais on va voter pour une personne pour savoir si c'est la bonne personne pour nous mener là-bas.
0: Oui.
1: Puis ce qui est intéressant, c'est qu'inconsciemment, là, puis là, on va arrêter de se mentir, on juge. On juge inconsciemment. Et l'âge du député ou de l'aspirant député, peu importe, le poids, la taille, la manière qu'il s'exprime, l'expérience, le niveau de richesse, le ton de la voix, la formation professionnelle, tout ça rentre en compte.
0: Mais écoute, tout ça rentre en compte. T'es un employeur, toi. Ça rentre en compte dans plein d'affaires, là. C'est ça, on se ment à nous-mêmes parce que dans la vie, dans la vraie vie, on a beau dire, puis oui, c'est vrai qu'il faut être ouvert, puis à la pluralité, puis la diversité, puis être ouvert, puis pas être fermé, mais c'est vrai qu'on a tendance à privilégier un certain type de personne, à être plus sympathique envers un certain type de personne qu'envers un autre. C'est comme ça que l'être humain est fait.
1: Mais c'est clair, le candidat parfait n'existe pas parce que, je veux dire, c'est qui le candidat parfait, OK? C'est un candidat qui est assez jeune pour incarner l'avenir, mais assez âgé pour avoir de l'expérience. C'est un candidat qui est super éduqué, mais qui arrive à le populariser en quelque sorte ses connaissances pour pas qu'on ait l'air ou qu'il ait l'air de se prendre pour de haut. C'est un candidat qui a réussi en affaires, donc qui a beaucoup d'argent, mais pas trop pour pas que il sache pas c'est quoi le prix du 2 litres de lait à l'épicerie. C'est un candidat qui inspire confiance puis qui a pas l'air d'être préfabriqué. Tu sais, c'est comme impossible. On veut la perfection puis nous-mêmes en premier, on n'est pas la perfection. Cependant, ce qui est intéressant à réaliser, c'est que avec tous nos jugements, on les connaît pas réellement les candidats. Donc il y a un immense piège parce que il y a une impression de compétence, il y a une perception de compétence. On pense que la personne est compétente, mais c'est pas une preuve de compétence, c'est le résultat de tous ces jugements-là qui se font dans notre tête.
0: Et les gens qui ont de l'expérience, qui sont des mauvais politiciens, mais Mme Brosseau, là, tout le monde riait d'elle, là, tu sais, là.
1: Oui. Elle est à Las Vegas, elle.
0: Ruth Hélène Brosseau, on riait d'elle, puis finalement, les gens l'adorent dans son comté. Écoute, on la voyait, là, comme prochaine chef du NPD, alors qu'au début, c'était une farce, c'était une joke, cette fille-là. En terminant, tu sais, dans le milieu des affaires, dans le milieu de l'emploi, on dit maintenant, plus besoin d'envoyer ta photo avec ton CV. OK, t'envoies rien que ton CV, tu mets pas ta photo, comme ça, les gens, ils savent pas c'est quoi ta race, ton âge, etc. Bon, on devrait-tu faire ça, enlever les pancartes pour...
1: Tu sais, c'est quoi le gros problème?
0: Ah ouais, donc?
1: C'est que c'est toutes les mêmes partis politiques. Regarde les promesses, là. Enlève-là tes convictions. Enlève-là les noms de partis. Enlève les photos, le graphisme, s'il y a le logo de la CAQ ou pas. On joue tout au centre de l'échiquier au Québec. Donc, ça va être très complexe si on enlève les photos parce que c'est pas mal, presque tout du pareil au même. Là. On va se le dire.
0: Exactement. Il y a un qui va dire les affaires, l'éducation, la santé. L'autre va dire la santé, l'éducation, les affaires. Oui. L'autre va dire, puis finalement, ils vont se retrouver tous dans le même carré de sable. Merci beaucoup.
1: D'où l'importance de l'image pour se différencier parce que justement, vu qu'ils se ressemblent presque tous sur papier, ben, à un moment donné, on va voter sur la personne qui nous donne le plus confiance.
0: Merci, Nicolas Duvernois. Salut.
1: Ciao.
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0: Ce week-end, dans le Journal de Montréal, le Journal de Québec, vous aurez un calendrier du Canadien. Tout ce que vous voulez savoir sur Kirby Dash va être là-dedans. Je pense que ça va me suivre, ça. Je pense sur ma tombe, sur ma pierre tombale, ça va être écrit Richard Martineau, ce gars-là disait Kirby Dash.
1: J'ai envie de dire que c'est toi qui le ramène, là.
0: Mais
1: c'est
0: oui.
2: Pas... Ouais, les gens qui savent pas, il y a des gens qui savent pas de quoi tu parles, mais on pourrait leur expliquer. Faire jouer les segments d'hier.
0: Je disais Kirby Dash. Bon, alors. Vous allez tout savoir sur les 84 matchs où ils vont être joués, où vous pourrez les regarder avec, on va en parler avec Jonathan Bernier, journaliste affilié à la couverture justement du Canadien depuis 2010. Jonathan, bonjour.
3: Salut, ça va bien?
0: Ça va très bien. OK. On se raconte-tu des histoires quand on dit là, ça risque d'être une sacrée bonne année, une sacrée bonne saison pour le Canadien?
3: Ben en fait, les attentes sont élevées en raison du succès que le Canadien a eu l'an passé, mais c'est pas faux de penser qu'on pourrait à tout le moins répéter la même chose, dans le sens où c'est toute une équipe de jeunes joueurs, le noyau est jeune, 26 ans et moins. Oui, t'as eu des grosses saisons, Suzuki l'an passé avec 101 points, Caulfield 51 buts, Alain Hudson 78 points. Ça va être difficile à répéter, mais tu sais, mettons qu'on parle de Caulfield, là, même s'il marque 42 ou 43 buts, là, ça va être une bonne saison pareil. Puis l'autre chose, c'est que t'as des jeunes l'an passé qui sont arrivés, qui n'ont pas encore éclos, mais que là, on pourrait les voir là, justement passer cette deuxième étape-là. Là, je pense entre autres à Ivan Demidov, qui était une recrue l'année passée, qui a connu une saison très bonne pour une recrue, mais son plafond, comme ils disent, le potentiel de ce gars-là, il est loin d'être atteint. Même chose pour, tu sais, devant le filet, là, c'est peut-être un petit but débuleux, là, Jakub Debech, et lequel des deux Jakub Debech, là, qu'on va voir, celui du début de la saison dernière, où il était plus broche à foin, disons, ou celui de fin de saison, où il était square devant son filet. Fait que, tu sais, moi, je pense qu'on pourrait avoir encore une belle saison. Par contre, la division atlantique, ça demeure la division la plus compétitive ou la plus serrée de la Ligue nationale. Puis au cours de l'été, ben les principaux rivaux du Canadien, comme le Lightning, les Panthers, les Maple Leafs, se sont tous améliorés. Donc,
0: ben oui.
3: T'sais, le Canadien va connaître une bonne saison. Pis il va être un peu tributaire aussi des autres équipes de sa section là, pour savoir si on va se rendre aussi loin que l'an passé.
0: C'est un spécial de 28 pages qu'on va avoir avec un calendrier à l'intérieur avec tous les 84 matchs. Et est-ce qu'on va pouvoir savoir, parce que là, il y a plusieurs diffuseurs, il y a des plateformes aussi qui diffusent des matchs, est-ce qu'on va savoir quel match va être diffusé sur quelle plateforme, sur quelle télé?
3: Exactement. Quelle plateforme, quelle heure? Tu sais, comme dans le temps qu'on avait le petit calendrier de poche, là, puis qu'il y avait des matchs à TVA, Radio-Canada, RDS, TQS, ça fait tout mélangé. Donc, on va avoir la même chose dans ce calendrier format géant que les gens vont pouvoir l'afficher sur leur mur de salon, de bar, de garage, pour garder ça à portée de l'œil.
0: Et Jonathan, vous suivez le Canadien depuis 2010. Est-ce qu'on peut dire que c'était comme la traversée du désert, un peu?
3: Oui, disons, la traversée du désert avec quelques oasis très... très petits à travers. Tu sais, je pense que c'était 2010, je suis arrivé avec le printemps à Lac. Il y a eu 2014... la fameuse présence en finale d'association où les rêves ont été brisés par la blessure de Carey Price et le parcours inattendu de 2021 en finale de la Coupe Stanley. C'était comme les trois petits oasis à travers cette traversée du désert-là qui semble enfin terminée, parce que tu sais, il y a eu des bonnes équipes dans ces années-là, mais souvent on était tributaires du gardien de but et des performances de Carey Price, alors que là, c'est vraiment plus le jeu d'ensemble qui amène l'équipe à connaître du succès, puis ça fait en sorte que c'est une équipe excitante aussi, comparativement à ces années-là où on devait resserrer le jeu défensif au maximum pour espérer accumuler des points.
0: Et Jonathan, il va-t-il avoir des gens, selon vous, est-ce que vous sentez le feeling que des gens qui ont abandonné un peu le hockey parce que c'était rendu... Je veux dire, il était trop poche, ça faisait mal de les voir jouer, puis là, soudainement, ils vont réembarquer, parce que moi, je vais vous le dire, là, ça faisait longtemps que j'avais décroché du Canadien, puis j'ai regardé tous les matchs des séries, des dernières séries, donc il va-t-il en avoir comme moi qui vont réembarquer pendant la saison régulière?
3: Je pense que vous n'êtes pas le seul, puis j'ai cette recrudescence-là, ce renouveau de l'effervescence a commencé justement l'an passé, puis nous, on le voit parce qu'on a des statistiques là, un peu comme les sondages des différents télédiffuseurs ou radiodiffuseurs, là, puis on a vu l'an passé un renouveau dans l'engouement là, à propos des gens qui lisent nos textes, qui suivent nos articles, nos vidéos, nos présences, que ce soit à Cube ou à TVA Sport. Puis je pense que ça, les diffuseurs aussi eux-mêmes ont vu leur chiffre augmenter. Donc, oui, je pense qu'il y a beaucoup de personnes qui reviennent voir ce qui se passe avec les Canadiens avec cette équipe excitante-là.
0: Ben, ça commence demain, justement, avec ce spécial à 28 pages, puis avec le calendrier. Et même moi, je vais commencer à dire Kirby Dack. Merci beaucoup. Merci, Jonathan.
3: Je commençais à dire comme il faut, c'est à souhaiter qu'il va rester là pour longtemps, parce que là, ça commence à chauffer pour lui. Là.
0: OK. Merci, Jonathan. Salut.
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0: Marie-Laurence Delaney, nouvelle de dernière heure.
2: Une réaction de la mairesse de Montréal au sujet du fameux règlement pour légiférer sur les insultes, les injures envers les policiers municipaux. On se rappelle qu'au début, en conseil municipal, en début de semaine, elle a dit que les gens avaient pratiquement le droit de faire des doigts d'honneur aux policiers s'ils n'étaient pas d'accord pour un peu légiférer quant à la gravité de ce qui allait être inclus dans le règlement. Elle a dit, je vous rappelle et je cite, « Si vous avez envie de faire un doigt d'honneur à un policier, bien faites-le. Ce n'est pas ça que je vais vous demander de faire, mais ce que je veux dire, c'est qu'on n'est pas en train d'enlever à

0: par la voie légale sans avoir à insulter un policier ou même à faire doigt d'honneur, par contre.
1: Parce qu'un doigt d'honneur, c'est une insulte.
0: Ben, c'est ça.
1: C'est sûr, c'est pas manifester ton désaccord, là, c'est
0: Exactement.
1: Insulter quelqu'un. Merci beaucoup. Alors, Rémi Villemur, les Anglos disent qu'ils se sentent invisibles pendant la campagne.
2: Ah oui, c'est un gros reportage dans The Gazette de ce matin, « The Invisible Anglos ». Puis, ils disent, en gros, ceux qui sont interrogés, qu'ils se sentent totalement exclus par dans l'élection. On parle pas d'eux, ils se sentent pas interpellés. Puis, tu sais, c'est la fameuse... Ça, je l'entends souvent. Et à chaque fois que je l'entends, je me dis, on va jouer à la poule ou l'œuf. C'est-à-dire, tu sais, est-ce que c'est... parce que les partis ne parlent pas assez d'eux qu'ils se sentent exclus, ou ce sont eux qui s'excluent à prime abord de la société québécoise, et donc ainsi les partis ne parlent pas d'eux. Tu sais, Soraya Martinez-Ferrada, dont tu viens de parler, et dont je salue d'ailleurs la rectification, j'avais aussi pressentiment que c'était mal exprimé. Elle a dit il y a quelques jours, j'ai pas l'impression que la campagne tourne beaucoup autour de Montréal, je vois pas beaucoup les chefs, tout ça. Et tu sais, ça, c'est peut-être sa part, ce phénomène-là, quand les chefs se disent, puis on en avait parlé, est-ce que j'ai des chances de faire des gains à Montréal? Est-ce que j'ai des chances de faire des gains à Montréal? Est-ce que j'ai des chances de voir ma progrès? PQ, mettons. Chance de gagner Westmount, moi. Non? Bon, j'irai pas. Hein? QS, j'ai-tu chance de... Bon, c'est toujours décidé d'avance. Ça, les anglophones qui nous écoutent et qui vont entendre parler de cette chronique-là devraient peut-être se dire, et si on diversifiait nos points de vue? Et si on se faisait citoyen? C'est-à-dire que dans la cité, on a des opinions et on vote pas en bloc pour le même parti. Je pense que ça pourrait peut-être partir de là. Qu'en dis-tu?
1: Ben t'sais, oui.
2: Non, mais c'est la première des affaires. Tu sais, j'ai plein de statistiques ici, là, par exemple. On a seulement 70% des adultes de langue maternelle anglaise au Québec qui disent pouvoir soutenir une conversation en français. C'est 20% de moins que les franco en anglais au Canada. Tu sais, c'est quand même assez remarquable. Il y a du monde à Montréal, ça fait 60 ans qu'ils sont ici, ils ont 70 ans, ils sont nés ici. Not able to speak in French. Tu te dis, à ce moment-là, t'appartiens-tu à la société québécoise, toi?
1: Tu sais, c'est la chronique que t'avais faite sur Montréal en disant, on parle pas beaucoup de Montréal, les chefs, parce que, de toute façon, ils ont pas de vote à gagner. Mm-hmm. La joute est déjà jouée à Montréal. Même chose pour eux autres. Tu sais, le Parti libéral, ils ont pas besoin de parler des anglophones. Les anglophones, leur est acquis.
2: Oui, absolument.
1: Voilà.
2: Ben, tout à fait.
1: Puis le PQ pas besoin de parler des anglophones parce qu'ils savent que, de toute façon, les anglophones ne voteront pas PQ.
2: Dans le léger de mardi, là, tu sais, le PQ est premier, la CAQ est troisième, le PLQ est deuxième. Il y a seulement 13% des anglos qui sont en faveur du PQ ou de la CAQ. C'est quand même incroyable, là. C'est sûr que la CAQ et le PQ parleront pas de vous si vous êtes pas capable, si vous êtes pas intéressé par leurs idées. C'est quand même deux des trois partis qui occupent la tête en ce moment. Écoute, plus léger. DataGotchi, qui est un outil académique utilisé sur le web, tu peux remplir un sondage, puis au départ, tu dois dire, tu sais, t'es adhérent à quel parti, puis ensuite, il détermine, par exemple, c'est assez fou, là, c'est lequel le parti dont les membres sont les plus game de s'asseoir sur un bol de toilette public. OK, j'en ai parlé tantôt dans mon émission, c'est QS pour ton information. Les PCQ sont les plus frileux de s'installer là. 38% des électeurs du PLQ ne connaissent pas Daniel Bélanger. C'est énorme, là.
1: Ah oui.
2: Énorme, là. Tu sais, je fais un lien avec les anglophones, parce que les anglophones votent beaucoup pour le PQ. Fêtez-vous la Saint-Jean. Savez-vous c'est qui les cow-boys fringants? Est-ce que vous êtes déjà sorti de Montréal? Est-ce que vous avez lu un écrivain francophone récemment? La réponse, c'est oui pour beaucoup d'entre eux. Et c'est non pour la majorité.
1: Puis, tu sais, arrêtez de focusser sur la langue. Il y a autre chose. Tu sais, moi, je connais une petite poignée d'anglophones. Je connais Barrill Weissman, certainement.
2: Ben oui.
1: Bon, Barrill. Lui, il tripe sur le PQ parce qu'il aime leur position sur la laïcité. Lui, il dit, tu sais, sur la laïcité, j'ai rejoint, puis c'est ça que je veux entendre, puis ils sont contre le multiculturalisme, puis moi aussi, il m'a dit Barrill, puis c'est pour ça que, bon, j'aime le PQ, tu sais, il n'y a pas rien que la langue.
2: Non, il n'y a pas rien que la langue. Non, mais en passant, tu sais, on focus beaucoup sur les partis politiques, mais je pars du principe que si tu sors pas d'NDG, si tu sors pas de Côte-Saint-Luc, puis moi, j'ai grandi à NDG. J'ai grandi à NDG sur une rue où il y avait des anglophones qui parlaient pas français, puis ils étaient nés ici. Tu te dis, je pense qu'on se comprend pas, on parle pas le même langage, on habite pas le même, on n'est pas dans le même peuple. OK? Puis c'est pas moi qui le détermine, c'est vous qui m'envoyez ce signal-là. Après, c'est juste un peu normal que vous soyez pas vraiment considéré comme une priorité. Ça part de ce principe-là.
1: Télisson, ouais. Aurélien, t'as vu ça? Pascal Bruckner était contre le fait qu'on le retire de la liste des finalistes du Goncourt. Ouais. Parce qu'il dit, il fait déjà pitié. Mais oui, mais il fait pitié par sa propre faute.
2: Ah oui, il a dit ça comme ça?
1: Ben, ouais.
2: Okay.
1: Ben, il dit, il y a déjà une avalanche de misère sur ses épaules. Je ne veux pas en rajouter. Ben oui, mais s'il y a une avalanche de misère sur ses épaules, c'est qu'il s'est mis dans la main.

0: marde lui-même. Il y a personne qui l'a mis dans la marde.
1: Oh, oui. Ça me surprend un peu comme point de vue. Je suis quelqu'un qui est plus éclairé que ça d'habitude, mais il y a beaucoup d'écrivains qui effectivement le défendent. Je sais pas si t'as entendu Virginie Despentes.
2: Ah.
1: Virginie Despentes qui a carrément dit, je la cite, il n'a pas à se justifier. S'il veut utiliser l'IA, c'est son affaire. Puis à part du principe que les écrivains aujourd'hui, c'est pas complètement fou par contre. Écrivent sur Word, par exemple. T'sais, on écrit sur Microsoft Word notre manuscrit, puis le manuscrit, il dit, il y a une faute.
2: Il y a une faute.
1: Je comprends, mais elle a dit que l'IA, de toute façon, c'est pas un choix. Il est dans notre vie tout le temps.
2: Il faut que ça soit écrit quelque part. Je m'excuse.
1: Oh, là, elle pousse, mais il faut qu'elle pousse égale, effectivement.
2: Tout le monde en parle ce dimanche. Il va y avoir Lambert. On ne sait plus qui est Lambert. Je ne sais plus comment on l'appelle exactement. Son nouveau prénom.
3: Ah, qui est le nouveau prénom?
1: Oui, c'est je pense que c'est Marie-Ève ou un truc comme ça.
2: Marie-Ève Lambert, toi. Qui va être là, puis elle.
3: Laura-Ève.
2: Bon, Yel dit qu'Aurélien, il n'y a aucun problème. Le Devoir a publié un texte en disant, oui, il a écrit son best-seller avec de l'IA, et alors?
1: Et alors? OK, d'accord, elle est bonne. Mais attends, là, on est vendredi, là, ils ont encore deux jours pour remanier les panels. Un débat. Sont-tu game dimanche? À tout le monde en parle, un débat. Entre, mettons, Marie-Ève Lambert, c'est quoi? C'est quand ça...
3: Laura-Ève,
1: je regrette.
2: Il va avoir François Cardinal qui va être là. Mais François Cardinal, il va parler des accusations de plagiat.
1: Oui.
2: Il embarquerait pas dans l'IA. Là.
1: Les
2: autres, c'est le plagiat, c'est autre chose.
1: Mais ça aurait été le fun, quelqu'un qui le soutient puis quelqu'un qui le soutient pas. Tu sais, parce qu'on est quand même, je pense, une majorité au Québec à pas le soutenir, cet auteur-là. Là, qui nous fait un peu honte en passant. Hein. Je suis désolé de le dire, là, mais je veux dire, tu sais, c'est présenté comme un Québécois à l'étranger. Puis c'est un écrivain québécois d'origine haïtienne. C'est un peu honteux pour nous. Là.
2: Mais il n'y a rien qu'à dire, c'est un canular. Je vous ai tous eu. C'est ça que je voulais. Je vous ai tous eu le milieu littéraire, les critiques, les journalistes, les gens de Goncourt. C'était un canular. Et ça, c'est la seule défense qui lui reste. Puis si j'étais son agent, je dirais, saute là-dessus, mon gars.
1: Mm-hmm.
2: Fais un point de presse, puis dis que c'était ça, ta volonté.
3: Mais là, plus t'attends, plus tu peux pas jouer cette carte-là.
1: C'est aussi ma théorie, mais en même temps, ça serait un mensonge. Puis il est bon là-dedans. Parce que il est capable de mentir, il a fait des plagiats. C'est un mensonge, un plagiat.
2: Ben oui.
1: C'est ça que c'est, là. T'envoies ton texte, puis tu dis, voici, ça, c'est moi qui l'ai écrit, puis on s'en rend compte après que c'était pas toi. Radio-Canada a toujours pas réagi en passant, hein, parce qu'ils ont décerné un prix en 2012. Ils ont fait un gros texte là-dessus en disant, la presse réagit, mais nous ne réagirons pas pour le moment. Ils ont donné un prix à ce gars-là, là.
2: Et pourtant, c'était pas l'utilisation de l'IA, là.
1: C'était
2: du plagiat, puis c'est prouvé, c'est avéré, là.
1: Ouais.
2: C'était du plagiat tel quel, là.
1: Ouais.
2: Copié-collé.
1: Absolument.
2: Puis ils ont toujours pas à retirer les sons.
1: CTRL-C, CTRL-V. Allez.
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2: Je suis avec Francis Gosselin. Mais Francis, juste avant, il y a une nouvelle culturelle de dernière heure. Stéphanie, on vient de découvrir la dernière chanson de Dolly Parton dans les dernières secondes.
25: Semble-t-il que c'est la dernière.
2: OK, c'est là.
25: Non, on fait des blagues. Mais on vient de jaser du dossier Télisson-Aurélien avec, avec Rémi. Puis ce dossier-là est fascinant à suivre là, à chaque heure pratiquement.
2: Ben oui.
25: Il y a des nouvelles. Mais en parallèle de tout ça, il y a une maison d'édition française, les éditions de l'Observatoire, qui lance une étiquette 100% humain qui vont mettre sur les livres pour garantir aux lecteurs que le livre n'a pas été écrit avec l'IA. Là, semble-t-il que ça n'a pas rapport avec la controverse actuelle.
26: Non, non, ben
25: que
26: non.
25: C'est...
26: Ben non, mais attends. J'ai un parapluie, c'est pas parce qu'il pleut, là, c'est juste que j'avais ça dans les mains. T'sais.
25: Ils disent que bon, c'est un projet là, sur lequel ils travaillent depuis plusieurs mois, mais disons que le timing est assez bon pour attirer la lumière. Et ils ont profité pour annoncer que le premier livre à avoir l'étiquette 100% humain sera un récit du romancier et philosophe Gaspard Koenig qui sort le 1er octobre. Et en plus de l'étiquette, dans les premières pages des livres, il y aura un avertissement au lecteur, où on va écrire « Vous entrez ici dans un livre sanctuaire, fruit d'une intelligence humaine. Ainsi, fidèle à la conception de la littérature qui nous anime, l'auteur s'est engagé auprès de son éditrice à ne pas utiliser l'intelligence artificielle. »
2: Yes, ça, en effet, ça aurait pu.
25: Donc, les choses évoluent.
2: Monsieur Koenig, il n'y a pas les capsules de café?
25: Keurig.
26: Keurig. Keurig, c'est roi, je pense, en allemand.
25: Mon allemand est un peu loin.
2: Francis, tu poses une sacrée bonne question. Ouais. Alors, tu t'adresses aux gens qui conduisent un véhicule à essence et qu'est-ce que tu leur dis?
26: Ben, en fait, tout ça m'est venu d'un vrai mâle récemment que j'ai rencontré. Là, pas un comme moi là, en cravate là, avec les cheveux d'un âne. Non, un vrai, tu sais, genre les gros muscles.
27: Il conduit un pick-up.
26: Les avant-bras de la taille de vos cuisses. Là. Il conduit un pick-up. En fait, tu me devances un Christy gros pick-up au
27: c'est
26: diesel.
27: C'est un petit cliché, là.
26: Je vais pas le nommer, là, parce que je veux pas le mettre à malaise, mais quelqu'un que je connais quand même assez bien. Puis, tu sais, vous le savez, moi, j'aime ça les autos électriques. J'aime les autos en général et les autos électriques. je suis tombé dans la marmite il y a 10 ans, puis j'aime beaucoup ça aussi. Et c'est une personne donc que je connais bien, ce gars-là de pick-up, puis il se fout toujours de ma gueule, puis il est toujours après moi, ah ouais, les autos électriques, on sait bien, puis là, tu sais, t'es resté pogné, puis c'est vrai que des fois, j'ai eu des petites mésaventures.
2: Est-ce qu'il dit que c'est pas très masculin, conduire une
26: auto électrique? Il y avait une affaire de ce registre-là, hein? Et donc, Danny, pas le nommer. Bon. Il m'a parlé la semaine passée de son pick-up. Il paye 3$ le litre de diesel, puis là, il est un peu tanné. Puis c'est très drôle, cette conversation-là, parce que pour une fois, je sentais une inversion des rôles. C'était moi, le gars qui avait raison tout d'un coup.
25: Intéressant.
26: Fait que il est en train de se magasiner un pick-up électrique. Il en reste quand même quelques modèles. Les Ford ont été arrêtés. Ils en relancent un nouveau modèle l'an prochain. GMC, en fait, etc. Puis il m'a dit, tu sais, sa question, c'était surtout économique, honnêtement. C'était pas, tu sais, il reste très très dubitatif de l'objet, mais c'était très économique. Puis effectivement, on a fait des petits calculs, tu sais, puis lui il travaille dans la construction, il se déplace beaucoup là dans la région de Québec. En tout cas, je veux pas qu'il s'en reconnaisse, mais
25: finalement, on peut donner son numéro de
26: mais, il consomme à peu près 1200 à 1500 $ par mois d'essence, tu sais, pour son gros pick-up. Oui. On a fait des calculs, puis c'est quand même hallucinant là. C'est comme une économie de plus de 1000$ par mois pour lui, tu sais. Fait que c'est sûr que c'est pour un cas très spécifique là, de quelqu'un qui a un très gros camion, qui tire beaucoup de choses, qui fait énormément de kilométrage. Mais tu sais, ça fait une économie de comme 12 à 15 000 $
2: par an. La question que tu poses, c'est...
26: La question que je me posais, c'est... Parce que là, mettons cette histoire-là de côté. À quel prix... Tu sais, là, j'ai l'impression qu'il y a comme à 3$, il s'est quelque chose, il s'est passé quelque chose, parce que pour moi, ça, c'était comme le dernier des Mohicans, puis là, il est comme en train de devenir, un fan. Je me dis, tu sais...
2: Il est en train de prendre ses couilles. Il est en train de prendre ses couilles et de les mettre dans le tiroir.
26: Et de les mettre dans mon coffre à gants. le diesel, là, est-ce qu'à 3,50$, il y en a qui... Tu sais, à quel prix est-ce qu'à un moment donné, tout le monde va être comme, ouais, ben là, c'est fini, tu sais. Puis là, bon, je vous parle du diesel. Là, je pense que la grande majorité des gens ont des chars à essence. Là, il est à 2$, là, 2,08$.
25: 2,05$,
26: ouais. Tu sais, le monde, il met encore du gaz, là. Puis j'ai une conversation avec une chroniqueuse que je ne nommerai pas tout à l'heure dans le couloir, puis elle me disait, non, moi, j'ai un char à gaz, puis tu sais, j'ai des enfants, c'est compliqué, nanana. Mais j'étais comme, tu sais, à quel prix? Puis elle a dit à 4$. C'est ça, 4$.
25: Il y a des calculs, on peut vraiment faire le calcul, je pense, puis c'est ouais. Même, en tout cas, il y a des indices, il y a des logiciels pour le faire aussi, mais c'est parce que l'exemple du pick-up électrique dont tu parles, là,
26: ouais.
25: Là, on parle, le pick-up électrique va coûter combien plus cher, puis pour se charger, ça va coûter combien plus cher.
26: C'est ça,
25: moi, j'avais fait l'exercice parce que j'ai une voiture électrique, puis j'ai fait le changement quand l'essence, en tout cas après le début de la guerre en Iran, puis c'était rentable parce que je devais changer de véhicule, mais tous les experts me l'avaient dit, tu changes pas une voiture à essence pour une voiture électrique si t'es pas dû pour changer parce que tu vas pas rentrer dans ton argent. À moi de le faire pour l'environnement, ce qui est une bonne raison aussi.
26: Ouais, ben ça dépend des véhicules. Puis l'obstacle, tu viens de mettre le doigt dessus, Marie-Laurence, les gens souvent se concentrent énormément sur le prix puis le paiement, tu sais, puis ils oublient un peu la dimension nourrir la bête.
25: La borne, installation de la borne à la maison, tu sais.
26: Ceci dit, à la défense des autos électriques, changement d'huile, frein, tu sais, un paquet d'affaires.
25: Moins d'entretien, tout à fait.
26: Tu sais, faut calculer l'ensemble du coût, mais grosso modo, tu sais, j'ai fait le calcul, moi, pour aller à Québec là, sur un auto normal là, qui ferait 7-8 litres au 100 km, tu sais, c'est quand même plus de 100 $ dans un auto à essence aujourd'hui faire l'aller-retour à Québec. Dans un char électrique, c'est genre 5$. Tu sais, fait qu'à un moment donné, tu sais.
25: 5$ pour la charge, pour le charger, tu vas dire.
26: À la maison. Tu charges ouais. Pas sur la route. Mais tu sais, mettons que tu charges chez vous, tu charges à l'autre bout. Ça fait que, tu sais, à un moment donné, si tu sauves 90$ par semaine, ça dépend combien de fois tu le fais dans l'année, mais tu sais, à un moment donné, si oui. Tu le fais chaque semaine ou chaque mois, tu sais, à un moment donné, tu fais ton calcul, mais c'est sûr que tu sauves 500, 1000, 1500 $ par année. Dans le cas de Danny, là, c'est comme c'était 15 000 $ par année.
25: La voiture est vraiment plus chère.
26: Oui, mais tu comprends que 15 000 par année, là, après 5 ans, là,
25: oui, genre, oui.
26: Ça a payé le char, tu comprends? T'as comme un auto gratuit.
25: Va falloir changer la batterie, par contre.
2: Stéphanie, est-ce que tu commences cette année?
0: Ben, moi, je suis
26: toi,
0: à essence.
26: Hein,
0: et oui, à 2,05$, je commence à être un petit peu frugal sur mes déplacements.
26: Mais tu vois, je te poserai la question, puis tu sais, je veux pas te mettre sur le spot, mais mettons à 2,50$, à ouais. 3$ le litre d'ordinaire, à un moment donné, tu pèterais un câble, là, tu comprends? À un moment donné,
0: ben oui,
26: tu te déplacerais à bicyclette. Il y a comme
0: je trouverais, des alternatives.
25: Mais est-ce que tu vas vendre ta voiture à perte? Non.
1: En fait, je vais te laisser répondre.
25: Ben, ma voiture est à location, mais c'est okay. juste que mon paiement mensuel est vraiment pas si élevé que ça. C'est pour ça que je magasinais pas.
1: Moi, mon paiement a augmenté de 200 $ quand j'ai changé de voiture. C'est pas le même type de voiture non plus, mais bref. Mais puis en même temps, je suis vraiment contente. J'ai l'air de parler de prêcher contre, mais.
26: Mon point, c'est qu'il y a un prix qui est comme un genre de X où ce que tout le monde va comme sauter. Puis je pense qu'on s'en approche.
2: On a des commentaires.
25: Oui, ben je voulais vous lire en fait le texto de Marcel. Il dit: je suis en road trip van life diesel. Ah, ça va te parler, ça, Francis. Ouais. Je suis dans le fin fond du Labrador à Happy Valley Goose Bay. Et il dit: j'ai payé mon diesel 2,14 le litre. Mais à Fermont, 3,29. Il dit: je pense qu'on se fait avoir. Au Québec, tout est plus cher.
26: Ouais. C'est vrai que c'est plus cher, mais actuellement, le diesel aux États-Unis, il est presque au même prix qu'ici. Là. Fait que ça dépend plus de la géographie puis des routes d'approvisionnement que de tout le reste. C'est sûr qu'au Québec, il y a encore un peu de taxes là, qui expliquent un peu le différentiel du prix. Mais des États américains aussi, il y a aussi énormément de taxes. Bref, mon point, c'est qu'il va y avoir un prix à un moment donné. Puis là, tu sais, j'en parlais notamment parce qu'aujourd'hui, on sentait que le prix du brut là, avait baissé sous la barre des 100 $. On anticipait qu'autour de l'Assemblée générale des Nations Unies, il y aurait comme peut-être une accalmie, peut-être que M. Trump parlerait au président iranien. Il ne s'est rien passé. Fait que là, le brut a jumpé de 10% là, hier. Fait que tu sais, on risque de revoir des petites hausses encore du prix de l'ordinaire dans les prochaines semaines. Je me dis juste, à un moment donné, Stéphanie, je te regarde, à un moment donné, il y a un prix où ce que le monde, ils vont juste jeter les bras dans l'air. Puis je ne sais pas c'est quoi ce prix-là. T'sais, j'invite les auditeurs, téléspectateurs à y penser, mais je suis sûr qu'à un moment donné, là, quand tu vas faire ton plein là, de ton petit char, là, puis que ça va coûter 200 $, tu vas être comme, ben là, voyons donc.
2: T'sais. Écoute, quand tu vas croiser Danny pour la première fois dans son auto électrique, je veux que tu le filmes, je veux qu'il nous fasse des babayes.
26: Il écoute pas Cube, je pense, j'espère.
25: Salut. Oh, salut.
26: Merci. Salut.
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2: Marie-Laurence Delaney, il y a une histoire de rage au volant complètement folle. Décris-nous ça.
1: Complètement folle, vraiment, qu'on dit rage au volant, un enragé du volant, c'est le cas de le dire. C'est une vidéo qui a été publiée sur le compte de Shelby Desmarais, en fait, qui elle est une entrepreneure. Elle circulait dans sa voiture, il y avait son bébé avec elle, sa mère avec elle, et là, il y a littéralement un fou qu'elle a rencontré sur la route. Elle a réussi à prendre le numéro de sa plaque d'immatriculation et elle a trouvé qu'il travaillait pour une compagnie d'inspection de maison. Elle a contacté son employeur, a été mise au courant et l'homme a été renvoyé. Si vous trouvez que la conséquence, l'homme qui est enragé, là, si vous trouvez que la conséquence, elle était forte, eh bien, écoutez l'extrait de Shelby Desmarais.
5: Voiture avec mon petit bébé et ma mère et je conduisais bien normal dans mon auto à une vitesse qui est correcte et j'ai vécu l'orage au volant par un individu qui a quasiment failli me foncer dedans et quand je suis arrivée à une intersection, premièrement ma fenêtre était baissée alors il m'a traité de tous les noms, je pourrais même pas dire tout ce qu'il m'a dit en vidéo tellement que c'est dégueulasse la façon qu'il m'a traité, ok, pour aucune raison. Et par la suite, pour boucler la boucle, ben il m'a craché au visage. Donc, j'ai reçu de la salive carrément dans mon visage de cette personne-là qui m'a, après ça, envoyé encore plus promener. Et heureusement que ma mère a pris une photo de sa plaque d'immatriculation et il avait un véhicule commercial. Donc, j'ai pu retrouver cet individu qui travaille pour une compagnie d'inspection de maison. Alors, cet individu en question, je suis vraiment désolée, mais je dois t'exposer parce que ce que tu as fait, c'est complètement dégueulasse. Et moi, si j'aurais une inspection à faire de ma maison, ok, je voudrais pas que cet individu-là soit proche de ma femme et mes enfants parce que clairement, t'es quelqu'un de misogyne et t'es complètement, tu sais, ça va pas bien dans ta tête, là. C'est pas parce qu'on est fâché de la vie qu'on crache au visage de quelqu'un qui a complètement rien fait. Donc, voilà. Je te souhaite bonne chance.
2: Aïe, aïe.
1: Cracher au visage, là, c'est un voie de fait. Puis d'ailleurs, elle a porté plainte à la police.
2: On va en discuter avec Maître Vicky Powell, qui est avocate criminaliste. Maître Powell, bonjour.
6: Bonjour, bon après-midi.
2: Bonjour. Il risque combien de mettons, s'il était arrêté par la police, là, est-ce que c'est un crime grave, ça, faire ça?
6: C'est une circonstance aggravante, ça, c'est sûr. Devant les tribunaux, là, la rage au volant, c'est vraiment pas quelque chose qui est pris à la légère. Par contre, il risque combien, c'est un peu difficile à dire, parce que je connais pas le profil de l'homme, mais il y a des gens qui ont déjà reçu des peines de détention pour être sortis, par exemple, là, sur l'autoroute, donner des coups de bâton, même donner des coups de poing dans les fenêtres. Même quand les fenêtres étaient montées, donner des coups de poing à travers les fenêtres, ça aussi, c'est un voie de fait.
2: Là, il y a eu des sondages de la firme Léger pour l'école de conduite technique. On dit que 41% des Québécois ne se sentent pas en sécurité sur la route. Effectivement, tu sais, des fois, il y a quelqu'un qui est là un peu devant nous autres, puis on donne des petits coups de klaxon. On sait jamais si la personne va sortir avec un marteau pour commencer à fesser sur notre auto, là.
6: Bien, c'est sûr qu'on sait jamais avec qui on peut avoir affaire, là, sur la route. Il y a des choses qui m'ont été... donner de voir que c'était, on dirait, sorti d'un film, mais j'aimerais que les gens qui écoutent ça sachent que si, par exemple, ils arrêtent à une lumière puis qu'ils sortent de leur véhicule, dans certains cas, ça peut être considéré comme de la conduite dangereuse, là, surtout sur de l'autoroute. On voit souvent les gens qui vont coller directement à l'arrière ou qui vont dépasser puis qui vont venir stopper vers l'avant. Ça peut être considéré comme de la conduite dangereuse en plus d'être considéré comme une action imprudente puis de la rage au volant, là.
1: Donc, quand vous écoutez l'extrait qu'on vient de faire jouer, là, on s'entend qu'il n'y a pas d'image, il n'y a pas de preuve vidéo, mais il y a quand même la conductrice, il y a une témoin qui est sa mère. Ça vous dit quoi? Dans le fond, c'est une preuve quand même assez importante.
6: Bien, c'est sûr que ça fait. C'est des témoignages, donc oui, c'est une preuve. Donc, les gens qui disent qu'il n'y a pas d'image, on n'a pas besoin d'image en droit criminel. Là. Une parole, un témoignage, ça vaut. Là, c'est un témoignage qui est corroboré. Puis, cracher dans le visage de quelqu'un, c'est grave. On ne peut pas faire ça, c'est un voie de fait. Donc, c'est sûr que ça va être traité comme un voie de fait simple. Donc, éventuellement, cette personne-là devra se défendre. Je ne sais pas qu'est-ce qu'il va pouvoir dire. Est-ce qu'il y a des caméras qui ont filmé la scène? On est dans un air quand même où il y a beaucoup de caméras aux intersections. Il y a des caméras de commerce qui sont capables de capter la scène. Donc, c'est sûr que si une plainte a été faite aux policiers, je suis convaincue qu'ils vont faire le travail nécessaire pour voir si ça a été capté.
2: Ben, c'est ça. Elle a porté plainte aux policiers. Mais qu'est-ce que vous pensez des gens qui font rien que là, un vidéo TikTok, puis ils se plaignent, puis ils disent qu'ils sont pas contents, blablabla, mais qu'ils vont pas porter plainte à la police?
6: Ben, c'est sûr que si on se plaint sur Internet, il n'y a rien qui va changer. Si les gens veulent que ce type de comportement-là cesse, puis qu'il y ait des décisions qui soient rendues, ben, il faut porter plainte. Donc, si vous êtes victime, puis que vous voulez que ce type de comportement-là cesse, puis qu'il y ait un message clair qui soit envoyé à la population que ce type de comportement-là n'est pas permis dans une société comme celle qu'on a, la seule façon, c'est de prendre les moyens légaux.
2: Oui, mais est-ce qu'ils prennent ça au sérieux, les policiers? Parce qu'ils sont un peu débordés là, pour eux autres. Est-ce qu'ils sont sérieux là-dessus?
6: Ben, j'en ai vu plusieurs. Là. Comme je vous dis, la fois où j'ai vu un dossier où la personne donnait des coups dans la fenêtre, ça a été pris très, très, très au sérieux. Puis il y a eu une peine qui a été... Il y a eu un procès, puis il y a eu une peine.
2: Okay.
1: Dans ce cas-là, parce que souvent, ce qui est difficile, c'est de retrouver, par exemple, le conducteur, surtout s'il n'y a pas de preuves. Là, clairement, le camion est identifié, puis il y a eu des conséquences immédiates. Est-ce que cet homme-là, dans le fond, qui est dans la vidéo aussi, lui, il pourrait se plaindre, diffamation ou quoi que ce soit, parce que dans le fond, il n'y a pas grand-chose de son côté, là?
6: Ça, c'est sûr que c'est au niveau civil. Donc, c'est pas mon domaine à moi. La personne pourrait dire, ouais, mais moi, je suis présumé innocent. C'est de l'atteinte à mon image. Mais ça, c'est vraiment un autre champ de pratique complètement.
2: OK, moi, je veux pas les excuser, loin de là, mais est-ce que le fait que les chantiers se multiplient, entre autres à Montréal, est-ce que on voit une augmentation des cas de rage au volant? Est-ce qu'il y a, un lien de cause à effet?
6: Bien, j'ai vu les statistiques. Ça, c'est sûr, là, j'ai vu les statistiques qui étaient fournies par Technique. Est-ce que c'est un lien de cause à effet? Je le sais pas, mais c'est sûr que ça ne justifie en rien le comportement. Donc, c'est aux automobilistes de savoir que Montréal, c'est un peu chaotique en ce moment, puis de soit s'armer de patience ou d'apprendre à gérer son comportement, ou à défaut, si on n'est pas capable de se gérer dans un véhicule, de prendre les autres moyens pour se déplacer.
2: Stéphanie?
25: Non, mais Simon nous écrit, les dashcams, les caméras sont de plus en plus indispensables. Est-ce que quand on entend justement des hausses de cas comme ça, est-ce que c'est vrai que c'est pas fou finalement? On devrait peut-être en ajouter une chacun dans sa voiture?
6: Ben, les dashcams, c'est une preuve qui est irréfutable. C'est sûr que si quelqu'un décide, moi j'ai été témoin de l'infraction, puis voici la caméra, parce que c'est arrivé des cas où il y a des personnes qui se sont manifestées, comme cette dame-là, peut-être qu'il y a quelqu'un qui va se manifester puis qui va dire, moi j'étais là, j'ai vu ce qui s'est passé et voici ma caméra, ou je pense même au Tesla. Donc, il y a plusieurs personnes qui sont propriétaires de Tesla qui ont eux-mêmes volontairement été données des vidéos aux policiers pour aider à des enquêtes. Là.
2: Et Maître Vicky Powell, le gars conduisait une auto commerciale, donc il représente finalement une entreprise. Hein. Si j'étais patron ou patronne de cette entreprise-là, je ne serais pas très, très content de la façon dont cette personne-là me représente.
6: Ça, c'est difficile de me positionner là-dessus, là, mais c'est sûr qu'avant de faire des gestes, ça peut entacher le nom de plusieurs personnes. Donc, de penser avant d'agir, c'est toujours la meilleure chose.
1: Mais c'est aussi qu'on peut se dire, c'est soit qu'il a complètement oublié quel véhicule il conduisait, mais s'il conduit sa voiture personnelle qui n'est pas identifiée, est-ce qu'il agit de manière exponentielle? Parce que clairement, ça ne l'a pas freiné, mais pas du tout.
6: Mais c'est sûr qu'il y a des cours qui existent pour gérer les émotions, là. Donc, quand les gens sentent qu'il y a certaines situations qui viennent les chercher, puis qu'on n'est pas capable de se contrôler de cette façon-là, aller cracher sur des inconnus, il y a peut-être des ateliers qui peuvent être mis en place pour pouvoir apprendre à se gérer.
2: Merci, Maître Vicky Powell, avocate criminaliste. Merci.
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2: Marie-Laurence Delaney, message à la Ville de Montréal.
1: Au sujet des mondiaux de cyclisme, quand vous vous déplacez, il y a pas mal d'entraves. Est-ce que c'est mieux d'utiliser une option, une application de localisation plutôt qu'une autre? Eh bien là, la Ville de Montréal recommande aux usagers d'utiliser Waze parce que Google Maps présenterait des enjeux de partage de données qui feraient en sorte que les trajets proposés pourraient contenir des erreurs.
2: Ouais, mais là, les pro-Palestine, ils vont faire quoi? Ouais, c'est une invention israélienne.
1: Bon, je m'attendais pas à ce que tu me lances sur cet enjeu-là, alors je vais
2: ils
1: faire
2: pourront pas l'utiliser.
1: Je n'avais pas entendu et je vais juste souligner que peu importe les Palestiniens ou les Israéliens ou les Québécois en général, on est le 25 septembre, les mondiaux, ça se termine le 27. J'en ai parlé avec vous deux en début de semaine. Oui. La médecin qui devait donner un cours à l'Université McGill qui n'a jamais été capable de se rendre parce que Google Maps affichait des erreurs. La Ville de Montréal dit aussi que la carte interactive qui a été mise en ligne par la Ville est fiable. Toutefois, sur le site de la Ville, on dit très bien, il est clairement écrit qu'il peut y avoir des mises à jour à la dernière seconde. Donc, il peut y avoir des erreurs. Et même la médecin à qui j'avais parlé avait dit aussi qu'il y avait des erreurs. Bref, c'est vraiment le Capharnaüm parce que semble-t-il que Waze n'est pas parfait non plus, Florence.
0: Non, pas du tout. Moi, je suis partie il y a deux jours. J'allais à un rendez-vous le matin. J'habite dans Saint-Henri. Okay. Alors, normalement, ça me permet pas 15 minutes de me rendre à Rosemont. Puis je me suis dit, je le sais que c'est les mondiaux du cyclisme, je vais me prendre d'avance. Alors, je suis partie une heure d'avance. Ce qui me donnait 4 chances de mon temps habituel de me rendre. Et je suis arrivée 10 minutes en retard. Parce que Waze me disait, OK, la prochaine fois, tu vas tourner à droite. Là, j'arrivais, les policiers avaient barré la rue pour les mondiaux. Fait que là, je faisais un petit détour. Les policiers venaient de barrer, puis c'est arrivé 5 fois. Alors, ça m'a pris 1h10.
2: Mais c'est ça, s'ils venaient de barrer, il n'y a pas quelqu'un qui pouvait le signaler. Ben, là, donc, ça arrivait dessus. Là.
0: C'est ça, où il y avait barré il y a quelques minutes. Mais bref, fait que c'est dur comme citoyen de se retrouver parce que je pense pas qu'il y ait vraiment de moyens fiables.
2: Il reste 2 jours, mais oui. Le temps de démanteler après ça.
1: Mais si on se fie avec l'avant, il y a eu 2 semaines pour l'installation des déclôtures, entre autres dans Outremont. Donc, on peut se fier qu'il peut peut-être avoir autant de temps après.
2: 2 semaines?
1: Ouais, ça a vraiment pris. Je pense que ça va être un mois au total en dehors de l'événement. Toi, Richard, sur du parc, comment ça se passe ces temps-ci?
2: C'est foutu bordel. Foutu bordel.
1: Il n'y a pas une chanson qui s'appelle. Okay.
2: C'est foutu bordel. Alors, Stéphanie, pas une nouvelle chanson de Dolly Parton. Non, mais. Hey, on a interviewé un jeune pianiste, en fait son père. On a interviewé un jeune pianiste qui devait jouer en continuité sans s'arrêter pendant 3 jours.
25: Pour battre
2: son
25: record Guinness.
2: Pour battre le record Guinness, il a fait quoi?
25: Mais malheureusement, il n'a pas battu le record. Là. Je pense qu'il fallait qu'il joue pendant 5 jours consécutifs. Et ben, malheureusement, après 24 heures... là.
1: On ne sait pas s'il y avait des pauses. Il pouvait prendre des pauses de manière...
2: 5 minutes.
25: Oui, mais il pouvait les accumuler. T'sais, s'il prenait pas son 5 minutes la première heure, ben là, la deuxième heure, théoriquement, il avait droit à 10. Mais s'il prenait pas son 10 minutes, ben là...
2: Il a fait 24 heures.
25: Il a fait 24 heures.
1: Il s'est dit, je vais faire 24 heures puis je vais prendre une pause de 4 jours par la suite.
2: Mais c'est pas pire, 24 heures quand même.
1: C'est épuisant.
2: À jouer du piano.
25: Je rappelle, il ne lit pas la musique. Tout était dans sa tête. Là. C'était des partitions qu'il avait apprises par cœur.
1: Bravo à lui.
25: Oui.
2: Bravo. Une autre nouvelle?
25: Oui, ben en fait, je voulais vous poser la question, parce que là, on parle beaucoup là, de l'intelligence artificielle. Est-ce que vous aimeriez passer une entrevue d'embauche avec l'intelligence artificielle?
2: C'est l'intelligence artificielle qui va décider si j'ai la job ou pas?
25: Ben, pas nécessairement si tu as la job ou pas, mais tu sais, tu as tout le temps une première étape. Là. Ben, ce serait l'intelligence artificielle qui serait en charge de cette première étape-là.
1: En même temps, l'intelligence artificielle est peut-être plus neutre qu'une personne qui t'aime pas la face, Richard.
2: Ouais, ben, tu sais, tu veux charmer quelqu'un, puis tu sais, quand t'es en embauche, là, tu dis, hey, elle va voir mon sens de l'humour, puis tu sais, mais il y a une machine.
25: Mais en fait, c'est que la semaine passée, peut-être que vous avez vu
2: Est-ce
25: ça,
2: que
25: c'est
2: tu
25: circuler?
2: Veux lire un livre? Je viens d'en écrire un. Il est très bon.
25: Non, mais ça, c'est quand même un peu raffiné, là, oui. Richard. Si tu discutes avec ChatGPT, là, tu peux même choisir des voix un peu sexy, des fois des Mon voix Dieu. Graves, des voix aiguës. Non, mais des fois, je surprends c'est mon vrai. Chum jaser avec ChatGPT, puis je commence. Oh, OK.
2: Ah ouais.
1: Peut-être un autre enjeu là, on en parlera un autre moment.
25: Quand on fera une autre thérapie de couple, là, comme Richard a fait avec Sophie cette semaine. Mais c'est que Amazon a lancé Connect Talent, qui est destiné justement aux responsables de recrutement. Tu sais, t'as plein d'entreprises qui doivent traiter de gros volumes là, de candidatures. Donc, c'est comme un helper là, qui vient de donner un coup de main. Donc, des agents d'IA qui sont capables de mener eux-mêmes une partie des entrevues. Donc, toi, en tant que recruteur, tu peux configurer ton agent en disant, ben les critères d'évaluation, c'est ça, les tests, les questions que j'aimerais que tu poses, c'est ça, les exigences des postes. Et après ça, ben ce sont directement les agents d'intelligence artificielle qui vont mener cette première étape-là lors de l'entrevue d'embauche. Et ce qui est quand même intéressant, ce qu'on dit, c'est que ben l'agent IA, lui, il travaille 7 jours sur 7, 24 heures par semaine. Donc, tu sais, si jamais tu veux passer ton entrevue la fin de semaine, ben ça pourrait être possible à ce moment-là. Et après ça, ben l'agent se trouve à faire un tableau et suite à l'évaluation, ben donne des notes là au candidat de façon anonyme et dit par exemple voici le meilleur candidat pour l'emploi. Mais je suis un peu d'accord avec toi, Richard. On dirait que lors des entrevues d'embauche, j'ai comme une partie charme où tu montres un peu ta
1: ta personnalité puis. Si t'es pas charismatique, mais que t'as un cerveau que t'es capable de répondre aux questions du genre « C'est quoi votre pire défaut? » Ben, je suis perfectionniste. Mettons, si tu veux pas répondre à cette question.
2: Mais c'est vraiment extrêmement étrange. De toute façon, on n'aura plus besoin de passer des demandes d'embauche.
25: Parce qu'il y aura juste plus d'emploi.
2: Il y aura plus d'emploi, ça va être l'IA qui va faire ça.
25: On n'est vraiment pas du tout fataliste.
2: Ils vont même écrire des livres. Merci.
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2: On discute avec Christian Rioux, qui est chroniqueur du Journal de Montréal. Il écrit une chronique que vous devez lire sur le passage du pape à Paris. Mais c'est pas de ça dont je veux lui parler. Je veux t'entendre, Christian, sur l'affaire, bien sûr, Télisson Aurélien. Qu'est-ce que t'en penses?
5: Écoutez, on vient de vivre un événement assez étonnant dans le monde littéraire, mais pas seulement dans le monde littéraire. On a un auteur qui a été qui est un auteur immigrant, hein, installé au Québec, mais ça dans le fond quelque part peu importe, qui a été plébiscité au Québec, qui a été aimé, qui a été adoré, qui a remporté tous les prix et qui arrive en France. Qui est candidat jusqu'au Goncourt, qui est quand même le plus prestigieux prix littéraire de la francophonie. Et tout à coup, on découvre que très, très, très, très probablement son roman a été écrit avec ou par l'intelligence artificielle. Et plus on creuse l'affaire, plus on s'aperçoit que le personnage, il ne s'agit pas de s'en prendre au personnage, à l'individu, mais on découvre, dans le fond, que depuis 10 ans, 15 ans, cet écrivain, entre guillemets, vit en plagiant des textes, divers textes. Même ses poésies, ses premières poésies, au début, sont plagiées d'une poétesse cubaine. Ses articles dans la presse sont plagiés d'éditoriaux dans des journaux des Philippines ou indiens même. Et il allait chercher loin. Et évidemment, on n'est plus capable de croire que son roman a été écrit essentiellement ou entièrement par lui-même. Et donc, évidemment, on vient de le retirer de toutes les listes de prix. Mais c'est la grande question, c'est évidemment, il y a des grandes questions à se poser sur l'intelligence artificielle. Est-ce qu'elle va être capable de nous écrire des romans que tout le monde va aimer, tout ça? Il y a ces grandes questions-là. Mais comment un personnage comme celui-là s'est-il rendu jusque-là? Comment est-ce qu'on peut se rendre jusqu'au Goncourt alors que on a plagié depuis 15 ans? C'est la grande question qu'on peut se poser. Je dirais qu'on doit se la poser en particulier au Québec, parce que entre nous, c'est les Français qui l'ont pogné.
2: Mais Christian, il y a le communiqué qui a été émis par Boréal, qui est sa maison d'édition, puis qui disait essentiellement, on n'est pas là pour faire de la surveillance. C'est-à-dire, on n'est pas là pour vérifier si le manuscrit qu'un auteur nous apporte est vrai, authentique. Tout ça est basé sur la confiance. Je m'excuse, mais il y a beaucoup de naïveté là-dedans, là.
5: Il y a beaucoup de naïveté là-dedans et je pense qu'il y a beaucoup de non-dits là-dedans. C'est-à-dire que moi, j'ai pas de misère à croire et à penser que Monsieur Télisson Aurélien a été quelque part favorisé parce que on pratique au Québec et maintenant en France de plus en plus, mais en particulier au Québec, des politiques d'EDI, d'équité, de diversité et d'intégration. C'est-à-dire que je pense que les gens ordinaires dans la rue savent fort bien que les médias, les maisons d'édition sont à la recherche désespérément d'écrivains, entre guillemets, qu'on appelle de la diversité. Et je pense que monsieur Aurélien a profité de ça. Tout à fait. Et c'est pas le premier cas. Hein. On a des cas comme ça. On a déjà parlé il y a un certain temps de Jason Hardy, ce professeur dont les parents étaient ghanéens, qui est devenu un des professeurs les plus prestigieux à Cambridge et qui tout à coup s'est effondré, a vécu à peu près la même chose que ce que Télisson Aurélien vient de vivre. On s'est aperçu qu'il avait plagié son doctorat, qu'il avait menti effrontément sur son parcours universitaire. Et on a plein de cas comme ça aujourd'hui. Claudine Gay à Harvard, pensons à M. Bouguingault au Québec. Ces politiques-là, où on veut absolument recruter des gens qu'on appelle de la diversité, produisent des situations comme celle-là. Ça fait plusieurs qu'on vit, et je pense qu'on vient d'en vivre une, là, qui devrait nous amener à poser des questions, c'est-à-dire que on recrute des gens pour la qualité du travail qu'ils font. Point à la ligne. Le reste, là, la race, la couleur, les yeux, le sexe, tout ce que vous voulez, l'orientation sexuelle, quelque part, ça nous concerne pas. Et donc, je pense qu'on devrait apprendre à faire ce genre de choses-là. Mais ça, évidemment, c'est le non-dit. Personne n'ose le dire, en particulier au Québec. En France, on commence à le dire. On en parle de ces choses-là. Et je pense que c'est, quelque part, monsieur Télisson Aurélien, Et quelque part aussi la victime de ça. C'est-à-dire, s'il y a 15 ans, on lui avait dit, écoute, là, cet article-là, là, j'ai pas l'impression que c'est toi qui l'as écrit, là. Si on avait eu le courage de dire ça, mais on n'a même pas le courage de dire ça, mais peut-être qu'il se serait pris en main, peut-être qu'il l'aurait écrit le plus grand roman qu'il voulait écrire, et peut-être qu'il l'aurait le Goncourt aujourd'hui.
2: Et
5: oui.
2: Christian, il y a aussi des cas de gens qui sont dits autochtones pour avoir des promotions dans des universités, pour être choisis à la tête de département, ou Buffy Sainte-Marie, tiens, qui a eu qui n'est pas autochtone, pas en tout, mais s'est fait passer pour une autochtone pendant des années pour justement avoir une carrière parce que c'était cool de faire partie de la diversité. En ayant des règles comme ça, comme tu dis, on encourage quasiment les gens à mentir.
5: Oui, absolument. Ça devient une machine infernale. Et qu'est-ce que ça produit sinon de la médiocrité? C'est-à-dire qu'on met des gens, puis en même temps, on met des gens dans des situations insupportables, dans des situations où ils peuvent pas, ils sont pas capables de répondre aux exigences de l'endroit où ils sont. Écoutez, Télisson Aurélien, je le regardais en entrevue ici à Paris, j'avais quasiment le goût de le plaindre, là.
2: Oui.
5: Il s'en sort pas, le pauvre, il pédale, mais il s'est mis, puis quelque part, nous, on l'a mis aussi dans une situation impossible. C'est sûr qu'il est pas capable de supporter tout ce qui lui arrive aujourd'hui, puis j'aimerais vraiment pas être à sa place. C'est pas une question de critiquer l'individu, de critiquer, on nous traite de raciste, de critiquer un noir ou quelqu'un qui est venu, qui vient de la diversité. La question, c'est de savoir, est-ce qu'il est là pour ses compétences? Est-ce qu'il est là pour la qualité de son roman, pour la qualité de ce qu'il écrit? Et visiblement, il est pas là pour ça. Je sais qu'il y a beaucoup de gens qui ont aimé le roman, mais vous savez, c'est un roman qui est très idéologique, là. Je sais pas si vous l'avez lu. Moi, je l'ai lu, mais c'est le roman à l'eau de rose, l'histoire presque fantastique d'un immigrant qui traverse toutes les épreuves et qui arrive finalement dans cette terre d'élection, le Québec. Et vous savez, c'est une histoire quand même un peu éculée, avec une écriture qui dans laquelle il n'y a aucune atmosphère. On sent bien que c'est les lecteurs ici en France qui s'en sont aperçus. Ils se sont dit, bon, l'histoire est peut-être pas si pire, mais qu'est-ce qu'elle a, cette écriture-là? On dirait qu'elle n'est pas humaine, quoi.
2: Ça sentait ça. Et il y a des gens qui le défendent encore. Je vois dans Le Devoir, il y a un texte en disant, oui, il a utilisé l'IA pour écrire son livre, et encore. Et là, il y a Amanda Fakihi qui répond à ces gens-là, et je dois lire une partie de son texte qu'elle a publié sur Facebook.
5: Vous
2: elle dit, Madame Fakihi, elle dit, C'est un plagiaire en série qui a pompé chez un Brésilien, un Indien, un Philippin, un Colombien, tous des gens issus du pays du Sud. S'il était blanc, soyez honnête, vous l'auriez traité de méchant néocolonialiste qui s'approprie sans vergogne le savoir des pays colonisés par l'Europe. Mais étant donné qu'il est racisé, vous le dites pas.
5: Oui, c'est une sorte de oui, je suis d'accord avec ça. Il y a une sorte de deux poids, deux mesures aujourd'hui. On veut tellement avoir des gens de la diversité. Mais je veux dire, ceux qu'on appelle les gens de la diversité, ben, ils vont nous rejoindre, ils vont s'intégrer, mais ils vont répondre aux mêmes critères que nous, ils vont répondre aux mêmes exigences, ils vont écrire des bons romans, oui. on va les féliciter. Dany Laferrière l'a fait. Je veux dire, c'est la preuve qu'on peut suivre son chemin, son sentier, faire la même chose que lui. Donc, et Dany Laferrière a pas été plébiscité parce qu'il était haïtien, c'est parce qu'il écrivait des livres qui étaient bons, qui avaient une grande qualité. On dirait que depuis un certain temps, il faut, quelle que soit finalement la qualité du travail qu'on fait, il faut absolument avoir des représentants de la diversité. On en aura quand ils écriront des bonnes choses. On aura des Québécois pure laine quand ils écriront des bonnes choses. Point à la ligne. Il ne devrait pas y avoir d'autres critères.
2: Tout à fait. Merci beaucoup, Christian Rioux.
5: C'est ça qui nous a amené là.
2: Merci, Christian Rioux. Puis vous avez écrit d'ailleurs, tu as écrit un livre, un texte là-dessus justement, sur Substack. En plein
5: sur mon site Substack, oui.
2: OK, merci beaucoup. Merci, salut, Christian.
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2: On est avec Georges Mercier. Georges, est-ce qu'on dit Kirby Dash ou Kirby Dack?
8: C'est un joueur de hockey?
2: Oui.
8: Et le hockey, c'était avec la rondelle, c'est ça? C'est pour vous dire mon niveau de connaissance absolument limité en la matière.
2: Alors, Georges, il y a une histoire là, qui fait beaucoup jaser. On en a parlé avec Rodolphe, là, puis c'est assez dur à comprendre, mais l'affaire d'ingérence américaine dans la politique canadienne.
8: Mais là, il nous manque des détails, mais déjà là, on peut dire que c'est pas mal tiré par les cheveux. Essentiellement, il y aurait un think tank non officiel aux États-Unis qui aurait envisagé une nouvelle stratégie de déstabilisation du Canada et qui aurait écrit sur son site web qu'il faudrait, pour déstabiliser le Canada, soutenir le Parti québécois. Là, apparemment, un fonctionnaire du SCRS, le Service de renseignement canadien, serait tombé sur ce, je répète, ce think tank non officiel. C'est pas une agence du gouvernement américain. C'est un blog, essentiellement. Donc, un fonctionnaire du SCRS tombe là-dessus et aurait rencontré la CAQ pour annoncer ou prévenir une menace d'ingérence étrangère, en l'occurrence des Américains, dans la campagne électorale québécoise. Et là, on sort la nouvelle aujourd'hui. Là, Richard, je veux pas être trop cynique dans la vie, là, mais la CAQ aura vraiment tout tenté pour tenter de se faire oublier. T'sais, au début de la campagne électorale, on nous a sorti la carte de la guerre tarifaire, de la guerre commerciale. Et là, on espérait vraiment, du côté de Christine Frichette, que ce serait suffisant pour faire oublier le bilan de la CAQ et redorer son blason. Après, il y a eu toutes ces ententes avec le fédéral-là, qui quand même faisait paraître, sous un jour plus reluisant, le gouvernement actuel. Et là, désormais que ça ne fonctionne plus du tout dans les sondages pour la coalition Avenir Québec, qu'il n'y a pas d'effet Frichette, que ses appuis déclinent et que le Parti québécois se maintient dans une position, ma foi, très enviable, on nous sort cette nouvelle-là. Possiblement pas mon doigt en parlait, mais le timing est curieux.
2: Mais connaissant Trump, et je pense qu'il est sérieux quand il dit qu'il aimerait ça mettre la main sur le Canada. Effectivement, de créer des chicanes entre les provinces, c'est de faire des alliances, c'est de s'assurer que les indépendantistes au Québec montent et que les indépendantistes en Alberta montent, ça ferait son jeu parce que ce serait plus facile pour lui de mettre la main sur un pays divisé en chicanes affaiblies.
8: Ah, mais ça, c'est certain. Si les Américains avaient une stratégie consciente d'annexion du Canada, ils chercheraient à déstabiliser le pays. Et c'est certain que si plusieurs provinces, une à la suite de l'autre, décidaient de quitter la Confédération canadienne, ça affaiblirait le Canada.
2: Ça se peut que ce soit arrivé, ce serait
8: une manœuvre rationnelle. Mais là, ce qu'on nous présente comme information, c'est pas, et je répète, c'est pas du tout ça. C'est pas un câble du département d'État. On n'a pas intercepté des communications de la CIA ou du FBI. C'est pas ça qui se passe. Là, on parle d'un think tank sur un site de blog qui n'est pas affilié avec le gouvernement américain. Donc, c'est pas une stratégie explicite et désirée.
2: Et là, il y a Mélanie Joly qui est sortie en disant, regardez, le PQ pousse le Québec dans les bras de Trump. C'est la preuve, là, avec ce qu'on... Donc, ça fait l'affaire des fédéralistes.
8: Ah, mais certainement.
2: Mais ça, c'est une ingérence du Canada. Ben. Parce que Mélanie Joly, quand même, c'est une ingérence du Canada dans nos élections à nous autres.
8: Non, mais Richard, si on parle d'ingérence étrangère, la plus grande ingérence étrangère, c'est l'ingérance du gouvernement fédéral. Et lorsque Mélanie Joly devrait garder un devoir de réserve à ce sujet-là, c'est peut-être pas très, très légitime qu'elle s'exprime sur une élection provinciale lorsqu'on sait que ça pourrait avoir un impact sur l'élection. Cela étant dit, j'ai l'impression que dans les dernières semaines de la campagne électorale, les Québécois ont commencé à se dire que non, on ne va pas laisser les États-Unis d'Amérique dicter le choix à la prochaine élection provinciale. C'est ce qui explique en partie hein, quand même la chute dans les sondages de Christine Fréchette. Ça a fonctionné pendant un petit bout, tout début de la campagne, et là on est passé à autre chose, puis on s'est rendu compte que non, il y avait d'autres questions de cette élection-là, et là ce serait pas surprenant de voir les caquistes tenter de faire beaucoup, beaucoup, beaucoup de millage sur ce qui est, je le répète, une absolue non-nouvelle, mais une absolue non-nouvelle jusqu'à maintenant.
2: Et Paul Saint-Pierre Plamondon, dans le message qu'il écrit sur ses médias sociaux, dit « On peut-tu se concentrer ses vraies affaires là, sur nos élections à nous autres? Qui vous voulez qui gère la province pour les 4 prochaines années? »
8: Et comme on devrait le faire, et d'ailleurs, j'ajouterais, Richard, que même si c'était dans l'intérêt des États-Unis de vouloir déstabiliser le Canada, ce n'est pas une considération dont on devrait nécessairement tenir compte pour décider de l'avenir du Québec en tant qu'État-nation. C'est pas le meilleur argument contre l'indépendance québécoise que ça pourrait faire mal au Canada.
2: Benjamin Netanyahou était à l'ONU. Il a parlé et quand il est arrivé au micro, il y a plein de gens qui sont sortis.
8: Ouais.
2: Tu vois ça comment? Quelle est ta lecture?
8: D'abord, c'est absolument pas surprenant que des gens quittent lorsque le premier ministre israélien se prend la parole. D'autant plus que qu'est-ce qu'il avait à dire? Bon, il traitait plusieurs pays d'hypocrites. Il disait qu'Israël faisait le sale boulot. D'une certaine manière, Israël a fait le sale boulot. Lorsqu'il s'attaque à des mouvements islamistes qui en ont contre l'Occident, ils font du travail pour nous, les Israéliens. Ça, on le dit pas assez. Maintenant que des pays se lèvent, c'est une manière de protester de manière purement symbolique pour résister au premier ministre israélien, parce que n'allons pas oublier que ce qui est fascinant dans tout le conflit entre Israël et le Hamas, c'est à quel point c'est devenu un enjeu dans des pays étrangers. Même au Québec, pour certains, c'est l'enjeu prioritaire, ce qui se passe à des milliers de kilomètres de chez nous. Donc, on envoie un signal, oui, au premier ministre israélien, mais on envoie aussi un signal à nos propres électorats chez ceux qui ont quitté.
2: Écoute, je suis en train de regarder la série sur Netflix, Fauda, qui est une série israélienne sur des espions israéliens qui infiltrent des terroristes musulmans. Et dans la 5e saison, on traite du 7 octobre, parce que ça a été écrit après. Et il y a un des personnages, sa femme et ses 2 enfants ont été tués au 7 octobre. Et là, il décide, lui, d'aller... régler son compte au gars qui a tué ses enfants et sa femme. Mmh. Il les retrouve à Bruxelles et là, écoute, il est tortueux, puis il tue là, les 2 personnes qui ont tué. Et là, il se fait dire par son service de renseignement, t'es allé trop fort dans ta vengeance. On comprend ta peine, on comprend la peine que t'as eue, mais là, t'es allé trop fort. Je regardais ça, puis je dis, OK, la métaphore, là, ce qu'il est en train de dire dans cette série-là, c'est que oui, ils avaient raison, mais ils sont peut-être allés trop fort, le gouvernement israélien. Ce que dit la série Fauda, mais sans le dire.
8: Mais on peut tenir 2 vérités en même temps. C'est certain qu'Israël a répliqué, que les conséquences de la réplique israélienne aux actions du Hamas ont été exactement ce que le Hamas voulait. Qu'est-ce qu'on voulait? Isoler Israël. On voulait limiter l'alliance occidentale au Moyen-Orient. On voulait faire mal à la perception d'Israël sur la scène mondiale, parce que ce qu'on a cherché à faire le 7 octobre, c'était précisément ça.
2: Mais Benjamin Netanyahou est tombé dans le piège.
8: Mais oui, il est tombé dans le piège.
2: Fait par le Hamas.
8: Ouais, mais il est tombé dans le piège.
2: C'est ça qu'il voulait qu'Israël réagisse de façon très forte et perde sa crédibilité.
8: Mais on peut imaginer une réalité alternative où, au lendemain du 7 octobre, Benjamin Netanyahou arrive à la tribune mondiale et dit « Nous ne répliquerons pas, nous demandons la coopération des autres pays pour aller traquer les terroristes du Hamas. » Mais c'est un monde de licorne. Il n'y a pas un chef d'État qui, face à un attentat terroriste d'une telle ampleur, et tu as des bébés quand même.
2: Je sais bien.
8: Okay, face à ça, il n'y a pas un chef d'État.
2: Deux bébés.
8: Non, mais c'est absolument dégueulasse, c'est vicieux. Là. Je ne comprends pas comment on a pu l'oublier en Occident.
2: Violer les femmes, etc.
8: Oui, non, c'est abject là, ce qui s'est produit le 7 octobre. Mais néanmoins, il n'y a pas un chef d'État qui aurait eu la retenue, qui ne pouvait rien faire. On aurait fait la même chose au Canada, ils auraient fait la même chose aux États-Unis, en France, peu importe. Il fallait répondre. Maintenant, il y a des conséquences.
2: Et c'est drôle, quand les Alliés ont rasé la ville de Dresde pendant la Deuxième Guerre mondiale, on n'a pas dit c'est épouvantable. Puis tout ça, on a dit oui, c'est la guerre.
8: J'aimerais même te dire que c'était pire. parce que les bombardements alliés sur les villes allemandes visaient précisément à saper le moral des Allemands, et c'était horrible aussi, hein, mais dans le but de soulever
2: mais les gens disaient, c'est la guerre.
8: Oui, mais là, c'est pire, parce que le Hamas se cache dans des installations civiles. ils ont une responsabilité, les gens du Hamas. Je sais que c'est des héros pour certaines personnes en Occident aujourd'hui. Je ne comprends pas pourquoi il faut être, à mon avis, fou allié pour ça, mais voilà.
2: 7 octobre bientôt, je suis convaincu qu'il va y avoir des militants pro-palestiniens qui vont manifester le 7 octobre. Attendez un peu, s'il vous plaît, un peu de décence. Pas le 7 octobre, s'il vous plaît.
8: Il y avait une phrase de James Baldwin qui disait « Attention, lorsqu'on parle des Juifs, on parle de vous. Attention, lorsqu'on parle des Juifs, on parle de nous en Occident. » Parce qu'il y a un lien entre la haine du libéralisme et la haine de la judéité.
2: Merci, Georges. Merci. Merci. Bon week-end.
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13: Fabien Major, et tabarnouche, il y a bien des parents qui vont se reconnaître là-dedans parce que, tu sais, des fois, les jeunes, ils jouent à des jeux vidéo en ligne puis ils veulent acheter des armures à leur personnage puis des armes à leur personnage puis ils ont besoin de brancher la carte de crédit de papa et maman sur leur jeu vidéo. Tu dis, OK, mais t'as rien que le droit d'acheter un uniforme par semaine, mettons. Alors là, il y a un jeune garçon de 9 ans qui a dépensé combien en ligne, Fabien?
14: 118 000.
13: 118 000 piastres.
14: Oui, oui. Mais il faut que je t'avertisse d'abord. Richard, comme moi, tu es de la génération des Auraliens à Radio-Québec.
13: Aurélien, non, mais... Aurélien.
14: Oui, ben c'est ça. Mais tu vois, les Auréliens, là, moi, je baptise les plagiaires, les assistés sociaux de l'IA, non pas les Auréliens, mais les Aurariens, puisqu'ils sont des évangélistes de la création alternative. Ils perdent leur prix et leur crédibilité. Alors là, j'ai une histoire douteuse, mais savoureuse en finances personnelles. Ton introduction l'a dit. Le père s'appelle Dave et son fils, c'est Mike. Et puis, il a envoyé un message avec un petit vidéo sur YouTube et c'est « Message from Dad ». Mighty Mike Plays is Over. Alors, Mike a fini de jouer, c'est son fils de 9 ans, et il a publié ça sur la chaîne YouTube de son fils il y a quelques jours de ça, et certains médias l'ont trouvé, il s'appelle David Sakisian. Il travaille en marketing. Mais lui, il a eu la très bonne idée, pendant que son fils se filmait, pendant qu'il jouait à des jeux vidéo, de lui donner une carte de crédit pour qu'il s'achète finalement une campagne de pub sur YouTube pour promouvoir donc ses exploits en jeux vidéo. Hein? Et il a tout montré, parce que le gars est en marketing, comment il peut se bâtir une campagne de pub avec YouTube pour 20 piastres.

0: il a entré les coordonnées de la carte de crédit de sa shop, donc du patron, parce qu'il avait le droit d'avoir l'utilisation de la carte de la compagnie. Mais ben voilà que le fils a compris le message, c'est que avec les réseaux sociaux et les agences de pub puis les Google de ce monde, il faut que tu payes pour avoir des résultats. Ben, il a payé, justement, 118 000 $ selon l'histoire, qui est de plus en plus remise en question. 118 000 $ et il a attiré 200 000 vues avec ses trois petites vidéos. Mais selon Dave, il y a quelques jours de ça, il a été convoqué par son gestionnaire, la direction et les finances de son bureau avec les trois vidéos en demandant finalement des explications et en demandant sa carte, en lui remettant une petite boîte en disant « Va donc te faire voir ailleurs. »
1: Oh oui, Il a perdu sa job,
0: il aurait démarré un GoFundMe et il a même lancé des t-shirts sur le marché avec le chiffre 118K pour se rappeler que son fils avait dépensé de ça 9 ans.
1: Mais on rigole, mais ça pose une sacrée bonne question. T'sais, par exemple, moi, mon compte, j'ai un compte Uber, okay? J'ai trois enfants, puis j'ai donné le code de mon Uber à mes enfants en disant si jamais vous sortez tard le soir, je préfère que vous preniez un Uber plutôt que prendre le métro parce que le métro, moi, je trouve qu'il y a des problèmes de sécurité. Donc, effectivement, quand mon fils charge jusqu'à une heure et demie, il prend un Uber. Mais tu sais, à un moment donné, je regardais et je me disais, t'as mette là, t'as pris l'Uber pour aller à l'école en pleine journée. C'est pas même affaire pantoute. Ou, hey, t'as-tu commandé du Uber Eats hier, toi, là? J'ai commandé deux pizzas, tabarnane. Tu sais, il faut mettre des règles strictes, là, là-dessus.
0: Absolument. Absolument, mais surtout bien choisir sa carte quand on l'utilise puis qu'on l'entre là-dedans, là. Alors, il y a quand même une leçon. Si cette histoire, qu'elle soit vraie ou pas, là, que ça soit du hors à rien ou non, ben, il faut jamais enregistrer une carte sur un compte partagé avec un enfant. Et en passant, YouTube Ads, la publicité sur YouTube, il n'y a pas de limite de dépenses ni de contrôle parental là-dessus.
1: Ben voyons donc!
0: Alors, c'est un terrain très, très, très glissant. Et Facebook, c'est la même chose. J'ai été victime moi-même d'une campagne de 9000 $ sur Facebook que j'avais pas voulu parce que l'agence avait pas mis son plateau. Mais c'est donc quelque chose à surveiller. Mais il n'y a pas d'explication là-dedans. Là. Pardonnez-leur parce qu'ils ne savent ce qu'ils font. Ça marche pas en pub avec les grands de l'informatique.
1: D'où la leçon, c'est de vérifier régulièrement ta carte de crédit, tes comptes Uber, puis tout ça, là, Christy,
0: pour savoir. Et de mettre des alertes aussi. On peut mettre des alertes de chiffres avec sa carte de crédit, by the way.
1: Ah oui? OK.
0: Oui, on peut fixer des montants. Il faut faire ça.
1: Compte Uber, j'en revenais pas. Moi, ça faisait ding, ding, ding, ding, ding.
2: Il est intelligent. Ton gars, il s'est dit, ah, la mère dit Uber, Uber Eats, Uber dans le jour pour aller à l'école, pourquoi pas?
1: Merci, Fabien. Salut.
0: Ouais, salut.
1: Alors, les filles, est-ce que vous avez des nouvelles? Oh, attendez une minute. On vient de découvrir une nouvelle chanson de Dolly Parton.
3: Ce serait la dernière.
2: Oh mon Dieu, je suis bon public, hein? Je vous trouve tellement drôle.
1: Vas-y. Quelle est ta nouvelle?
2: Justement, c'est une nouvelle qui fait sourire là et qui va avec tous les sujets, dans le fond, qui est dans la même lignée de tous les sujets que j'ai exposés cette semaine, c'est-à-dire les mondiaux de cyclisme et les rues barrées. Dans la catégorie des entreprises de pub qui sont très, très originales et qui ont des bonnes idées de campagne publicitaire, eh bien, il y a l'agence Courage qui a travaillé avec Air Transat et qui s'est servi des rues de Montréal qui sont barrées en fin de semaine pour faire une invitation à faire un voyage. Donc, on a mis sur des pancartes, à côté des pancartes de rues barrées, on a écrit « Barrez-vous » pour vous dire « Quittez ».
3: Bon flash.
2: Partez en voyage, c'est vraiment un très bon flash. Donc, puis même sur les affiches, il y a des codes QR qui mènent au site de réservation pour un voyage d'Air Transat. Mais attention, les rues ne seront pas... Ben, certaines rues ne seront pas barrées indéfiniment et le site et les publicités pour avoir des voyages intéressants avec Air Transat, ben, les offres se terminent le 4 octobre.
1: Barrez-vous, est-ce que c'est tous les Québécois qui comprennent cette expression-là?
3: C'est quand même très français.
1: C'est très français, ouais. Je me barre.
3: Mais en même temps, je comprends le lien qu'on voulait faire avec la rue barrée.
1: Mais c'est
3: donc,
1: drôle, c'est bon.
3: Là, le lien est bon, mais est-ce que c'était la bonne expression pour dire « on veut sacrer le camp »
2: En fait, la question, c'est est-ce que les gens ont compris? Je pense qu'ils ont compris, là.
3: Oui, oui, oui.
1: Barrez-vous, c'est ça.
2: Voilà.
3: Barrez-vous.
1: Barrez-vous. Décrissez, ça aurait été bien plus.
2: Okay. Iri, crissez, décrissez. C'est vrai. Iri, décrissez, ça aurait fonctionné.
1: C'est vrai. Angèle Boitrine.
3: Petite nouvelle. Souvenez-vous, au mois d'août passé, le doublage des Simpsons avait été interrompu et personne n'était content de ça parce qu'on aime la version québécoise des Simpsons avec l'accent, avec les références, avec les expressions. Et là, ben, la nouvelle saison vient d'entrer en onde et on a déjà des références nichées. Et dans le premier épisode, on parle d'angine de poitrine.
2: Donc,
3: on a un extrait, le son n'est pas super bon, mais probablement que vous allez l'entendre.
4: On a des super bonnes nouvelles!
5: Fais tes valises, mon garçon! On déménage au Saguenay! La maison de 10, dans le fond, tout est bon à écouter mon vieux démo, puis ils disent que m'a pas autant de succès qu'angine de poitrine!
3: Donc, on a les parents qui annoncent, ils déménagent au Saguenay parce qu'il y a une maison de disques qui a trouvé le vieux démo de Kirk et il dit m'avoir autant de succès qu'angine de poitrine. C'est ça qu'on veut.
2: Son texte extraordinaire, les Simpsons.
3: Oui.
2: Et angine de poitrine
3: aussi.
2: C'est
3: ça qu'on veut dans notre télé.
1: Quand un homme aux Simpsons, tu peux mourir à... Ça peut avoir ta face d'un mot croisé. Là.
2: Est-ce que Dolly Parton
3: était...
2: Je
3: trouve qu'angine de poitrine coche beaucoup de choses.
2: Est-ce que Dolly Parton était dans les Simpsons? Ou... Ah, est-ce qu'il y a-t-il une dernière chanson qui va peut-être...
1: Avec angine de poitrine, justement. Là. Effectivement. Merci.
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1: On est vendredi à 20h30. Sophie Durocher, tu animes ton émission dans le blanc des yeux et tu reçois Madame Sacoche.
23: Madame Sacoche. Bon, c'est un peu réducteur. C'est Monique Jérôme Forget. Donc,
1: c'est pas comme ça qu'on l'appelait, Madame Sacoche.
23: C'est pas vraiment
2: mais
23: ça.
2: Mais ça a été un surnom. C'est vrai que ça a été un surnom.
23: Mais c'est qu'en fait, on l'appelait surtout la Dame de Fer. Alors, pour ceux qui s'en souviennent peut-être pas, donc, elle a été députée libérale de Marguerite Bourgeois dans le gouvernement de Jean Charest. Et elle est la première femme, à avoir cumulé le poste de ministre des Finances et de présidente du Conseil du Trésor. Donc, c'était quelqu'un qui était réputé pour tenir les cordons de la bourse de nous tous, citoyens, donc les fonds publics, comme elle gérerait son propre argent, d'où l'expression de la sacoche. Elle allait chercher de l'argent dans sa sacoche, il restait-tu de l'argent dans sa sacoche?
1: C'est un peu ce que Thatcher disait, Margaret Thatcher.
23: Voilà, exactement. Donc, il y a une certaine ressemblance ou une certaine familiarité d'idées. Et donc, moi, je voulais la recevoir parce que c'est une femme qui a un franc-parler. On se souvient d'une entrevue qu'elle avait donnée à un moment donné à Marie-Maude Denis à Radio-Canada à propos de la Société immobilière du Québec. Où elle disait, c'est des pas bons, iriez-vous, vous, à la Société immobilière? Tu sais, je veux dire, quelqu'un qui traite ces gens-là de pas bons, on se souvient aussi du syndrome de la pépine, elle disait, les garçons, ils ont le syndrome de la pépine, ils veulent toujours envoyer la pépine. Tu sais, je veux dire, c'est quelqu'un, c'était une politicienne imagée et... Donc, moi, ce que je voulais savoir, c'est qu'est-ce qui reste de tout ça? Aujourd'hui, où elle est redevenue simple citoyenne, elle a 86 ans. Elle a strictement rien perdu de sa verve, de sa défense, de la justice sociale.
1: Tu me l'as présenté dans la salle de nouvelles après ton enregistrement. Elle est pétillante.
23: Et donc, moi, je voulais savoir justement ce qui restait de ce souci-là qui l'avait marqué quand même de bien défendre les fonds publics. On peut écouter l'extrait numéro 1.
24: Mes collègues, je leur disais, écoute, je dis souvent non au trésor, mais si t'es mal pris, viens me voir. Mais ils revenaient pas souvent. Parce qu'ils savaient que j'allais être exigeante. Vous savez, des fois, il arrivait un programme très intéressant. Puis là, je disais aux gens, vous savez, ce matin, là, le programme qu'on fait, là, ça va coûter toute la ville de Victoriaville qui se lève pendant un an de temps puis qui nous donnent la totalité de leurs revenus, c'est ça qu'on s'en vient chercher, là.
23: Et j'adore cette image-là, jamais oublier. Tu sais, je veux dire, des gens qui sont imposés à 30-40%, là, tu leur demandes toute une ville, Victoriaville au complet, que les gens, pendant un an, versent leurs impôts, puis on va prendre la totalité de leurs impôts pour le mettre dans un programme. Ça veut dire que chaque fois que tu dépenses une scène d'argent public, faut que tu penses d'où il vient cet argent-là.
1: Mais quand elle lit les journaux le matin, elle doit faire des syncopes.
23: Mais c'est pas juste quand elle lit les journaux.
1: Depuis quelques années, c'est du gaspillage d'argent public éhontée, Christine.
23: Éhontée, donc, alors c'est sûr qu'on a, on a parlé de ça, mais moi, ce que je voulais savoir, donc, elle, devenue maintenant simple citoyenne, parce qu'elle en paye maintenant des impôts, ben, elle en payait à l'époque, mais elle en paye des impôts, est-ce qu'elle trouve, elle, comme simple citoyenne, qu'elle en a pour son argent? Parce qu'on est en campagne électorale, c'est la question qui revient le plus souvent. Mmh. Est-ce qu'on en a pour notre argent? Et j'ai adoré sa réponse.
24: Moi, ce qui me trouble dans le moment, Sophie, c'est que on se promène sur la rue et c'est un trou par-dessus un autre trou, à côté d'un autre trou, devant un autre trou et à l'arrière un autre trou. Moi, j'ai de la misère à comprendre qu'au Québec, on soit rendu à cette situation-là. Surtout qu'on sort du Québec et on arrive aux États-Unis et les routes sont très belles.
23: En Ontario,
24: les routes sont très belles. Je me dis, est-ce qu'il y a une autre façon de faire les routes de sorte que c'est pas année après année, finalement, de réparer les routes?
1: Hey, ça fait du bien à
23: entendre. Ça fait du bien à entendre.
2: Le gros bon sens. Une prestance. Elle a encore tellement... J'ai déjà fait des entrevues avec elle. Oui. Elle est impressionnante. Puis je trouve qu'elle a la même prestance quand même.
23: Et t'as tout à fait raison. Alors, c'est intéressant parce qu'il faut absolument que vous écoutiez l'entrevue parce qu'à un moment donné, on a parlé de Marc Labrèche. Marc Labrèche, à un moment donné, avait fait une imitation d'elle, une parodie. Puis elle tenait un verre de champagne à la main puis il y avait comme des miettes de nourriture à ses pieds. Elle l'a pas trouvé très drôle. Mais... Par contre, les caricatures, d'autres caricatures, elles trouvent ça très drôle. Bref, moi, ce que je retiens surtout, c'est que elle a, parce que moi, je disais, vous comme femme, tu sais, très souvent, elle était la seule femme à plein d'endroits, et elle a vraiment un message qu'elle envoie aux femmes de leur dire, allez de l'avant, arrêtez de vous excuser, arrêtez, tu sais, on a parlé de Marois Risky, tu sais, qui avait hésité à un moment donné à poursuivre en politique ou à briguer la chefferie du Parti libéral parce qu'elle avait des jeunes enfants. Puis elle dit jamais un homme avec des jeunes enfants se poserait la question. Tu sais, à un moment donné, puis elle visait pas Marois Risky directement, mais elle dit, il faut arrêter d'avoir peur, mesdames. Tu sais, je trouve que de la part de quelqu'un de 86 ans qui a toute cette carrière-là derrière elle, c'est un sacré message pour les jeunes femmes.
1: Elle, ça lui aurait pas tenté d'être chef d'un parti.
23: Bon, alors là, tu étais quasiment en train de vendre mon punch. C'est pour ça se passe dans les deux dernières minutes de mon entrevue. Tu sais, des fois, tu fais une entrevue avec quelqu'un, ça dure 48 minutes, puis il y a plein de bons moments, c'est pas ça que je dis. Mais là, les deux dernières minutes, là, je suis comme restée comme deux ronds de flanc. J'ai dit, ça vous tentait pas de me dire ça au début de l'entrevue? Mais elle répond à cette question-là, puis c'est assez touchant. C'est assez touchant.
1: Ce qu'on appelle en France l'esprit de l'escalier.
23: Non, t'as pas eu ça.
1: L'esprit de l'escalier, c'est que quand l'entrevue est terminée, tu t'en vas chez toi dans l'auto, tu dis tabarnouche, j'aurais dû poser cette question-là.
23: Mais là, il y a peut-être quelqu'un qui a l'esprit de l'escalier.
1: On appelle ça l'esprit de l'escalier. Pourquoi? Parce que
23: En descendant les marches,
1: tu dis oh merde, j'aurais dû.
23: La marche précédente. Mais il y en a peut-être un qui, ce matin, après avoir fait une entrevue avec Samuel Fitoussi, s'est peut-être dit non pas, j'aurais dû poser cette question-là, mais peut-être j'aurais pas dû poser cette question-là. Présente, on a tout le temps.
1: Attends, oui, mais présente, okay, oui, c'est qui Samuel Fitoussi?
23: Alors, c'est dans toute cette controverse qui entoure Télisson Aurélien. Donc, Samuel Fitoussi, c'est un chroniqueur du Figaro, mais aussi un auteur de livres. Et c'est lui qui est derrière, entre autres, derrière le site Balance ton Claude. C'est ce site-là qui a dénoncé le fait que le livre avait possiblement été écrit à 94% par l'intelligence artificielle. Il est interviewé, il est venu ce matin chez Mario, il est allé à LCN, bon, mais il était ce matin avec Patrick Masbourian. Et Patrick Masbourian, à un moment donné, laisse entendre, il fait une présentation en disant, mais tu sais, vous avez écrit un livre sur le wokisme, vous dénoncez le wokisme, vous avez déjà dit en entrevue que si jamais au deuxième tour des élections présidentielles, il y avait un choix entre Marine Le Pen et le LFI, vous alliez privilégier Marine Le Pen. Donc, vous êtes contre l'immigration de masse. C'est pour ça que vous avez dénoncé le livre de M. Aurélien, parce que c'est un livre qui raconte l'histoire d'un migrant. Et l'autre est insulté. Il dit, voyons donc. Fait que je te fais écouter un extrait, une petite partie de l'échange entre les deux.
0: Moi, je ne trouve pas la question légitime, parce que si toute personne honnête intellectuellement qui s'intéresse à la démarche et qui connaît mon profil et mes combats depuis plusieurs mois, etc., sait que c'est complètement absurde de croire que comme ça, c'est une accusation d'une telle violence de racisme qui est injustifiée. C'est votre seul élément c'est que j'ai écrit un livre sur le wokisme. Je dis vous, mais c'est la gauche woke en ce moment. C'est que j'ai écrit un livre sur le wokisme en 2023. Et donc, ça voudrait dire que je suis raciste. Mais c'est juste.
3: Mais je ne vous ai jamais présenté comme un raciste. J'ai jamais dit que vous étiez raciste.
0: J'ai dit
3: que vous étiez quelqu'un.
0: De se demander si vos motivations c'est que c'est un livre sur la migration. Mais évidemment que non. Je vous ai expliqué qu'on a. Après, effectivement, je peux pas sonder les cœurs de tout.
23: Écoute, mais je te donne tout petit bout de leur échange parce qu'il faut vraiment écouter. Parce que lui dit, je m'en fous de la couleur de la peau de ce gars-là. Je le connaissais même pas son livre. C'est quelqu'un qui m'a dit, va lire ce livre-là parce que ça a vraiment l'air d'être écrit par l'intelligence artificielle.
1: Du côté de
23: Masbou, c'est un gars de droite là. Il a écrit un livre sur le wokisme. Il aime pas les migrants.
1: D'un côté comme de l'autre, je parle pas de cette entrevue-là. Mais d'un côté comme de l'autre, il y a des gens qui disent « Bien sûr qu'il a menti, c'est un noir, c'est complètement débile. » Puis les autres qui disent « Il ne faut pas l'accuser parce que c'est un noir, c'est complètement débile aussi. » Mais oubliez sa Christie de couleur de peau.
23: Oui, mais c'est pour ça que Fitoussi répond à un moment donné à Masbourian en lui disant « vous êtes en train de dire ben, on devrait le traiter différemment parce qu'il est noir. » Ben non, je veux dire, on le traite parce que c'est un menteur compulsif.
1: 20h30, la dame de fer dans le blanc des yeux à LCN. Merci, Sophie.
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10: Je suis tellement content, Stéphanie, parce que tu vas interviewer quelqu'un qui partage la même passion que moi, la course à pied.
11: Oui, ben tu nous en parles tellement souvent. On regarde tes souliers, Richard, et on y croit semi. Non, mais courir, c'est mode. Hein? Il y a vraiment une grosse tendance autour de la course. Donc, je me suis dit, pourquoi pas inviter une figure connu de la course au Québec. Johan Rock, auteur, conférencier, ultra-marathonien. Ça va bien, merci d'être là.
12: Oui, merci, ça fait plaisir.
11: Et tu es venu à la course,
12: oui,
11: évidemment.
12: Oui, pas le choix. Réputation oblige.
11: On s'attendait à ça. Les attentes étaient élevées. Mais Johan, ça fait 20 ans que tu cours. Oui. Et tu t'es fait connaître, entre autres, sur les réseaux sociaux, à courir entre chez toi et le travail.
12: Oui,
11: c'est un peu devenu ta marque de commerce.
12: Ça fait 16 ans que je fais ça, donc je courais déjà un petit peu avant. Mais quand je me suis rendu compte, j'avais déjà fait des demi-marathons, des marathons, que le travail n'était qu'à 10 km de chez moi. Quand on a une bonne expérience de course, 10 km, c'était pas censé être un problème. Donc, je me suis mis à le faire. Le souci, c'est quand on veut le faire pour aller au travail, revenir du travail, 5 jours par semaine. Là, ça s'accumule vite.
11: Ouais.
12: Donc, j'avais commencé un blog à l'époque pour documenter ça, que j'espérais qu'il ne devienne pas à titre posthume. Donc, manifestement, non. Donc, j'ai survécu. Puis, c'est ça qui a donné mon premier livre, d'ailleurs. Donc, le blog est devenu un livre. Donc, ça m'a mené à des endroits auxquels je ne m'attendais pas du tout.
10: Mais quand on arrive au travail après avoir couru, on n'est pas en sueur et il faut prendre une douche.
12: Ben, je choisis mes employeurs quand tu es avec des employeurs qui ont une douche. Moi, j'ai une base. Oui. Donc, j'ai l'opportunité de le faire en informatique, donc okay. Ça aide énormément.
10: Ben oui.
12: Mais je me suis déjà lavé ou rincé plusieurs fois dans des toilettes en faisant ce que je pouvais. C'est pas extraordinaire. On s'en tire, mais c'est pas idéal.
11: Donc c'est encore mieux quand le savon est fourni là, par l'employeur.
12: Oui, évidemment.
11: Et là, il y a 4 jours, justement, sur les réseaux sociaux, vidéo super intéressante parce que tu t'es filmé. Je sais pas si c'était dans la même journée ou peut-être le lendemain.
12: C'était à 2 jours d'écart.
11: À 2 jours. Bon. Donc d'un côté, tu te rends à la course au travail et tu voulais voir lequel est le plus rapide. Te rendre à la course ou te rendre en auto, en voiture.
12: Oui.
11: Donc, on a les deux qui se chevauchent. Là, on voit vraiment l'évolution des deux en temps réel. Mm-hmm. Et avec la situation, ben, je pense qu'actuellement à Montréal, tout est plus long en voiture. Mais reste que finalement, c'est la course qui gagne.
12: Oui, oui, de peu, là, 2 minutes. Bon, ouais. Bon, parce que j'ai plus les jambes que j'avais il y a 10 ans, sinon j'aurais fait en 40 minutes, mais ça change rien à l'histoire. Donc en fait, c'est Richard qui m'a mis la puce à l'oreille avec les chroniques qu'il faisait tout l'été, où il se plaignait des circulations à Montréal, des travaux, peu importe. De toute façon, on vous dit actuellement, mais ça fait des années que ça dure, ça n'est pas vraiment d'évolution.
11: Mais surtout, votre travail est au centre-ville. Hein?
12: Oui, oui, j'habite sur la rive sud, donc dans le Vieux-Longueuil, il faut que je prenne le pont Jacques-Cartier, que je me rende sur René-Lévesque. Donc un trajet assez direct, c'est 9 kilomètres. Et je savais exactement combien de temps ça allait me prendre en courant. Donc c'était environ 50 minutes. Là, j'ai accéléré un petit peu, je l'ai fait en 48. Ça change rien. C'est en voiture, j'avais aucune idée parce que je le fais jamais en voiture. Et donc là, c'était le jeu. Donc en allant la première journée en voiture, combien de temps ça va me prendre? Et il m'a fallu à peu près, je pense, 45 minutes pour atteindre mon bureau, mais il a fallu 5 minutes pour me stationner dans le stationnement souterrain. Mais ça compte parce qu'on a une voiture, faut bien faire quelque chose. Et après 2 autres minutes pour prendre l'ascenseur et arriver au pied de l'ascenseur qui était la ligne d'arrivée les deux coureurs.
13: La douche n'est pas incluse là-dedans, par contre.
12: La douche, on peut la prendre avant quand on conduit. Donc, si la douche prend 10 minutes, je pars 10 minutes avant en courant. Donc, je compte uniquement le temps de transport parce que sinon, on se lance dans autre chose.
10: Vous avez couru pour venir ici?
12: Oui.
10: Vous êtes en sandales, Jean-Marc, vous portez des sandales. Vous courez avec des sandales?
12: Oui. Oui, oui, c'est aussi mon autre marque de commerce. Donc, j'ai fait percer Montréal en sandales en 2020 pendant la pandémie.
10: En sandales? Oui. Mais là, il y a les experts diraient, mais c'est pas bon pour les pieds, c'est pas bon pour les articulations et tout ça.
12: C'est tout l'inverse. Évidemment, il ne faut pas s'y lancer du jour au lendemain. Ben, n'importe quelle activité physique, il faut le faire graduellement. Donc, la course, comme n'importe quoi d'autre. Quand j'ai commencé à mettre des sandales, je courais déjà depuis plusieurs années, mais malgré tout, il a fallu une adaptation. Les vendeurs de chaussures sont comme les vendeurs de chars. Ils vont vous dire, c'est réglé en 3 mois, c'est un mensonge complet. Il m'a fallu 3 ans pour m'habituer à courir en sandales sans me blesser. Donc, c'est quelque chose de très très long, donc il faut être très très prudent et patient.
10: Mais pourquoi les sandales?
12: Parce que c'est moins chaud que les chaussures. Puis quand il fait chaud à Montréal ou n'importe où. Puis quand j'ai fait la Gaspésie, percer Montréal, c'était en plein été, en pleine canicule. J'étais content d'être en sandales. Parce que ça respire beaucoup mieux. Surtout que j'étais accueilli par des gens qui m'ont aidé tout le long. Et rentrer chez les gens avec des chaussures qui sentent mauvais, c'est pas terrible. Mais avec des sandales, il n'y a pas de problème. Donc socialement, c'était beaucoup plus acceptable.
11: Johan, il faut absolument mentionner ton nouveau livre qui vient de sortir. Rien ne sert de courir, ce que t'ont appris 20 ans de course à pied. Oui. Et ce qui est intéressant là-dedans, c'est que tu t'étais lancé un défi complètement fou de faire la Floride jusqu'au Cap Gaspé en autonomie à la course. Oui. Mais tu as arrêté le processus. Et ça, c'est intéressant de pas voir l'abandon comme un échec.
12: Non, pas du tout. Mais c'était mon cadeau pour mes 50 ans. Donc, je me cherchais un grand défi parce que le Percé Montréal m'avait donné des idées de grandeur. Donc, je me suis dit, il faut que je trouve plus long. Donc, plus long que 1000 et quelques kilomètres, ça ressemble à un continent. Donc, de la Floride jusqu'à la Gaspésie, en passant par les sentiers, c'est 8000 kilomètres. Je me suis dit, c'est une bonne idée. Donc, j'en ai parlé à ma femme d'abord, 1 an et demi avant. Elle a dit d'accord. Après, j'ai préparé mon absence parce qu'on a quand même 4 enfants à nous deux. Donc, c'est une petite responsabilité. Et je suis parti donc, de Floride fin février 2023 avec la ferme intention de remonter l'ensemble du continent en 5 mois. Évidemment, ça s'est pas passé comme je le pensais. Donc, il y a eu plein de mésaventures. Donc, il y a eu des alligators, il y a eu des serpents, il y a eu des fourmis, tout ce genre de choses. Et puis, au bout de 3 mois et demi, mon attitude face à la course, à cette aventure a évolué. Et puis, je me suis dit que finalement, courir, c'était très bien. Donc, je l'ai fait beaucoup. Mais ralentir, c'est très, très bien aussi. Et même s'arrêter pour rencontrer les gens, parce que j'ai fait énormément de rencontres dans cette traversée-là, surtout sur le sentier des Appalaches. Il y a des centaines de randonneurs, et tous ceux qui viennent là ont tous une histoire, donc soit dramatique, en tout cas fascinante. D'ailleurs, on peut juste s'asseoir avec quelqu'un et ils vont tout de suite vous dire, mon fils est mort d'un cancer du cerveau. Et l'histoire continue. Où j'ai 9 enfants. Où j'ai 9 enfants, 4 avec une première femme, 4 avec une autre, etc.
10: Merci beaucoup, bon week-end tout le monde, on se reparle lundi.
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31: Bon début de soirée à tous. Ici Alex Laramé. La mairesse de Montréal, Soraya Martinez-Ferrada, regrette et clarifie les propos qu'elle a tenus en conseil de ville lundi où elle banalisait les doigts d'honneur envers les policiers. La presse rapporte que la mairesse a déclaré via les réseaux sociaux qu'elle s'était mal exprimée. Elle voulait avant tout soutenir le fait que les citoyens ont le droit de verbaliser leur mécontentement, mais toujours dans le respect. Elle rajoute également que la ville va établir un protocole concernant l'application du règlement qui prévoit des amendes pouvant aller jusqu'à 1 000 $ à ceux qui insultent un employé municipal. La candidate du Parti québécois dans Maurice Richard, Esha Issa, croit que les femmes portant le voile devraient pouvoir travailler avec leurs signes religieux même s'ils occupent un poste en position d'autorité. Le Journal de Montréal rapporte que la position de Mme Issa va à l'encontre de celle du PQ sur la question. La candidate avance que le port du voile n'est pas nécessairement relié à la laïcité et elle trouve dommage que des femmes doivent choisir entre leur voile et leur emploi. Un itinérant s'est caché dans le trou d'un chantier de construction et a bien failli être enterré vivant par les travailleurs plus tôt aujourd'hui. La presse rapporte que l'incident s'est produit dans la zone de construction de l'ancien bingo maçon sur la rue du même nom. L'homme se serait caché dans la partie du sous-sol encore intacte qui s'apprêtait à être démolie. Heureusement, un travailleur l'a aperçu et a contacté les autorités. Les policiers se seraient présentés 3 heures plus tard et ont finalement convaincu l'homme de sortir de sa cachette en début d'après-midi. Et à la circulation ce week-end, le pont Champlain sera fermé en direction de Montréal samedi et dimanche de 8h à 13h. C'est également la dernière fin de semaine des Mondiaux de cyclisme. Le parcours est toutefois très vaste. Il s'étend du Mont-Royal. Il passe par l'avenue Atwater, le pont Champlain pour se rendre jusque sur la rive sud, aussi loin que Chambly pour la course des femmes samedi. Et même jusqu'à Saint-Jean-Baptiste pour la course des hommes ce dimanche. Et il fait présentement 21 degrés à Montréal. C'était les actualités. 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
3: On part le garage pour une dernière fois sur le 99.5 Montréal. Je vous dis ça parce qu'à partir de la semaine prochaine, il y a du beau et grand nouveau. L'équipe va vous en reparler. Donc, débutons ce voyage dans les années 70, 80, 90 et 2000. On est ensemble jusqu'à 20h. Dans la première demi-heure de mon garage, j'ai pour vous autres du Kiss, No Doubt, Genesis, U2, Nickelback. Et on ouvre avec un extrait du premier album d'Aerosmith. On s'en va en 1973. Voici Dream On dans le garage au 99.5 Montréal. Bon week-end!

Ouais, bon, on a de plus en plus de détails sur la sortie éventuelle de l'album de U2. D'abord, il y a une nouvelle chanson qui est sortie hier. Ça s'appelle Silencio. Ça fait suite au premier extrait qui s'appelle Street of Dreams et qui est sorti il y a quelques semaines. On connaît maintenant le titre de l'album. Je ne sais pas si c'est le titre définitif, mais Bono, dans un balado auquel il était invité, a mentionné que cet album va s'appeler Carnival of Light. Ce sera les 50 ans de U2 en 2027, ce qui aura une tournée fort probablement. Reste à savoir maintenant à quelle date l'album va être disponible pour les fans. À venir, No Doubt avec It's My Life, mais d'abord, on vous joue du Genesis That's All dans le garage au 99.5 à Montréal. 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

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On a joué du Kiss dans le garage au 99.5 Montréal. Bon vendredi soir. On va aller à la pause et après ça, on va repartir avec une autre demi-heure. Des années 70 à 2000, je vais avoir Europe, Bon Jovi, Alanis Morissette, Heart, Cutting Crew, The Killers. Et on ouvre avec une tonne de Pink Floyd au retour.

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On poursuit en musique dans notre garage avec These Dreams. Voici Heart au 99.5 Montréal.

0: C'est le garage au 99.5 Montréal. On part la fin de semaine ensemble. On est arrivé près de la pause. On va y aller. Et après ça, Limelight de Rush. On se rappelle deux bons shows à Montréal au début septembre avec leur tournée réunion et leur nouvelle drameuse. Vance Joy va être là avec Riptide. Il y a une tune qui a été numéro 1 pendant 6 semaines au Hot 100 du Billboard. Un des gros hits des Police et de Sting. Every Breath You Take, ça s'en vient dans un moment. Bougez pas, on revient dans pas long.
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Étiez-vous parmi les fans chanceux qui avaient assisté à une des deux représentations de Rush au Centre Bell les 2 et 4 septembre? C'était Limelight, un de leurs grands succès. La tournée 50-something se poursuit encore dans les prochains mois. Ça devrait se terminer pour 2026, en tous les cas, du côté de Vancouver. Un dernier show cette année, le 17 décembre. Bruce Springsteen, Fleetwood Mac et Creed maintenant, Higher, sur le 99.5 Montréal, dans le garage.

0: Bruce Springsteen, le boss a encore, encore des projets. D'ailleurs, il travaille actuellement sur deux albums. Ça a l'air qu'il y en a un qui serait presque terminé. On ne sait pas quand ça va sortir, mais il aimerait ça sortir ces albums-là le plus tôt possible. Sinon, il a célébré son anniversaire il y a quelques jours. C'était cette semaine, le 23 septembre. Il a eu 76 ans, Bruce Springsteen. On s'arrête pour la pause. Billy Idol, les Stones et Queen à venir dans le garage au 99.5 Montréal.
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C'est le garage au 99.5 Montréal. Il reste encore quelques tunes à vous jouer en ce vendredi soir avant de fermer le garage. Cream avec White Room, j'ai Free Fallin' de Tom Petty. On joue Gin Blossoms après Pat Benatar. Hit Me With Your Best Shot sur le 99.5 Montréal.

0: 99.5 Montréal, ça sera ma dernière intervention dans le cadre du garage du vendredi soir, parce que à partir de la semaine prochaine, il y a une nouvelle émission qui va prendre l'antenne les vendredis soirs entre 18h et 21h. L'équipe va vous en reparler certainement. Ça a été un immense plaisir de vous accompagner dans la dernière année, dernière saison de radio dans ce garage du vendredi soir avec le catalogue des années 70 à 2000. C'est pas fini pour autant. Je vais vous reparler en fin de semaine, demain et dimanche, entre 10h et midi, pour vous jouer les plus grands hits de tous les temps. Là-dessus, passez une belle soirée. À la prochaine.
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